0: pied. Il est 22h lorsqu'il parvient à l'entrée d'un petit pont dit de Choco, à une courte distance de sa maison d'habitation. À peine pose-t-il le pied sur l'ouvrage qu'une soudaine lueur déchire la nuit. Une lueur doublée d'une détonation. Pas de doute, Dominique vient d'essuyer un coup de fusil. Blessé, le fermier tombe en criant « À l'aide! À l'aide !» Au loin, il y a un homme qui court le long du ruisseau, enjambant une barrière. Pas de doute, c'est l'agresseur. Marianne, une jeune servante occupée à ses prières, entend les hurlements plaintifs de cet homme qui appelle au secours. La bonne dame s'empresse d'alerter le maître de maison, l'instituteur et quelques paysans qui accourent afin de porter assistance au malheureux, blessé à la poitrine et au bras gauche. Dominique Etchegoyen est transporté à son domicile où le médecin vient lui prodiguer les soins que son état grave nécessite. Au petit matin, le maire de Barcus se rend à son chevet. Il lui demande de décrire en détail ce qui s'est passé. Dominique est formel. L'obscurité l'a empêché de reconnaître l'agresseur qui semblait posté au loin en embuscade. Les gendarmes de Mauléon rappliquent. À leurs yeux, c'est une vraie tentative d'assassinat. Les blessures de Dominique sont graves. Il aurait bien pu y passer.
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0: L'enquête criminelle débute. Dominique jure qu'il ne se connaît aucun ennemi. Ses affaires sont saines et il est, dit-on à l'époque, de bonne mœurs. Les soins appliqués du docteur Alcat et sa constitution robuste lui vaudront une incapacité totale de travail de 20 jours. Mais il se rétablira de ses plaies, fort heureusement. À Barcus, l'affaire jette un émoi certain dans la population, à tel point que les rumeurs les plus folles circulent. Certains disent Dominique Etchegoyen décédé, quand d'autres désignent déjà le nom de l'assassin présumé. Dans leur procès-verbal, les gendarmes rapportent en effet que des soupçons insistants circulent sur la personne du premier voisin de la victime, un certain Etcheoun, du nom de la maison basque qu'il occupe ici, identifié comme étant Pierre Topet, né au village en 1786. Les gendarmes vérifient. Topet traîne la réputation d'être un mauvais sujet, un repris de justice aussi. À peine quadragénaire, il sort de la prison d'Eis où il a purgé 5 années de prison pour des violences graves sur l'ex-amant de sa femme. Et selon la rumeur, il ne rêvait que d'une chose, se faire justice lui-même et expédier en enfer celui qui l'a envoyé derrière les barreaux, un certain Egiafal, qui a passé lui aussi la journée du 1er mai à la foire d'Oloron. À Barcus, la clameur publique ne parle que de lui. C'est Topet, alias Etcheoun, le suspect, point final. Certains habitants affirme qu'il a guetté le retour de son rival en se postant aux aguets. Trompé par l'obscurité régnant dans ce chemin creux et sinistre, il se serait trompé de cible, tirant par erreur sur Etchegoyen. Le scénario est séduisant, en apparence.
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0: Les gendarmes ne voient pas qui en voulait au malheureux Etchegoyen. En revanche, la piste menant à Etcheoun semble beaucoup plus fructueuse. Ces derniers temps, par jalousie ou par haine, toutes les occasions étaient bonnes pour chercher querelle à son rival. Une voisine affirme qu'Etcheoun lui a demandé si Egiafal avait bien l'intention de se rendre à la foire d'Oloron. Étonnante curiosité sur l'emploi du temps de son ennemi juré. Mieux encore, le métayer d'Etcheoun affirme qu'il était bizarrement absent de sa maison la nuit du drame. Et ses enfants, ses propres enfants, le confirment. D'ailleurs, personne ne l'a revue depuis. Pour les gendarmes, les soupçons s'accumulent. Plusieurs villageois rapportent qu'Etcheoun se cacherait dans les bois, sur les sommets de la Roue. Pourquoi diable pareille fuite s'il n'a rien de se reprocher ? Bizarre. Au tribunal de Saint-Palais, le procureur du roi, M. de la Régoyenne, discerne dans cette cavale comme un aveu de culpabilité. Il délivre donc un mandat d'arrêt contre le fugitif dont tout le monde parle, mais que personne ne voit. Il faut dire qu'en Soule, la personnalité de Pierre Topé, alias Etcheoun, laisse peu indifférent. Doué d'une âme ardente, d'une susceptibilité que beaucoup disent excessive, l'homme a connu une jeunesse orageuse. Fâché avec ses parents, sa jalousie l'a conduit à suspecter l'infidélité de son épouse et à asséner un coup de hache au visage de son amant supposé, le fameux Egiafal. À l'époque, nombre de paysans basques s'expriment dans leur langue natale. Peu d'entre eux ont eu la chance d'aller à l'école. À la différence d'Etcheoun qui, lui, a appris le français qu'il parle à la perfection.
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0: Au Pays Basque, Etcheoun passe pour être un poète. Né en pleine période romantique, il est l'auteur de nombreux chants dramatiques, des poèmes émouvants, dont les vers racontent les principaux événements de sa vie, souvent tragiques, comme son mariage avec une fille de niveau social inférieur. Une union qui a déshonoré sa famille alors qu'il n'avait que 20 ans. Vexé, son père l'avait menacé de le déshériter. Couchant ses malheurs sur le papier, le jeune homme devint poète et écrivain. Quand son épouse le trompa, Etcheoun se mit à écrire sur le thème de l'amour trahi. Un sujet cher aux auteurs romantiques, mais ses écrits vont aussi se retourner contre lui. Alors qu'il est en cavale, après les coups de feu tirés le 1er mai contre son voisin Etchegoyen, le poète se console en écrivant quelques vers. Planqué dans une cabane de berger, il compose un chant qui deviendra célèbre et dont voici le dernier couplet. Dans le village de Barcus, ne cherchez pas Etcheoun. Vous qui, désirant l'arrêter, êtes à sa poursuite, il compose des chants à Iguelou, désignant ainsi le lieu de sa cache. Il n'y a pas de plus beau pâturage en Soule, conclut-il. Mais quand les gendarmes mettront la main sur ce poème, ils vont l'utiliser contre lui comme une pièce à conviction, à charge. Etcheoun est en effet interpellé 4 mois plus tard chez un notaire de Tardets alors qu'il s'apprêtait à signer un acte de vente par lequel il tentait de mettre sa propriété de campagne à l'abri de ses créanciers. Redoutait-il que la justice la confisque au cas où il serait reconnu coupable de la tentative d'assassinat sur Etchegoyen, son voisin, la nuit du 1er mai 1827.

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1: Son procès aux assises s'ouvre le 18 août 1828 dans les murs du Parlement de Navarre, à deux pas du château palois. Vu la personnalité de l'accusé, l'audience défraie la chronique judiciaire. Ce n'est pas tous les jours, en effet, qu'on juge un poète écrivain. Face aux 12 hommes tirés au sort comme jurés, l'accusé a préféré s'habiller avec de misérables haillons. Lui qui est propriétaire de sa ferme, un luxe rare pour l'époque, il joue le pauvre. Une foule de dames élégantes se masse dans les rangs du public. Face à l'exposé de l'avocat général, M. Lamothe Duncan, Etcheoun ne varie pas. Il est innocent, voire persécuté. Ses malheurs datent de son mariage, clame-t-il dans un français excellent. Et tandis qu'il purgeait une peine de prison, sa femme a, dit-il, continué à le tromper avec son rival, le sieur Egiafal. Une fois libéré de la prison d'Eis, Etcheoun trouva l'amant de son épouse installé dans son propre lit, régnant en maître chez lui. Il le mit certes à la porte, mais l'accusé poète peinait à calmer sa peine. « Scélérat, tu buvais mon vin, tu mangeais mes jambons, tu devrais être à ma place » lance-t-il plein de haine à Egiafal, qui est cité comme témoin à la barre de la cour d'assises. Pour l'accusation, ce récit de souffrance, de haine, illustre à merveille le mobile du crime. Le soir du 1er mai 1827, selon l'avocat général, Etcheoun voulait faire la peau à Egiafal et il l'a patiemment attendu, en guet-apens. Et c'est par erreur, parce qu'il faisait nuit, qu'il s'est trompé, faisant feu sur Dominique Etchegoyen, qu'il faillit bien tuer. En leur intime conviction, les jurés vont pourtant absoudre le poète sultan aux mille malheurs. Etcheoun est acquitté. Il rentre à Barcus le soir même.
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1: 1er mai, jour de foire, c'était ce rendez-vous avec l'histoire en 1827 du côté de Barcus. Je vous retrouve dans un prochain numéro à la rencontre de la Deuxième Guerre mondiale et un épisode qui s'intitulera « Mort aux traîtres ». Nous sommes en février 45, les Allemands ont quitté le Béarn, le Pays Basque, et pourtant, on juge à Pau un traître qui a livré aux Allemands les deux frères du célèbre cancérologue Léon Schwarzenberg. De quoi s'agit-il? Réponse dans un prochain numéro. À bientôt.
2: 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Wikizef, petit guide à l'usage des étrangers du sud du péage d'Arras en vacances dans notre belle région.
3: Votre cousine a décidé d'organiser son anniversaire, seulement les temps sont durs. Elle voudrait réunir la famille, mais faire ça à moindre frais. Vous savez, les réceptions dans les grandes familles, ça fait vite cher, hein. Rien que la famille proche, ils sont 25. Deux, trois cousins en plus avec les gosses, on monte vite à 50. Alors elle a une idée. Elle se dit, je vais faire à manger des pentières au four avec des saucisses au barbecue. Et ils ramèneront chacun une ou deux bouteilles. Et là, votre cousin, il dit, Vadius, ça va faire une paire de bouteilles. Ne paniquez pas, Wikizef est là pour vous aider. Votre cerveau s'est mis en route à essayer de compter. Et vous ne parvenez pas à trouver comment une trentaine d'adultes en ramenant une ou deux chacun, voire trois, on arrive à une simple paire.
4: Définition.
3: Une paire de bouteilles? Beaucoup de bouteilles. C'est simple, hein. Mais attention, quand on dit une paire de bouteilles, c'est quand on sait qu'il va y en avoir beaucoup, peut-être même de trop, mais on ne sait pas combien. Et en acceptant ce qui va par paire naturellement, les chaussures, les tototes, les chaussettes, les prunes et les jumeaux. Par contre, à un colloque de jumeaux, on peut dire, des jumeaux là-bas, il va y en avoir une paire. Et si on va par là, dans le dressing de votre femme, je suis sûr que des chaussures, il y en a aussi une paire.
4: Exemple.
3: Une paire de manifestants selon la police, une belle paire de manifestants selon les syndicats. Je crois qu'on a fait le tour. Depuis le temps des Wikizef, je crois, j'en ai fait une paire, je suis sûr.
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5: On a l'honneur et la chance d'avoir le copain. copain Tom Aubry en studio. Salut Tom.
6: Salut Richard, bonjour à tous.
5: Mille raisons d'aimer la Côte d'Azur. Chaque jour, un nouveau chapitre, une nouvelle page qui s'ouvre. C'est parti.
6: Et une nouvelle aujourd'hui, c'est parti. Voilà, raison 480, les trains et la Côte d'Azur. Alors, si on est râleur, et je le suis, on peut dire que les trains sur la Côte d'Azur, c'est pas un long fleuve tranquille. D'ailleurs, est-ce que vous êtes déjà demandé pourquoi est-ce qu'on longeait le bord de mer, ou comment marche le réseau ferroviaire azuréen, et quel était le train le plus luxueux qui ait jamais circulé dans les Alpes-Maritimes?
5: Bon bah, je suppose que tu vas nous expliquer tout ça.
6: Tout juste, Auguste, mais pour tout comprendre, il faut que l'on remonte un peu dans le temps. En France, en 1820, les trains se développent autour de Saint-Étienne, où se trouvait un bassin minier. L'enjeu à cette époque est donc de relier un pôle industriel à une ville ou à un port.
5: Et c'est après que les trains révolutionnent le tourisme.
6: Et oui, durant la seconde moitié du 19e siècle, dans les Alpes-Maritimes, la révolution du chemin de fer permet de désenclaver les territoires et de transporter un nombre toujours plus grand de marchandises et de voyageurs. La compagnie internationale des wagons-lits va d'ailleurs plus loin en proposant des voyages alliant confort, vitesse et sécurité. En 1886, le train bleu reliait Londres à Manchester.

0: et donc la géographie impose ce tracé.
1: Oui, finalement, si le train longe la mer, ce n'est pas seulement à cause de la géographie, c'est parce que depuis 150 ans, la Côte d'Azur avance au rythme du rail. C'est une carte postale en mouvement, c'est un balcon sur la Méditerranée, et ça, franchement...
0: Bah, c'est une très belle raison d'aimer la Côte d'Azur.
1: En plein dans le milieu, là.
0: Et franchement, on va pas se mentir, on a quand même la chance d'avoir l'un des plus beaux tracés au monde.
1: On est bien d'accord, on peut être penseur dans le train.
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1: Patrice, 69 ans, vous en.
2: Vous avez créé des meringues tatin, la confiture tatin et même un torchon qui raconte l'histoire de la tatin.
1: Ah oui, c'est une vraie passion la tarte tatin. Dans ma jeunesse, j'ai toujours été passionné de cuisine, notamment de pâtisserie.
2: Quand on est seul oignon, on en mange combien des tartes tatin à la semaine?
1: Oh bah de temps en temps, non, c'est pas régulier, mais seulement quand on a du monde, des invités, oui, on fait une tarte tatin, c'est obligé.
2: Vous faites partie des ambassadeurs de la tarte tatin de la mode Beuvron. Oui. Vous avez un record mondial.
1: En 2019, oui, on a réalisé la plus grande tatin du monde qui faisait 308 kilos et 3 mètres de diamètre. On a épluché, donc avec les bénévoles, plus de 500 kilos de pommes.
2: Et au niveau de la pâte, ça devait être une dinguerie.
1: Alors la pâte nous a été offerte par le Festival des Pins. Oui, il y avait quelques kilos de pâte. Oui, 40 kilos de pâte de mémoire.
2: Ça représente quoi pour vous, la pâtisserie ou la cuisine?
1: Moi, je me lève le matin, je pense qu'à une chose, c'est cuisiner.
2: Et je reviens sur la meringue tatin. Vous rajoutez du caramel dans les blancs d'œufs?
1: Je ne rajoute pas du caramel, je rajoute de la pomme confite.
2: Elle est venue comment, cette idée?
1: Genre, en réfléchissant, il fallait que je trouve quelque chose.
2: Pour vous occuper?
1: C'est ça, j'avais rien à faire, donc j'ai dit, je vais faire des meringues. Et par contre, ça a beaucoup de succès. Depuis la création des ambassadeurs, en pot de confiture, on en a fait plus de 1500. On est présent, par exemple, à Musée du Braconnage à Chon. On est à la Maison des Étangs aussi à Saint-Viat.
2: Il y en a combien des ambassadeurs de la tarte tatin du côté de la mode Beuvron?
1: Alors, au niveau du bureau, nous sommes 8 et nous avons une trentaine d'adhérents.
2: Okay. Ça va être quoi votre prochain défi culinaire, Patrice? Maintenant que vous êtes recordman du monde de tatin.
1: Ah, ben on attend que quelqu'un nous pique la vedette pour recommencer, on attend que ça.
2: Ah ouais, et c'est quoi le record à battre déjà?
1: Alors c'est 308 kilos.
2: Et vous pensez que vous pouvez aller jusqu'à combien au maximum?
1: Oh ben là, je pense qu'on peut aller à 400, ça c'est sûr.
2: Il va y avoir assez de pommes en Sologne?
1: Ah oui, il y a ce qu'il faut. Non, on a des mains, on a tout ce qu'il faut. Non, là, il n'y a aucun problème, on est prêt à relever le défi sans souci. Par contre, il va falloir qu'ils se dépêchent parce que la pendule tourne. Alors, l'origine de la tarte tatin, donc, c'est bien la mode Beuvron. Et d'ailleurs, les sœurs tatin sont enterrées au cimetière de la mode Beuvron.
2: Ah oui, donc, parce qu'il y a les Normands qui ont essayé de vous prendre.
1: Les Normands, bah, disons qu'ils ont le beurre et les pommes, donc ils se sont un peu appropriés la tarte tatin.
2: Le mot tarte tatin, il n'est pas déposé.
1: Alors, le mot de tatin n'est pas déposé, donc aujourd'hui, tout le monde peut se l'approprier. Et c'est vrai qu'aujourd'hui, on trouve des tartes tatin aux pommes et maintenant des sucrés, des salés, aux poires, aux endives, aux aubergines.
2: Et ça, est-ce que ça vous révolte?
1: Oh, après, il y a de la place pour tout le monde. Hein. On peut faire tout ce qu'on veut du moment qu'elle est retournée. C'est une tarte tatin.
2: Et après, on caramélise tout ça, les endives.
1: Vous mettez un peu de sucre. Ah oui, alors, tatin d'endives, c'est délicieux. Pour avoir essayé, c'est délicieux.
2: Ah ouais,
1: vous mettez du sucre dans le fond de les endives, ça demande un petit peu de sucre. Pareil, du beurre, hop, au four, une pâte par-dessus, on tourne, ça fait une super tatin d'endives.
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3: La cabine minute sur Ici Picardie, votre chronique de la joie et de la bonne humeur. Comment ça va les amis? Est-ce que parmi vous, il y en a qui regardent des séries télé? Moi j'adore les séries. Aujourd'hui, je vais vous parler d'un fléau moderne. Un truc qui nous bouffe la vie, qui nous use la patience, qui nous fait vieillir plus vite que le temps qui passe. Les séries qui prennent 3 plombes à sortir la saison suivante. Non mais sérieux, on vit à une époque où on peut envoyer une fusée sur Mars avec un drone qui filme en 4K. Et il filme en 4K la fusée sur Mars. On a des voitures qui conduisent toutes seules, des robots qui font le ménage. Mais on n'est toujours pas foutu de sortir la saison 2 d'une série avant que ton neveu passe le bac. À la fin de la saison 1, il avait 12 ans le frérot. Les séries télé, comment vous faites? Vous disparaissez comme ça sans prévenir? Ils te mettent la tête dans une saison, dans une série, t'es à fond. Tu attends la saison 2 pendant 4 ans. Et toi comme un con, tu les attends vraiment pendant 4 ans. Il y a des gens qui meurent durant les 4 ans. Ils ne voient même pas la fin de la série, c'est dégueulasse. Et nous, la génération années 80-90, on a assez attendu. Par exemple, avec Beverly Hills, c'était un peu notre HPI à nous. Tout le monde regardait Beverly Hills. Et quand une saison se terminait, pendant 2 ans, TF1, ils te rediffusaient les vieux épisodes. Et ils mentaient sans honte dans les publicités. Hein. Ils te disaient, la semaine prochaine, des nouveaux épisodes inédits de Beverly Hills. Ah, toi, t'es à fond, là. Le samedi, là, tu t'assois avec tes frites, ton hamburger fait maison pour mater Beverly Hills. L'épisode commence, tu dis, mais j'ai déjà vu ça. Pas lui, bien sûr. Après, il va embrasser Kelly. Des escrocs! Et de nos jours, ça recommence. Sur les séries sur Netflix, Amazon Prime, t'es là, t'es à fond, tu mates la saison 1, tu mates la saison 2, t'as pas dormi depuis 3 jours, t'as des cernes de panda en dépression, et là, boum, dernier épisode, gros cliffhanger, t'as le cœur qui bat à 200, et là, paf, l'épisode est fini. Mais il est mort ou pas le mec? Non mais à la fin de l'épisode, là, il est mort ou pas? Et là, Netflix te répond, rendez-vous en 2029 pour la suite. Il y en a marre, c'est beaucoup trop long. Moi, je vous dis la vérité. Aujourd'hui, on a 1000 plateformes, 1000 séries. Mais on a toujours le même problème de lenteur. Les gars, on parle en ce moment d'intelligence artificielle, de deep learning, de robots qui qui écrivent des scénarios en 2 secondes. Moi, je vous le dis, si un jour les séries faites par l'IA, elles sortent plus vite que les autres, je vous lâche.
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4: Observer, analyser, décortiquer, reproduire, 4 verbes qui résument le mode de fonctionnement et une bonne partie de l'enfance de Jacques de Vaucanson. Né le 24 février 1709 à Grenoble et 10e enfant d'une famille de gantiers, quand la mère de Jacques, très pratiquante, va voir son confesseur, il passe ses dimanches dans une pièce quasi vide où trône seulement une vieille et immense horloge.
5: Il est 8 ans.
4: C'est comme ça que le petit Jacques va comprendre son fonctionnement jusqu'à en reproduire une avec un couteau et quelques bouts de bois.
6: Alors il faudrait pas dire le bout de bois, mais les deux bouts d'un bois.
4: C'est le début d'un long voyage dans l'ingénierie qui mettra pourtant un moment avant de prendre son rythme de croisière. Influencé par sa famille, Jacques est pendant longtemps tiraillé entre la vie religieuse et les recherches scientifiques. Mais à l'âge adulte, l'attrait de la technologie est le plus fort.
7: J'ai fait mon choix.
8: Ouais.
7: Il est quand même trop tôt pour le faire.
4: Après plusieurs années d'études et la perte de ses économies, un de ses cousins l'envoie en Normandie pour lui faire passer l'envie de continuer dans ce domaine. Mais c'est là que Jacques va faire une rencontre qui va annihiler les espoirs de sa famille.
9: Les calculs sont pas bons, Kevin.
4: Celle du chirurgien médecin Claude-Nicolas Leca, superstar de la médecine à l'époque. C'est comme ça que va se confirmer l'une des ambitions de Vaucanson, recréer avec un automate les fonctions vitales humaines, comme la circulation du sang, la respiration ou encore la digestion.
10: On commence toujours par un petit jus pour bien se purifier de l'intérieur.
4: Il lui faudra une petite dizaine d'années pour présenter ce qui fera sa renommée. Nous sommes en 1738 et malgré un coût exorbitant, le tout Paris se presse pour observer le joueur de flûte traversière, l'automate de Jacques de Vaucanson.
11: Son histoire parle d'humanité et de son voyage pour trouver sa place parmi les hommes.
4: Jacques conçoit un ingénieux système stocké dans le socle, un cylindre en bois garni de picots qui entraîne des leviers, des chaînes et des câbles. Un mécanisme qui pouvait modifier le débit d'air, la forme des lèvres, le mouvement des doigts. Même l'Académie des sciences est bluffée. L'année d'après, Jacques de Vaucanson récidive non pas avec 1, mais 2 automates.
12: Oui, les tomates, elles restent parallèles, il n'y a aucun problème.
4: Un nouveau musicien, le joueur de tambourin, et surtout ce qui deviendra son chef-d'œuvre, le canard digérateur. Une réplique de l'animal capable de cancaner, simuler la nage, manger et digérer. Le mécanisme de la digestion était d'ailleurs laissé visible pour que chacun se rende compte de la complexité de l'œuvre. Même si l'existence d'une vraie digestion est contestée par certaines sources, elles s'accordent toutes sur la perfection technique de l'animal. C'est la consécration pour Jacques.
13: Tu vois cet homme-là ? Il est très connu. Par contre, avant ça, c'était un parfait inconnu.
4: Il se retrouve nommé par l'État français inspecteur général des manufactures de soie. La soie, à cette époque, c'est une industrie florissante mais qui a besoin d'être modernisée. Ce à quoi Vaucanson travaillera jusqu'à la fin de sa vie en développant notamment un prototype de métier à tisser.
11: Si mes calculs sont exacts, attends-toi à voir quelque chose qui décoiffe.
4: La machine, basée sur ces automates, est trop complexe et trop en avance sur son temps. Mais notons qu'elle sera reprise plus tard par un certain Jacques-Joseph Jacquard, dont le métier à tisser révolutionnera le monde. À sa mort en 1782, Jacques de Vaucanson lègue tous ses travaux et ses machines. Ce legs permettra la création du toujours actuel Conservatoire des Arts et Métiers. Voltaire disait de lui, le hardi Vaucanson, rival de Prométhée. L'un des plus grands génies du XVIIIe siècle était un Isérois, illustre Isérois.
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1: Le vin, ça prend du temps. 18 mois en général en Bourgogne avant d'être mis en bouteille. En ce moment, le millésime 2024 finit son élevage en fût comme à Beaune chez Philippe Pacalet. C'est dans le calme de ses caves qu'il nous raconte les notes aromatiques de son Gevrey 2024.
2: Donc là, on a changé de cave. On est plutôt sur du 2024, c'est ça ?
3: On est sur des 2024 rouges.
2: Attendez, vous voulez que je prenne votre micro ? C'est peut-être plus pratique. Hop, voilà. Donc là, vous avez ouvert le tonneau. Vous plongez
3: la pipette. Et on se retrouve avec un millésime classique, c'est pour ça qu'on voit. On a une belle robe rubis, Gevrey Village. C'est quatre parcelles différentes. Gevrey, c'est toujours beaucoup de fruits. Hein. Ça fait un vin assez gourmand et toujours beaucoup de structure. Il y a les deux. Si on prend 10 personnes, toujours 7 qui l'apprécient. On va les soutirer pour les mettre en bouteille l'année prochaine.
2: Quand vous dites préparer, ça veut dire que...
3: On a mis un bouchon.
2: Ça, donc là, c'est le bouchon qui est à l'intérieur du...
3: Voilà, après on met le robinet.
2: D'accord.
3: Parce qu'on n'utilise pas de pompe, on fait par gravité. Ça évite d'aspirer le vin, c'est moins stressant.
2: C'est plus doux.
3: Voilà.
2: Ah, on peut stresser des vins.
3: Ouais, c'est de la matière vivante. Hein. C'est comme nous, ça évolue. C'est un peu à l'image de l'homme, le vin. C'est un produit culturel. Il y a beaucoup de points communs.
2: Donc il faut lui apporter beaucoup de douceur. Voilà.
3: Même si la forme du vin, là, c'est le tonneau après la bouteille. Nous, on a un squelette, c'est différent. Mais c'est une construction différente.
2: Oui, mais nous, on se trimballe avec le même squelette toute la vie.
3: Voilà.
2: Eux, ils changent de squelette quand même.
3: Mais on ne grandit plus à partir de 21 ans, normalement.
2: Non.
3: Alors que les vins, dès qu'on les a mis en bouteille, ils grandissent, mais différemment, parce qu'ils sont aussi coincés dans cette bouteille.
2: C'est pour ça qu'on a cette forme de tonneau, finalement, parce qu'on aurait pu mettre ça dans des cubes, finalement. Enfin...
3: C'est un œuf coupé au deux bouts. L'œuf sous la terre, la gestation, enfin, il y a toujours une jolie philosophie avec tout ça, mais c'est... Hein, il y a un sédiment qui se forme au fond du tonneau, qui s'appelle la lie, donc quand vous remuez le tonneau, ben, ça remélange, ça dynamise, quoi. C'est un peu comme un bébé avec son placenta, quoi. Il y a une naissance. Et ça protège le vin, donc ça dure un certain temps. C'est pour ça qu'on doit soutirer. J'ai un rôle protecteur et nourricier. C'est bien fait, quand même.
1: Philippe Pacalet à Beaune est le papa de 50 000 bébés, quand même. Bouteilles par an, c'est pas rien. Et ça fait partie de la fierté de notre région.
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4: Bonjour Médéric Gasquet-Cérus.
5: Bonjour Philippe, bonjour tout le monde.
4: Notre linguiste marseillais, Médé, vous avez un joli menu tiens, à nous proposer aujourd'hui.
5: Ah oui, il y a quelques semaines, on a beaucoup parlé de ce chiffre, vous vous souvenez. Les trois quarts des établissements de restauration du 15e arrondissement de Marseille sont des fast-food.
4: Ouais.
5: Ce qui pose bien sûr plein de questions, et notamment en termes de vie de quartier, de sociabilité et d'économie, et bien sûr de santé, car on est ce que l'on mange. Et souvent, ce que l'on mange, ben, c'est pas bon. Pas bon au goût, mais surtout pas bon pour la santé. Colorant, additif, sorbate de trompatium, acide trichydrique, j'invente, truc en tox ou plastoc, réchauffé dans des barquettas au goût fadas. On trouve ça dans certains fast-food, bien sûr, mais pas tous, meufs, ne pas tout confondre, mais aussi dans beaucoup de cantines où vont manger les minots, dans les rayons des supermarchés, mais aussi dans la restauration collective, mais aussi dans certains restaurants, oui, attrape touristes ou attrape couillons, ou restos plus ou moins branchés, ou brasseries de cake, mais qui grattent sur la qualité. Et j'ajoute, je pense aussi à cette boulangerie-pâtisserie, que je ne nommerai pas, mais où j'ai acheté récemment des bugnes, des mini-bugnes, oui, toutes petites comme ça, là. Un euro pièce, ouais, déjà. Ouais. Mais franchement, j'ai la banque pour acheter 8 bignes. Qui était grasse, mais grasse, grassasse, pas bonne, écœurante, et ça m'a fait rouméguer quand je pense que mon grand-père était boulanger. Bref, voilà.
4: Ouais.
5: Je pense aussi à ces platées de pâtes trop cuites ou de riz collé estouffe-gari. Je pense à ces carottes râpées orange fluo qu'on dirait qu'elles sont surlignées ou surligneurs, vous voyez. Je pense à ces choux qui sentent les scaufis. Je pense à cette salade rasqueuse qui n'a jamais vu la terre et qu'on vous met dans un coin d'assiette comme ça, à côté du steak rasqueux aussi. Je pense à ces brocolis mouligas, ces gorgées d'eau. Je pense à ce surimi orange fluo, lui aussi, qui contient tout sauf du crabe, et il a plus la tête des cheveux de Trump qu'autre chose. Je pense à ces desserts goût fraise, sans que jamais aucune fraise n'ait justement ramené sa fraise dans l'emballage.
4: Ouais.
5: Bon bref, voilà. Il y a un moulant d'autres choses aussi appétissantes que les fameuses cigarettes de bordille de cigalon, de pagnol, hein, cigarettes de bordille, autrement dit, les cannellonis dans lesquels on refourgue tout ce qui n'a pas été mangé de la semaine. Tout ça n'a aucun goût. Ou comme le chante le groupe Quartier Nord, en utilisant l'expression de chez nous, ça n'a ni goût, ni gouste.
0: Donc,

0: ça n'a plus cours. Pour vous dire, les boulis posta, les boulis posta,
1: les boulis posta. Dans notre parler, nigou nigouste, c'est une expression qui veut bien dire ce qu'elle veut dire, et une tournure qui insiste sur la fadeur d'un plat, d'un aliment ou même d'un événement. Nigou nigouste, avec prononciation du S originel que l'on retrouve dans le provençal gustus, goûteux, et qui a été remplacé depuis par l'accent circonflexe dans notre orthographe moderne. Le tout venant de la locution provençale navet nigou nigouste. Et pourtant, en Provence, nous en avons des choses qui ont du goût, de bons produits, de bonnes recettes traditionnelles, des plats gustus comme les pieds paquets, la daube ou l'aioli, même si Pierre Blasi donne comme exemple son aioli, il a ni goût ni gouste. Ouais, il faut le faire, un aioli sans goût quand même. Hein. Oui, c'est ce qu'on appelle chez nous, désolé, aussi un aioli de parisien. Mais meuf, il ne faut pas tout mettre dans le même panier. Il y a des fast-food de qualité qui font de très bons burgers, des snacks où l'on mange de très bons sandwichs, de très bons kebabs, et merci à eux d'être là le midi ou en fin de soirée ou quand on rentre du stade, moi j'apprécie. Chacun ses goûts, mais parfois chacun ses dégoûts, voire ses égouts. Vive le bon goût, car le fada, ça rend fada.
0: Pour vous dire,
2: c'est un bonheur. C'est aussi bon que l'aioli. C'est Médéric Gasquet-Serru sur Marseille tous les matins. À demain, Médé.
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4: Bonjour, je suis Julie Serrano, nîmoise. Ma passion, du coup, c'est le flamenco et j'ai la grande chance d'en faire un métier passion. Le flamenco, c'est un art de vivre, c'est vraiment tout ce qui nous permet de vivre au quotidien. On respire flamenco, on se lève flamenco. C'est vraiment toute une ambiance qui nous suit dans nos journées. Je me lève, j'écoute du flamenco, je me couche avec du flamenco en tête. Une mélodie de pas que je me dis, attends, je pourrais faire ça, ça ferait bien. Et du coup, le lendemain, on se réveille, on a toujours cette mélodie, en pantoufle, on fait ça. Et encore plus quand on est avec Tata à table, c'est vraiment tout le temps ça. Entre deux plats, on fait des palmes, c'est tout le temps. Patata, du coup, Christine Serrano, une danseuse emblématique de Nîmes. J'ai commencé les cours avec elle quand j'avais 4-5 ans. On m'a mis au cours avec Tata comme dans la marmite. Et au fur et à mesure, ça grandit la passion. Au début, on est là parce que c'est Tata. Et après, ça nous plaît de plus en plus. Et c'est pour ça que je suis partie à l'étranger faire des études à la base, où j'ai pris des cours de danse en même temps là-bas. Et après, j'y suis partie réellement un an et demi à Séville juste pour prendre des cours de danse.
5: Le flamenco, c'est une discipline qui est très traditionnelle, qui a ses codes, mais j'imagine que chaque danseuse se l'approprie. Qu'est-ce qui se passe en vous quand vous dansez? Qu'est-ce qui s'exprime dans votre corps?
4: C'est vrai que la danse, j'ai l'impression, en tout cas, d'être le seul moment où je suis vraiment moi, où il n'y a pas de filtre, il n'y a pas de masque, et j'ai le droit d'être vulnérable, moi et mes émotions. Parce que le flamenco, c'est surtout ça, c'est surtout transmettre des émotions. Et c'est vrai que la société d'aujourd'hui, elle nous empêche un petit peu de vraiment les vivre à cœur ouvert. Et la danse, ça permet ça. Le flamenco, en tout cas, il nous permet vraiment de libérer qui on est vraiment, sans avoir à se cacher. Voilà, la danse, ça me rapporte de la joie de vivre et aussi cet espace de j'ai le droit d'être triste et j'ai le droit d'être en colère. Cet art, il mérite d'être connu au fin fond de toutes les planètes.
6: Olé!
4: Olé!
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1: En 1994, c'est bien simple, en cette journée du 4 juin, c'est tout Carpentras qui attend la rockstar. Allez vous enfiler votre blouson de cuir, montez sur votre Harley Davidson, la balade commence. Et il faut remonter à 1992 pour bien comprendre la venue de Johnny Hallyday chez nous. C'est à cette date qu'il fonde avec un ami son premier groupe de bikers, les HDC Desperados. Ouvert à tous, tous ceux qui ont une Harley Davidson, l'association va se rassembler à Carpentras pour la première fois, donc 2 ans plus tard, en juin 1994. Carpentras, bah oui, parce que l'un des meilleurs amis de Johnny Hallyday, c'est Joe Rodriguez. Alors, son nom ne vous dit peut-être pas grand-chose, mais ce carpentracien de naissance est le garde du corps de Johnny Hallyday pendant 5 ans. Et c'est vrai qu'il partage, comme Johnny, la passion des Harley. Ils ont même des tatouages en commun. En ce 4 juin 1994, notre ami Joe Rodriguez se marie.
2: Au nom de la loi, je vous déclare unis par le mariage.
1: Et il choisit qui en témoin? Bah Johnny Hallyday. Et voilà, c'est comme ça que Carpentras voit arriver depuis le Var des milliers de motos, tour de ville, mairie de Carpentras, centre-ville, c'est juste la faute. Ce que vous entendez là, c'est un extrait du reportage d'une chaîne câblée de l'époque qui suit le voyage de Johnny et de ses copains bikers. Cette visite aux allures de chef d'État impressionne une partie des Carpentrassiens. Et d'ailleurs, il suffit de parler aux commerçants et aux habitants d'aujourd'hui pour comprendre ce souvenir de cette journée juste dingue. En fin de journée, Johnny, au bras de son épouse à l'époque, Adeline Blondeau, et de son producteur Jean-Claude Camus, prend la direction de l'hippodrome Saint-Ponchon où se déroulent les courses hippiques. Là-bas, c'est presque 30 000 personnes qui l'attendent. Un mini-concert est organisé et Johnny, bah, faut le dire, il s'éclate. 6 titres chantés par la star, qui est ensuite rejoint par le guitariste Paul Persson. À l'époque, c'est l'animatrice Sophie Favier qui présente ce concert. L'entrée est de 50 francs et pendant 3 jours, c'est juste la folie, la fête ne s'arrête pas. Johnny partira avec Adeline en hélicoptère à la fin de ce week-end. Alors figurez-vous que j'ai pas mal cherché et ce n'est pas la première fois que Johnny chante à Carpentras. Il était déjà venu en 1961. À l'époque, il se produisait place de la mairie dans un tour de chant organisé par l'association des commerçants. Il était alors âgé de 18 ans.
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3: Wikizef, petit guide à l'usage des étrangers du sud du péage d'Arras en vacances dans notre belle région.
4: Je suis sûr qu'il vous arrive dans la vie de ne pas être en forme et même d'être carrément chafouin, sans raison précise. Et là, ma grand-mère vous aurait dit « Je sais pas ce que j'ai, mais je bats Kiro et comme nombre ». Ça veut dire que je suis tellement de mauvaise humeur que je me disputerai avec mon reflet. J'ai pas toujours tout expliqué non plus, hein, c'est vrai. Hein, et puis c'est pas le jour, je vous préviens, je suis pas d'humeur. Et puis ça m'énerve et je sais pas ce que j'ai, de toute façon tout m'énerve. Ah, il n'y a jamais rien qui va, vous voyez ? C'est ça. Et pour illustrer mon propos, là, vous êtes dans un estaminet, tranquille, en famille, et la serveuse n'est pas des plus aimables. Ça arrive. Et avant de partir, vous entendez le patron lui dire « Tu vas faire chier les clients, force de faire un nez comme une bottine !» Ne paniquez pas, Wikizef est là pour vous aider. Le sens profond de cette phrase est évident, c'est la forme qui est troublante. Parce qu'une bottine, c'est fait pour aller sur les pieds. Et quelquefois, des précautions olfactives vous empêchent de les approcher de votre nez. Alors, comment est-ce possible ?
3: Traduction.
4: Eh bien, prenons notre serveuse, ce joli estaminet des Flandres, vous voyez, avec des assiettes pendues aux poutres et des fleurs de houblon qui pendoulent. Imaginez à cette serveuse son visage, que si elle sourit, elle serait plus jolie. Sourire de mai, rendez-moi ma jeunesse, comme on dit. Ensuite, vous prenez une bottine à bourron, comme au temps où la mode était de mettre des Rangers de GI. Vous pliez la bottine, ça fait quoi ? Des fronces. Bah, faites pareil avec votre nez. Voyez, ça fait des fronces, et vous avez un nez comme une bottine. Et on dirait que vous faites la gueule. Enfin, moi, je dis ça. Je dis rien. D'ailleurs, j'arrête.
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5: Une main dans le pop-corn, le ticket dans l'autre, vous entrez dans l'une des salles du Sénéchal. Mais avant d'être le cinéma de Guéret, c'était quoi ?
6: Daniel Domecq. Je suis passionné de cinéma. À l'origine, c'était un bâtiment qui était en déshérence depuis un certain nombre d'années et qui était une école. C'était l'école Jean de Sessac, un grand bâtiment qui n'avait plus de fonction et dont il a été décidé de le transformer en cinéma à la demande d'un groupe qui s'appelait le groupe Raymond, qui est plus connu aujourd'hui sous le nom du CGR. Donc il y a des salles un petit peu partout en France et c'est donc cette société-là qui a réalisé les travaux avant 1983 puisque le Sénéchal sur cet endroit ouvre fin décembre 1983. À Guéret, on a du cinéma depuis 1897, première séance 23 mai 1897 et la première salle fixe, puisque avant il a été porté par des itinérants, première salle fixe qui ouvre en 1919 à un endroit qui maintenant est complètement détruit. Je veux parler de ce qu'on appelle l'îlot Carnot et c'est là qu'était le premier cinéma de Guéret. Le Café Continental possédait une salle des fêtes à l'opposé d'un grand jardin. Dans cette salle-là ont eu lieu des séances de cinéma. Et le propriétaire qui a acheté tout ça en 1919 en a fait un cinéma, un grand cinéma de 350 places avec balcon qui va fonctionner de 1919 à 1934. Si on a beaucoup d'autres façons de regarder des films, ce qui est tout à fait louable et respectable, je crois vraiment que la dimension lieu de rencontre et de convivialité et la qualité surtout des images projetées et du son que l'on entend sont à mes yeux irremplaçables.
7: Bonjour.
8: Guillaume, je suis directeur du cinéma Le Sénéchal. J'ai grandi avec ce cinéma dès mes 7 ou 8 ans, on va dire.
7: Est-ce que ça fait maintenant d'en être le directeur ?
8: Waouh ! Un choc ! Non, ça fait bizarre et en même temps, il y a une sorte de logique quelque part.
7: Si vous pouviez dire quelque chose au Guillaume qui a 7 ans ?
8: Je pourrais lui dire, tu vas voir, il va y avoir plein de nouvelles choses excitantes dans le cinéma et plein de choses auxquelles tu ne pensais pas encore qui vont arriver et qui vont émerveiller tout le monde.
7: Maintenant, vous ne pourrez plus vous faire de films sur ce qu'était le Sénéchal avant. C'était une école.
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9: C'est le bar du village. Situé au bord de la route départementale 80 au cœur d'Herbalong, le bar chez Jeannot est l'établissement historique de la commune de Brande. Pasqua Sanguinetti a décidé de perpétuer la tradition familiale.
10: C'est mes grands-parents, Jeannot et Jean-Baptiste, c'est pour ça que le bar s'appelle chez Jeannot, qui ont repris le bar en 1971. Du coup, depuis ce jour-là, c'est que des membres de la famille qui ont travaillé dans ce bar. Et mon oncle travaillait dedans. Et moi, depuis, je ne sais plus, mais ça fait quelques années que je suis là en tant qu'employé, bien sûr. Et du coup, voilà, on perdure le commerce familial, comme ça. On essaye d'améliorer les choses comme on peut.
9: Et la recette d'antan marche toujours.
10: Avant, on est resté un peu sur nos acquis, c'est vrai. Le bar a toujours marché comme ça, donc on ne veut pas trop changer l'ambiance bistrot du village, ambiance village. Juste moi, je vais essayer d'améliorer un peu l'hiver. L'été, on fait de la restauration rapide. Ça marche très bien, c'est sympa. Et l'hiver, je voudrais aussi faire à manger l'hiver, faire des trucs plus simples, pas chers, pour les ouvriers de passage, pour les gens qui travaillent autour à la poste et tout ça. Donc on va essayer d'améliorer un peu comme ça.
9: Et les clients sont essentiellement originaires du village.
10: On a ouvert toute l'année, du 1er janvier au 31 décembre. On n'a pas un jour de fermeture. C'est parce que ça fait vivre le village, hein. C'est un peu du social aussi qu'on fait, hein. Parce que des fois, l'hiver, il n'y a pas grand monde. Mais bon, c'est bien que si quelqu'un veut boire un café et sortir de chez lui, il sait que le bar est ouvert et qu'il va rencontrer des gens, discuter. Donc c'est un peu du social aussi qu'on fait. On a les gens de passage, les gens du Cap surtout, qui s'arrêtent pour faire deux courses au soir à côté. Donc du coup, ils s'arrêtent pour boire le café avant de rentrer chez eux. Après l'été, il y a pas mal de touristes. Mais oui, il y a beaucoup de gens de passage aussi du Cap. Je pense qu'il faut bien travailler l'été pour que l'hiver soit plus tranquille. Parce que l'hiver, forcément, il y a beaucoup moins de monde que l'été. Mais bon, ça va, on arrive quand même à vivre bien.
9: Attirer plus de gens de l'extérieur, proposer un service de restauration hors saison, tels sont les projets de Pasqua Sanguinetti pour le bar chez Jeannot à Herbalong.

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3: Il a été notre invité il y a quelques semaines à l'occasion de la sortie de son cinquième album Nouveau Souffle. Claudio Capeo est en tournée et au début du mois de mars, vous allez pouvoir déguster un Ici Live qu'il a offert rien qu'aux auditrices et aux auditeurs d'ici. Alors on est ravis de le retrouver en ce samedi soir avec ses chansons préférées. Les chansons préférées de Claudio Capeo. Vous vous demandez ce que c'est ? Vous avez raison de vous poser la question parce que j'ai rarement vu une sélection aussi éclectique. Salut Claudio.
4: Salut, tu vas bien ?
3: Très très bien, merci.
4: C'est vrai que c'est un foutoir hein, quand je revois la liste, je me suis dit... Mais je voulais vraiment donner un peu de tout, c'est un peu toute ma vie en fait, tout ça quoi.
3: Alors c'est ça qui est super, c'est quand on demande à un artiste de choisir une dizaine de chansons, au début il nous dit « Ah bon, c'est difficile d'en choisir que 10 ».
4: Après on peut plus s'arrêter quoi.
3: Voilà, mais après ça permet aussi quand même de te raconter et voilà, et de raconter aussi ton parcours, c'est super éclectique et on va vraiment se régaler ce soir jusqu'à 21h. Claudio, je rappelle tout de même que ton album Nouveau Souffle est disponible et que j'ai choisi des petites chansons à toi qu'on pourra écouter aussi pendant l'émission, puisque pas de raison, t'es là, donc on a envie de t'entendre chanter quand même. Voilà, c'est important. Alors, parlons peu mais parlons bien, on commence par un classique rock français, c'est Téléphone, ça, c'est vraiment toi. C'est quoi ton souvenir avec cette chanson ?
4: Mais écoute, tout simplement, comme tu l'as dit, c'est un classique, c'est le patron, voilà. Ah oui, tu sais, quand on se retrouve aux enfoirés et tout, quand il prend sa guitare, bah, genre lui, c'est le patron pour moi, quoi. Tu sais, ça, il pose son truc, il pose le décor, il y a tout le monde qui se lève, c'est un joyeux bordel. Et puis même nous les artistes, tu sais, pendant ces interludes, donc c'est entre ce que tu vois à la télé pendant le show, ben bah, nous, tous les artistes, on monte sur scène et on chante pour faire passer le temps aux gens et pour passer du bon temps avec eux. Et voilà, et puis Jean-Louis, il arrive avec sa guitare et il claque le premier accord et puis voilà, ça part en...
3: C'est fou, hein ?
4: Ouais, c'est fou furieux, quoi. c'est juste énormissime. Donc voilà, il devait commencer par ça, en fait, quoi. Parce que c'est le rock français, parce que c'est fort, parce que ça fait du bien, parce que c'est dans l'ADN, quoi. Voilà.
3: Vous l'entendez ? Il a envie de l'écouter, cette chanson.
4: Eh oui,
3: aussi.
4: Eh oui.
3: Alors, ça, c'est vraiment toi. Téléphone sur votre radio ici. Premier choix de la soirée pour notre invité, Claudio Capeo.

0: départ, ça, c'est vraiment toi. Téléphone, ça y est, vous êtes chaud, les amis. On passe une heure en compagnie de Claudio Capeo, qui choisit la musique. Et comme vous l'entendez, Claudio est suédois. Non, c'est pas ça. Il est italien, évidemment.
1: Hey, bonjour à tous. Voilà, le Claudio, l'italien.
0: C'est pas ça, c'est una bella canzone. Évidemment.
1: Qu'est-ce que ça fait du bien.
0: T'allais nous mettre un Italian lover.
1: Ah, mais oui.
0: Et t'as choisi Eros Ramazzotti.
1: Ouais. Ah là là. Tu sais, ouais, parce que il y a cette partie, disons moi, qui est en Italie, qui reste en Italie. Mais tu sais, il y a ce voyage qui est constant, c'est tout le temps comme ça. Ouais. Tu sais, c'est la pasta, c'est la mamma, c'est la France avec moi en Alsace, la choucroute. Mais c'est juste que voilà, parce que ça fait partie intégrante de ma vie. C'est toutes mes vacances, encore une fois, c'est le sang qui coule dans mes veines. C'est quelque chose que je ne pouvais pas passer à côté de ça. Et puis voilà, c'est des moments de. Je ne sais même pas quoi te dire en fait.
0: Non, mais
1: quoi.
0: C'est de la nostalgie.
1: C'est totalement naturel en fait.
0: Quand tu grandis dans une famille italienne, c'est sûr. Et Eros Ramazzotti, enfin tous les Italiens, on a tous une maman ou une tati déjà qui est amoureuse de Eros.
1: Oui.
0: Déjà, c'est géré. chez toi C'est qui chez toi, Claudio
1: Camus? C'est tout le monde. On est tous amoureux
0: d'Eros Ramazzotti.
1: Mais bien sûr.
0: Non, en plus, c'est vrai, il est beau, il est classe, il a cette voix et tout. Mais au-delà de la nostalgie, est-ce que ils ont une façon de chanter quand même, les chanteurs italiens, avec la voix rauque et tout. Et il y a quelque chose chez toi comme ça aussi.
1: Oh, je sais pas, en tout cas, tu sais, ils prêchent l'amour, ça parle énormément d'amour, et puis ils le font tellement bien, ça. Faut leur laisser, quoi. Ouais. C'est les champions du monde pour tout ça. Et puis, tu te laisses toujours transporter par tout ça. Et puis, moi, je continue, tu sais, le matin, quand j'ai envie d'être un peu frais, sous la douche, je mets toujours des chansons italiennes. Je sais pas pourquoi, mais c'est un truc. Tu vois, c'est ça.
0: Tu chantes des chansons italiennes sous la douche?
1: Mais totalement. Oh, aïe. Ouais, parce que j'aime ça, parce que ça fait du bien. Après, tu vois, on va continuer la liste. Oui. Ouais, je peux mettre du rap, comme je peux mettre du métal, hein, tu
0: sais. D'accord. Mais
1: voilà, quand il y a un beau soleil, on a envie de se pimper un peu pour sortir et se trouver beau, tu sais. Moi, c'est Italia, tu vois, ça me fait du bien.
0: Alors, c'est parti, Eros Ramazzotti, pour toutes celles et tous ceux qui sont amoureux, Sébastien.

0: très très bien hein, cette soirée avec Claudio Capeo. Oh, on te demande des fois de faire le DJ comme ça, de choisir des chansons, tu fais ça bien hein.
1: Oh, non, en fait pas si bien que ça au final hein,
0: tu faudra vois. Faire ça.
1: Là c'est parce qu'on est ensemble, tu m'accompagnes, tu vois, du coup, c'est... voilà, c'est un travail de groupe, du coup c'est vachement plus simple parce qu'à deux on est plus fort, mais...
0: C'est vrai.
1: Mais voilà, mais pour vous, pour toi, on s'en sort plutôt pas mal, je trouve.
0: Carrément. Alors après deux énormes tubes, Téléphone et Eros Ramazzotti, là c'est une découverte que tu nous proposes, ouais. Claudio. Mima, ça s'écrit M-I-M-A-A, et la chanson VFC, là il va falloir décoder pour celles et ceux qui en entendent parler pour la première fois.
1: Ouais, tu peux le dire ou pas?
0: Tu dis tout ce que tu veux.
1: C'est vachement cool, tu vois, c'est tout simplement, on est encore dans un truc italien, tu vois.
0: C'est
1: vrai que c'est une découverte.
0: C'est la culture italienne.
1: Ouais, bah c'est comme ça.
0: Mais on
1: peut le dire avec un grand sourire et puis tout va bien.
0: C'est vrai. Vois.
1: Et c'est ce qu'elle fait dans sa chanson. Et c'est vrai que c'est une découverte. J'ai envie de te dire, c'est un jeune talent alors que je me suis un peu renseigné. Ça fait comme très très longtemps qu'elle veut être artiste, qu'elle fait de la musique.
0: Je la connaissais pas moi.
1: Ouais, ben tu vois, moi je la connais depuis pas longtemps et je suis tombé amoureux de sa musique, de la personne, de ses potes qu'on voit sur les clips, les trucs. Parce qu'en fait, tu sais, je trouve qu'il y a, il y a une belle énergie. Il y a un renouveau, quelque chose qui fait du bien. Et ouais, il me devait de faire en sorte qu'elle soit présente dans cette playlist aujourd'hui.
0: Bah merci,
1: parce que tu sais, des fois, des jeunes talents, ça... j'aurais aimé qu'on me lance, moi, à l'époque, comme ça. Personne n'a... Enfin, je l'ai fait ou pas, je ne sais pas. Mais en tout cas, j'oublie pas tout ça. Dès que je peux aider un peu, je le fais. Alors, tu sais, on ne se connaît pas du tout, mais moi, je vais de l'avant.
0: Comment tu découvres, toi, la musique? Là, par exemple, Mima, t'as découvert quoi? Sur Spotify?
1: Sur Instagram, en scrollant.
0: Sur Instagram.
1: Au Mongolito, hein, tu vois, comme ça. Et je suis tombé dessus. Ensuite, à force de regarder, je fais un partage d'amis, de trucs qu'elle m'a écrit. Me dit non, mais c'est incroyable. Non, c'est moi qui lui ai écrit en disant ouais, j'adore ce que tu fais, très cool et tout. Non, c'est dingue, yo, non, vraiment. Yo, voilà.
0: Ah, c'est tout simple.
1: Ouais, c'est tout simple. C'est voilà, c'est comme, ouais, comme tout le monde, quoi.
0: Mima.
1: Voilà, on l'adore.
0: M-I-M-A-A, comme Claudio Capeo. Allez lui donner de la force, pourquoi pas sur Instagram, oui. Sur ses réseaux sociaux. Et donc, répétez après moi le son de italien, niveau 1, va fanculo.

0: fait du bien.
1: Elle s'appelle Mima, et ça c'est la découverte du jour. Il y en aura d'autres d'ici à 21h, puisque Claudio Capeo il vous a fait une playlist absolument formidable. Alors là, ce début d'émission ne serait pas complet sans un grand classique de la chanson française, puisque là on a eu de l'italien, de la variété, du rock, tout ça, ça se retrouve dans ta musique. Mais il y a aussi la chanson avec un grand C, et donc tu as choisi Charles Aznavour.
2: Oui.
1: C'est une référence pour toi, Aznavour, Claudio ?
2: Ah, c'est, tu sais, on a eu le patron, on a eu le taulier, ça c'est vraiment toi, avec téléphone. Et puis là, cette fois-ci, on a le monument, quoi, avec un grand M. C'est, voilà, c'est, on a juste le droit de faire une seule chose, c'est l'écouter, et puis se taire, et puis parce que tout est beau, parce que ces chansons sont des peintures, parce que t'arrives à te projeter dans sa cuisine quand il chante dans n'importe quelle chanson, tu sais exactement où est-ce qu'il va.
1: Oui.
2: Tu fermes les yeux et tu comprends tout, quoi.
1: C'est comme des petits films.
2: C'est assez merveilleux, quoi. Tu sais, je lui dis, putain, il s'en est donné de la peine et il l'a bien fait parce que on continue à rêver en écoutant ses chansons. Ça nous fait du bien.
1: C'est intéressant ce que tu dis. Il s'est donné de la peine parce que il a toujours été là, Aznavour. Ouais, quand on était petit, il était déjà vieux. Et donc, on sait jamais. Non, mais voilà.
2: Ouais,
1: et
2: ouais.
1: En fait, en regardant, alors, notamment le film de Grand Corps Malade qui raconte la vie de Charles Aznavour, qui est génial, avec Tahar Rahim dans le rôle d'Aznavour, on se rend compte à quel point il a galéré au début.
2: Bien sûr. C'est vrai qu'il est arrivé assez tard. Hein.
1: Mais oui.
2: Tu vois. Hein,
1: et que l'on lui disait qu'il était trop moche, et puis qu'il avait une voix pas possible. Enfin, il se prenait vraiment des critiques terribles et tout. Le mec n'a rien lâché. Donc ça aussi, c'est inspirant. Mine de rien, de se dire qu'un mec qui est devenu une légende, au début, il n'était pas très bien traité, quoi.
2: Bah ouais. Mais après, tu sais, c'est la vie de chaque artiste. Hein, et puis, faut passer par ces moments-là. C'est ça qui peut-être qui l'a rendu plus fort.
1: Ouais.
2: Mais quand même, pour la petite histoire, il a toujours été presque incapable, non, c'est pas comme ça que j'ai envie de le dire, mais de chanter deux fois la même chanson de la même façon, quoi. Tu sais, ça a toujours été. Tu vois, quand il le sentait pas, en fait, en répétition et tout, il arrêtait, quoi. C'était pas on va réessayer pour un titre, c'était du one shot. Donc la chanson, elle enregistrait, c'était tout d'un coup, quoi. C'est pas comme aujourd'hui où on coupe le petit mot, là, on va récupérer celui-ci de la prise d'avant, et tu sais, on triche un peu, quoi. Tu vois, on est devenu un peu.
1: Oui, peut-être on est devenu un peu paresseux. On se dit, voilà, tiens, le premier couplet, là, dans mon premier enregistrement, il était bien, ensuite on prend le refrain ailleurs.
2: Voilà,
1: et tout,
2: exactement.
1: Ouais.
2: De ce que je sais de lui, c'est que lui, quand ça marchait pas, c'était pas d'un coup. Ben, il s'en allait.
1: La chanson d'Aznavour que tu as choisie, c'est pas n'importe laquelle, c'est Comme ils disent, et c'est une chanson qui était courageuse à l'époque, puisque l'homosexualité était encore considérée comme une maladie par l'Organisation Mondiale de la Santé. Elle était illégale dans plein d'endroits, et donc il dit cette phrase: je suis un homo, comme ils disent.
2: Ouais.
1: Alors, il ne l'était pas, mais n'empêche, il a pris position pour un groupe qui était opprimé. Ça aussi, ça te touche?
2: Ouais, tout à fait, parce que j'ai beaucoup d'amis, et puis après, aujourd'hui, ça va mieux, on peut en parler ouvertement, tout se passe bien, mais ça reste compliqué pour d'autres personnes, d'autres amis à moi, et puis en fait c'est je sais pas, c'est pas une maladie, quoi, hein, tu vois. Celui qui l'accepte pas, qu'il aille se faire foutre, en fait, hein, va faire un coup, là, tu vois.
1: On n'a pas appris ce mot pour rien tout à l'heure dans notre cours d'italien.
2: Voilà, non, mais c'est
1: Charles Aznavour, Comme ils disent. Merci, Claudio Capeo.

0: Oldies. Et comme l'a dit Claudio Capeo, un monument de la chanson française avec un grand M à l'instant, Charles Aznavour. J'en profite pour vous dire que le film sur sa vie réalisé par Grand Corps Malade et Mehdi Idir est disponible sur Netflix. Elle est la suite des choix musicaux éclectiques et réjouissants de notre invité Claudio Capeo. C'est dans quelques secondes. Vous écoutez ici Décibel jusqu'à 21h.
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0: Ce soir, c'est Claudio Capeo qui est l'invité de Décibel et qui choisit toutes les musiques jusqu'à 21h. Tu vas piquer mon boulot, tu vas devenir animateur radio.
4: Ah, je ne pourrais pas, tu es beaucoup pas. Et même, faut même être mathématicien, je ne le savais pas. Ça, pour les personnes qui ne le voient pas, tu as quand même des chiffres partout. Elle compte toutes les microsecondes entre chaque moment de chanson, de trucs. Elle n'a pas besoin de calculatrice en plus.
0: Sur mes doigts.
4: En fait, je me suis dit dans la radio, je pensais pas que les mathématiques étaient aussi importantes. Ben, franchement, bravo, félicitations.
0: Merci.
4: Quel génie, quoi.
0: Claudio, puisqu'on en est aux félicitations, félicitations pour ton nouvel album.
4: Oh, c'est gentil, merci.
0: Qui cartonne. Là, pour le moment, tu prépares ton retour sur scène. Il y aura les festivals d'été, puis cette énorme tournée de Zénith et d'Arena à partir du mois de novembre 2026. Je me suis dit que ce serait chouette qu'on écoute Speranza, qui est vraiment un grand moment de ce nouvel album. Tu peux nous en dire plus sur cette chanson?
4: Bah, quoi dire, assez rapidement, tout simplement. C'est une chanson qui vient d'un artiste que j'adore, qui s'appelle Pétrole Brut, tu vois, que je ne connaissais pas. Et c'est la seule chanson qui est venue d'ailleurs. C'est une chanson qu'on m'a proposée avec le texte, avec tout ça.
0: C'est toi d'habitude, c'est toi qui écris.
4: Bah, habituellement, voilà, lui, on compose. Ouais. Après, ça m'arrivait à l'époque de prendre aussi des titres comme ça, mais cette fois-ci, on a changé, tu sais, avec ce nouveau souffle. On compose, on est réellement, c'est nous qui faisons toute la popote, hein, tout le temps, tu vois.
0: D'accord.
4: Et là, cette fois-ci, c'est juste un gros coup de cœur, parce que c'est tellement bien dit, parce que j'ai trouvé ça beau, parce que le mec est merveilleux, parce qu'il y a du cœur, parce qu'il y a de l'action, parce que ça parle de vérité, à la fois c'est droit, c'est juste, c'est dur, c'est profond. Je ne pouvais pas passer à côté de ce titre-là, et vu qu'il est, et en plus il est artiste, et puis je lui ai dit l'autre jour, je lui ai dit, mais c'est quand même marrant, quoi, tu vois, t'as fait une pépite, t'as fait une chanson qui est juste merveilleuse, pourquoi tu l'as pas gardée pour toi?
0: Très bonne question, qu'est-ce qu'il a dit?
4: Bah, il m'a dit non, qu'elle était pour moi, qu'elle était pas pour lui. Je lui disais, mais quand même, putain, t'as fait, c'est un gros titre, quoi, pour moi, c'est mon petit chef-d'œuvre de l'album, quand même, tu vois, ce truc, enfin, c'est le nôtre, tu vois, avec Pétrole, et puis, non, c'était, pour lui, c'était comme ça, fallait que je prenne la main dessus, et c'est super beau, et ouais, je trouve que c'est courageux de sa part, et à la fois, bon, ça reste une chanson, tu sais, mais les chansons, passent des messages qui sont tellement forts, et...
0: Ça t'a touché.
4: Et je le remercie encore une fois. Ça m'a énormément touché. Ouais, vraiment, c'est pris dans les bras. On se fait des gros câlins. Et puis, merci.
0: Monsieur Pétrole Brut, à qui, en plus, Claudio Capeo donne de la force. Ça fait toujours plaisir. Voici Speranza, donc, sur le nouvel album de Claudio Capeo, Nouveau Souffle.
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Claudio Capeo, Speranza, vous connaissez la chanson, mais connaissez-vous les goûts musicaux de Claudio Capeo? Bah, si ça vous intéresse, vous êtes au bon endroit puisque c'est lui qui choisit les disques jusqu'à 21h dans Décibel. Alors je dois dire, Claudio, que dans ta liste, au début, il y avait un peu plus que 10 chansons. Il y avait du rap. Vous connaissez Assassin, les amis? Écoutez quelques secondes.

0: d'espoir, Assassin, fait partie des pionniers du rap français, époque début d'NTM et compagnie. Bon, c'est important pour toi le rap?
1: C'est mes 14 ans, c'est nos 14 ans, c'est les moments qui sont super forts, c'est du rap bien lourd, quelque chose qui dégaine bien, c'est important, ça l'est toujours, c'est tout ça fait partie de périodes de vie, tu sais, entre ce métal qu'on
0: il arrive. Ouais.
1: C'est des moments où ouais, qu'on n'oublie pas, et puis voilà, ça reste des pionniers, quoi. Donc il me devait de les citer.
0: Exactement. Assassin, donc Touche d'espoir, et le fameux métal dont nous parlions, c'est celui de System of a Down.

0: le métal, pareil, Claudio, c'est associé à ton adolescence comme le rap ou c'est encore une autre période?
1: Ouais, c'est le moment où tu grandis, puis t'as 14 ans, et puis l'accordéon, c'est pas forcément ce qu'il y a de plus chouette, hein, tu vois, avant l'adolescence. Donc du coup, ben, tu le remets dans sa petite boîte, tu la fermes pendant 2 ans, et t'achètes des platines, et puis tu vas faire du métal avec tes potes, et puis ça a duré 2 ans, tu vois, 2 ans de scène où c'était les guitares à fond, on poussait tout. D'ailleurs, ça m'a apporté mes acouphènes aussi, tu vois.
0: Ouais.
1: Non, mais c'est des moments qui sont merveilleux. Ma sœur faisait de la basse dans un autre groupe de métal. Moi, j'étais au platine. Enfin, ouais, c'est.
0: Et j'en écoute. Et j'en écoute toujours autant. T'avais le look.
1: Ah, j'avais les dreadlocks.
0: Ah ouais.
1: La petite veste Adidas, tu sais, truc des années 60.
0: Ouais.
1: Je piquais les pulls à mon père, les trucs. Tu sais, c'était voilà. Et ensuite, je m'étais rasé les cheveux. Enfin, c'était un peu. Tu sais, il fallait en débattre un peu avec la vie, quoi. C'était un combat, quoi. C'était permanent.
0: Commençons une pétition, les amis, pour que sur la tournée de Claudio Capeo sur les écrans géants, il y ait des photos de ses looks d'ado.
1: Eh ben pourquoi pas.
0: Ah ouais, j'aimerais bien, franchement. Et en attendant, on écoute, alors pas du rap ni du métal, mais la musique de Calypso Rose, qui est une artiste absolument merveilleuse, qui vient... elle vient d'où, Calypso Rose? D'ailleurs, je crois que c'est les Antilles, mais c'est à côté des Antilles, c'est pas les Antilles françaises, mais c'est ce coin-là...
1: Elle vient de la vie, quoi.
0: Elle vient de la vie, c'est sûr.
1: Du soleil, quoi.
0: Oui.
1: Oh là là, c'est bien.
0: Je crois que c'est Trinidad et Tobago, Calypso Rose, et la chanson s'appelle Abatina. Tu l'as choisie pour nous, et croyez-moi les amis,

0: Trinidad et Tobago dans vos oreilles sur votre radio ici. Franchement, on remercie Claudio Capeo pour le voyage. Ça va, Claudio?
1: Écoute, ça va très très bien. Très bien.
0: Tant mieux.
1: Merci.
0: Dis-moi, Christophe Maé est dans ta sélection de chansons.
1: Oui.
0: Est-ce à dire que c'est ton pote, par exemple?
1: Oui. Bien sûr. Mais tu sais, je pensais du coup, ça c'est vraiment toi, je pensais à Jean-Louis, tu vois. Je me dis, voilà, on a le taulier, on a commencé par le taulier. Tu vois, et puis là, on arrive par l'excellence scénique, en fait, tout simplement. Et puis encore une fois, les enfoirés, pendant ces interludes-là, les moments où on chante notre chanson, bah, lui, il prend son harmonica, il va se balader dans la foule, il fait des câlins à tout le monde, il met de la joie.
0: Il est hyper à l'aise, c'est complètement fou, quoi.
1: Tu sais, tu prends du plaisir à le regarder, même si tous les soirs il fait la même chanson. Bah, tous les soirs, moi je suis comme ça dans la salle, je regarde, je fais, oh, putain, il est bon, ça fait du bien. Et puis le jour, je dis, comment il va le patron? Il me dit, oh, écoute-moi bien, quel patron? Non, mais franchement, il est d'une excellence pure. Et ça fait du bien à voir, tu sais, autant dans ses chansons, autant sur scène, autant dans la vie. Il a ce comportement de folie, de, je sais pas, c'est un fou furieux, quoi. Il apporte que du bonheur.
0: Voilà. Il s'appelle Christophe Maé. Justement, parlant de bonheur, t'as choisi, Claudio, la chanson Il est où le bonheur? Bien, je crois qu'il est ici, tout simplement. C'est Décibel avec Claudio Capeo.
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0: C'est Christophe Maé qu'on vient d'écouter à l'instant, choisi par Claudio Capeo. Bon camarade, donc vraiment dans cette playlist, ouais. Claudio, t'as mis plein de gens, soit qui avaient besoin d'un petit coup de projecteur, hein, comme Mima tout à l'heure, ou alors voilà des artistes confirmés mais que tu aimes beaucoup comme Christophe Maé. Anis, qu'on va écouter maintenant avec la chanson Mon Métro. Alors c'est encore un autre profil, c'est-à-dire ouais. C'est un artiste qui est reconnu par ceux qui connaissent.
1: Ouais, tout à fait.
0: Tu vois ce que je veux dire?
1: Ouais,
0: alors c'est un peu niche.
1: Il est un peu sorti aussi du monde, hein, tu oui. sais, voilà, il a décidé de se mettre de côté. Après je ne pourrais pas en dire beaucoup plus. C'est juste que moi en fait j'ai tous ses albums dans mon téléphone et ça fait 20 ans que je l'écoute, tu vois, c'est quelque chose en fait qui me fait du bien.
0: Tu comprends
1: ça? Sa voix
0: ça
1: me fait du bien. Bah, je sais pas, c'est juste t'es attiré par par quelque chose. Et ben, faut y aller, ouais. En fait, tout simplement.
0: Mais tu comprends sa démarche à lui d'avoir sorti des albums et puis finalement de dire non, mais je vais arrêter, en fait, je fais autre chose.
1: Je pourrais pas dire, j'ai pas envie de me prononcer, mais ouais. Il me semble qu'en soi, ça l'a un peu gonflé et puis le système, et puis c'est rangé, quoi, c'est mis de côté. Je comprends totalement. Parce que tu sais, je vais pas commencer à me plaindre, hein, mais c'est pas forcément toujours évident, tu sais.
0: Mais c'est intéressant de le dire quand même.
1: Autant pour moi que pour toi, tu sais, ça reste, on est dans le public, on est dans tout ça, c'est tout le temps. Quand tu cherches ta baguette, faut être un peu coiffé, quoi, tu vois.
0: Ah, tu peux pas sortir en pyjama.
1: Ah ouais, mais
0: c'est fini ce temps-là.
1: Moi, parfois, je sors avec le jogging et la petite paire de claquettes. Je dis que ma femme, elle kiffe pas trop, quoi. Mais bon, on fait ce qu'on peut.
0: Allez.
1: Non, mais ouais, tout simplement, je l'adore. J'adore ce qu'il fait, j'adore sa voix, j'adore ses compositions, ses textes. Il me devait de me faire passer aujourd'hui.
0: Alors, il s'appelle Anis, comme l'épice, là, l'anis étoilé. Et la chanson, c'est Mon Métro.
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0: 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Dites donc, ce serait pas l'heure de se refaire un petit Claudio Capéo? Je l'ai sous la main en plus. Ça va, Claudio?
1: Oui, ça va très bien. Merci beaucoup.
0: Merci de passer la soirée avec nous.
1: Avec toi, non, c'est génial. Super, on est bien.
0: Et puis de partager avec nous toutes ces chansons qui te plaisent, qui t'animent, qui t'inspirent. Claudio, je rappelle que Nouveau Souffle est disponible et qu'il cartonne évidemment, d'où l'énorme tournée. Quelques festivals cet été. Et puis ensuite, à partir du mois de novembre jusqu'en février 2027, tous les zéniths de France et de Navarre. Donc ça va être formidable. Et est-ce que tu chanteras Qu'est-ce qu'il me restera?
2: Bien sûr. Bon. Bien sûr. En tout cas, on attend ce moment-là très très fort. Ça va être une régalade. Ça va être, tu vois, on va pouvoir se revoir. On va pouvoir partager des choses exceptionnelles sur scène. On va pouvoir, tu vois, se refaire des câlins et puis se dire toute la vérité, rien que la vérité. C'est les moments qu'on attend.
0: Tu sais, qu'est-ce que tu fais après les concerts quand c'est fini? Parce que t'es super excité, à la fois fatigué, mais il doit falloir du temps quand même pour redescendre. Comment ça se passe l'après-concert pour les artistes?
2: Je sais pas. L'après-concert, il est simple. Hein. Déjà, il faut, enfin, pour ma part, pour notre part à KPE, c'est nous, on s'enferme. En fait, on se met à huis clos vraiment dans une pièce, juste en
0: que ceux qui étaient sur scène.
2: Et
0: quoi.
2: Puis ouais, et puis on, voilà, on fait ce petit débrief musique, tu vois.
0: D'accord. Voilà, c'est tout de suite en sortant.
2: Ouais, tout de suite directement. Wow. On part, tu sais, c'est comme on est des animaux, quoi.
0: Ouais.
2: Ah, allez, on est rangé, tu sais, les poules au poulailler. Tu vois. Et puis on y va, c'est d'autres moments à nous, on débrief, on fait tout de suite toutes nos listes, les trucs pour le lendemain, pour essayer de rattraper des choses, pour essayer de changer la playlist, lors des chansons, des trucs. Et puis ensuite on ouvre la porte, et puis là on partage tout avec tout le monde parce
0: les
2: que c'est là où ça fait du bien. Et ça permet de redescendre aussi parce que on se prend des grosses charges d'amour, de force quand même. Donc voilà, là, après il faut revenir à la vraie vie assez rapidement parce que sinon tu peux perdre la tête et ensuite t'endors pas, quoi, tout simplement. Parce que tu sais, ça part dans tous les sens, quoi. Tu vois, donc,
0: drôle de vie,
2: ouais,
0: hein.
2: Ouais, drôle de vie quand même. Putain.
0: Claudio Capéo, qu'est-ce qu'il me restera? On l'écoute avec joie sur votre radio ici, c'est Décibel. Comme tu aurais fait.

0: restera. Claudio Capeo, invité de Décibel ce soir. Nouveau souffle, c'est son nouvel album. Et les amis, la billetterie est ouverte donc pour la tournée des Zéniths. Claudio Capeo, ça commence le 19 novembre 2026 à Montbéliard. Rendez-vous à Bordeaux le 3 décembre ou encore à Pau le 5 décembre. Une tournée qui continue évidemment en 2027. Montpellier le 15 janvier, Paris le Zénith le 23 janvier ou encore Dijon le Zénith le 6 février. Dis donc, Claudio, est-ce qu'on n'aurait pas encore un peu le temps, juste pour une dernière, un dernier petit voyage en Italie?
1: Eh bien sûr, allons-y. Hein.
0: Alors, t'as trouvé une chanson que je ne connaissais pas, un truc ça s'appelle Farfalla Bianca, donc c'est des pâtes blanches.
1: Non, la farfalla, c'est le papillon.
0: Ah, c'est le papillon, hein.
1: La farfalla, c'est la pâte, mais en force de papillon, tu sais, avec ses petites ailes comme ça.
0: Alors, j'ai pas compris, c'est pas une chanson qui parle de pasta, c'est une chanson qui parle de papillon.
1: Parle de papillon.
0: C'est beaucoup plus poétique.
1: Non, et puis il est merveilleux, tu sais, du haut de ses 25 ans, le mec qui remplit des stades en Italie. Enfin, pour moi, ça a été une découverte énormissime. Jamais été fan à ce point-là d'un mec.
0: Ultimo.
1: Ouais, c'est génial.
0: Ultimo.
1: Ouais.
0: Mais c'est qui, alors c'est qui? Vas-y, raconte-nous un peu.
1: Écoute, c'est un petit mec.
0: Un gars tout seul.
1: Ouais, il est tout seul, il est avec son piano, il compose tous ses albums et puis il fait de la chanson italienne, quoi. Tu sais, ça parle énormément d'amour, tu sais, de ses peines, de pâtes.
0: Folle, mais comme un lapin.
1: Mais je l'adore, tu sais, il y a un coup de foudre pour ce petit mec.
0: Ok.
1: Et puis on aime ça, tout simplement.
0: Et juste en parlant d'Italie, toi, tu vas en Italie voir des concerts, tu en fais? Des concerts en Italie, c'est prévu?
1: On a fait des concerts avec Gianna Nannini, on a fait quelques trucs et tout, ouais, on a été. Et puis on en refera encore.
0: Ouais.
1: En tout cas, moi, quand je vais en Italie, c'est plus pour la famille, pour le bon temps que pour le travail, tu vois.
0: Ouais. Mais, voilà. Mais t'es pas opposé à l'idée d'avoir un bout de carrière là-bas, quoi.
1: Oui, ce serait super, mais. Voilà.
0: Et ben, tu pourrais faire un duo avec Ultimo.
1: Je sais pas si je suis assez fort pour tout ça, tu sais.
0: Écris une chanson sur les pattes, moi, ça me ferait plaisir. Et tu fais un duo avec Ultimo.
1: Allez, papa. J'en parlais à mon manager.
0: Voilà, il est là.
1: Écoute.
0: Non, il est là, mais il fait cuire des pâtes. Du coup, il est déprimé. Allez, Ultimo, Farfalla Bianca. Donc, c'est ton dernier choix de ce soir. Merci, Claudio.
1: Merci à toi, merci à vous. C'était super.
0: Tu sais que t'es à la maison.
1: On s'est régalé.
0: Merci beaucoup.
1: Merci à vous, merci beaucoup.
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0: chanson qui parlait de papillons et pas de pasta al dente. Merci à vous d'avoir écouté Décibel. Merci à Claudio Capeo pour sa sélection de chansons. Et puis à l'équipe d'ici et celle de Claudio pour avoir permis cette rencontre. À demain. C'est là-dessus qu'on se quitte pour aujourd'hui. Mais Décibel revient demain avec les chansons préférées du groupe Kyo.
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3: Bonjour la France, comment ça va la France qui aujourd'hui fête le 1er mai? J'espère que vous allez bien, que vous profitez de ce temps magnifique. Comment ça va Éric Bastien?
4: Ça va bien, bonjour à la France qui ne travaille pas et à celle qui travaille aussi. Eh oui, on est là nous.
3: Bah nous on est là, mais bon, nous on est là pour divertir les gens.
4: Non, je suis là uniquement pour la gagne aujourd'hui.
3: Non, moi je suis là parce que évidemment c'est la finale, trois candidats sont les miens. Je vous rappelle que le premier prix, c'est 3 jours, 2 nuits pour 4 personnes à la découverte de l'île Tatiou, qui est le joyau du patrimoine normand. Vous serez logé aux maisons de Tatiou, vous traverserez en bateau amphibie, vous vous baladerez en vieux gréement et puis surtout vous aurez 100 euros de carburant pour aller jusque là-bas. Si vous ne gagnez pas ça, vous allez gagner quoi?
4: Un très beau cadeau. Vous connaissez Francis Lemarque, il a composé tellement de belles chansons. Écoutez cette chanson qu'il a composée pour Joe Malongo.
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4: Exactement. Bien sûr, la machine à café spéciale 1er mai, spéciale Muguet, conçue par Joe Malongo et ses 32 dosettes et ses 6 verres en verre. Je voudrais quand même dire que, et je vous remercie Valérie,
3: oui,
4: vous m'avez offert un brin de Muguet.
3: Oui, c'est vrai, c'est la tradition, hein, vous
4: ça
3: savez.
4: Ça me touche beaucoup et je pense qu'entre nous, il y a quelque chose.
3: Alors,
4: et se passe un truc Valérie.
3: Ne t'emballe pas, c'est juste la tradition. Moi, je respecte les traditions.
4: Je suis sûr que c'est vrai.
3: Oui. 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
3: Alors, les quatre candidats nous rejoignent tout de suite. Il y en a trois à moi, une seule à vous. Nous accueillons l'élite de la nation, Charles, Christophe, Nathalie et Gwen.
4: Bonjour.
3: Bonjour les amis.
6: Bonjour Valérie.
4: Bon 1er mai.
3: Alors les amis, bon, et vous vous rendez bien compte qu'il a fallu faire du tirage au sort, hein, parce que comme vous étiez nombreux dans ma team.
4: Alors qui est votre traître?
3: Alors on a tiré au sort. Donc Charles, tu joues avec moi. Christophe, tu joues avec Eric. Ça c'est la première demi-finale. La deuxième demi-finale, ça sera Nathalie contre Gwen, qui est la rescapée des candidats. Eric Bastien. Voilà. Comment ça va, Charles?
6: Ça va très bien, et vous-même?
3: Écoutez-moi, ça va. Depuis lundi, comment ça se passe au Guilvinec? Il fait toujours beau?
6: Magnifique. Là, ce midi, je suis dans des conditions optimum, sous le soleil, barbecue, on est une vingtaine, donc je me suis isolé, bien sûr.
3: Oh là là, mais quelle chance, ça va finir à la plage, tout ça, mon Dieu. Alors, en plus, aujourd'hui, c'est fermé, mais je sais que tu adores les manèges, les activités à sensations.
6: Oui,
3: t'as fait plein de trucs. T'as fait du parapente, de la plongée en apnée. Et alors, il paraît que t'aimerais bien essayer le wing foil.
6: Ouais, j'aimerais bien. C'est génial. Il y en a beaucoup, j'allais dire à la maison, puisqu'on est à 400 mètres de la plage. Il y en a beaucoup, ouais, donc ça m'attire beaucoup. Ouais, ça.
4: Mais c'est quoi?
6: Wing foil, c'est la fameuse planche qui est pas très très longue, où on voit ils sont décollés de l'eau, il y a juste une petite lame, un petit foil qui est dans l'eau, et puis eux ils tiennent une voile. Alors c'est pas le kitesurf avec qui est guidé par des liens, c'est on tient une petite voile une voile qui fait 2 mètres 50. Quoi.
3: Exactement, faut être très sportif, mais toi tu es sportif. Alors on va tout de suite marquer le premier point, et c'est le 1er mai, donc on va faire un vrai ou faux spécial 1er mai. Écoute bien cette question. Le 1er mai, c'est un jour férié en France depuis 1936. Est-ce que c'est vrai ou faux? Top chrono, 5 secondes.
6: Je dirais oui, le Front Populaire, je dirais oui.
3: Et non, Et oui, le Front populaire, Dieu merci, a instauré les congés payés en 1936. Mais le 1er mai, c'est devenu férié et chômé en 1947 après la Seconde Guerre mondiale. Pas de points pour toi, mais tu vas te rattraper, j'en suis sûr.
4: Christophe, est-ce que tu gardes le moral? Je sais que tu as dû t'échapper de la team d'Amido. Eh oui, tu vas devoir jouer avec moi. Est-ce que tu le prends bien, quand même, Christophe?
6: Oui.
4: Bon, alors ça va. Non, mais il faut quand même qu'on ait la gagne. Il faut qu'on y croit, mon Christophe. Tu étais avec nous mardi. Effectivement, tu as joué avec Valérie, avec brio. Non, mais il faut le dire. Oui, bah oui, quand même, 22 points. Ça veut dire que c'est un score qui est excellent. Avec ici Paris, le France. Tu habites où, Christophe?
6: À la Courneuve, dans le 93, à Saint-Denis.
4: Ah oui, voilà, en Seine-Saint-Denis. En concubinage avec Frédéric, on a fait ta connaissance, effectivement, en début de semaine, avec un petit chien, des petits chats. Comment tu te portes? Comment ça va?
6: Très, très bien, ça va bien.
4: Ouais, tu es motivé, tu as envie de gagner.
6: Oui.
4: Est-ce que Frédéric est pas loin de toi pour t'encourager?
6: Oui.
3: Il va te faire des signes.
4: Ben oui, j'espère. Mais la droite, t'aider. Hein.
6: Exactement.
4: Et voilà. Notre ami qui adore le zouk. Moi, j'ai envie de mettre un petit zouk quand même en début de d'émission. Voilà. On l'a dit, hein, tu adores danser et particulièrement le zouk. Vrai de vrai, Christophe.
6: Oui, c'est exactement ça. Oui.
4: Ben, j'espère que ça te fait plaisir. Tu chantes dans les karaokés, du Jean-Luc Lahaye, du Frédéric François. Allez, un tout petit Frédéric François avant de jouer. Parce que tu nous l'as fait mardi, moi je le veux aussi. Qu'est-ce qu'on se chante?
6: Bah, je sais pas.
4: Vas-y, bah, je suis Rital.
3: Je t'aime à l'italienne.
6: Je t'aime à l'italienne.
4: Bah voilà. Sois le bienvenu. On y va tout de suite. Question pour un premier point. Extrait.
7: Le joli muguet.
4: Je vous rappelle la gentillesse de Valérie D'Amido qui m'a offert un brin de muguet.
3: Ah là là.
4: Je suis très touché. Offrir du muguet le 1er mai, et elle me le rappelle clairement, Valérie, est la tradition qui remonte à la Renaissance. Ça remonterait jusqu'à la Renaissance. Est-ce que c'est vrai? Est-ce que c'est faux? Top chrono.
6: Faux.
4: Offrir du muguet, il dit faux. Et pourtant, c'est vrai. On raconte même que Charles IX offrait déjà du muguet aux dames de la cour en 1561 comme un porte-bonheur. Ouh, Christophe, attention, ça part mal.
3: Bon, personne n'a de point, mais là, tout de suite, ah là là, on va écouter Désenchantée, hein, Mylène Farmer. Tout est chaos à côté de tes idéaux. Et voilà, allez, vous écoutez ici, c'est le 1er mai. On chante, on danse, on bouge son petit boule. À tout de suite, mes petits chéris.

0: Bianca d'être KO et désenchantée pour cette finale de Au Taquet.
1: Allez, jingle.
0: Mylène Farmer, BKO.
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1: Nous sommes ici avec Charles et Christophe, qui n'ont pas de points, mais ça va s'arranger. Ah là là là là. Alors, je rappelle que notre Charles, il cuisine les vrais pâtes carbonara, il adore faire griller le poisson. Aujourd'hui, c'est un peu ta journée, là. Tu fais griller de la viande ou du poisson aujourd'hui?
4: Aujourd'hui, je suis invité.
1: Ah, pardon, bien sûr, excuse-moi. Et alors, vous mangez quoi? C'est quoi le barbecue? Des saucisses?
4: Bon, un classique, je pense, j'ai pas tout vu, mais bon, j'ai quand même préparé une salade et Cathy une charlotte aux fraises, hein, donc...
1: Ah ouais, quand même.
4: Ah,
1: donc,
4: ouais.
1: Vous voulez pas m'adopter comme copain? Oh, j'ai pas des copains qui font...
4: Tu as toujours été notre ami, Valérie.
1: Oh, c'est beau, ça. Je t'adore, toi, mon char.
0: Adopte-une-valérie.com.
1: Adopte-une-valérie.com, exactement. Alors, là, c'est le moment, tu sais, du quiz musical.
4: Ok.
1: Donc, on est parti aujourd'hui sur les séries télé américaines des années 80. Ah, les années 80. Si, si, t'as mon âge dans les années 80, le dimanche, tu regardais les séries.
4: Ouais.
1: Si, d'accord. Il va y en avoir deux. Donc, je te mets les génériques et tu vas forcément reconnaître. Alors, je t'explique la première, c'est ouais. Vraiment simple. Écoute.
0: Starsky et avec la voiture, là.
1: Yeah. Starsky
0: et Hutch. Vous donnez la réponse.
1: Mais il l'a dit.
5: Starsky et Hutch. Les nouveaux chevaliers au grand cœur, mais qui n'ont jamais peur de rien.
0: C'est un peu nous, ça. Hein.
1: C'est, bien sûr. Alors, tu vois, t'as trouvé tout de suite. Donc, t'as déjà un premier point. C'est quand même pas mal. Hein. Alors, écoute bien, la deuxième série, c'est très simple. En plus, franchement, je suis sûre et certaine que tu regardais cette série.

0: Qu'est-ce que c'est, cette série?
1: C'est américain,
0: ça. Ah bah ça, c'est sûr, hein, c'est des séries américaines. Ah. Hein.
1: Ouais, c'est ça. Quand je vais avoir le nom, ouais, mais non, là, je ne sais plus. Je sais pas.
0: Eh bien, c'est les chips, Poncharello, là.
2: Il va y en avoir au barbecue.
0: Mais oui, Poncharello.
2: Poncho.
3: C'est pas Poncho.
0: Poncharello, mais on l'appelait Poncho. Alors, Poncharello, bon bah, tu n'as pas trouvé, mais t'as déjà un point parce que tu as trouvé Starsky et Hutch.
2: Ouais, voilà. Ça fait du bien d'écouter ces musiques, hein, ça rappelle des bons souvenirs.
0: Ça nous rajeunit.
2: Christophe, en toute sincérité, bien sûr, en toute authenticité, est-ce que tu les avais, les deux, là, Starsky et Hutch et Chips?
4: Oui, oui. J'avais trouvé parce que je regardais aussi.
0: Voilà.
2: C'est plutôt bon signe. Est-ce que tu as déjà quelque chose de prévu pour le week-end? D'autant que tu es en région parisienne, il va faire très beau demain, pas dimanche.
4: Normalement, aujourd'hui, je devais être invité. Mais je suis invité demain à un barbecue.
2: Ah bah toi aussi, t'es en mode barbecue.
4: En plus, il va pas faire beau, il va pleuvoir.
2: Ouais, alors c'est plutôt dimanche, on a regardé la météo pour la région parisienne, on parle. Demain, ça devrait le faire. C'est où ton barbecue? C'est sur Paris ou c'est
4: à Villiers-sur-Marne.
2: Villiers-sur-Marne, sympa comme tout. Bah profite bien, Christophe. Éclate-toi bien avec Frédéric et peut-être que vous fêterez la victoire. On va le voir tout de suite avec ce quiz musical. On est dans le même délire, Fred. Est-ce que Christophe, pardon,
0: Fred, non mais le gars,
2: c'est les deux, ils sont ensemble.
0: Qui est cette personne?
2: Mais non, mais pas du tout.
0: Voilà, c'est mon candidat. Il s'appelle Christophe.
2: Vous le rappelez, c'est votre candidat.
0: Voilà, allez.
2: Tu es fan de séries américaines, hein, sur moi. C'est ton truc. Oui. Alors voici le premier. On est sur de la série très connue. On n'est pas du tout sur des séries françaises. Hein, c'est comme avant. Voici ton premier défi.

0: j'ai envie de me mater la série. De quoi il s'agit, Top Chrono, série très connue. Allez, Christophe.
1: Pas du tout.
0: C'est vrai, tu l'as pas?
1: Non, ouais. Je connais pas et j'ai jamais vu la série.
0: Charles non plus, Lapin?
2: Tu l'as, Charles?
1: Non. Ah ouais, c'est Raymond Burr, l'homme de fer.
2: Non.
0: Ah, tellement
2: non,
0: pas
2: tellement.
0: C'est les rues
2: pas.
0: De San Francisco.
2: Les rues de San Francisco, les gars.
0: Voici le deuxième. Allez, rien n'est perdu, Christophe. On est encore sur une série super connue. Écoute le générique.

0: regarde encore.
1: Et Angela Bauer,
0: on
1: oui monsieur.
2: Eh oui.
1: C'est diffusé en ce moment d'ailleurs.
2: Les rues de San Francisco quand même, Charles, t'aurais pu trouver la série avec Michael Douglas quand même.
3: Ouais, Michael Douglas et
2: Carmine. Bah oui.
1: On fait un point pour Christophe dans tout
3: je
1: ça.
3: Je trouve qu'il y a quand même un petit air de ressemblance si on réécoute. J'aurais fait un point comme Christophe, mais je trouve qu'il y a un petit air de ressemblance avec Raymond Burr, l'homme de fer. Sur la
2: peu. On va te retrouver la chanson, on va te retrouver Raymond Burr. On va
1: faire un point pour Christophe, je dis ça, je dis rien.
2: Ça fait Charles un point, Christophe un point.
1: Exactement.
2: Et là, tout de suite, attention, vous êtes dans vos voitures, vous vous arrêtez. Vous êtes à table,
1: On
2: commence tout de suite.
1: Le studio tremble.
2: Allez, on tape des pieds, on tape des mains. Queen, we rock you.

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0: là là.
1: Yeah.
0: Win, oui.
1: Win, ouais, c'est Queen, mais bon, c'est pas grave. We will rock Queen. 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Jingle.
0: Win.
2: Ici, ouais.
0: Oh là là, c'est vendredi.
2: On
0: hein.
2: est au taquet.
0: Alors, faut dire qu'on a fait la Corée quand même. Hein.
1: Allez, nous sommes au taquet avec Charles et Christophe qui ont un point chacun, qui se battent pour aller en final. Alors, on n'a pas parlé du tout de ta rencontre avec Cathy, parce que...
0: Oula.
1: Les feux de l'amour.
0: Oula.
1: Ben oui. Ben oui, Charles.
3: J'aurais trouvé en Syrie.
1: Ah oui, ça t'aurais trouvé ça. Charles et Cathy se connaissent depuis 35 ans.
0: Mon Dieu.
1: Ils ont travaillé ensemble à Paris. Et il y a 4 ans, ils suivaient sur les réseaux quelqu'un qu'il avait en commun avec elle. Il voit son nom et il lui envoie un message. Seulement avec un pseudo et des photos... Où elle ne le reconnaît pas, elle ne comprend pas tout de suite qui c'est, elle ne répond pas, du coup, il s'inquiète, mais il n'hésite pas à lui renvoyer un autre message, en signant cette fois. Et alors, qu'est-ce qui s'est passé après ?
3: Eh ben, elle m'a répondu.
1: Ah, voilà, et alors ?
3: Hein ? Le teasing était spectaculairement parfait.
1: T'as vu ça ? Hein ?
3: Oh, ouais, la classe.
1: Eh oui ! Alors, elle était mariée, toi t'étais séparée, alors qu'est-ce qu'on a fait ? Papapam ?
3: Oui, mais enfin, voilà, on s'est retrouvé, je veux dire, par les réseaux, comme tu l'as expliqué, et puis on s'est recontacté. Est-ce que tu serais possible qu'on était, c'est un truc de dingue, on pourrait faire une série qui passe sur les réseaux sociaux, comme on dit là. Et on habitait sans le savoir à 700 mètres à vol d'oiseau l'un de l'autre.
1: Mon Dieu, le destin était là pour vous retrouver, mon Dieu.
3: C'est ça.
1: Oh là là là là.
3: Comme dit Cathy, emprunté à Étienne Dao, dans la vie, il n'y a pas de hasard, il n'y a que des rendez-vous.
1: Mon Dieu, mais c'est tellement vrai. Mais c'est tellement vrai. Bon, alors, écoute, là, il faut que tu gagnes. Là, il faut que tu trouves, il faut que tu gagnes. T'as un point.
3: On va aller la trouver, sinon c'est perdu.
1: Et sinon c'est perdu. Adieu Tatio et compagnie. Alors, écoute bien, c'est la question à 5 points. Selon l'expression populaire, combien de chandelles on voit quand on est complètement sonné après un choc ?
3: 36.
1: Oh bon, j'ai même pas la peine de lancer le chrono. 36 chandelles, évidemment. On voit 36 chandelles, bien sûr. Bon, alors écoute-moi bien. 36 chandelles, ça te fait 5, t'as 6. Donc, il faut croiser les doigts.
0: Voilà. Là, il a 6.
3: Oui, mais voilà.
0: Là, il a combien, Charles ? Il a 6.
1: Charles a 6, Christophe a 1.
3: Ouais, oui.
1: Et s'ils sont à égalité, c'est les points qu'ils ont marqués dans la semaine.
0: Exactement. Voilà. Christophe, il y a un petit enjeu quand même important, tu l'as bien compris. De toute façon, si tu réponds pas bien, tu devras quitter l'aventure. Mais si tu réponds bien, voilà. Il y a une possibilité encore d'être le grand gagnant aujourd'hui. Christophe, je te rappelle que tu as joué avec Valérie. Je te rappelle que tu as changé d'équipe. Oui, Christophe. Pas du tout, c'est pas grave. Christophe, tu as dû quitter Valérie. Christophe, tu le vis mal et tu as décidé d'en parler aujourd'hui en direction de notre antenne. Comment tu vis cette séparation avec Valérie?
3: Aïe. Bon, pas très bien.
0: Je sais, Christophe, je sais que c'est dur.
1: Oui, il était dans l'équipe de la Win, l'équipe, l'équipe du sparkling, l'équipe de la paillette.
0: Christophe, depuis mardi, 12 boîtes de Kleenex, nous sommes d'accord?
1: Bien sûr, il a gagné grâce à Valérie.
0: Christophe.
1: Il a des paillettes dans sa vie grâce à moi. Et là, bien sûr, tout de suite, il est dans l'équipe de la lose.
0: Mais va-t-il mettre le feu à l'amour?
1: Je ne sais pas.
0: Y aura-t-il Nadine Mousselet avec un nouvel orage?
1: Je ne sais pas.
0: Et bien, nous allons le savoir maintenant avec cette question, Christophe. On est sérieux et on a 5 points pour égaliser. Écoute bien. Petit traditionnel de Nice, Nice à la Bella. Quelle célèbre avenue de Nice longe la mer? Top chrono, 10 secondes. Quelle célèbre avenue de Nice longe la mer? Christophe.
3: La promenade des Anglais.
0: La promenade des Anglais, nous validons. C'est une bonne réponse. Ce qu'il faut.
1: Alors, attention, il a eu combien, Christophe, cette semaine?
0: Et vous avez eu combien?
1: 18.
0: Vous avez eu 18? Il a marqué 18. Vous savez combien j'ai marqué, Christophe?
1: Je sais pas.
0: Enfin, c'est vous qui les avez marqués, cela dit.
1: Oui.
0: 22. C'est Christophe qui gagne.
1: Eh bien, c'est Christophe qui va en finale.
0: Bravo, Christophe.
1: Alors, Charles, je suis désolée. Pardon, mon chéri. Voilà. Qu'est-ce que tu veux?
3: C'est le jeu. C'est pour ce que je disais tout à l'heure. Il avait 22 points, donc c'est
1: bien. Et voilà.
3: Aucun souci. Bonne chance à lui pour la finale.
1: Merci. Puis, bon barbecue à toi, mon Charles.
3: Du coup, je vais attaquer l'apéro plus tôt, quoi.
1: Allez, voilà. Attaque l'apéro plus tôt. Nous,
3: et
1: tout
3: puis,
1: de suite.
3: Valérie, si c'est vrai, tout ce qu'on lit sur les fameux réseaux, oui, reviens-nous à la télé.
0: Tu nous reviens à la télé?
1: Je reviendrai peut-être. Je reviendrai à Montréal.

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2: Alors, Charles n'a pas gagné, c'est Christophe qui s'est qualifié pour la finale. Là, on va jouer avec Nathalie et Gwen. Je rappelle, le premier prix, c'est 3 jours et 2 nuits pour 4 personnes à la découverte de l'île Tatiou. Vous dormirez aux maisons de Tatiou, vous traverserez en bateau amphibie, vous vous baladerez dans Vieux Gréement et vous aurez 100 euros de carburant pour aller là-bas. Si vous ne gagnez pas ça, vous gagnez la machine expresso EO fabriquée par Malongo en France, ainsi que 32 dosettes et 6 verres en verre.
3: Tout est dit.
2: Immédiatement, on reprend la compétition. Alors, Nathalie, comment ça va depuis hier?
4: Nathalie va super bien depuis hier.
2: Magnifique. Alors, Nathalie, je rappelle, a 61 ans, elle joue avec Ici Nord, elle est mariée à Franck, elle a des enfants, des petits-enfants. On la surnomme Peluche parce qu'elle a des cheveux de peluche.
4: Il y a longtemps.
2: Voilà. Et elle fait surtout beaucoup de tricot et de crochet. Elle parle 4 langues. Bref, c'est une...
3: C'est une killeuse. Hein.
2: C'est une killeuse. Moi, voilà, c'est tout. Voilà. C'est...
3: Oui, non, mais j'ai remarqué.
2: Alors, qu'est-ce que...
3: Vous les élevez bien, c'est du bon grain.
2: Ça, c'est du bon grain. C'est du bon poulain, ça. Élevé à l'air frais. Alors, qu'est-ce que
3: Valérie
2: tu vas
3: Davido,
2: faire?
3: Éleveuse de bon grain.
2: Qu'est-ce que tu vas faire aujourd'hui et ce week-end, ma petite chérie?
4: Alors aujourd'hui, ben déjà je participe à votre émission,
2: oui.
4: Cet après-midi sans doute une belle balade au soleil et demain en fait je fais partie d'une association, tous les dimanches on fait du loto bingo.
2: Oh là là là là.
3: Bingo.
2: Bingo. Et alors tu gagnes quoi? C'est quoi les cadeaux?
4: Des cartes d'achat dans une enseigne de grande surface et les gains c'est pour une association qui achète du matériel pour des enfants handicapés.
2: Magnifique, voilà, c'est super, voilà un bon week-end. Voilà un bon week-end. Je rappelle qu'elle va bientôt partir à Bali, hein, revoir son fils, qu'elle va aller vivre sur la plage, les pieds dans le sable. Ah là là là.
3: Bah là, c'est le cadeau. Hein.
2: Ah bah oui.
3: Elle a assez de voyage. Hein.
2: Oui, bah écoute, elle a assez de voyage. Non, on n'a jamais assez de voyage. Ma chérie, je te pose tout de suite la première question qui va te permettre de gagner ton premier point. Je ne doute pas une seconde que tu vas trouver la réponse. Tiens, je t'emmène en Allemagne. Alors, puisque nous sommes le 1er mai, nous allons aborder les traditions des 1er mai dans tous les pays. Et figure-toi que le 1er mai en Allemagne, il arrive qu'on plante parfois un arbre décoré devant la maison de sa bien-aimée. Est-ce que c'est vrai que le 1er mai en Allemagne, on plante un arbre décoré devant la maison de sa bien-aimée? Vrai ou faux? Top chrono, 5 secondes. T'as bien raison, c'est vrai, c'est totalement vrai. La nuit du 30 avril, les jeunes dressent un Maibaum décoré devant la maison de leur chérie. Selon les régions, soit c'est un arbre entier, soit c'est une branche ornée de rubans. C'est une déclaration d'amour, c'est un peu plus classe que le brin de muguet, c'est moi qui vous le dis. Premier point.
3: Alors, il y avait Charles, il y avait Christophe, il y a maintenant Nathalie, 3 candidats de la team d'Amido. Et nous allons accueillir Gwen, qui est ma rescapée du jour. C'est celle qui n'a pas coulé.
2: Bah, c'est celle qui a jeté Jack de la planche.
3: Alors qu'on sait tous qu'il y a de la place pour deux sur cette planche.
2: Et bon.
3: Gwenaëlle, on va monter sur la planche quand même là aujourd'hui. Hein.
5: Ah bah pour une Bretonne, ce serait dommage de couler quand même.
3: Oui, ça serait dommage. Je te mets Céline Dion parce que je sais que t'es fan de Céline Dion.
5: J'aime bien.
3: Ah oui, t'aimes bien en tous les cas.
5: Ouais.
3: Alors Gwenaëlle, rappelons que tu...
5: J'ai essayé d'avoir des places mais j'ai pas réussi.
3: T'es pas la seule, hein, malheureusement. C'est un peu le parcours du combattant pour certains.
2: Bah, c'est surtout
3: c'est cher.
2: Vendre un enfant ou un rein. Faut choisir.
3: N'exagérons pas quand même.
2: Bon, 600 balles les places.
3: Je ne veux pas prendre de l'avance, mais peut-être que ici, votre radio vous offrira des places d'ici quelques semaines, d'ici le mois de septembre. Quoi. Je prends des paris.
5: Je compte sur vous. Je suis
3: vous savez que si la radio ne le fait pas, ils vont me ressortir la bande et vont me demander de le payer.
2: Ça n'engage que toi. La direction peut-être écoute l'émission, en tout cas pourra l'écouter en replay. La direction pourra. Bah, on la salue, bien sûr, mais voilà.
3: Nul doute qu'une radio comme la nôtre offrira des places pour.
2: Évidemment. Bah, écoute, ça n'engage que toi, mon chat.
3: J'ai pris des risques, j'ai l'impression un petit peu.
5: Sponsor officiel.
2: Ouais, t'as raison. Ouais.
3: Ah non, par contre. Ouais, voilà. Allez, Gwen, on va changer de sujet. Tu habites à Noyelles-Châtillon-sur-Seiche. Ah oui, je me souviens. Tu te souviens? Les Castels, Nodé, c'est ça?
5: Oui, bravo, Castelnaudet.
2: Oui, voilà, parce que je t'ai dit, c'est comme Castelnaudary. Oui, pense à Castelnaudary.
3: Remarquez que j'ai un peu de mémoire quand même depuis mercredi en deux jours. Travaille toujours à la poste, Gwenaëlle, t'es férié aujourd'hui, travaille pas.
5: Oui, j'ai cette chance, oui.
3: Ah, ok. Quel temps tu as en Ille-et-Vilaine aujourd'hui, sympa, le week-end s'annonce comment?
5: Eh ben, super beau, il nous annonçait de l'orage et là il fait super beau.
3: Okay.
5: Un petit vent frais mais très beau.
3: C'est parfait. Allez, voici le premier point qui arrive pour toi. Attention, ça va très vite. On va parler de F1. Le pilote de Formule 1, Ayrton Senna.
5: Ayrton Senna
3: était né un 1er mai. Est-ce que c'est vrai ou faux? Top chrono. 5 secondes.
5: Ayrton Senna né un 1er mai. Je vais dire faux.
3: Ouais, t'as raison. Il est, en fait, il nous a quittés un 1er mai. C'était en 1994. Je m'en souviens encore. C'était un 1er mai. Grand Prix de Saint-Marin à Imola. Voilà. On va pas revenir là-dessus. Mais quel champion, triple champion du monde, Ayrton Senna. Ça te fait un point, Gwen.
2: Allez, un point, Nathalie. Un point, Gwen. Et là, à tout de suite. Oh là là. Eh oui, on va partir en Irlande, hein, avec notre chanteur irlandais, qu'on connaît bien, Jean-Jacques
3: Golmanouchko.
2: Golmanouchko, ce serait russe.
3: D'accord.
2: Allez, c'est parti, tourne les violons, on part en Irlande, à tout de suite.

0: non. Bah, vous m'avez dit la version irlandaise de Jean-Jacques Goldman.
1: Exactement.
0: Avec Tourne les violons. Il y a toujours eu un peu de musique irlandaise dans son univers, c'est vrai. Hein, oui.
1: Allez, jingle. Non, un jour, une histoire.
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0: Ah, champion de la musique, ici. Hein. Voilà, avec les seuls.
1: Alors.
0: Un secret pour moi.
1: Oh là là là là là là là là. Nathalie a un point, Gwen a un point. Alors, Nathalie, hein, je le rappelle, vit dans le Nord. Il paraît que tu as participé à l'émission Aimez-nous sur M6 en Belgique. C'était quoi cette émission?
3: Alors, c'était une émission où la chaîne télévisée qui organisait ça cherchait un candidat pour une famille monoparentale. Donc, en l'occurrence, pour moi qui étais seule avec deux enfants, on cherchait un éventuel candidat audacieux et Apollon.
1: Oh my God! Bon, tu l'as pas trouvé comme ça, on le sait, puisque tu...
3: Non.
1: Non, voilà, tu as rencontré Franck, qui est le Père Noël, au Center Park de Picard.
4: C'est vrai.
3: Oui, je suis la Mère Noël.
0: Et voilà, la Mère Noël, bien
1: elle
0: sûr.
1: Elle a trouvé son Apollon déguisé en Père Noël. Alors, c'est le quiz musical, ma chérie. Donc, là, on va te faire trouver des tubes qui sont liés à la fête du travail, hein, lien avec la fête du travail, le travail, etc. Donc, le premier tube, écoute bien.

0: ça, top chrono.
1: Julien Clerc.
0: Julien Clerc. Julien Clerc. Est-ce que c'est Julien Clerc qui chante? Travailler, c'est trop dur. Ah bah oui, c'est trop travailler. Dur, oui.

0: qui c'est qui chante?
1: Henri Salvador.
0: Oh là là. Pim pam poum. Est-ce que c'est Henry Salvador? Henry Salvador. Is it you? Oui, c'est Henri Salvador.
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0: Allez, ça te fait 3 points. 2 points plus 1, oui, tu as 3 points.
3: Hein? On se détend.
0: Bah, elle a 3 points en tout, c'est ce que je viens de dire.
3: Elle a 3 points?
0: Bah oui, elle a eu 1 point plus 2 points, ça fait 3. 2 et 1, 3.
3: Gwen, on a un point, on peut en prendre deux de plus, on peut égaliser, on peut revenir au score. Je te rappelle que tu es la seule qui a joué avec moi, enfin qui a gagné avec moi cette semaine. Je voudrais bien une petite victoire quand même ce vendredi. Je te cache pas que la dernière remonte quand même il y a très longtemps. Gwenaël avec Issière, Mauric, Noyelle, Châtillon sur Sèche. Tu as ton porte-bonheur ou pas? Tu as ton trèfle à quatre feuilles?
1: Ah non, mais j'ai deux jolis brins de muguet que m'a offert ma maman ce matin.
3: Oh, trop mignon. Oui, je parlais de trèfle à quatre feuilles parce que tu en trouves très souvent. Hein. Tu as ce côté très très chanceuse. On a dit dans la semaine que tu adorais les voyages parce que de mémoire, tu as une fille qui est au Canada, hein, c'est ça?
1: Oui.
3: Et puis une autre qui a vécu au Brésil, mais qui n'y est plus là aujourd'hui.
1: Voilà, c'est ça.
3: Ok.
0: T'as de mémoire, j'adore quand il dit de mémoire, il a la fiche sous le nez.
3: Oh, mais non. Qu'est-ce que tu fais cet été? Tu sais déjà où tu vas partir ou pas?
1: Alors, normalement, c'est ma Québécoise qui vient me voir. Donc, oui, on va rester, mais sur la Bretagne.
3: D'accord. Bretagne, à quel endroit en Bretagne? Parce que c'est tellement grand et beau.
1: Beaucoup le golfe du Morbihan et sinon la côte Malouine, Saint-Malo, Dinard, voilà.
3: Ah, c'est beau, ça. On a offert un séjour à Saint-Malo il y a pas très longtemps. 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Ah oui, bah oui.
1: Déjà, si je gagnais celui d'aujourd'hui, ma foi, je ferais bien un petit tour en Normandie. Hein.
3: Bah oui, je te comprends. Pour cela, on va essayer d'ajouter tout de suite deux points supplémentaires. On reste dans l'univers du travail puisque c'est le 1er mai aujourd'hui. Donc tu écoutes bien, tu dois reconnaître le nom de l'artiste ou du groupe. Je sais pas, en tous les cas, à toi de reconnaître qui chante.

0: She Works Hard for the Money. Qui chante ce titre?
1: Bien sûr.
0: Allez, tente.
2: Bien sûr.
1: Donna Summer.
0: Oui, sur le fil, bravo.
2: C'est qui à côté de toi qui t'a aidé là?
0: Ça fait peur. Hein. Bravo, c'est bien. Un point de plus. C'était moins évident que Salvador, faut être honnête. Mais c'est bien. Bravo.
2: Oui, oui.
0: Voici un deuxième titre. On parle encore du travail, tu dois reconnaître de qui il s'agit.

0: travailler encore. Qui chante? Qui as-tu reconnu?
1: Bernard Lavilliers.
0: Oui. J'ai l'impression qu'on te confirme à côté, mais tu l'as trouvé toi-même. Oui, c'est Bernard Lavilliers. Avec les mains d'or, exactement.
2: Ça fait 3 points pour Nathalie, 3 points pour Gwen. Et là, immédiatement, on part écouter une nouveauté, Matt Pokora. Quand même, vous écoutez ici, on vous aime. À tout de suite.

0: voix magnifique, cristalline, Matt Pokora.
1: Exactement.
0: Mais quand même.
1: Exactement, jungle.
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1: Nous sommes au taquet avec Nathalie et Gwen qui ont toutes les deux 3 points. Alors, Gwen et Nathalie, vous savez qu'il va falloir gagner la question à 5 points, sinon élimination totale. Alors, oh le soupir. Surtout que...
0: Désespoir.
1: Je rappelle, Nathalie, que tu n'as pas du tout eu de points avec le bingo.
0: C'était hier, ça.
3: Ah non, il était compliqué. Hein.
1: Oui. Pardon. Il est... Excuse-moi.
3: Les criminels, waouh.
1: Wow. Au moins, excuse-moi,
0: Landru,
1: Al Capone, tu vois, Guy Georges, Fourniret, Dutroux, enfin tu vois.
3: Ce ne sont pas mes domaines de prédilection, les criminels.
1: Oui, moi non plus, mais bon, l'actualité, malheureusement, nous rappelle tout ça, quoi.
3: Ouais,
1: voilà.
3: Malheureusement.
1: Et voilà.
0: Bon. Ça veut dire qu'elle n'a pas beaucoup de points
1: elle a la totalité. Elle a 11 points.
0: Ouais, ouais.
1: Voilà. Donc c'est pour ça qu'il faut qu'elle gagne, cette petite.
0: Je comprends.
1: Quoi?
0: Bah, je comprends, voilà. Heureusement que vous êtes là pour m'expliquer, parce que.
1: Oh là là,
0: mathématiquement parlant, je ne suis pas au top.
1: Je n'en peux plus de lui, je n'en peux plus de lui. Bon, je rappelle que Nathalie a failli s'appeler Sophie, mais que, à cause des malheurs de Sophie, elle s'est appelée Nathalie. Mais ça n'a pas empêché qu'il lui arrive que des catastrophes à ce pauvre, hein. Voilà.
0: Il était beau son guide ou pas?
3: Ouais, ouais, ouais.
1: Et je rappelle aussi qu'elle a travaillé chez Van Cleef & Arpels, qu'elle a été formée à la Haute Joaillerie et que tu as rencontré plein de personnalités dans cette petite partie de ta vie. Qu'est-ce qui tu as rencontré comme personnalité?
3: Oh là là, alors Tom Cruise, Catherine Deneuve, Lady Di a été ma cliente aussi, des Émirats arabes, voilà, Schwarzenegger aussi.
1: Mais qu'est-ce qu'elle nous a acheté? Qu'est-ce qu'il a acheté, Schwarzy? Il a acheté quoi?
3: Alors lui, il a été assez raisonnable. C'était, si je me souviens bien, un pendentif avec un petit cœur en pavé diamant.
1: Un petit truc de radin, quoi.
0: Ça doit coûter cher, quand même, son truc de radin, là.
1: Je pense.
3: Ah bah oui, oui.
0: Le pendentif cœur.
1: Ça, c'est, tu vois, cette bague, c'est mon père qui l'a faite quand il était chez Van Cleef & Arpels. Il l'a faite à ma maman.
0: Ah oui?
1: Eh oui. Mon père a sorti l'épée du roi Georges. Alors, oui, j'ai eu une vie incroyable.
0: Vous avez connu le roi Georges?
1: Non, mon père.
0: Votre père a connu le roi Georges?
1: Mais il l'a connu. Il lui a pas tapé dans le dos. Il a sorti les bijoux de l'épée du couronnement quand il était chez Van Cleef. Alors, ma chérie, écoute bien cette question. Elle vaut 5 points. Tu dois la marquer, d'accord?
3: Oui.
1: Alors, Norma Jean Baker est devenue une icône mondiale du cinéma sous quel prénom? Norma Jean Baker est devenue une icône mondiale du cinéma, mais sous quel prénom? Top chrono, 10 secondes.
3: Ah, j'ai de la chance, Marilyn Monroe.
1: Ah, voilà. Est-ce que c'est vrai? Eh bien... 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Ah, eh oui, Marilyn Monroe, donc tu as 5 points, ça te fait 8.
0: Bon, on est sur une égalité, Gwen, si tu marques. Donc, on verra comment ça se passe. Pour l'instant, Gwen, 3 points. On va tout faire pour aller sur la phase finale et tenter de gagner ce beau cadeau. Gwen qui joue avec ici Armorique. Gwen, tu nous as dit dans la semaine que tu faisais un petit peu de... voilà, tu t'occupes de fleurs, d'arbres fruitiers, des plantes exotiques. On s'est pas dit que tu avais un joli potager également, avec des choses un peu étonnantes, un peu, paraît-il.
4: J'essaye de mettre des plantations un petit peu originales et qui s'adaptent au changement de climat.
0: Mais c'est quoi, ce qui est original?
4: Eh ben, par exemple, une courgette pop-corn. Voilà.
0: Une courgette pop-corn? Ah, je connaissais pas ça.
4: Oui.
0: D'accord.
4: En fait, c'est une sorte de courge qui est ce qu'on appelle verruqueuse. Donc, c'est comme si elle avait des grosses verrues blanches dessus. Et donc, ça fait penser à un pop-corn.
0: Ok. Mmh. Tu fais du troc de graines? C'est quoi ça?
4: Oui, j'en ai 2 la semaine prochaine.
0: Alors c'est quoi? C'est avec qui?
4: Avec l'ensemble des collègues, parce que moi je travaille sur des gros bâtiments, donc presque 600 personnes. Donc je propose à chacun, un midi la semaine prochaine, d'amener tout ce qui nous reste du jardin, donc des semis de tomates, de courgettes, de fleurs, des boutures de géranium, tout ce qu'on veut, et on s'échange. Voilà, donc il y en a un qui donne des tomates, l'autre qui repart avec des melons, l'autre qui amène des fleurs, l'autre qui amène... voilà, tout ce qui
0: c'est peut... Génial. Ben, ça veut dire que c'est un troc de fruits ou de fleurs, tu l'as dit, et on repart avec des choses
4: exactement.
0: Gratuitement.
4: Ouais, c'est le top, surplus, puis ça permet aussi de, des fois de planter ou des nouvelles fleurs ou des bien nouvelles sûr. Sortes de légumes dans son jardin.
0: Et c'est un noyer châtillon voilà, c'est chez toi ? Non, c'est où ?
4: C'est sur Rennes, à mon travail. Okay. C'est ça sur les pauses du midi, en fait.
0: D'accord. Allez, jouons pour tenter d'égaliser. On va tout donner sur cette question avec un petit extrait. Ça, c'est quand Valérie arrive, les cheveux dans le vent, la coiffe extraordinaire.
1: Bien sûr.
0: Tac, tac, tac, bonjour. Ah, ça vous va bien comme musique, ça. Tu la reconnais, la musique, ou pas ? La pub ?
4: C'est une pub de Kinder Bueno, je crois.
0: Ouais, t'es pas loin. Quel fruit sec est l'ingrédient principal du Nutella ? C'est la pub du Nutella. Quel fruit sec est l'ingrédient ? On envoie le chrono. L'ingrédient principal du Nutella, vous l'avez compris, on envoie le chrono. On se demande même pourquoi on envoie le chrono. Puisque, chère Valérie, j'ai l'honneur de vous dire que la noisette est une bonne réponse. Donc, Gwenaëlle, tu es à égalité avec Nathalie.
1: Alors, malheureusement, je crois que Gwenaëlle a dû marquer plus que Nathalie.
0: Bah, ça dépend combien Nathalie a marqué de points.
1: Bah, Nathalie, elle a marqué 11 puisqu'elle a eu 0.
0: Oui.
1: Voilà.
0: En cas d'égalité, on récompense l'ensemble du parcours. Gwenaëlle, tu as marqué avec moi, rappelons-le. 15 points, tu es donc en finale. Bravo, Gwen.
1: Bon, je t'embrasse, ma petite Nathalie. Gwen, à tout de suite.
4: Je vous embrasse aussi.
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1: À ma gauche, Christophe. Il joue avec Ici Paris. Il ne va pas s'en laisser compter. Il a envie de gagner. Il fait de l'équitation, de la muscu, de la course à pied. Attention, c'est un sportif. Il va triompher à ma droite.
0: Eh bien, c'est Gwen, la Casteldonnaise, bien sûr, qui est avec nous. Et qui a été ma candidate, ma seule rescapée, et qui a lutté, qui a donné le meilleur d'elle-même, et qui arrive sur cette phase finale, quasiment en tête, elle est chaude, elle est partie, elle va y arriver, elle va gagner, c'est Gwen.
1: Alors, Christophe, ça va, tu te sens comment ?
5: Bien, Valérie.
1: T'es revenu dans l'équipe de la Win ?
5: Chaud.
1: Tu vas revenir dans l'équipe de la Win, mon chat. Alors, on va faire le bingo, tu vas tout déchirer, je le sais, et pour t'encourager, tiens, hop. Allez, on bouge son micro. Mais oui, on adore. Alors.
5: Moi, j'adore Casablanca.
1: Mais oui. Alors, écoute bien mon cri-cri, mon totof. À mon top chrono, tu vas devoir me donner un maximum de choses, d'objets qui volent, mais pas des animaux. Des choses, des objets, des trucs, des bidules, pas d'animaux. Tout ce qui vole. Top chrono, 10 secondes.
5: Avion, deltaplane, drone, cerf-volant, hélicoptère.
1: Alors, tu m'en as donné 5. Il y avait les ballons, le dirigeable à montgolfière, l'ULM, le parachute, le planeur, la fusée, le paramoteur. Voilà, tu m'en as donné 5, c'est très bien.
0: Gwen, on a remis les compteurs à 0. Et donc, il a 5. Tu as compris que là, on est en phase finale et que pour gagner ce beau cadeau dont on parle depuis lundi, ben, il faut que tu fasses 6. C'est pas plus compliqué que ça. OK ?
4: C'est parti.
0: Bon, allez, on va se concentrer. Je rappelle quand même que Christophe a été récupéré aujourd'hui et que s'il est en finale, j'y suis pas pour rien.
1: Oui, allez, ça va, les go, là.
0: Oui. Gwen, pour t'encourager, pour t'encourager.
1: Voilà, pour t'encourager, on va l'acheter des mots et on écoute de la musique.
0: Exactement, et c'est Céline Dion que tu adores. Alors, il n'y a pas que Céline, hein, tu vous l'as dit, tu n'as pas eu de place pour elle. Il y a d'autres artistes que tu aimes, on est bien d'accord. Il n'y a pas que Céline Dion non plus, hein, Gwen.
4: Ah oui, bien sûr, ouais.
0: T'aimes qui d'autre ?
4: Ah, Mylan Farmer, j'étais voir son dernier concert à Paris, c'était incroyable, formidable. Jean-Jacques Goman, Francis Cabrel, Yannick Noah, c'est sympa aussi, la compagnie créole, enfin, voilà, tout
0: génial.
4: Les actes, enfin.
0: Top ! Allez, on y va, maximum pour toi. En 10 secondes, de choses. Maximum de choses qui flottent. Les objets, tout ça, hors animaux, hein, nous sommes voilà. D'accord. Tout ce qui flotte et qui existe. Top chrono, 10 secondes. Tout ce qui flotte.
4: Un bateau, un jet ski, une cocotte en papier, un ballon, une bouée, un petit bateau en plastique.
1: Bon, on va dire le petit... Eh ben, c'est 5-5, hein, donc c'est la question pourcentage. Vite.
0: Alors, la question...
1: Alors, la question pourcentage qu'il n'a évidemment pas du tout préparée. On se dépêche.
0: Alors,
1: la première qui répond en s'approchant sans dépasser. C'est parti.
0: Allez, la voici. En 2024, quel pourcentage de Français sont partis en vacances l'été en France?
1: Top chrono alors.
0: Christophe.
1: Christophe, combien?
5: 63.
0: Okay. Gwen.
4: 64.
0: 63 et 64, ils ont dit. La bonne réponse du pourcentage de Français partis en vacances l'été en 2024 est de 42%. Bah, le plus près, bah, c'est Christophe, il me semble.
1: C'est Christophe. Hein. Eh bien, Christophe, tu as gagné.
0: Comment ça se joue à Brégance?
1: Eh bien, tu vas partir 3 jours de nuit pour 4 à la découverte de l'île de Tatiou. Tu vas faire du bateau amphibie, du vieux gréement et tu auras 100 euros de carburant pour y aller. T'es content, Christophe?
5: Oui, trop content, très magnifique. Très content. Merci beaucoup.
0: Bravo Gwen, désolé. Hein.
1: Et Gwen, tu vas gagner la machine à café Malongo,
0: bien
1: les
0: sûr.
1: 32 dosettes.
0: Cyber-envers.
1: Allez, bon week-end à tous, j'ai envie de vous dire, amusez-vous bien, kiffez bien, puis on se retrouve quand, Eric?
0: On se retrouve lundi avec grand plaisir, entre 12h et 13h, pour au taquet.
1: Allez, yallah.

0: Rien de mieux pour démarrer la journée que The Police avec Roxane. Soyez les bienvenus.
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0: Bonjour, excellent réveil. Nous sommes le 8 mai, c'est un jour férié, mais votre radio ici ne vous lâche pas. On reste plus que jamais à vos côtés pour vous accompagner à l'heure du petit déjeuner avec l'équipe des Leftos. Saveria, Mélodie, Julie, Christophe et Valentine Letess. Bonjour Valentine.
3: Bonjour Johan, bonjour à tous.
0: Et tiens, moules frites au menu ce matin.
3: Des frites, je ne sais pas, des moules, c'est certain. Elles ont envahi le lac du Bourget en Savoie. Nous sommes sur place dans un quart d'heure.
0: Ça, c'est pas commun. Avec Valère Correa, on parle arnaque dans 5 minutes dans votre rendez-vous par ici les économies. 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
0: Vendredi 8 mai, soyez les bienvenus. Bon réveil, il est 5h. Elle a une ce matin, Valentine, le message d'un couple de Français à bord du MV Ondius.
3: Tout va bien pour nous, nous écrivent Roland et Julia dans une lettre. Comme 150 passagers et membres d'équipage, ils sont confinés sur ce bateau de croisière parti d'Argentine depuis le 11 avril et la mort de 3 passagers d'un antivirus. Malgré les précautions prises à bord, Sandrine et toi, Andex, ces Français parlent d'un quotidien quasi normal.
4: Il n'y a pas d'épidémie à bord, assure Roland et Julia, 67 et 62 ans. Tout va bien pour nous, comme pour les autres Français. Tous les passagers sont en bonne santé, affirment ces deux vétérinaires de formation. Depuis le 1er avril, raconte le couple, aucun nouveau cas n'a été détecté. Les malades ont été évacués et la pression psychologique est retombée. Ces deux habitants d'Indre-et-Loire décrivent une vie presque normale. S'il leur est conseillé de rester le plus possible dans leur cabine, la circulation est libre. Sur les ponts extérieurs, les masques peuvent être retirés. Les repas sont toujours partagés dans l'unique salle de restauration, mais avec une distance de sécurité. Le quotidien, loin d'une croisière de luxe, est rythmé par des réveils entre 6 et 7h30 et des expéditions sur des îles isolées. Pas de piscine ni de cinéma, décrivent les voyageurs français. Ils saluent enfin le dévouement de l'équipage, notamment les personnels philippins, ainsi que le médecin de bord et le guide malade. D'après eux, 4 médecins spécialisés sont montés à bord et travaillent avec les autorités pour organiser un débarquement sécurisé aux Canaries.
3: Pas d'épidémie pour l'instant, insiste l'OMS, mais de premiers cas contacts à retrouver très vite. Selon le gouvernement, 8 Français sont à ce jour identifiés comme cas contacts d'un passager ayant quitté le bateau au cours d'une escale. Mais un seul présente des symptômes bénins, il reste à l'isolement. La garde à vue prolongée dans l'Aisne du principal suspect dans la mort de Chloé, 14 ans, poignardée avant-hier sur le chemin du collège à Fer en Tardenois, un petit village où tout le monde est sidéré, Mathieu Bonnour, par la relation entre la jeune fille et le suspect, un homme de 23 ans, mais aussi bien sûr par la mort de l'adolescente.
5: C'est une des meilleures amies de Chloé, la victime. Emma a encore du mal à réaliser que cette jeune adolescente qu'elle connaît depuis toute petite n'est plus là. Elle est dans le même collège et connaît aussi l'homme suspecté de ce meurtre. Ils discutaient même sur Internet.
6: Il était en appel à ce moment-là et qu'il voulait remplacer Chloé avec moi. J'ai refusé parce que il avait 22 ans et puis il n'a pas accepté, donc il a commencé à faire toutes les menaces.
5: Elle sort son téléphone, tout est enregistré. Attention, les propos que vous allez entendre sont très violents.
7: Tu vas faire la pute à Paris quand je vais t'y emmener.
5: Une série de messages vocaux sur un groupe Snapchat d'une violence inouïe.
7: T'as envie de mourir plus vite que prévu, tu m'occupes de ton corps.
6: J'avais peur qu'il le fasse vraiment.
5: L'enregistrement glace le sang, surtout maintenant que le suspect reconnaît les faits, ses multiples coups de couteau. Et Emma n'est pas la seule à avoir reçu ce genre de message.
6: Je sais qu'il cherchait juste à avoir des rapports avec plusieurs personnes. Et Chloé, elle l'aimait, donc elle restait toujours avec, quoi.
5: Elle essaye de parler à Chloé de cette relation qui n'a rien de normal. La victime venait de se séparer de cet homme il y a quelques jours, d'après plusieurs témoins.
6: Je lui ai dit que c'était compliqué, la différence d'âge. C'est pas comme si qu'il y avait qu'un ou deux ans. Je pense qu'elle aurait jamais dû se mettre avec lui, quoi. Ça faisait je sais pas combien de temps qu'elle essayait de le quitter. Elle avait enfin réussi. Puis elle était heureuse sans lui, puis il l'a pourri.
5: Emma attend une seule chose désormais, que la justice passe pour sa meilleure amie et aussi pour ses copines visées par ces menaces.
3: Selon le parquet, le suspect a reconnu les coups de couteau donnés à la jeune fille, mais l'avocat du jeune homme conteste ses déclarations en garde à vue.
0: À 5h03 sur votre radio ici, le cessez-le-feu en Iran, toujours en vigueur.
3: Le président des États-Unis l'affirme malgré des échanges de frappes depuis hier soir, celle de l'Iran sur des navires américains, puis celle des États-Unis sur des installations militaires iraniennes. Face à une situation toujours instable et à la hausse des prix du pétrole, le gouvernement français encourage ses fonctionnaires à télétravailler pour faire des économies de carburant. Impossible pour les trois quarts des agents, répond le syndicat FSU de la ville de Marseille. Ceux des écoles, des crèches, parfois les éducateurs, les agents de nettoyage qui ont des missions de terrain. Pas de train jusqu'à dimanche après-midi sur la POLT. La ligne de train entre Paris, Orléans, Limoges et Toulouse est en travaux. Et pour trois week-ends complets au mois de mai, le premier à partir de ce matin donc, des cartes de substitution sont proposées par la SNCF.
0: Rien ne va plus au Real Madrid.
3: Critiqué par des supporters mécontents, le club espagnol est désormais secoué par des tensions au sein de l'effectif. Mais le joueur Federico Valverde l'assure sur Instagram. À aucun moment son coéquipier français Aurélien Tchouaméni ne l'a frappé. Une mise au point après une altercation entre les deux hommes et un traumatisme crânien causé par une chute contre une table. À Strasbourg, la frustration prime ce matin après l'élimination du club aux portes de la finale de Ligue Europa Conférence hier soir, battu 1-0 par le Rayo Vallecano. Comme au match aller, l'ailier Diego Moreira est particulièrement dur ce matin contre son équipe alsacienne.
8: Un peu un manque d'envie de tout le monde. Quand je dis un manque d'envie, c'est pas forcément qu'on n'a pas envie de jouer, mais c'est... Je sais pas, c'est... Peut-être eux, ils voulaient plus que nous, et ils l'ont démontré. On n'a pas réussi à réagir. Donc voilà, je dirais ça comme ça. On avait envie, mais ils ont eu plus envie que nous. J'étais très confiant pour le match, je dois être honnête avec vous. On est fiers quand même d'être arrivés jusqu'ici. C'est sûr que maintenant, on est dégoûté, on est déçu. On aurait voulu aller jusqu'au bout. Peut-être la fin de saison aussi qui se fait ressentir.
3: Un pas de troisième club français en finale d'une Coupe d'Europe de foot cette saison. Mais déjà, le PSG pour la Ligue des Champions et les Lyonnes de l'OL pour la Ligue des Champions féminine. La météo, Johan.
0: Sur l'ensemble du pays, la matinée s'annonce calme et plutôt ensoleillée, mais fraîche. Des grisailles sont rapidement dissipées. À cet après-midi, de l'Aquitaine jusqu'à la Bretagne, le ciel se charge davantage. Des ondées circulent par moments. Elles seront plus nombreuses sur la Bretagne et le Pays Basque. Des averses aussi qui se déclenchent sur le relief de l'Est et en Auvergne. Et puis partout ailleurs, c'est vraiment un soleil qui va être bien présent. Soleil qui va aussi résister près de la Méditerranée, malgré le vent d'autant qui se lève. Les températures sont ce matin à Lille, 8 degrés à Paris, Strasbourg, Rouen et Reims, 7. Nous avons relevé à Rennes, Nantes et Tours, 9. 10 à Nîmes, à Bordeaux, Toulouse et Montpellier, 11 degrés. 14 à Marseille, 16 à Bastia pour les maximales de 19 à 23 degrés du nord au sud. Localement jusqu'à 24 voire 25 dans le Var et en Corse. Et pour votre week-end, ça deviendra orageux sur le nord-ouest, puis le sud-ouest demain samedi avec du soleil partout ailleurs. Et ce sera beaucoup plus nuageux et même beaucoup plus pluvieux dimanche sur le pays.
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0: 5h06, bon début de journée, vous êtes là, fidèles à ici dès 5h, ça nous fait chaud au cœur, y compris en ce jour férié. On reste évidemment à vos côtés, on ne change pas. Info, musique, bonne humeur, et histoire de donner le la de ce vendredi, il y a Étienne Dao avec Épaules Tatou.

0: Etienne Dao et Paul Tatou à 5h11. Bon début de journée avec votre radio ici.
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0: On va faire un peu de sport ce matin, ça vous tente Valentine?
3: Ouf, du vélo quand même.
0: Un petit peu de vélo pour se mettre en jambes, pédaler pour devenir président de la République. C'est le pari fou de Benoît Mathieu. À 27 ans, cet ingénieur en agroalimentaire ne court pas après un chrono, mais bien après des signatures. Il est parti fin mars de Saône-et-Loire. Il s'est lancé un défi hors norme, parcourir la France à vélo, donc pendant un an, pour décrocher les fameux 500 parrainages nécessaires à l'élection présidentielle de 2027. Son programme, eh bien, il le résume ainsi, la démocratie participative. Benoît veut casser un système qu'il juge cadenassé et rendre donc la parole aux citoyens via le référendum d'initiative citoyenne. Entre deux nuits en bivouac et 1300 km déjà au compteur, il a frappé à la porte d'une soixantaine de mairies. L'accueil est plutôt bon, 90% des élus saluent la démarche. Reste à savoir si ce Tour de France politique mènera ce candidat pas comme les autres jusqu'aux marches de l'Élysée. Une aventure en tout cas à suivre sur ses réseaux sociaux. Je vous redonne son nom, c'est Benoît Mathieu. Et Valentine, il passera peut-être par le lac du Bourget, près de Chambéry. Hein.
3: Nous y serons en tout cas dans 5 minutes, à la montagne, où l'on trouve des moules en quantité astronomique. Un vrai problème pour le lac, les pêcheurs et tout l'écosystème.
0: Pour la musique du réveil, c'est au son de Bruno Mars. Franchement, ça aide à pédaler, Bruno Mars.
3: C'est vrai que c'est ton coin.
0: Ah, et ben voilà, et à mieux se réveiller aussi. I Just Might arrive dans 5 minutes. Mais avant, par ici, les économies.
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0: Bonjour Valère Correa.
5: Bonjour Johan.
0: Chaque jour avec vous, un bon plan pour notre pouvoir d'achat. Aujourd'hui, vous vouliez nous donner quelques conseils pour éviter de se faire arnaquer en ligne.
5: Oui, ce n'est pas du luxe de savoir comment faire, parce que côté arnaqueur, les techniques sont de plus en plus efficaces pour nous berner. D'abord, quelles sont les grosses arnaques du moment? Encore et toujours les billets de concert. Par exemple, Céline Dion, c'est encore tout à fait retombé, vu l'engouement pour le retour de la star sur la scène parisienne cet automne. Il y a aussi les arnaques au colis et les faux conseillers bancaires. Ça, c'est le triptyque, et c'est une certaine Aude Razzo qui me l'a soufflé, je vais y revenir. On va commencer par Céline, qui n'y est pour rien d'ailleurs, faut quand même le rappeler, et le marché de la revente des billets en ligne. Un conseil, allez uniquement sur un site de revente officiel, je pense notamment à Ticketmaster, qui pourra organiser bientôt des bourses aux billets, la Défense Arena aussi, où jouera Céline Dion, qui va mettre prochainement une bourse en place.
0: Bon, vous parliez aussi des arnaques au colis, on a tous reçu un message nous indiquant que notre colis ne rentrait pas dans notre boîte aux lettres, évidemment.
5: Ouais, et c'est rarement vrai, on va dire la vérité. Mais quand on attend justement un colis, on peut tomber dans le panneau. En plus, bien souvent, on reçoit maintenant une petite photo avec un colis à notre nom ou un appel qui semble être donné depuis une rue. C'est crédible, mais c'est faux. Le conseil à suivre dans ce cas, ne payez rien. Allez sur le site du transporteur et vérifiez où est votre colis si vous en attendez un. Tout simplement, vous allez voir à la source. Et puis même chose, si vous recevez un coup de fil d'un soi-disant conseiller bancaire, dites-lui que vous le rappelez tout simplement à votre agence habituelle. Attendez, je vous rappelle, j'ai votre numéro de téléphone, vous passez le coup de fil, vous serez vite fixé, on vous dira si c'était bien lui ou non. Pour tout savoir sur les arnaques, donc, vous avez bien sûr l'excellente chronique d'Aude Razzo chaque jour, et cette émission consacrée au sujet dans la version magazine de Par ici les économies, c'est sur ici.fr et c'était le 18 avril.
0: Merci beaucoup cher Valère, on vous retrouve évidemment donc demain 13h05 pour le mag pour faire des économies, et d'ici là, tous les bons plans de cette semaine, vous les partagez sur ici.fr. Tiens, une question ce matin. 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
0: À 5h15, Valentine, une invasion de moules dans les Alpes.
3: Des moules quaggas, ces mollusques de quelques centimètres sont arrivés d'Ukraine il y a quelques années. Et depuis, Guillaume Fariol, l'espèce a totalement envahi le lac du Bourget en Savoie.
2: De retour de la pêche, attablés autour d'un verre, Sylvain et Babi discutent de la moule quagga avant même mon arrivée. Ce petit mollusque de quelques centimètres est arrivé d'Ukraine il y a quelques années, accroché sur des bateaux de plaisance. Et depuis, il a envahi le lac. Les deux pêcheurs en sont témoins.
8: Nous, on la voit beaucoup quand on sort nos barques, collées sur nos bateaux.
9: Ils sont infestés de moules. On a 20-25 kilos de moules à chaque fois, sur chaque bateau.
8: Ben, elles s'accrochent. Dans le temps, il n'y en avait pas comme ça. Il y avait des moules, mais pas de cette petite moule.
9: Ça bouche la circulation d'eau sur les moteurs. On est obligé de changer le système de pompe. Hein. Ça nous bouffe les pompes.
8: Donc on voit que c'est une invasion.
9: Ah ouais, tous les ans, il y en a de plus en plus.
2: Alors pour en savoir plus, direction le ponton, juste à côté, avec Victor Frossard, chercheur en hydrobiologie à l'Université Savoie-Mont-Blanc. Les moules quagga méritent bien leur nom d'espèce invasive.
10: Ces moules sont capables de se développer à forte densité, jusqu'à plusieurs milliers par mètre carré. Ça fait des grands tapis continus de moules, même de plusieurs couches de moules.
2: Le problème, c'est qu'à force de se multiplier, ces moules risquent de finir par perturber la chaîne alimentaire dans le lac du Bourget.
10: Elles ne sont pas très grosses, mais elles peuvent filtrer jusqu'à plusieurs litres d'eau par jour. Et donc, elles vont avoir tendance à capter du plancton, les microalgues, premier maillon essentiel à la chaîne alimentaire, au fonctionnement du lac. Et s'il y a moins de plancton, les poissons pourraient avoir moins à manger.
2: En recouvrant le fond du lac, ces moules empêchent aussi les autres espèces de s'installer et vont même jusqu'à boucher les captages d'eau potable. Alors, comment s'en débarrasser ?
10: Une fois que l'espèce est bien implantée, son éradication semble relativement illusoire.
2: Comprenez, ce serait très difficile et surtout très cher. L'urgence, selon le chercheur, c'est surtout d'éviter que les moules quagga ne colonisent d'autres lacs.
10: Des gens peuvent venir sur le Bourget un jour et puis aller sur d'autres lacs d'autres jours. C'est assez important de pouvoir nettoyer toutes les coques de bateaux, tous les matériels qui ont touché l'eau, afin d'éviter de repartir avec des moules, puis de pouvoir réensemencer d'autres écosystèmes qui ne sont pas encore touchés.
2: Dans la région, le lac Léman, lui aussi, est infesté par cette espèce invasive. Et si la moule n'a pas été directement observée dans le lac d'Annecy, des traces de son ADN ont été retrouvées dans l'eau.
3: Et n'imaginez pas vous faire une moule frite au pied des Alpes, manger des moules. Le quagga, ce n'est pas conseillé. Ces mollusques absorbent également ce qu'elles trouvent dans l'eau, comme les antibiotiques, les hormones et les métaux lourds.
0: C'est vrai que ça ne donne pas tellement envie ce matin. 5h18. En tout cas, là, si vous aimez Jérôme Commandeur, allez-y, branchez-vous ce soir sur Canal+. La chaîne cryptée offre sa soirée et même sa nuit à Jérôme Commandeur. Ça va être dingue. On en parle en détail dans les coulisses télé de Patrice Gascoigne. Mais avant Rock'n'Roll Dollar, c'est William Scheller. Parfait pour bien démarrer la journée. Bon réveil.

0: rock'n'roll de l'art et William Scheller à 5h21. L'éphéméride de ce 8 mai, c'est aujourd'hui l'anniversaire du tennisman Benoît Paire, 37 ans. D'Enrique aussi, Iglesias, le chanteur, 51 ans. Des souvenirs, ça, ce duo d'Enrique Iglesias avec la chanteuse Nadia. C'est également un jour important pour l'entraîneur du PSG, Luis Enrique, qui célèbre ses 56 ans et puis 63 ans pour Laurence Boccolini. On parle de ce 8 mai parce que c'est la célébration de la fin de la Seconde Guerre mondiale, l'acte historique. C'était en 8 mai 45 à 23h01 précisément. L'acte de capitulation sans condition de l'Allemagne nazie entre en vigueur. Bien plus qu'une première signature avait lieu d'ailleurs à Reims, c'était un jour avant, le 7 mai. C'est une seconde donc cérémonie officielle qui est organisée à Berlin le 8 mai, en présence des représentants de l'URSS à l'époque, des États-Unis, du Royaume-Uni et de la France. Et il est important aussi de se rappeler de cette grande histoire.
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0: Patrice Gascoigne avec ses coulisses télé. Aujourd'hui, Patrice, vous nous proposez de passer une soirée avec l'un des maîtres de l'humour, Jérôme Commandeur. Sketch, film, interview, tout est Commandeur ce soir sur Canal+.
2: Pour Jérôme Commandeur, faire rire est une question de vie ou de mort.
3: Pardon madame, elle avait quel âge la dame dans le cercueil?
4: 107 ans.
3: Comment vous... Elle est partie trop tôt, tout à fait.
5: Fauché en plein vol, oui. Fauché. Enfin, 107 ans, fauché en plein vol, tu commences quand même à regarder la piste. Hein,
2: Canal+ va vous rendre bien vivant avec cette soirée spéciale Jérôme Commandeur. Ça commence en clair dès 19h40 avec le numéro de la boîte à questions. Le principe, l'invité est seul dans une boîte et il répond à des rafales de questions qui lui apparaissent sur un écran. Tiens, une question sur la mort.
6: La mort, bah quand on s'y attend pas, c'est une bonne tuilasse quand même. Hein. C'est un truc, ça marque la journée, je crois.
2: Ça continue en clair à 20h35 avec le numéro de l'émission En aparté, où Jérôme Commandeur répond cette fois à la voix et aux questions de Nathalie Lévy.
7: On est comment à 50 ans, ou presque, dans sa tête, Jérôme Commandeur?
6: Je dirais on est pareil qu'à 40 ou 60. La seule chose, c'est qu'on... On se chope un lumbago en ramassant un bic, quoi. C'est ça qui est un peu emmerdant.
2: Après cette petite mise en bouche, à 21h10, place à la première diffusion à la télévision du dernier film réalisé par Jérôme Commandeur. T'as pas changé. Alors même dans le pitch de cette comédie, la mort n'est pas loin, puisque l'histoire suit les aventures de quatre anciens lycéens qui, suite à la disparition d'un camarade de classe, décident, 30 ans après leur bac, de réunir toutes leurs promos à l'occasion d'une fête. Comme à l'époque.
8: Si vous voyez cette vidéo, c'est que vous étiez en terminale en 93 au lycée Clémenceau.
9: Et on vous a retrouvé, bande de petits vénards. Comme certains d'entre vous le savent déjà, Daniel Mollet est parti faire le con dans les nuages. Ça nous rend tous bien tristes. C'est pour ça qu'on a eu l'idée d'organiser cette grande soirée de retrouvailles pour lui rendre hommage, comme mon vieux temps.
10: Vous faites un pas de plus, j'appelle Vérissure.
11: Je dirais qu'on était un peu les influenceurs stars du Bahut.
12: C'est toujours les mêmes gros bâtards que quand vous étiez méchants et cons.
2: T'as pas changé, film 2 et avec Jérôme Commandeur, mais également Vanessa Paradis, Laurent Lafitte, François Damiens, ce soir sur Canal+, lors de cette soirée et nuit spéciale Commandeur. Et sans vouloir vous Commandeur, je vous dis à demain pour de nouvelles et mortelles coulisses télé.
0: Merci beaucoup Patrice Gascoigne. 5h24. Quand vous montez dans une voiture, Valentine, quel est le premier réflexe que vous avez?
13: Mettre ma ceinture.
0: Eh ben oui, bonne réponse. Attachez votre ceinture. On revient ce matin sur l'obligation de mettre la ceinture en voiture en France. Stéphane Bern fait un bond de quelques décennies en arrière, mais avant I Just Might, c'est Bruno Mars. Montez le son, profitez. C'est ici dès 5h pour vous accompagner.

0: On adore ce titre de Bruno Mars, I Just Might, sur votre radio ici. 5h28, c'est un week-end prolongé, vous allez peut-être prendre le volant. Justement, un peu d'histoire avant l'actu, Stéphane Bern, ce matin, on voyage au temps où la sécurité routière n'était qu'un concept.
1: 1973, l'État français décide d'imposer un geste simple dans les voitures, attacher sa ceinture. Contrôle rétro, on embraye, c'est parti. France, été 1973. Sur les routes des vacances, les voitures filent à toute allure. Les autoroutes sont neuves, les moteurs puissants, mais la sécurité est encore très approximative. On roule vite, on réfléchira après. Dans beaucoup de voitures, une ceinture existe déjà. Elle pend sur le côté du siège, coincée dans la portière ou glissée sous le dossier. Presque personne ne l'utilise. Ou alors, de temps en temps, pour caler le sac des courses. Pourquoi ? Parce qu'on s'en méfie. Certains automobilistes jurent qu'en cas d'accident, la ceinture empêche de sortir de la voiture. D'autres se rêvent pilotes de Formule 1 et affirment qu'ils conduisent mieux que les statistiques. À les écouter, ils pourraient même remplacer Fangio le dimanche. Pourtant, les chiffres sont implacables. Au début des années 70, la route tue plus de 16 000 personnes par an en France. Alors, l'État décide d'agir et enclenche la première.
2: Vous feriez bien attacher votre ceinture.
3: Oh, ça ira.
1: Les campagnes de prévention se multiplient. Les études montrent que la ceinture réduit fortement les risques de mort lors d'un choc. Peu à peu, le geste s'impose. Dans les années suivantes, l'obligation s'étend. En ville, puis à l'arrière de la voiture. Un petit geste pour les conducteurs, un grand geste pour les urgences, car il va sauver des centaines de milliers de vies. Aujourd'hui, on attache sa ceinture sans même y penser. Comme quoi parfois, pour sauver des vies, il suffit d'une loi et d'un petit clic pour éviter la grosse claque.
0: Merci Stéphane Bern pour ce voyage dans le temps à retrouver en podcast sur ici.fr. Tiens, histoire de bien terminer la semaine, on vous offre nous un cadeau, l'objet collector ici, la radio dernière génération, 0810 055 056. Nous sommes le vendredi 8 mai, dans l'info du jour, on parle des commémorations de la fin de la Seconde Guerre mondiale à travers le regard et la parole d'un jeune Ukrainien qui vit en France. On y revient dans moins de deux minutes, mais avant 5h30, toute l'actualité en France et dans le monde, c'est le 90 secondes avec vous Valentine Lottès.
4: De panique à bord. Deux Français confinés sur le MV Ondius nous rassurent dans une lettre. Trois passagers sont morts depuis la mi-avril sur ce navire et la découverte d'un antivirus sur ce bateau de croisière. Mais tout va bien pour nous, écrit le couple, comme pour les trois autres Français à bord. Est-ce la fin du cessez-le-feu en Iran ? Donald Trump assure que non, malgré ses frappes échangées depuis hier soir entre l'Iran et les États-Unis sur des bateaux américains et des infrastructures militaires iraniennes, selon les deux camps. Des mutilations sur ses patients pour escroquer la sécurité sociale. Un dentiste de 61 ans est condamné à 6 ans de prison ferme pour des opérations médicalement injustifiées et bâclées sur des dizaines de patients en Lozère. Un chalutier gigantesque inquiète les pêcheurs du nord de la France. Les Pays-Bas inaugurent aujourd'hui un nouveau bateau capable de remonter jusqu'à 400 tonnes de poissons par jour. 5 fois la pêche quotidienne débarquée à Boulogne-sur-Mer. C'est la fin de l'aventure européenne pour Strasbourg, battue comme au match aller 1-0 par le Rayo Vallecano hier soir. Les Alsaciens sont donc éliminés aux portes de la finale de Ligue Conférence de football. La route, et vous avez jusqu'à 7h ce matin pour partir l'esprit tranquille. En ce 8 mai, l'Auvergne-Rhône-Alpes et l'Île-de-France sont en orange sur la carte de Bison Futé. Circulation difficile donc dans le sens des retours.
0: L'info du jour, ce sont donc les célébrations du 8 mai.
4: La fin de la Seconde Guerre mondiale en 1945, commémorée chaque année pour ne pas oublier dans ce même objectif de perpétrer la mémoire. À Poyestre, dans les Pyrénées-Orientales, le point d'orgue de la cérémonie d'aujourd'hui, Simon Kolbok, eh bien c'est la lettre de Micha, 8 ans, arrivé d'Ukraine il y a 4 ans, au tout début de la guerre.
5: Oui, une lettre dans un français impeccable. Micha nous l'a lue hier.
6: Avec mes parents, nous avons dû quitter notre pays à cause de la guerre. Nous avons laissé derrière nos autres maisons, ma famille, mon école, mes amis et une partie de notre cœur. Merci à la France, merci à votre village de Poyestre.
5: Évidemment, cette lettre, Micha ne l'a pas écrite seule. Mais il en est très heureux.
6: Je suis fier de moi. Oui, je m'entraîne à la maison. Je lis une fois debout, une fois assis. Des fois, j'ai des petites fautes, mais après, ça va.
5: C'est la mairie de Poyestre qui a eu l'idée de faire participer Micha ce matin. Le maire Jean-Charles Moriconi.
3: Il y a 4 ans, nous avons accueilli une quarantaine de familles. Hein, et à chacune de nos cérémonies, nous constations qu'ils étaient là. Justement, entendre ce message de ce qu'avait vécu ce pays qui les accueillait aussi dans les grandes guerres. Et ils se retrouvaient justement dans ce vécu de ceux qui vivent eux-mêmes.
5: Aujourd'hui, Micha se dit très heureux à Poyestre. Hein, il fait du foot, du judo, il adore les maths. Mais malgré l'absence de vrais souvenirs, l'Ukraine lui manque aussi.
6: J'aimerais bien pour qu'on ait une maison ici et une maison en Ukraine. J'aimerais bien ça, mais après...
5: Ce matin, à Poyestre, la cérémonie au Monument aux Morts démarre à 10h45.
4: Juste avant la cérémonie nationale, présidée à partir de 11h par Emmanuel Macron, sous l'Arc de Triomphe à Paris.
0: Merci Valentine. La météo sur l'ensemble du pays, la matinée s'annonce calme et plutôt ensoleillée et fraîche. Des grisailles sont rapidement dissipées. L'après-midi, de l'Aquitaine jusqu'à la Bretagne, le ciel va se charger davantage avec des ondées qui circulent, plus nombreuses sur la Bretagne et le Pays Basque. Des averses qui se déclenchent également sur le relief de l'Est et en Auvergne, avec un soleil qui va résister tout de même près de la Méditerranée et sur les autres régions. Et près de la Méditerranée, il y aura aussi le vent d'automne qui va se lever et se renforcer. Les températures ce matin à Lille, 8 degrés, à Paris, Strasbourg, Rouen et Reims, 7. Nous avons à Rennes, Nantes et Tours, 9. À Nîmes, 10. À Bordeaux, Toulouse et Montpellier, 11. 14 à Marseille, 16 à Bastia. Vos messages aussi sur la page Facebook ici. Elisabeth qui est à Vitry-le-François a relevé 6 degrés. 7 à Mulhouse, on salue Stéphane. Même température en Corrèze, nous dit Paul. 8 degrés 8 à Prades. Tiens, on était justement dans l'info du jour dans les Pyrénées-Orientales. On y est aussi avec André qui nous envoie ce petit message. Et puis 11 degrés, ça c'est à Soumont dans le département de la Creuse avec Marie-Noël. Et puis tiens, un petit dernier message de Chantal qui est au Luc-en-Provence qui a relevé 8 degrés. Pour les maximales, on attend entre 19 et 23 du nord au sud cet après-midi, localement 24 voire 25 dans le Var et en Corse.
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0: 5h35, très bon début de journée. Profitez de ce pont du 8 mai si vous avez la chance d'avoir ce vendredi férié. Et à vous d'ailleurs qui êtes aussi sur le pont, mais plutôt côté travail, on pense fort à vous les amis. Courage les leftos, on vous accompagne de la meilleure des façons en musique avec Axel Red et Sensualité tout de suite.

0: Axel Red et le titre Sensualité à 5h39. Rien de mieux pour démarrer la journée. Bon réveil.
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0: Info, musique, bonne humeur et un rendez-vous à ne pas manquer chaque matin. C'est pas vrai qui vous évite les pièges et les arnaques.
3: Et ce matin, on s'arrête sur les déboires qu'ont pu vivre certains d'entre vous après les cyberattaques contre Free, Bouygues Télécom ou même la plateforme ANTS. Décryptage avec Aude Razo dans 5 minutes.
0: Côté musique, je vois arriver Marc Lavoine, mais aussi Sia. On va s'ambiancer comme vous le faites, Valentine.
3: On n'est pas en boîte de nuit.
0: Ah bah écoutez, un petit peu.
3: Je croyais.
0: Mais oui, mais on partage ça aussi. Elle arrive, s'il y a avec Gimme Love, dans 5 minutes. Juste avant, c'est Nathalie qui est à La Gorge, c'est dans le Nord. Bonjour Nathalie.
3: Bonjour Nathalie.
4: Oui, bonjour Johan, bonjour Valentine.
0: Ravi de vous accueillir de bon matin. Vous êtes à l'ouest de Lille, c'est ça, pas très très loin.
4: Oui, c'est ça, bon. C'est tout à fait ça.
0: Ma géographie est bonne, vous la validez ce matin, Nathalie. Quel est le programme en ce vendredi jour férié?
4: Alors là, pour l'instant, on va se préparer et on va aller à un marché aux puces.
0: Ah,
4: qui a lieu à Fleurbaix, pas très loin, enfin, il y en a beaucoup là ce week-end dans notre région. Donc là, on se prépare pour aller au marché aux puces de Fleurbaix.
3: Est-ce que vous recherchez une pièce particulière sur ce marché aux puces, Nathalie? C'est une collectionneuse.
4: Alors, non,
3: ou vous aimez
4: vraiment,
3: bien tout.
4: C'est aussi le plaisir de s'y promener et puis c'est au coup de cœur ou au besoin, enfin voilà quoi.
0: Ouais, mais ça c'est toujours sympa aussi ces petits moments. Mais vous allez vous dès le début de ce marché aux puces parce que c'est là qu'il y a les meilleures affaires.
4: Ben, on y arrive tôt parce que ben, quand il y a moins de monde c'est déjà plus accessible.
0: Ouais.
4: Et oui, donc bah oui, parce que là il est quand même tôt, c'est
0: oui.
4: 6h moins 20.
0: Ouais, exactement.
4: Donc
3: mais vous partez dans combien de temps?
4: Vers 6h30, 7h moins le quart.
3: Ah ouais. Quand même, il faut se lever tôt pour chiner. Hein.
0: Ça c'est clair. Nathalie, quelle est la pièce que vous avez pu chiner, la pièce la plus emblématique que vous avez pu chiner jusqu'à présent?
4: Alors là, c'était un petit siège.
3: Ah.
4: C'était une petite chaise ancienne avec un superbe paillage. Je ne sais même pas si on peut dire paillage parce que ça faisait des petits trous. Enfin, en tout cas, c'était ce petit siège.
0: Ah, c'est voilà. Chouette. Non, mais c'est vrai que c'est toujours un bon moment. Et puis, il y a ce plaisir de dénicher la perle rare. 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
3: J'ai cru que vous parliez de moi. Mais je suis triste.
0: On va aussi vous envoyer Valentine à la maison. Comme ça, ce sera un double cadeau ce matin pour vous, Nathalie. On vous souhaite une très bonne journée, Nathalie.
4: Ravie.
3: Le problème, c'est qu'il y en a une qui mange et pas des piles. Mais ça va le faire, Nathalie.
0: Nathalie, on vous embrasse bien fort. Passez une belle journée.
4: Vous aussi, très belle journée. Merci beaucoup.
0: Merci de votre fidélité. À bientôt.
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0: C'est pas vrai, le rendez-vous anti-arnaque. Aude Razo, on reparle ce matin des cyberattaques parce que les auditeurs sont inquiets. Ils vous posent beaucoup de questions.
6: Oui, ça reste un peu flou pour pas mal d'entre vous, je le vois bien. Vous me dites souvent, je suis un peu paniqué. Mes données personnelles ont été volées lors d'une cyberattaque quelconque. Il y en a eu beaucoup, plateforme ANTS, Free, Bouygues Télécom, etc. Je ne comprends pas ce que je risque exactement. Ce que je vais faire, je vais vous raconter les déboires qu'ont vécu certains. Comme ça, ce sera plus clair pour tout le monde. Premier exemple, ce couple de personnes âgées qui a remis pour 30 000 euros de lingots d'or à des inconnus, à des voleurs. Comment c'est possible? Eh bien, une enseigne de vente et d'achat d'or s'est fait pirater. Piratage informatique. Tout un tas d'infos sur les clients se sont retrouvés dans la nature, nom, prénom, téléphone, et ni une ni deux, les escrocs, pas bêtes, se sont mis à appeler les clients.
0: Et ils leur ont dit quoi, Aude?
6: Eh bien, ça nous donne une petite conversation du style « Bonjour, c'est les gendarmes. Il y a eu une cyberattaque, vous risquez d'être victime d'un cambriolage. » Et donc, question, est-ce que vous n'auriez pas chez vous des objets de valeur? Est-ce qu'il y a des caméras? Et puis, carrément, on va envoyer des gens pour mettre en sécurité vos bijoux, vos lingots. Aïe, voilà. Voilà comment ces voleurs sont repartis. Mais alors, tranquillement, avec des lingots d'or sous le bras, c'est ça dont je parle quand je vous dis qu'une cyberattaque, quel que soit le site, vous expose à des arnaques ultra crédible. Autre exemple, on a aussi la série de cambriolages après le piratage en octobre de la Fédération Française de Tir. Là, des armes ont été volées. Les voleurs savaient très bien où les trouver puisqu'ils avaient récupéré les adresses des adhérents de la Fédération.
0: Merci beaucoup, Audrazo. Chronique à retrouver sur ici.fr, page C'est pas vrai. Et puis, il y a une adresse aussi pour nous écrire ici.arnaque@radiofrance.com. 5h44, voici Sia et Gimme Love.

0: Sia et son titre Gimme Love, vous offrir de l'amour, ça on adore, vous offrir des cadeaux, ça aussi, qui plus est, 10 000 euros de vacances partout en France.
1: Quoi ?
0: Oui, 10 000 euros de vacances partout en France à profiter tout au long de l'année grâce à Bellambra. C'est vous qui choisissez la destination. Pour cela, il faut retrouver le disque rayé du jour. Notez les mots qui se répètent et vous reconstituez la phrase mystère sur ici.fr. Je vous donne un indice. Ce disque de rayé, il sera diffusé entre 8h et 9h aujourd'hui. 5h48, retrouvons l'équipe d'ici matin pour un point sur l'actualité qui va marquer votre journée. L'info près de chez vous, c'est ici. Bonjour.
1: Et bonjour la Loire, bonjour la Haute-Loire, bonjour David Valverde.
2: Bonjour Pauline, bonjour tout le monde.
1: Présent ce 8 mai, ce matin, on est tous en vert.
2: Oui, avant une grande journée consacrée demain à l'AS Saint-Etienne, des animations dans les rues, dans les commerces. Vous avez peut-être vu la fontaine de l'hôtel de ville déjà projetée, une eau toute verte. C'est un week-end à la croisée de deux destins, la célébration du 50e anniversaire de l'épopée de l'AS avec la fameuse finale des poteaux carrés en 1976. Et puis le match samedi soir dans le Chaudron contre Amiens avec une victoire obligatoire pour espérer directement la Ligue 1.
3: Sportivement aujourd'hui, est-ce qu'on a vraiment de quoi monter en Ligue 1 et y faire quelque chose? Je pense que non, donc je vais plus samedi au match pour célébrer 76 que pour monter en Ligue 1. Ouais.
2: Mais le stade sera chaud avec 1900 places remises en vente hier soir dans le parcage des visiteurs. On va prendre le temps aussi de discuter de tout ça ce matin avec notre invité à 7h45. Ce sera l'adjoint au sport à la mairie de Saint-Etienne, Ali Rasfi. L'autre très gros dossier ce matin, c'est le loup, sans doute responsable de la mort de 25 brebis en milieu de semaine en Haute-Loire, à Landos.
4: Les gens comprendront le jour qu'il aura attaqué un gamin ou quelque chose. Il a été anéanti par les anciens, il y a une raison.
2: La colère des agriculteurs altiligériens. Vous entendrez le témoignage de l'éleveur ce matin, l'éleveur concerné par ces brebis et cette attaque de loups, notamment dans l'info d'ici à 6h30.
1: On vous accompagne en ce 8 mai. Oui, c'est férié, mais on est là pour bien vous réveiller à partir de 6h. A tout de suite, je compte sur vous.
0: Ici, dès 5h. 5h49, la une de la presse.
1: Vendredi, presque tout est permis. C'est le dossier qui questionne l'évolution du cinquième jour de la semaine dans le monde du travail.
0: Ouais, c'est-à-dire dans le Parisien Week-end. On est avec sa rédactrice en chef. Bonjour Christine Monin.
5: Bonjour Johan Guérin.
0: Un plaisir de vous accueillir ce matin. Le télétravail a changé notre manière d'organiser notre emploi du temps, mais aussi a donné un nouveau visage au vendredi. Vous le décortiquez d'ailleurs. C'est lequel ce visage ?
5: Le vendredi, c'est un jour un peu à part dans la semaine, un jour où on décélère. En fait, depuis déjà quelques années, enfin depuis la réduction du temps de travail, le vendredi a acquis ce statut un peu à part, puisque tout le monde beaucoup de personnes désiraient poser leur RTT le vendredi. Et puis le télétravail qui s'est déployé suite à la pandémie de Covid-19 a achevé un peu la mue de ce vendredi. Donc beaucoup de salariés demandent à télétravailler le vendredi pour pouvoir faire des courses entre midi et deux, aller chercher les enfants à l'école plus tôt, et puis quitte à reprendre un peu derrière, et puis quand même globalement finir sa semaine un peu plus tôt, parce que du coup on s'économise aussi le temps de transport. Et d'ailleurs c'est quelque chose qu'on voit dans les transports en commun franciliens, où il y a une très nette baisse de la fréquentation le vendredi.
0: Ouais, ce qui était aussi intéressant, c'est que le télétravail est en train d'une certaine manière de sacrifier l'économie de proximité des quartiers de bureaux.
5: Exactement, dans les quartiers de bureaux, donc le vendredi il y a une baisse de la fréquentation, donc nous on a été voir ça à la Défense notamment, où on a 20% de gens en moins le vendredi, donc les restaurants font moins de chiffres ce jour-là. Alors du coup on s'est demandé est-ce que du coup les commerces, enfin les restaurants de font leurs chiffres autour des lieux d'habitation des personnes qui font du télétravail. Non, puisque la majorité, la grande majorité des télétravailleurs mangent en solitaire chez eux et de manière plus rapide, comme ça ils peuvent boucler leur journée plus vite.
0: Et pour aller plus loin que le simple télétravail, vous parlez aussi vous mettez en avant en tout cas certaines entreprises qui testent la semaine de 4 jours. Concrètement déjà, comment ça fonctionne? Est-ce que c'est une solution miracle pour notamment le bien-être des salariés?
5: Alors effectivement, en France, il y a quelques entreprises qui ont mis ça en place. Donc, l'idée, c'est de faire 32 heures en 4 jours. On a été voir une des pionnières qui s'appelle LDLC, qui fait de la vente de matériel informatique, et dont plus de la moitié du personnel est absente le vendredi. Et le patron nous disait que le vendredi, le jour le plus demandé, bon, comme tout le monde ne peut pas être absent le vendredi, ils ont fait un système de binôme qui permet, en gros, à 80% des salariés d'avoir son vendredi une semaine sur deux. Et ils ont vu que l'efficacité, la productivité des salariés augmentait, puisque comme ils avaient un jour de libre de plus dans la semaine pour faire leur un jour ouvré, ils ont pour faire leurs courses, voir leur médecin, enfin faire toutes leurs activités personnelles, le temps personnel débordait moins sur le temps de travail, du coup ils gagnaient en productivité. Alors de là à l'appliquer à tout le monde, non, c'est beaucoup de chercheurs ont travaillé là-dessus, c'est utopique. Et puis quand on constate plutôt la tendance générale qui est plutôt à ouvrir les commerces le dimanche, à travailler les jours fériés, ça peut pas être généralisé. Mais voilà, il y a des îlots où ça fonctionne et on constate sans baisse de productivité pour l'entreprise un meilleur bien-être pour les salariés.
0: Merci en tout cas Christine Monin. Ce dossier est à lire dans le Parisien Week-end qui était la une des kiosques. À très bientôt, 5h53. Tiens, on est en pleine saison de quoi, Valentine, en ce moment?
6: Des fraises.
0: Alors des fraises, c'est vrai. En pleine saison aussi des mariages.
6: Oui, c'est vrai.
0: Ça coûte un bras à chaque fois. Alors comment réduire les coûts? Muriel Jordan a enquêté. Réponse dans 3 minutes. Nous avons place à Marc Lavoine. En même temps, si on remplace une pièce montée par des fraises, ça peut peut-être coûter moins cher aussi.
6: C'est une idée.
0: Ah, on va y réfléchir. Bon réveil, bon début de journée avec votre radio ici.

0: Marc Lavoine, c'est la vie, 5h56, l'heure de votre rendez-vous entre info et humour. C'est Tendance avec vous, Muriel Jourdan. Et on le disait, on est en pleine saison des mariages.
1: Oui, et c'est carrément tendance de se marier. Le nombre de mariages célébrés en France est à son niveau le plus haut depuis 2010, d'après une étude de l'INED, l'Institut National d'Études Démographiques, étude qui nous apprend aussi qu'on se marie de plus en plus tard. L'âge moyen au premier mariage était de 32,3 ans chez les femmes, contre 33,8 chez les mecs en 2022. Forcément, mieux vaut réfléchir avant de se dire oui, c'est bien sympa la fête et le champagne, mais n'oubliez pas cette phrase, pour le meilleur et pour le pire. Mais on pourrait aussi ajouter, pour le meilleur et pour le pire et pour la ruine, parce que marier coûte de plus en plus cher, 16 000 euros en moyenne. Ouais, je sais, ça douille.
0: Ouais, ça c'est clair. Mais la tendance est aussi à vouloir réduire les coûts, et pour ça, vous avez quelques pistes, Muriel.
1: Oui, il existe un site qui propose aux futurs mariés de faire payer l'entrée à quelques invités pour financer la fiesta. Ça veut dire accepter que des inconnus se pointent à votre mariage. Ils achètent les billets sur le site inviting.fr, moyennant entre 150 et 400 euros. Et en échange, ils peuvent assister à la cérémonie, si bien sûr vous êtes d'accord. Mais surtout, ils participent au banquet. Ça veut donc dire, pour eux, entrée, plat, dessert, participation à la chenille en famille, tout un programme. Pour en savoir plus, je contacte sur WhatsApp Katia Lekarski, fondatrice de Inviting. Elle m'explique que l'idée lui est venue après une conversation avec sa fille en mai 2024. Elle venait de louer son logement dans le Gard à 12 personnes à l'occasion d'un mariage.
2: Et là, elle me demande, mais pourquoi est-ce que nous, on n'est jamais invités à des mariages? C'est quand même un bel événement, c'est positif. Voilà, mes amis sont presque tous mariés, mais je ne peux plus faire partie de ce moment exceptionnel. Donc je me suis dit, en fait, c'est ça. Il faudrait que j'arrive, moi, à me payer une place et de cette façon, contribuer un petit peu au financement des futurs mariés.
1: Et pour les gens qui achètent les billets pour le mariage, c'est l'occasion pour eux de vivre une expérience sympa dans des lieux où ils n'iraient pas forcément. Un château en Provence, un vignoble, une ferme, un domaine privé. Autre piste pour dépenser moins, l'appli Mariez-vous, avec sa rubrique dédiée à la seconde main. Donc tous les gens qui se sont mariés auparavant revendent vachement moins cher nappes, guirlandes, vaisselle, bouteilles de vin. Non, et la seconde main dans le mariage, c'est très tendance sur les réseaux sociaux.
3: En ressourcerie, une ancienne robe de mariée vintage. On va laisser ensemble. Va coûter seulement 3 euros.
4: Hier, c'était mon mariage civil, je suis crevée. Je vends mes chaussures.
5: Pas longtemps, je surfais sur internet pour trouver des choses vintage années 70-80. Et je suis tombée sur cette robe de mariée.
1: Bref, se marier en étant malin et en faisant des économies, c'est une tendance à laquelle on peut dire un grand oui, histoire de nous éviter le divorce avec le banquier.
0: Merci beaucoup Muriel Jourdan. On testera, tiens, d'aller s'incruster dans un mariage, Valentine.
1: J'ai hâte.
0: Bon, en tout cas, il y en a une à qui, moi je dis oui ce matin, pour le meilleur et pour le pire. C'est l'équipe d'ici matin qui nous rejoint. Très bon vendredi.
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8: Oh oui, bonjour la Loire, bonjour la Haute-Loire. Si vous faites le pont, savourez. Si vous ne le faites pas, venez, on va râler ensemble 2 minutes. Bonjour David Valverde.
9: Bonjour Pauline Blanc.
8: Valverde, le matin, sachez que votre nom de famille est un peu dur à prononcer.
9: Chacun son problème.
8: Voilà, je me réveille.
9: C'est pas moi de le
8: dire. Valverde, c'est bon, allez. Très contente de vous retrouver ce vendredi matin. Il y a Colin, ça c'est plus facile. Ouais. Colin, à la réalisation. Bon, on est prêt pour ce humet?
9: Allez.
8: On est parti.
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8: Les chauffe les zygomatiques, il est 6h, bienvenue en ce vendredi 8 mai. Le point sur l'actualité. La colère monte chez les éleveurs de Haute-Loire.
9: Oui, ils appellent l'État à vraiment prendre à bras le corps la question du loup. 25 brebis sont mortes en milieu de semaine. On vous en a parlé dès hier. Ça s'est passé chez Romain Avon à Landos, au GAEC du Sillon. 6 brebis tuées sur le coup. 19 autres qui ont dû être euthanasiées, Aurélie Jacquan.
10: La parcelle où a eu lieu l'attaque est entourée de maisons à 500 mètres environ. Ça met d'autant plus en colère Roland, le père de l'éleveur.
11: Les gens comprendront le jour qu'il aura attaqué un gamin ou quelque chose. Il a été anéanti par les anciens, il y a une raison.
10: Tuer un loup est interdit, l'effarouchement est autorisé, pratiqué par des lieutenants de louveterie. Ils sont venus chez Romain à la suite de l'attaque.
12: Moi et mon père, on a fait de 1h du matin, on les a surveillés jusqu'à 4h. Et après, les lieutenants sont revenus et ils ont surveillé jusqu'au matin. Maintenant, on ne sait pas s'ils vont revenir ou pas, parce que c'est, il y a nos odeurs aussi sur la parcelle, donc ils sentent aussi nos odeurs, tout ça, donc peut-être ils ne reviendront pas.
10: Il y a 2 ans déjà, 2 de ces bêtes avaient été tuées, une attaque non reconnue. Mais Romain a peu de solutions pour protéger ses brebis, en tout cas pas de chiens de défense.
12: En général, il y a beaucoup d'accidents avec des randonneurs, avec les chiens de patrou, alors on avait décidé de ne pas en mettre. Il y a des filets électriques, mais je ne vois pas comment un filet électrique de 1 mètre de haut puisse arrêter un loup, étant donné que même mon border collie, qui fait 40 kilos, arrive à passer au-dessus.
10: Et aujourd'hui, impossible d'estimer ses pertes.
12: Il y a la perte sèche des 25 brebis aujourd'hui, mais il y a la perte du reste du troupeau. Encore, on a des brebis qui ne mangent pas aujourd'hui.
10: La préfecture annonce que la zone de Landos passera en cercle 2 au lieu de 3, ce qui induit de meilleures indemnisations. Les syndicats agricoles aimeraient que ce soit le cas de toute la Haute-Loire.
9: Et on poursuit sur ce sujet du loup dans l'info d'ici à 6h30. C'est d'ores et déjà à lire sur ici.fr et ça vous fait beaucoup réagir sur nos réseaux sociaux. À Saint-Étienne, 2 hommes de 23 et 27 ans sont en prison. En attendant d'être jugé, soupçonné d'être impliqué dans une fusillade à Montréno, c'était ce lundi. Une information judiciaire a notamment été ouverte pour tentative d'assassinat. Il pourrait s'agir d'un différend familial. Pas d'école aujourd'hui pour les élèves de nos départements, c'est jour férié forcément. Et puis les prochains jours risquent d'être bien agités encore au collège Edmond-Richard à Saint-Chamond et à Honoré-Dieufait à Saint-Étienne. On vous parle régulièrement ces derniers temps de leur combat pour être classés en zone d'éducation prioritaire. À Saint-Chamond, la grève se poursuivra lundi avec une manifestation en fin de journée. Le mouvement continue aussi à Saint-Étienne avec une veillée funèbre le lundi 18 et puis une mise en bière symbolique, ce sera le lendemain.
8: On parle de la météo maintenant, mais de celle de 2027.
9: Ouais, selon l'observateur européen Copernicus, elle pourrait être la plus chaude de l'histoire avec le retour d'El Niño, ce phénomène naturel qui réchauffe la planète. Et si on se projette encore plus loin, la catastrophe climatique annoncée n'est peut-être pas en train de se produire. C'est un groupe international de scientifiques de référence qui a revu les projections climatiques jusqu'à la fin du siècle. Bon, ça reste tout de même assez inquiétant, Guillaume Fariol.
13: L'humanité a fait des efforts depuis l'accord de Paris il y a 10 ans. Les scénarios les plus pessimistes jusqu'ici sont écartés. Ils prévoyaient un monde au-delà des 5 degrés de réchauffement à la fin du siècle. C'est désormais très improbable selon cette nouvelle étude. Robert Votard, climatologue, le confirme.
14: Les pays ont développé de façon très importante des politiques climatiques. Elles ont un effet, malheureusement pas encore de faire baisser les émissions, mais de les infléchir.
13: Selon la pire de ces nouvelles projections, si les émissions de gaz à effet de serre progressent encore fortement, eh bien le réchauffement ne dépassera pas 4 degrés en 2100. Quant au scénario médian, sans doute le plus probable, il nous dirige vers une hausse un peu sous les 3 degrés.
14: C'est un impact majeur sur l'humanité.
13: Pas de quoi se réjouir, prévient Robert Votard.
14: Des vagues de chaleur, des inondations et puis des sécheresses. Tous ces phénomènes-là vont s'amplifier de façon bien plus forte si le thermomètre monte à 3 degrés en fin de siècle. C'est vraiment pas du tout un bon objectif que de se dire que 3 degrés, bah, c'est bon, on arrête là. Non, pas du tout.
13: Le climatologue appelle donc à accélérer les efforts engagés depuis 10 ans, électrification et décarbonation de nos économies.
9: Et parmi les causes de la pollution mondiale, il y a la voiture, bien sûr. Il va y avoir du monde sur la route aujourd'hui. C'est orange dans le sens des départs, notamment dans notre région Auvergne-Rhône-Alpes.
8: Presque 2000 places supplémentaires sont mises en vente pour le match de demain dans le Chaudron.
9: Oui, comme les supporters d'Amiens ne vont pas faire le déplacement, 1900 places sont effectivement disponibles depuis hier soir dans le parcage. 27€ le ticket. Demain soir, donc à 20h, ce Chaudron va pousser pour la dernière journée de la saison régulière de Ligue 2. Il faut casser la série de 3 défaites de suite, s'imposer et espérer que le Mans ne gagnera pas à Bastia, mais il faudra faire avec un effectif décimé qui a rendu le coach des Verts un petit peu ironique hier, Jérémy Marié.
15: Il y avait comme un air de festival de Cannes lorsque Philippe Montagnier, l'entraîneur stéphanois, est monté hier sur la scène de la conférence de presse d'avant-match à l'Etra.
16: Alors, les nominés sont...
15: Un Philippe Montagnier pour remettre le prix dans la catégorie des meilleurs blessés de l'AS Saint-Étienne. Et pour n'oublier personne, le technicien avait tout noté sur un bout de papier.
16: Bah, Flo Tardieu, forcément out. Mahmoud, on y a retiré ses fils out. Paul Aymar, sa fracture out.
15: La liste est très longue, 13 nominés au total, parmi lesquels de très nombreux joueurs incertains. Le gardien Gauthier Larsonneur, touché à un genou à Rodez. Le défenseur Kevin Pedro, touché aux adducteurs. Pas sûr que David Ajvili, le cardinal Mouefek, soit également rétabli pour ce dernier match. De toute façon, si l'un d'entre eux n'est pas à 100%, il ne jouera pas. Éventuel barrage oblige, précise Philippe Montagnier.
16: On ne prendra pas de risque excessif, parce qu'il y a toujours une prise de risque. Tous les joueurs ont quelque chose. Déjà, il y a la santé des joueurs à protéger. Par contre, si... on voit avec les joueurs le médical, un tel il peut nous aider 20 ou 30 minutes, on avisera, on tiendra compte.
15: Alors on peut dire déjà bravo à la SS qui accapare toutes les nominations dans la catégorie des meilleurs blessés. Rendez-vous maintenant à Geoffroy Guichard en espérant une récompense dans une autre catégorie, celle de l'équipe affaiblie qui réussira malgré tout à décrocher la montée.
9: ASS Amiens, demain soir dans le Chaudron, coup d'envoi à 20h, on va prendre l'antenne à 18h sur ici Saint-Étienne-Loire pour vous faire vivre les célébrations aussi des 50 ans de la finale de Glasgow de 76. Point final d'une journée de fête dès 9h30. Demain, des animations sont prévues dans le centre-ville stéphanois, Saint-Étienne, ville de foot. Saint-Étienne, ville qui respire aussi les sports de boules, c'est ce que dit le maire Régis Juanico, alors que la ville accueillera les Masters de pétanque en juillet prochain. Ça aura lieu place de l'Hôtel de Ville et place Jean Jaurès. Et puis du basket ce soir à l'Arena pour l'avant-dernière journée d'Elite 2, le derby entre le SCAB qui est maintenu et la Chorale de Rouen, championne promue en Betclic Elite. Julien Corté, l'entraîneur du SCAB, Rouennais d'origine.
17: Je suis pas Rouennais, je suis Couramio et il y a que la victoire de mon équipe qui m'importe. Ça reste un match entre deux équipes du territoire qui ont rien à jouer sportivement, mais juste, je pense, l'envie de faire plaisir aux supporters, de gagner ce match parce qu'on est des compétiteurs. On va jouer comme on joue tous les matchs depuis que j'ai repris, avec engagement, générosité, envie et combat. Après, on va se donner les moyens en termes d'attitude et d'énergie pour challenger le champion et avec une vraie envie de bien faire à domicile pour la dernière.
9: L'Arena est à guichet fermé ce soir et ça commence à 20h30. 6h08, vous écoutez ici Saint-Étienne-Loire, c'est jour férié,
8: oui.
9: Beaucoup de monde ne travaille pas, on va aller se balader, beau temps ou pas?
8: Alors attention, aux orages cet après-midi sur les reliefs. Sur les reliefs uniquement, hein, sur les Monts du Forêt, le Rouennais, le Brivadois aussi. Sinon ce vendredi 8 mai commence bien, du soleil ce matin sur la Loire et la Haute-Loire selon Météo France. Et dans l'après-midi, ça va rester lumineux, mais les nuages, vous l'avez compris, vont gonfler par endroits avec quelques averses orageuses possibles. Pour les températures, c'est doux, de 20 à 23 degrés en pleine et dans les vallées. Alors 15 degrés au Chambon-sur-Lignon, 17 à Issingeau, au Puy-en-Velay 20 degrés, Monistrol-sur-Loire 21 aussi à Saint-Étienne. On augmente à Rouen et Montbrison avec 22 degrés, ça sera la maximale attendue cet après-midi. Côté route, prudence aujourd'hui en ce jour férié. Bison Futé classe l'Auvergne-Rhône-Alpes en orange cette fois-ci dans le sens des départs. Du monde attendu notamment sur les grands axes vers Lyon et la vallée du Rhône. Alors anticipez si vous prenez la route. Par exemple, si vous partez maintenant, il n'y a rien.
9: C'est bon.
8: C'est
9: allez,
8: bon.
9: Bah on y va. Allez, salut.
8: On y va.
9: À lundi.
8: Allez, ciao.
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8: Vous vous rendez compte, David? C'est sympa quand même. Que je vous accompagne même de votre musique de départ.
9: C'est vrai?
8: Vous mettez à fond ça dans la voiture,
9: ah oui, normalement. Fenêtre ouverte. Normalement, Félix Gray, ça fonctionne.
8: Félix Gray, avec la gitane. Je vous souhaite une bonne matinée.
9: Allez, ciao.
8: Ici Saint-Étienne. Non, vous restez.
9: Allez, on reste, ok.
8: J'ai besoin de vous pour les infos.
9: Jusqu'à 9h.
8: Les infos, ouais. La bonne humeur, le sourire, c'est vous ça? Ok, sinon je ne suis plus rien sans vous ici à la radio. Je peux pas faire les infos moi.
9: Café.
8: Ouais, café. Félix Gray, la gitane, vous l'avez compris. Bah allez, on va passer celui-là ensemble.

0: encore là. David Valverde est toujours là, c'est bon.
1: Je suis pas parti, ouais.
0: Vous n'êtes pas parti, c'est bon. Vous restez avec moi pour les infos. Félix Grey, la GTN, il est 6h passé de 13 minutes.
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0: Bonjour, bonjour tout le monde. Réveillé le 8 mai à 6h13. Eh bien, bravo dans la Loire et la Haute-Loire. On fête les Désirés aujourd'hui. Bonne fête à vous. C'est évidemment une date importante, le 8 mai 1945. C'est la fin de la Seconde Guerre mondiale en Europe avec la capitulation de l'Allemagne nazie. Un jour férié en France, placé sous le signe du devoir de mémoire. Pensez d'ailleurs pour les résistants de Saint-Étienne et de la Loire. Il y a eu des femmes et des hommes qui ont pris des risques immenses, des tracts, des faux papiers, des renseignements maquis. Saint-Étienne a été un vrai point d'appui de la résistance. La liberté, chez nous aussi, porte des noms, des visages et beaucoup de courage. Allez, peut-être votre anniversaire aujourd'hui. Alors on souhaite également un joyeux anniversaire à... Iglesias, né un 8 mai. Et c'est pas le seul. Marie-Myriam aussi. Marie-Myriam, c'est l'heure peut-être de votre petit déjeuner à 6h14 et vous avez choisi l'option, je regarde un peu, bon, café pour vous David Valverde, on est d'accord. Est-ce que vous avez pris un fruit aujourd'hui ou pas ?
1: J'ai une pomme qui m'attend, oui, tout à fait.
0: Vous la mangez comment ? Comme ça, à pleines dents ou pas ? Ou
1: vous coupez, que je la mange, vous faites des quartiers ? Comment je prenne le temps de prendre une compote
0: au travail ? Un jus, un smoothie, un fruit entier,
1: j'ai
0: voilà.
1: J'ai pas le matos, c'est direct.
0: Faites attention, parce que le meilleur choix pour votre santé n'est pas forcément celui qu'on croit et on le voit ensemble avec le docteur Kierzek dans une minute.
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0: 6h15, il est temps d'accueillir le docteur Kierzek. Bonjour, avec vos explications et ce matin on s'intéresse aux fruits et à la meilleure façon de les manger pour notre santé bien sûr.
6: Bonjour à toutes et à tous, grand week-end en perspective et peut-être le temps et l'envie de manger quelques fruits en smoothie, en jus ou en fruits entiers. Alors petite mise au point quand même, un jus de fruits, même 100% pur jus, c'est une boisson avec du sucre. Après il y a sucre et surtout manière plus ou moins bonne pour la santé de prendre ces fruits-là. Il y a une récente étude intéressante qui a étudié plus de 400 personnes, 4 groupes. Ceux qui mangent peu de fruits, ceux qui boivent des jus, ceux qui boivent des smoothies et ceux qui mangent des fruits entiers. Ben, résultat, les buveurs de jus ont les taux les plus élevés de cholestérol et de diabète. Et puis, ils ont un indice de masse corporelle plus élevé que ceux qui mangent des fruits en entier. Et cerise sur le gâteau, ils ont aussi la moins bonne santé mentale, moins d'énergie, un sommeil de moins bonne qualité et plus de difficultés psychologiques. Alors pourquoi ? Ben, parce que quand on presse un fruit, on va éliminer ce qui est bon, c'est-à-dire les fibres. Et sans les fibres, le sucre, le fructose, va passer directement dans le sang et ça provoque des pics de glycémie. Donc c'est exactement ce qui se passe avec un soda. Un verre de jus d'orange, ben c'est l'équivalent de 2 ou 3 oranges d'un coup, sans mastication, sans fibres et sans une digestion qui est plus lente. Donc c'est votre foie qui voit arriver non pas une orange, mais qui voit arriver 3 oranges et la quantité de sucre avec.
0: Ouais, c'est frappant. Donc le jus, c'est à éviter. Mais alors, les smoothies, c'est mieux parce qu'on garde la pulpe, donc les fibres.
6: Les smoothies sont meilleurs que les jus, mais je parle des smoothies maison, hein, pas des appellations commerciales. Le smoothie, ça signifie onctueux, lisse. En fait, ce sont des mélanges de fruits ou légumes d'ailleurs, frais, mixés ensemble au blender dans lequel on peut rajouter un liquide, de l'eau de coco, du lait végétal, du lait par exemple. Puis vous pouvez même ajouter un peu des graines. Et en mixant le fruit entier, on conserve les fibres, les vitamines, les minéraux. Il y a une étude qui a même montré que le mixage améliore la biodisponibilité de certains nutriments. Il y a plus de vitamines et il y a plus d'acide folique. Mais attention, je dis meilleur et pas parfait, parce que le problème du smoothie, c'est la quantité. Quand vous mangez une pomme, vous en mangez une. Quand vous buvez un smoothie, vous mettez facilement 2 pommes, 2 kiwis, 1 banane dans le blender. Bref, vous allez ingurgiter l'équivalent de 4 ou 5 fruits. Résultat, c'est moins rassasiant et ça passe plus vite dans le sang. Donc la règle d'or, c'est le fruit entier. C'est mieux que le smoothie, mais le smoothie est mieux que le jus. Et pour les smoothies, on va se limiter à 1 verre par jour, par exemple. Et la recommandation de l'Organisation Mondiale de la Santé, c'est 400 grammes de fruits et légumes par jour. D'ailleurs, vous pouvez mélanger les fruits avec des légumes. Ça fait un petit jus vert, c'est pas mal. Allez, à vos paniers, bon appétit. Et d'ici là, portez-vous bien.
0: Merci beaucoup, docteur Kierzek. Un bon fruit dès le matin. Mais je sens qu'il y a des collègues qui vont venir les viennoiseries. Ah, c'est horrible. Phil Collins, donc, pour votre matinée. Je vous souhaite un bon réveil en ce 8 mai. Et juste après, on va découvrir des personnalités de chez nous. Un imitateur de Coluche. Ben oui, on en a un dans la Loire. Et au top du top, on va le rencontrer dans quelques instants au micro de Prémicola. Je vous souhaite une bonne matinée et bon

0: d'autres comiques bien connus.
1: Henri Giraud, bonjour.
2: Bonjour.
1: Henri, comment est-ce qu'on devient le sosie vocal et physique de Coluche? À quoi on remonte là? En fait, la première fois où cette idée vous a traversé la tête?
2: Alors, l'idée d'imiter Coluche, elle m'est passée par la tête parce que j'étais fan de Coluche, mais de l'imiter pour les amis. En fait, c'est quand Coluche est décédé que je me suis dit, c'est trop bête que, qu'on soit privé de ça, de cet humour, de ce ton, etc. Donc, je me suis dit, si je le fais pas trop mal pour les copains, peut-être qu'en travaillant un temps soit peu, je peux le faire pour du public.
1: Comment est-ce qu'a réagi votre entourage lorsque vous avez décidé carrément d'en faire votre métier?
2: L'entourage, ils étaient déjà au courant de... Parce que j'étais comédien depuis très très longtemps, hein. J'ai commencé tout petit la scène, donc et des rôles comiques, hein, de comédie, parce que j'avais pas le physique pour faire le jeune premier. Moi, j'étais plutôt le copain rigolo du jeune premier, moi, hein, celui qui lui ramène les filles.
1: Ouais, ça nous fait un point commun, c'est bien.
2: Je l'ai pas dit fort. Et du coup, ils savaient que j'étais quand même porté sur la comédie, etc. Maintenant, c'est plus courant que des jeunes se lancent dans le métier. Ça, oui. Il faut se remettre 40 ans en arrière quand on habite le Coteau à côté de Rouen. C'était pas évident de devenir artiste professionnel, tout ça. Oui. Donc ils ont été un peu étonnés, mais ils m'ont fait confiance. Enfin, je parle notamment de ma femme et mes enfants.
1: Alors, il y a tout un travail, hein, qui se met en place. Il y a un aspect technique quelque part dans cette activité de sosie, tout en laissant aussi l'instinctif s'exprimer.
2: Il y a le costume, le maquillage, la coiffure, la voix, et il y a un travail de gestuelle pour de posture, de gestuelle, de façon de marcher, de façon de bouger, pour Coluche, de façon de mettre les mains, etc. Et puis après, alors c'est peut-être un petit peu plus compliqué pour un sosie, un imitateur d'humoriste. C'est qu'il faut éventuellement avoir à réagir à un truc qui se passe dans la salle. Donc, improviser. Et il faut essayer d'improviser. Alors, pas comme l'aurait fait l'original, mais dans le même esprit. Et ça, c'est peut-être le plus difficile. C'est-à-dire qu'il faut vraiment s'imprégner du personnage avant et rentrer suffisamment dans le personnage au moment du spectacle pour pouvoir réagir peut-être comme il l'aurait fait, en tout cas d'une manière crédible.
1: Henri Giraud, dernière question. Alors, si Coluche était au micro aujourd'hui d'ici Saint-Étienne-Loire, sur quoi est-ce qu'il ferait un petit billet d'humeur selon vous?
2: Bip, bip, bip, on a été coupé là.
1: C'est une question. Ah, il y a de la matière en ce moment.
2: Je suis dans un truc tunnel. C'est une question extrêmement difficile parce qu'on ne peut pas savoir. Il y a tellement de sujets. Je pense à tout ce qui n'aurait pas eu lieu s'il était resté. Il y a un certain nombre de choses qui ne se seraient pas passées, parce que, ou en tout cas pas comme ça, parce que il aurait ouvert sa gueule avant. Je m'excuse de parler comme ça, mais il aurait ouvert sa gueule avant parce que il n'aurait pas laissé faire certaines choses que certains de nos hommes politiques, nos responsables de droite, de gauche, d'ailleurs d'Europe, etc. ont laissé faire, voire même soutenu.
1: Bah écoutez, merci Henri Giraud, c'était un plaisir de vous accueillir à l'antenne.
2: À très bientôt.
0: Henri Giraud, celui qui imite à la perfection Coluche. Vous écoutez ici Saint-Étienne-Loire. Ah, là, c'est pas une imitatrice, c'est bien elle. C'est Céline Dion qui fait son grand retour avec son titre Dansons. Bon réveil.

0: Céline Dion. Dansons sur votre radio ici Saint-Étienne Noir. L'horoscope arrive et également vos informations de 6h30.
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0: 6h27, l'heure de votre horoscope avec Catherine Biguet. La Lune évolue aujourd'hui, Catherine ?
4: La Lune évolue d'une tendance Terre à une tendance Air. Bélier, vous avez quelque chose à célébrer ou vous vous retrouvez entre amis et c'est parfait. Taureau, cette Lune éveille en vous l'envie de réussir, de vous élever dans la société. Gémeaux, une fin de semaine qui vous apporte davantage de bonheur que précédemment, eh bien laissez-vous porter. Cancer, en vous rapprochant de votre idéal, c'est ainsi que vous gagnerez en sérénité. Lion, la Lune valorise le secteur relationnel et ainsi, un rendez-vous pourrait être déterminant. Vierge, une journée pas forcément top et pourtant, vous avancez dans vos tâches et c'est déjà ça. Balance, une journée agréable, on vous complimente, vous êtes fier de vous, d'un enfant ou d'un amour. Scorpion, soyez solide, mais vous l'êtes, il y a un enjeu d'ordre privé et vous y arriverez. Sagittaire, il y a ce côté conquérant en vous et une face plus secrète, parfois douloureuse, ne la délaissez pas. Capricorne, vous allez peu à peu penser et agir pour vos finances et c'est une très bonne chose. Verseau, c'est au sujet de votre famille ou lieu de vie qu'il faut vous concentrer. De quoi a-t-elle besoin cette petite famille ? Poisson, il sera bon de faire le calme en vous, en solo ou bien accompagné, et de revoir ce qui compte vraiment pour vous. Et pour nous tous, on fait avec la météo du jour et on en ressort le meilleur.
0: Normalement, la météo dans la Loire et la Haute-Loire, il y a du mieux. Et justement, on va le voir ensemble juste après les informations de 6h30. On fait la météo ensemble tous les jours sur notre page Facebook ici Saint-Étienne-Loire. Il y a d'ailleurs Cécile qui nous demande si elle peut étendre son linge aujourd'hui. Il risque d'avoir des petits giboulets, on va voir ça.
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0: Allez, l'info d'ici arrive, un témoignage à suivre.
5: Oui, celui de l'éleveur de brebis, sans doute attaqué par le loup en Haute-Loire. L'animal ne peut être exclu, c'est ce que dit l'Office de la biodiversité qui a mené les analyses sur les cadavres de brebis. On vous en a parlé dès hier, ça s'est passé au sud du département. On en parle juste après avoir retrouvé Valentine Lottès, l'actu en français dans le monde, en 90 secondes.
6: 81 ans après, nous célébrons la fin de la Seconde Guerre mondiale, la victoire des Alliés sur l'Allemagne nazie, avec des cérémonies chez vous, dans votre ville, et comme chaque année, au pied de l'Arc de Triomphe à Paris, à partir de 11h. C'est une broutille pour Donald Trump. Le cessez-le-feu en Iran est toujours en vigueur, assure le président des États-Unis, malgré des frappes depuis hier sur 3 bateaux américains et une riposte des États-Unis sur des infrastructures iraniennes. Un Français à l'isolement, 5 autres toujours à bord du MV Ondus, où un antivirus a causé la mort de 3 passagers de ce bateau de croisière depuis mi-avril. Si d'autres cas sont possibles, selon l'Organisation mondiale de la santé, les risques de propagation sont limités. Des sourires sacrifiés par appât du gain. Un dentiste de Lozère est condamné à 6 ans de prison ferme pour avoir mutilé des dizaines de patients avec des opérations non justifiées dans le but d'escroquer la sécurité sociale. Plus un train de tout le week-end sur la Polt. La ligne entre Paris, Orléans, Limoges et Toulouse est en travaux et la circulation totalement interrompue pour 3 week-ends de ce mois de mai, pendant lesquels les voyageurs sont traditionnellement moins nombreux. Reprise du trafic dimanche après-midi. L'échec aux portes de la finale. Strasbourg est éliminé de Ligue Europa Conférence de football. Battu 1-0 hier soir contre le Rayo Vallecano comme au match aller. Et ce malgré le soutien de 30 000 spectateurs au stade de la Méno.
5: C'est l'info d'ici et ils commencent à être nombreux à avoir vécu ce drame. On vous propose maintenant ce témoignage de cet éleveur en Haute-Loire, éleveur dont 25 brebis sont décédées dans la nuit de mardi à mercredi. On est avec Romain Avon qui a repris le GAEC de ses parents, le GAEC du Sillon à Landos en janvier dernier. Il répond à Aurélie Jacquin.
7: En arrivant vers le troupeau, on s'est rendu compte que les brebis n'étaient pas dans le parc, et en se rapprochant, on a vu plusieurs lots s'étaient réfugiés aux quatre coins de la parcelle le long de la clôture pour se protéger en fait. Et c'est là qu'on a découvert que bon, il y avait des cadavres un peu de partout sur la parcelle quoi. Et ensuite, il y a le vétérinaire qui est venu et qui en a euthanasié pour arriver à 25, voilà.
8: Parce qu'elles étaient blessées ?
7: Elles étaient blessées, elles avaient été attaquées au cou, la trachée était percée, voilà.
8: Là, vous avez chiffré, vous savez ce que ça représente comme perte financière pour vous, ces 25 bêtes ?
7: Pour le moment, on n'a pas chiffré. Hein. Parce qu'il y a la perte des 25 bêtes, mais le souci, c'est que les 175 autres qui restent, on risque d'avoir de l'avortement et beaucoup de brebis à réformer par la suite. Alors, c'est des conséquences qu'on va tirer dans 6 mois, 1 an.
8: Parce qu'elles ont été stressées ?
7: Elles ont été stressées. Hier, on voyait qu'il y en avait quelques-unes qui s'avortaient déjà, donc après ça on peut pas le voir, enfin on en a vu quelques-unes mais on peut pas trop le voir tout de suite. On va surtout s'en rendre compte quand l'annulage aura lieu au mois d'août, on verra les premières conséquences.
8: Ça vous était déjà arrivé ou pas ? Ou dans le secteur c'était déjà arrivé ?
7: Dans le secteur c'était déjà arrivé il y a quelques années, à quelques kilomètres. Nous ça nous était arrivé il y a 2 ans, mais on avait que eu 2 pertes je crois. C'était une petite attaque, mais le loup n'avait pas été reconnu.
8: Et là, pour vous, ça fait pas de doute, c'est le loup ?
7: Pour nous, il n'y a pas de doute. Maintenant, on attend que les services de l'État le reconnaissent. D'après mon veto aussi, il n'y aurait pas de doute. Vu les attaques qui ont été faites justement au cou, c'est typique du loup. Et on a retrouvé aussi des empreintes au sol vraiment grandes. Qui, pour moi, ce n'est pas des empreintes de chien, quoi. Bon, cette nuit, on s'est relayé. Il y a eu des lieutenants de louveterie qui sont venus. De toute façon, ils n'avaient pas les autorisations pour tirer. Enfin, faire des tirs d'effarouchement, si. Mais on n'a pas vu cette nuit. Bon, mais là, c'est la première nuit, ça va. Après, on sait très bien qu'ils vont pas rester là très longtemps. Donc, comment on va faire, nous ? On ne sait même pas. On ne sait pas comment procéder. Ça va être compliqué parce qu'on se fait du souci, mais on ne peut pas y être jour et nuit. Hein. On a besoin de dormir aussi, comme tout le monde.
8: Vous êtes assez démunis, en fait.
7: Voilà, c'est un peu ça. Ouais.
5: Romain Von du Gec, du Sillon à Landos, en Haute-Loire, dont les brebis ont, selon toute vraisemblance, été victimes du loup. Ce secteur de Landos qui vient de passer de la zone 3 à la zone 2, plus on approche de 0, plus il y a danger. Cette évolution permet aux éleveurs d'accéder à des nouvelles aides, mais aussi de procéder à des tirs de défense. Ce matin, on a aussi déjà la tête à la soirée de demain au stade Geoffroy Guichard. Les anciens verts de 76 vont être célébrés, tandis que l'ASS de 2026 va tenter de monter en Ligue 1 en battant Amiens.
9: Sportivement aujourd'hui, est-ce qu'on a vraiment de quoi monter en Ligue 1 et y faire quelque chose ? Je pense que non, donc je vais plus samedi au match pour célébrer 76 que pour monter en Ligue 1. Ouais.
5: Les supporters des Verts qui sont dans le journal de 7h ici, Saint-Étienne-Loire, la radio des supporters, 6h35. Alors cette météo, ce jour férié, ça donne quoi ?
0: Mais normalement, si Météo France a tout juste, on risque d'avoir du soleil aujourd'hui. Hein. Normalement, ce vendredi 8 mai commence bien, du soleil ce matin sur la Loire et la Haute-Loire. Dans l'après-midi, ça reste lumineux, mais les nuages risquent d'arriver par endroits avec quelques averses orageuses possibles, notamment sur les monts du Forêt, le Roannais, le Brivadois. Pour les températures, c'est doux, de 20 à 23 degrés en plaine et dans les vallées, 20 degrés pour le Puy-en-Velay, 21 pour Monistrol-sur-Loire ou encore pour Saint-Étienne, 22 à Montbrison et pour Roanne, et la maximale est de 23 degrés attendue pour Brioude cet après-midi. Pour les infos de circulation, prudence en ce jour férié, qui dit jour férié dit pont, dit voiture. Bison futé, classe l'Auvergne-Rhône-Alpes en orange dans le sens des départs, du monde attendu notamment sur les grands axes vers Lyon, la vallée du Rhône. Alors anticipez si vous prenez la route. Par exemple, si je regarde actuellement, là, tout circule, tout va bien. Alors allez-y, c'est parti, c'est bien le moment de partir et prendre la route avec ici Saint-Étienne-Loire.
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0: Ce matin, on se réveille ensemble tranquillement. Après les premières infos, la météo, les idées de sortie, un peu de café dans la voix. Beaucoup de café. Je vois que vous avez fini la théière déjà. Bah dis donc, bravo.
5: La cafetière même.
0: Oh, mais c'est fou. Laurent vous dit avec Bubble Star. Bon réveil.

0: chanson préférée des jeunes. Mais des jeunes de 1978, ceux qui avaient les pattes d'ef, les cheveux au vent et Laurent Voulzy dans le Transistor.
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0: Bonjour, bonjour. Ce vendredi 8 mai démarre tranquillement pour certains, beaucoup moins pour ceux qui bossent déjà. Courage, on est ensemble. J'ai vu notamment les boulangeries s'allumer. Je pense que là, il y a beaucoup de boulangers qui nous écoutent. Courage à vous. Comment ça, vous ne savez pas quoi faire aujourd'hui ? Bon, j'ai fouillé pour vous et bonne nouvelle, entre Saint-Étienne qui prépare sa grande journée en vert, les commémorations du 8 mai et le match des héros à noter pour la fin du mois, il y a de quoi sortir. Bon, les 3 plus arrivent à 6h50, sortez l'agenda. Votre rubrique foot, elle, de 6h40, consacrée bien sûr à l'actu de l'AS Saint-Étienne, c'est maintenant. Dernier match du championnat de Ligue 2 ce week-end, dans le Chondron contre Amiens, avec un certain anniversaire également qui sera commémoré, Martin Moulier.
3: Ouais, Pauline, pour ceux qui dormaient au fond de la classe et qui ont oublié, on va faire un peu de maths. 2026 moins 50, ça fait 1976, non ? C'est toute la légende du club des Verts qui s'est construite il y a 50 ans avec des noms comme Jean-Michel Larquet, Dominique Rocheteau, Hervé et Patrick Revelli, Gérard Janvion, Osvaldo Piazza, j'en passe. Le temps, lui aussi, a passé. Seul cet héritage demeure et la mémoire des anciens Verts qui est encore bien vivace. Surtout quand on leur demande s'ils se souviennent des supportrices.
4: Oui. Oui. Là, je peux vous dire qu'il a l'œil qui brille, Osvaldo.
3: Osvaldo Piazza était l'invité exceptionnel d'ici matin, ce mercredi.
5: Et ça fait plaisir de parler de ça, parce que nous, on avait un public quand même assez chaud. Hein. Moi, je ne peux pas oublier ça. On allait faire l'échauffement à 100 mètres, c'était les Taranès. Et les femmes, les filles, bon, ils voulaient parler avec moi. Et donc, je retardais un peu l'échauffement. Mais oui, avec beaucoup de plaisir, parce que ça joue un rôle très important. Et surtout, qu'on n'a pas déçu notre public, parce qu'il nous a poussé. Hein. Et surtout à moi, qui chaque fois que je montais avec les ballons...
4: Il y avait une clameur. Et les cheveux au vent à l'époque.
0: Voilà. Hein. Il y avait des cheveux longs. Hein.
5: Ah oui,
0: je suis jalouse.
5: Il n'y a plus. Hein.
3: Des souvenirs, de l'émotion, des rires, bien sûr. C'est tout ça que nous a offert Osvaldo Piazza lors de son long entretien, bien que trop court, qu'il nous a accordé ce mercredi matin sur ici Saint-Étienne-Loire. Alors, que répondre aux rabat-joie qui ne comprennent pas pourquoi on célèbre cette année encore les 50 ans d'une défaite contre le Bayern à Glasgow, selon Osvaldo Piazza?
5: Il n'y a pas de réponse.
3: Une non-réponse qui met les poils et qui est à retrouver en longueur sur notre chaîne YouTube 100% Synthé. Les anciens Verts qui seront mis à l'honneur demain avant la rencontre de l'ASS face à Amiens. Match retransmis comme d'habitude en direct et en intégralité sur notre antenne. Et rendez-vous dès 18h pour des interviews exclusives des Verts de 76 et vivre l'hommage qui leur sera rendu en direct de Geoffroy Guichard.
0: Saint-Étienne qui est tout en vert et ça a déjà commencé. D'ailleurs, sur notre page Facebook, vous pouvez voir une photo de la place Jean Jaurès où, dans les fontaines, ben ça y est, l'eau est verte. Allez voir ça. Il est 6h43 et si ce jour férié vous rapportait 10 000 euros de vacances avec Bel en Bras, ouvrez grand les oreilles sur ici Saint-Étienne-Loire. Le tout dernier disque rayé de la semaine arrive aujourd'hui sur ici avec l'indice final pour reconstituer la phrase mystère que vous cherchais depuis le début de la semaine. Dernier indice, donc, entre 8h et 9h. Vous avez bien noté ? À tout de suite.
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0: On regarde la montre, 6h passées de 44 minutes. On va parler de vos animaux, de vos boules de poils et de vos chats. Attendez, votre chat va avoir des petits ? Un moment magique, mais souvent angoissant pour beaucoup de propriétaires. Faut-il intervenir, couper le cordon, soi-même ? Le docteur Pierre Fabin nous explique comment accompagner ce miracle de la nature.
1: Rappelez-vous tout simplement que la nature est bien faite et que votre chatte a un instinct maternel redoutable. Le meilleur moyen de l'aider, c'est de lui faire confiance et de la laisser tranquille. Dans les jours qui vont précéder, elle va chercher à faire son nid dans un endroit sombre, chaud et calme. Très souvent, votre armoire sur vos pulls propres. Aménagez-lui simplement une caisse en carton avec des alaises, à l'abri des regards, sans la forcer. Le signe annonciateur qui ne trompe pas, dans les 12 à 24 heures qui précèdent, elle s'agite, elle miaule différemment, gratte sa caisse et sa température chute d'environ 1 degré.
0: Ok, alors concrètement, comment se déroule l'accouchement et surtout à quel moment doit-on s'inquiéter et appeler les urgences?
1: Alors la mise bas complète peut durer de 2 à 24 heures, parfois même plus, et c'est là qu'il faut rassurer tout le monde, il peut y avoir des pauses de plusieurs heures entre deux naissances, c'est tout à fait normal. Si la chatte ne pousse pas, qu'elle se repose et qu'elle va bien, on ne s'inquiète absolument pas. Détail important, qu'un chaton sorte par la tête ou par les pattes arrière, c'est habituel. Il sort dans une petite poche de liquide amniotique, la mère va la déchirer avec ses dents, couper le cordon et lécher vigoureusement le chaton pour le faire respirer. Surtout ne le faites pas à sa place, sauf si elle ne s'en occupe pas au bout de plusieurs dizaines de secondes. Vous ne devez appeler le vétérinaire que dans trois cas précis. Si elle pousse intensément dans le vide depuis plus de 30 minutes sans qu'aucun chaton ne sorte, si un petit est coincé depuis plusieurs minutes ou si elle perd du sang rouge vif en grande quantité.
0: Et une fois que la petite famille est réunie, y a-t-il des précautions particulières à prendre dans les heures qui suivent la naissance ?
1: Alors en théorie, il devrait y avoir un placenta expulsé par chaton, mais en pratique, on ne les voit souvent pas sortir car la mère les mange immédiatement. Du coup, surveillez simplement l'état général de la mère dans les jours qui suivent pour s'assurer qu'il n'y a pas d'infection. Ensuite, vérifiez que chaque chaton trouve le chemin des mamelles pour boire le colostrum. Et la règle absolue pour toute la famille, on touche le moins possible les chatons dans les premiers jours.
0: De petits chatons, allez. Eh bien, profitez avec vos petits chats. Et d'ailleurs, si vous voulez des astuces pour les chatons, il y en a qui sont disponibles sur ici.fr et notre application ici. Moi, j'ai des astuces pour vos petits monstres. Bah oui, aujourd'hui, comment faire pour les occuper? Réponse dans les 3 plus à 6h50. Le temps d'écouter Michael Jackson. Bon réveil dans la Loire et la Haute-Loire.

Michael Jackson. 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Il est 6h50, bienvenue. D'être aussi nombreux, hein. 8 mai sur notre page Facebook ici Saint-Étienne-Loire. Si vous voulez voir par exemple la place Jean Jaurès avec des couleurs vertes, étant donné qu'ils ont changé les fontaines et la couleur de l'eau au vert, on vous a posté une photo page Facebook ici Saint-Étienne-Loire. Allez, justement, Saint-Étienne voit la vie en vert dès demain. La ville organise une grande journée festive et sportive en centre-ville dès 9h30. Le dress code, vous l'avez compris, on vient en vert. Au programme, fanfare, banda, il y a aussi des animations sportive, des ateliers créatifs, une ambiance ASS un petit peu partout dans la ville. Place de l'hôtel de ville, les enfants auront leur kids club, des verres avec foot, baby foot humain, gaming, mascotte. Place Jean Jaurès sera très sport aussi avec de l'escalade, du basket, du tir de précision, des structures gonflables et vélo nouvelle glisse. Et place aussi, place Voilet Crousseau, il y a des ateliers maquillage, des jeux en bois, des photos shoot et de la barbe à papa. Bref, samedi à Saint-Étienne, on va sortir les maillots du placard et on file en centre-ville pour une journée familiale, sportive et forcément très stéphanoise. Bon, je rappelle également ce rendez-vous, si jamais vous n'avez pas encore noté, à la fin du mois de mai, il y a un match des héros, les légendes de l'ASS face à une équipe de personnalités engagées, Paul de Saint-Cernin, Eden Hazard, Javier Pastor, Paul Mirabel, Arthus et bien d'autres, tout ça sur la pelouse de Geoffroy Guichard pour une belle cause, soutenir la recherche contre la maladie de Charcot menée à l'Institut de Myologie. La billetterie est déjà ouverte, ça se passe directement sur le site de l'ASS, les places commencent à 10 euros. Et puis, pour terminer, on ne l'oublie pas, le 81e anniversaire de la victoire du 8 mai 1945. Avec des commémorations. Alors, en voici quelques-unes. Au Puy-en-Velay, par exemple, rendez-vous à 11h, place du Bain-Touret. Également à 11h, à Brioude, place de Paris. La ville de Brioude, pardon, à 11h, à Issaint-Jean, rassemblement à 11h, place du 19 mars 1962. Pour la Loire, Saint-Étienne, c'est dès 9h, cérémonie au monument aux morts de Terre-Noire. 9h30, au carré militaire, par exemple, cimetière de Saint-Chamond. Toutes les autres commémorations, vous pouvez les retrouver sur les réseaux sociaux de votre ville. Dans la Loire et la Haute-Loire, vous écoutez ici Saint-Étienne-Loire, voici Indochine avec Troisième Sexe. On continue cette matinée ensemble. Ben oui, nous on n'est pas un jour férié, on vous accompagne du mieux possible en musique. Troisième Sexe, Indochine, bon 8.

0: Mais dis donc,
1: on se prend la main carrément. Indochine, troisième siècle sur votre radio ici Saint-Étienne-Loire. Il est 6h56, le 8 mai, on se souvient de la fin de guerre. Et pour garder le moral, Fred Ballard dégaine l'humour en tube juste avant les informations de 7h.
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1: Deux minutes avant l'actualité, l'humour en tube avec Fred Ballard. Le 8 mai 45, la guerre se terminait enfin en France. Et on croise les doigts pour qu'elle ne revienne jamais. Et pour maintenir l'ennemi à distance, Fred Ballard a sorti la grosse artillerie dans l'humour en tube.
9: Salut, bande de petits salopards. Ici, c'est le général Buzard.
10: Ah bah oui, rappelle quelques souvenirs à tous ceux qui ont fait leur service militaire. Le général Buzard, hein, avec lui, il fallait pas moufter. Les oreilles dans le sens de la marche et le fou rire dans le régiment.
9: Alors, bande de trouillards de civils, en cas de bombardement, c'est pas la peine d'aller vous planquer dans les stations de métro comme des trouillards. Attrapez les bombes avant qu'elles tombent par terre et rapportez les douilles au campement. Elles sont consignées. Comment on attrape une bombe ? Avec ses mains. Si ça éclate, c'est très simple, bande de trouillards. Tu ramasses tes tripes, tu te les refous dans le buffet et tu fais un nœud avec la peau. C'est compris ?
10: À vos ordres, mon général. Ah, c'est sûr que si on mettait Guy Montagnier en chef d'état-major, il y en a qui feraient moins les malins. Mais bon, pour une paix durable et un avenir serein, n'écoutons pas les oiseaux de mauvais augure.
11: Poutine, il attaque ! Arrêtez de rigoler, Poutine, il attaque ! Il est là ! Poutine, il nous attaque, mais d'où Poutine, il va attaquer la France ? On n'a plus rien. Il va quand même pas venir pour du Justin Bridou, l'autre.
10: Ah, c'est vrai que c'est tout de suite moins vendeur que du pétrole ou des métaux rares, mais restons sur nos gardes avec Naïm en avant-poste. Agitons notre arme dissuasive la plus efficace contre l'envahisseur. Humour et saucisson, tout de suite, ça calme.
1: On se calme, humour en tube, tous les matins, juste avant les informations de 7h. On va parler également de la météo, mais ça juste après. Je vois qu'il fait 6 degrés à Saint-Victor, avec un ciel dégagé. Merci beaucoup René. Magali, le ciel est magnifique à Feur, avec 8 degrés ce matin. Je compte sur vous, page Facebook, ici Saint-Étienne-Loire.
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1: Eh oui, en ce jour férié, on est là, vendredi 8 mai, il est 7h, bienvenue. Les informations avec David Valverde. Ce matin, on est tous en vert avant une grande journée consacrée demain à la Saint-Étienne.
12: Oui, avec des animations dans les rues, dans les commerces. Vous avez peut-être déjà vu la fontaine de l'hôtel de ville projeter une eau toute verte. C'est un week-end à la croisée de deux destins. Les célébrations du 50e anniversaire de l'épopée des Verts avec la fameuse finale des poteaux carrés en 1976. Et puis le match demain soir dans le Chaudron contre Amiens avec une victoire obligatoire pour espérer monter directement en Ligue 1. Et si on faisait d'une pierre deux coups?
13: Ça pourrait être un cadeau, la montée, pour péter 50 ans de cette finale. Faut avoir l'envie sur le terrain déjà de l'obtenir. Ce qui est... J'espère que ce ne sera pas une pression non plus. Mais moi, pour moi, c'est un honneur d'honorer cette génération-là. 50 ans de la finale, 4 jours, la date vraiment définitive. Et de monter sur l'or, ouais, ça serait un double cadeau, double fleur pour le club.
14: Sportivement, aujourd'hui, est-ce qu'on a vraiment de quoi monter en Ligue 1 et y faire quelque chose? Je pense que non. Donc, je vais plus samedi au match pour célébrer 76 que pour monter en Ligue 1. Ouais.
15: Bah, moi, je suis déjà la génération 76. Donc on aimerait bien que samedi on puisse faire la fête pour eux et pour ceux d'aujourd'hui là. Faut que ça nous porte chance samedi.
16: Je me suis laissé dire qu'ils allaient passer, qu'ils allaient monter. J'ai discuté avec Sarah Magna et il m'a dit si on va monter. Il va nous porter chance. On y croit.
12: Allez, si Sarah Magna l'a dit, on va y croire. Les Verts de 2026 amoindris demain, sans doute avec beaucoup de joueurs incertains. Gauthier Larsonneur, Kevin Pedro, Zurico Davitashvili, Julien Le Cardinal, Ayman Mouefek. Le stade sera chaud, quoi qu'il arrive. arrive, d'autant plus qu'il sera complètement vert. 1900 places ont été remises en vente hier soir dans le parkage des visiteurs. J'ai regardé il y a quelques instants, il en reste encore en vente. On va prendre le temps de discuter de tout ça dans trois quarts d'heure avec notre invité à 7h45. Donc l'adjoint au sport à la mairie de Saint-Étienne, Ali Rasfi. J'ajoute que le club sort ce matin une collection spécialement dédiée à cette épopée de 1976. Une partie des bénéfices sera reversée à des associations caritatives.
1: L'autre gros dossier ce matin, c'est le loup, sans doute responsable de la mort de 25 brebis en milieu de semaine en Haute-Loire.
12: Mais à Landos, au Gaec, du Sillon, un carnage qui pourrait avoir des conséquences dans les mois qui viennent encore, puisque des bêtes auront des séquelles psychologiques. C'est ce que nous a dit l'éleveur concerné dans l'info d'ici ce matin. Romain Avon, qui a reçu hier la visite du préfet de Haute-Loire. L'État a réagi à cette attaque. La réglementation évolue, Nicolas Georgeau.
0: 70 communes de Haute-Loire passent en cercle 2 au lieu de 3. En cas d'attaque, ça veut dire que les éleveurs seront mieux indemnisés. Ils ont aussi le droit à de nouvelles aides pour l'acquisition et l'entretien de chiens de protection, l'achat de clôtures ou le gardiennage renforcé des troupeaux. Une inaction, répondent les syndicats agricoles. Dans un communiqué, FDSEA et Jeunes Agriculteurs dénoncent un état complice de la prolifération des attaques. Trop de clôtures coûteuses, trop de chiens de protection, disent-ils. Ils réclament une simplification administrative, des indemnisations rapides ou encore la reconnaissance des pertes indirectes et que toute la Haute-Loire soit classée au minimum en cercle 2, pas juste la zone de Landos. Ce classement modifie donc l'indemnisation, mais classifie aussi le danger. Et plus on se rapproche de zéro, plus il y a danger. Une prédation grandissante selon les deux syndicats qui la disent ne plus accepter. Et ils alertent, la colère monte sur le terrain. Puis le communiqué se termine par un message au pouvoir public. Il est temps d'agir.
12: Et vous aussi, vous réagissez. Des centaines de messages sur nos réseaux sociaux après cette très probable attaque du loup à Landos, dossier sur ici.fr. Vous y retrouverez également sur notre site internet les infos. Après ces coups de feu, lundi dans le quartier stéphanois de Montréno, deux individus âgés de 27 et 23 ans sont en détention provisoire pour tentative d'assassinat. Un homme de 40 ans avait été blessé, transporté à l'hôpital et ses jours aujourd'hui ne sont plus en danger.
1: Les fonctionnaires appelés à faire encore plus de télétravail.
12: Oui, c'est la solution du gouvernement pour faire face au prix des carburants. Plus de 2 euros en moyenne le litre de sans-plomb 95. C'est le niveau le plus haut enregistré depuis le début de la guerre au Moyen-Orient. Alors pour limiter les coûts, le ministre des Comptes publics, David Amiel, demande effectivement aux agents de la fonction publique de réduire au maximum leurs déplacements. Laurine Medjebria.
4: Pour celles et ceux qui habitent loin de leur bureau et qui ne peuvent pas s'y rendre en transport public, le ministère encourage le télétravail jusqu'à 3 jours par semaine, soit le maximum légal aujourd'hui. Et quand ce n'est pas possible, il rappelle que des aides existent, notamment l'indemnité carburant de 50 euros pour les travailleurs modestes grands rouleurs. Il est aussi question de réduire immédiatement les déplacements professionnels en se limitant aux trajets indispensables, comme les interventions urgentes, les opérations d'inspection ou les missions de sécurité. Cela veut dire que les réunions, les séminaires où les formations devront se tenir par défaut en visioconférence. Et quand un déplacement est maintenu, la circulaire demande au service de privilégier l'organisation la plus économe en carburant et donc de favoriser les transports collectifs, la voiture électrique ou encore le regroupement de rendez-vous. Pas de quoi convaincre la CGT, premier syndicat de la fonction publique, qui craint une dégradation des missions de service public.
12: Du monde sur la route aujourd'hui, pas beaucoup de travailleurs, hein, ces jours fériés, mais des déplacements donc pour profiter de ce pont de 3 jours. C'est Orange, notamment dans notre région Auvergne-Rhône-Alpes.
1: Et pour les fans de basket de la Loire, toutes les routes mènent ce soir à l'Arena de Saint-Chamond.
12: Parce que c'est le derby sans enjeu pour cette avant-dernière journée d'élite de la chorale. Championne et promue en Betclic Elite rend visite au SCAB qui ne joue plus rien non plus. Le maintien est acquis depuis longtemps. Ça commence à 20h30 et c'est à guichet fermé. Chez nous, on aime les ballons de tous les styles. On aime aussi les boules. La preuve, en juillet, Saint-Etienne accueillera les Masters de pétanque. Sacrée compétition qui réunit les 7 meilleurs équipes du monde et qui devait se tenir à Nice. Mais le nouveau maire de la ville, Éric Ciotti, a annulé pour faire des économies. Le maire de Saint-Etienne, lui, Régis Juanico, a tout de suite dit oui pour récupérer ce bel événement, Aurélie Jacquin.
17: L'organisateur explique qu'il cherchait une ville qui respire la pétanque et les sports de boules. Un territoire avec une véritable appétence pour ces sports. Or, on rappelle que l'usine au but se trouve dans la Loire, à Saint-Bonnet-le-Château. Et puis l'ADN des Masters, c'est d'avoir lieu dans des centres-villes, en plein air, jamais dans des salles à l'écart. écart. Or, ça correspond à ce que souhaite le nouveau maire de Saint-Étienne. L'ambition de Régis Juanico, c'est de redynamiser son centre-ville, les commerces, en organisant au moins une animation par mois. Là, c'est la bonne occasion. Ces masters auront donc lieu place Jean Jaurès et place de l'Hôtel de Ville. Jean Jaurès pour la compétition féminine, les jeunes et le sport adapté. Hôtel de Ville pour la compétition masculine avec une tribune de 900 places. 2000 à 2500 spectateurs sont attendus chaque jour pour voir s'affronter 8 équipes, 7 internationales et une locale. En l'occurrence, c'est le club de La Talaudière qui a été choisi.
12: Rendez-vous pour ce Masters de pétanque les 22 et 23 juillet prochain. Puis on se change les idées ce week-end à Sainte-Croix-en-Jarret. 17e édition du Festival de musique du monde appelé Festin musical sur le site de la Chartreuse. Ça commence aujourd'hui jusqu'à dimanche. Parmi les temps forts, demain, la présence du clarinettiste Yom. Entêtant ce clarinettiste, j'ai regardé quelques vidéos avant le début de ce journal. Concert à la bougie demain à 20h30, donc à Sainte-Croix-en-Jarret. La réservation est conseillée. Allez, 7h07, la météo.
1: Oui.
12: Vous en dites quoi, vous?
1: Attention aux orages cet après-midi. Mais.
12: Attendez. Ah, mais ce matin, c'est ça que vous avez
1: dit? Il va faire beau.
12: Ah, voilà.
1: Voilà. Globalement, on va avoir du soleil aujourd'hui, en ce vendredi 8 mai. Mais dans l'après-midi, il risque d'avoir quelques orages possibles, notamment autour des Monts du Forêt, du Rouennais, du Brivadois, ça y est, Prident. Pour les températures, ça va être doux, de 20 à 23 degrés en plaine et dans les vallées, 20 degrés pour le Puy-en-Velay, 21 Monistrol sur Loire, mais également pour Saint-Étienne, à Saint-Chamond également, 22 degrés pour Montbrison et pour Roanne. Côté route, vous l'avez entendu dans les journaux, prudence en ce jour férié. Il y a Bison Futé qui classe l'Auvergne-Rhône-Alpes en orange dans le sens des départs. Pour l'instant, tout est bon, tout est au vert. RAS, soyez prudents tout de même sur les routes. Il y a des chaussées qui restent humides. Je vois également que sur le réseau ferroviaire, tout roule. Pas de retard en gare de Château-Creux, également en gare de Roanne. Vous observez peut-être, vous, des difficultés, vous nous appelez. 04 77 10 00 10. Vous pouvez aussi laisser un message sur WhatsApp.
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1: Pour ceux qui font le pont, profitez bien. Pour ceux qui bossent, on vous envoie officiellement tout notre respect et quelques chansons aussi pour tenir. Pourvu qu'elles soient douces, c'est Mylène Farmer. Il est 7h passées de 8 minutes et on vous souhaite une bonne matinée. Bon courage.

0: Haussmann aussi. Mylène Farmer, pourvu qu'elle s'adouce, il est 7h13.
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0: Hello, hello, les Ligériens, les Alti-Ligériens. Alors, ce réveil de jour férié, ça passe ou on négocie encore avec l'oreiller? Ce matin, on va tester vos oreilles, justement. Et surtout, votre niveau en parler d'ici, au programme du Gaga, des expressions bien stéphanoises à gagner. Ça se dit comme ça, Saint-Étienne. 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Et puis, dans un instant, mon œil, on va parler du 8 mai.
3: Oui, David Ossilou était devant sa télé hier soir. Il a constaté la rediffusion du film La 7e Compagnie, un film où la guerre est drôle. C'est juste après ça.
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0: Regarde la montre, 7h14. Mon œil avec David Ossilou, c'est aujourd'hui le 8 mai.
3: 81 ans après la capitulation nazie et la victoire des Alliés, ça n'a pas toujours été un jour férié, David. Hein.
4: Non, justement. Hier soir à la télé, il y avait l'énième rediffusion de « On a retrouvé la 7e compagnie », comédie de 1975. Ce n'est pas un détail la date, parce que 1975, c'est l'année où la France décide de ne plus commémorer le 8 mai 45. Dans ce film, la guerre elle est drôle, on voit pratiquement jamais un seul mort, on rit des soldats perdus et des ponts qui sautent.
5: Le fil vert sur le bouton vert, le fil rouge sur le bouton rouge.
6: Si je connaissais le con qui a fait sauter le pont.
4: Eh bien moi je connais celui qui a fait sauter le 8 mai en France. D'abord il a fallu attendre 1953 pour que ce soit un jour férié. Et encore tout le monde n'était pas d'accord. Tellement pas d'accord qu'en 1959, on le supprime. Par qui ? Par Charles de Gaulle. On ne peut pas soupçonner cet homme d'avoir ignoré la guerre, lui qui a été le premier à résister. Pourtant, il signe noir sur blanc, il dit « commémorer le 8 mai » aboutit à multiplier le nombre de jours fériés au préjudice de l'activité nationale. Traduction, bah ça coûte trop cher de se souvenir. En 1975, donc, Valéry Giscard d'Estaing va plus loin, il supprime carrément la commémoration. Il disait « on ne va pas ressasser ». La même année où au cinéma, donc la guerre devient une comédie très populaire, une façon de regarder ailleurs, vers l'avenir. Il faudra attendre 1981 avec François Mitterrand pour que le 8 mai redevienne définitivement un jour férié, 36 ans après la fin de la guerre. Et puis l'an dernier, l'idée elle est revenue, moins de jours fériés, plus de travail, plus de croissance, idée portée par François Bayrou, devenu Premier ministre. Ça n'a pas été bien loin, mais hier soir, veille de cette journée de souvenir, on a retrouvé la 7e compagnie.
3: Qui rappelle des souvenirs à beaucoup d'entre nous. On était en bonne compagnie ce matin avec vous, David Ossilou. Qu'est-ce que vous nagez bien, chef? Mon œil est en réécoute sur l'application ici.
0: Et si aujourd'hui, on ralentissait un peu? Pas en mode bouchon sur la 47, hein, ce qui vous attend d'ailleurs, parce que Bison Futé nous a placé en vigilance orange dans le sens des départs. Plutôt en deux chevaux, colorés ou en mobilette rétro, cheveux au vent avec des petites routes du forêt. Martin Moulier nous fait découvrir Forêt Cursion Rétro. Non, ici ça marche. Le temps d'allumer le radiocassette. Attendez, j'ai quoi là? Ben, je viens d'Auray avec le lac. Il est 7h17. Vous écoutez votre radio locale ici Saint-Étienne-Loire, partout dans la Loire et la Haute-Loire. Bienvenue!

0: viticole locale.
1: Tout à fait, voilà. Depuis peu, je suis labellisé vignoble et découverte et je travaille avec beaucoup de partenaires locaux, notamment avec des viticulteurs, pour faire la route des vins en deux chevaux.
0: Côte-Rhonnaise, Côte-du-Forêt, alors quand même, on va le préciser, hein, l'objectif, c'est clairement pas de terminer, pardon, hein, la tête dans le seau, c'est de faire rayonner le territoire à travers son terroir.
1: L'idéal, voilà, c'est de favoriser les produits du terroir et aussi les petits villages de caractère autour de Roanne et même autour de Montbrison. Donc c'est vraiment allier le territoire avec le terroir, c'est super important. J'ai tout profil de public qui font la route des vins et c'est vrai que c'est à boire avec modération pour respecter le code de la route dans le sens large. Mais en général, ça se passe super bien. Et l'avantage d'être en voiture, voilà, c'est qu'il y a un chauffeur qui peut consommer un petit peu moins. Voilà, l'idée, c'est vraiment de pas se mettre une murge, comme vous dites, mais vraiment de goûter les différents produits locaux qui nous entourent.
0: Et c'est Forêt Cursion Rétro à Montrond-les-Bains. Une activité qui, quand même, dépend de la météo, non, Sébastien? Là, la saison redémarre pour vous?
1: Oui, voilà, on arrive sur une saison qui s'annonce très bien. Voilà. Les réservations affluent, on va dire pas tous les jours, mais presque. Donc c'est bon signe pour une première année d'exploitation. Donc pour l'instant, je suis assez satisfait. Et c'est vrai que le retour du soleil est appréciable.
0: Petit bémol quand même, le prix du carburant. Et encore, vos clients sont pas impactés? Comment ça se fait?
1: Pas impacté directement, enfin impacté forcément dans ma société, mais pas forcément pour les personnes qui viennent chez moi, parce que le concept prévoit, c'est tout inclus. Voilà, donc l'essence est inclus dans le tarif de la location, donc c'est vrai que ça permet d'attirer aussi une clientèle qui permet de visiter librement sans se poser la question de combien ça coûte le plein. Voilà, on est sur la deux chevaux, c'est pas un produit qui consomme énormément non plus. Voilà, donc on tape un peu dans les marges, mais ça fait partie du jeu. Il y aura des jours meilleurs avec un prix de l'essence qui devrait, on l'espère tous, hein, pour le portefeuille de chacun, baisser dans les mois qui arrivent. On espère en tout cas.
0: Dernière question, Sébastien, si on enlève les petits coups de main ci et là que vous donnent vos proches, vous êtes tout seul au sein de Forêt Cursion Rétro. L'entreprise compte garder cette taille?
1: Alors la volonté, c'est de rester sur cette taille-là pour les 3-4 ans qui arrivent et d'augmenter certainement par la suite et de changer peut-être de véhicule ou de compléter avec d'autres véhicules, peut-être combi, mairie, coccinelle. Voilà, mais pour l'instant, à l'heure actuelle, c'est pas encore d'actualité.
0: Mais on n'oublie pas chaque chose en son temps, bien sûr. Merci Sébastien Deschaumets.
1: Merci beaucoup Martin.
0: Et puis on n'oublie pas qu'ici, ça marche.
2: Mais comme toujours avec vous Martin Moulier, il est 7h24. On va jouer ensemble à gagner ce matin, comme le reste de la semaine, le livre, ça se dit comme ça, Saint-Etienne, c'est votre dernière chance. Écrit par notre professeur de gaga préféré, Olivier Glin, ainsi que Jean-Luc Épel, un lexique avec plus d'une centaine de mots bien de chez nous, publié chez Le Robert, une vraie plongée dans le parler stéphanois. Alors, voici la question du jour. C'est quoi une pampille? Une fête? Une papille? Ou un pamplemousse? Même les petits intrus peuvent jouer. 04 77 10 00 10. Vous nous appelez, vous remportez votre beau livre. Bonne chance tout le monde, sauf Sale. Le temps de composer le numéro. Bon début de journée et bonne chance pour le jeu.

0: terrible cette musique, j'ai l'impression d'être en soirée. Bon retour de soirée à 7h27, un 8 mai. Allez, ça vous êtes sur votre radio ici Saint-Étienne Noir. La suite arrive avec. Jeanne Masse, on va vous réveiller du mieux possible. Vos informations arrivent également à 7h30.
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0: Deux minutes avant l'actu, on joue ensemble et apparemment on a un petit matru avec nous. Bonjour Joanne.
6: Bonjour.
0: De Saint-Étienne, mais tu viens à peine de te réveiller. Quelle est... Mais t'as pas école, pourquoi t'es réveillée à 7h28?
6: Alors déjà je suis à lève-tôt, mais ensuite j'ai mal dormi donc...
7: Ouais, ça arrive, Joanne. Ça arrive.
0: Et ça va arriver beaucoup plus après, tu verras. C'est terrible. Tu joues avec ton frère, c'est bien ça?
6: C'est ça, ouais.
0: Donc, tu as 12 ans. Et Vincent, il a quel âge?
6: Il a 10 ans et demi.
0: D'accord, les deux frères, quoi. Et direct, quand vous avez entendu à la radio, vous vous êtes dit, ah, mais moi, j'ai la réponse. Où est-ce qu'on vous a soufflé en vrai de vrai?
6: Non,
0: on vous l'a pas soufflé. Ok. Bon alors je résume pour les auditeurs qui viennent d'arriver. On joue pour un magnifique livre à Saint-Étienne, ça se dit comme ça. C'est un lexique avec une centaine de mots bien de chez nous. Alors je vous ai demandé c'est quoi une pampille et là vous me répondez c'est
6: une fête.
0: Mais c'est une fête, c'est une bonne réponse. Félicitations à vous deux. Voilà. Bon, vous êtes sûr, il n'y a personne qui vous a soufflé derrière?
6: Certains.
7: Bah, il y a peut-être papa et maman qui sont pas loin quand même, non?
6: Non, ils sont pas réveillés encore.
7: Ah ouais, donc vous nous avez appelés tous les deux là, vous avez pris le téléphone et vous avez fait 04 77 10 00 10. Génial les garçons, super. Hein.
0: Bravo. Bon, bah, il n'y a plus qu'à préparer le petit déjeuner pour eux. Vous avez préparé ou pas? Petit croissant, pain au chocolat?
6: On fera peut-être un peu.
0: Mais Joanne, merci beaucoup d'avoir participé, Vincent aussi, et je vous souhaite une très belle journée. Profitez de ce jour férié en famille. Merci Joanne, bisous.
6: Merci,
0: à bientôt.
7: Salut.
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0: Allez, dans quelques instants, une marée verte va déferler sur Saint-Étienne, mais plutôt demain,
7: oui,
0: pas que dans quelques instants.
7: Effectivement, avec des animations toute la journée, faut dire que l'occasion est belle. Hein. Dernier match de la saison régulière en Ligue 2 pour la SS, 50e anniversaire de la finale de 76, la ferveur stéphanoise. C'est dans l'info d'ici quelques instants, juste après Valentine Leftès avec l'actu en français dans le monde.
8: Va bien pour nous. Message d'un couple de Français à bord du MV Ondius, un bateau de croisière sur lequel un foyer d'antivirus s'est déclaré. Trois passagers sont morts depuis la mi-avril. Depuis, la vie est quasi normale sur les Français. Leur témoignage est à lire sur ici.fr. Riposte et contre-attaque au Moyen-Orient où le cessez-le-feu tient toujours, assure Donald Trump. Malgré des échanges de frappes entre les États-Unis et l'Iran depuis hier, trois bateaux américains ont notamment été attaqués. Une broutille, selon le président des États-Unis. La réponse à la flambée des prix du carburant avec la guerre, c'est le télétravail pour le gouvernement. Les agents publics sont encouragés à travailler de chez eux et à limiter leurs déplacements professionnels pour réduire les coûts. Préparez-vous à vivre une année 2027 brûlante. Selon les prévisions de Copernicus, l'Observatoire européen du climat, les températures risquent de battre des records l'année prochaine et de dépasser celle de 2024, année la plus chaude jamais enregistrée à ce jour. En ce 8 mai, la France commémore la fin de la Seconde Guerre mondiale avec ses traditionnels hommages dans nos villes et nos villages et à Paris, une cérémonie à partir de 11h sous l'Arc de Triomphe présidée par Emmanuel Macron. La fin du rêve pour Strasbourg, éliminé en demi-finale de Ligue Europa Conférence de football sur une défaite 1-0 hier soir contre les Espagnols du Rayo Vallecano. Les Alsaciens ne joueront donc pas la première finale européenne de leur histoire.
7: Eh oui, tout le monde n'est pas capable d'aller en finale d'une Coupe d'Europe de foot. La Saint-Étienne l'a fait, c'était en 1976. On va fêter tout ça durant tout le week-end. Un grand week-end de célébration avec aussi la dernière affiche de la saison en Ligue 2. Peut-être la montée en Ligue 1 ou un passage par les barrages. En tout cas, tout le monde est prêt à se mettre en vert, Mathilde Montagnon.
9: Dans le centre-ville, les boutiques se parent de vert et de blanc. Pierre, opticien dans la Grand-Rue, a imaginé une vitrine spécialement dédiée à l'AS Saint-Etienne.
10: Avec des maillots, des écharpes et un ballon de l'ASS. C'est l'objectif d'animer un petit peu ces vitrines et donner aussi de l'engouement par rapport à la fin de saison. Et de toute façon, on sait que Saint-Etienne, sa vie pour le foot et sa vie pour l'ASS, donc ça fait sens.
9: En face, la boutique de bonbons d'Amel. Elle a collé à l'entrée un sticker « La ville du peuple vert » distribué par une employée de la mairie.
11: Elle m'a dit qu'il y aurait une animation autour des verts et elle m'a donné justement l'autocollant. C'est tellement mort en ce moment, la ville, qu'on a besoin d'animation, vraiment.
9: Dès 9h30 demain, la SS Kids Club et la mascotte Panthéo seront place de l'hôtel de ville. À partir de 11h, des structures gonflables à Jean Jaurès, des spectacles à Dorian, un stand maquillage place Valdec-Rousseau, sans compter la fanfare qui va déambuler dans les rues. De quoi intéresser les supporters qui vont se rendre au stade le soir, comme François. Il viendra exprès un peu plus tôt de Clermont-Ferrand.
12: Oui, on vient plus tôt. On a prévu de partir à midi. Une fois garé, on va dire on est à Saint-Étienne, 13h30, on est là. On va découvrir, on va se promener. On n'est pas pressé de rentrer dans le stade. On va aller voir un petit peu tout ce qu'il y a autour.
9: Une plongée dans la ville verte, puisque le mot d'ordre de la mairie, c'est de venir habillé en vert, bien sûr, avant de prendre la direction du stade, avec l'équipe de 76 qui assistera à la dernière rencontre de la saison régulière de la SS contre Amiens. Un match important, selon Grégoire.
13: Bah déjà, pour célébrer l'épopée d'il y a 50 ans, moi je ne l'ai pas connu, mais on l'a tous, entre guillemets, vécu dans nos familles. Et il est important, oui, pour la montée en Ligue 1.
9: L'idéal pour Eric, ce serait d'accrocher la deuxième place du championnat en fêtant les 50 ans de Glasgow.
14: J'espère que la fête des anciens va pas être éclipsée par l'actualité, hein, le match de samedi qui est crucial, mais ce sera aussi en même temps le moment de célébrer donc, ceux qui ont bâti le Grand Saint-Etienne. Pourquoi pas les aligner, hein, c'est vrai, bien sur le terrain, avec la grinta qu'ils avaient à l'époque. Mais ouais, bien sûr qu'on espère qu'ils vont apporter un fluide positif à notre équipe.
9: Pour conclure en beauté, ce samedi de foot à Saint-Etienne.

0: Et c'est une soirée qu'on va vivre ensemble sur ici Saint-Étienne-Loire à partir de 18h demain. Dans 10 minutes déjà, on refait le programme avec l'adjoint au sport à la mairie de Saint-Étienne, Ali Rasfi, qui est notre invité dans la foulée. Ce sera le journal de 8h avec la colère des agriculteurs de Haute-Loire alors que le loup est sans doute responsable d'un carnage sur des brebis à Landos.
1: Les gens comprendront le jour qu'il aura attaqué un gamin ou quelque chose. Il a été anéanti par les anciens, il y a une raison.
0: Et puis le derby de basket également ce soir à l'aréna de Saint-Chamond entre le SCAB maintenu en élite 2 et la chorale d'Orouane, déjà championne.
2: Ça reste un match entre deux équipes du territoire qui n'ont rien à jouer sportivement, mais juste, je pense, l'envie de faire plaisir aux supporters.
0: Et à 7h35, le temps pour nous de faire la météo, Pauline.
3: Avec cette météo plutôt agréable aujourd'hui pour ce vendredi 8 mai, on va voir du soleil malgré les nuages qui sont présents. Attention d'ailleurs à des possibles orages cet après-midi sur les reliefs selon Météo France, surtout autour des monts du Forêt, du Rouennais, du Berry-Vadois. Mais normalement, c'est le soleil qui est prioritaire aujourd'hui. Pour les températures, c'est doux, de 20 à 23 degrés en plaine, 17 degrés à Issingeau, 20 degrés au Puy-en-Velay, 21 à Monistrol-sur-Loire, également pour l'agglomération stéphanoise, 22 à Montbrison et Roanne, 23 degrés, ça sera la maximale attendue à Brioude. Pour les routes, vous l'avez entendu, prudence aujourd'hui en ce jour férié. Bison Futé classe l'Auvergne-Rhône-Alpes en orange dans le sens des départs. Du monde attendu notamment en fin de matinée et en début d'après-midi vers Lyon et la vallée du Rhône. Alors anticipez si vous prenez la route aujourd'hui. Actuellement, je regarde, pas de ralentissement à vous signaler et tant mieux. Vous avez quelque chose à nous signaler, vous nous appelez. 04 77 10 00 10. Il y a aussi la solution WhatsApp, c'est le même numéro.
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3: Vous avez prévu quoi ce week-end ? Famille ou pas famille ?
0: Ah, il y a ma maman qui est là, effectivement.
3: Non, maman, c'est le barbecue aussi, encore ?
0: Non, il n'y a pas barbecue, il y a une fête avec des copains, il y a un match de basket, on va s'amuser,
3: oui,
0: on va prendre le temps.
3: Et puis il y a les verts aussi, ah, on va regarder
0: le match. Écoutez à la radio surtout.
3: Écoutez à la radio sur ici Saint-Étienne-Loire, on vous a vraiment prévu une journée et une soirée au top du top. Il va falloir bien rester à l'écoute. Jeannas, Johnny, ça c'est pour se réveiller en ce 8 mai. Je vous souhaite un bon début de journée. À nos côtés.

0: Jeunesse. Johnny Johnny, sans votre radio ici, Saint-Étienne-Loire. Mais rassurez-moi, vous aussi, vous chantez comme ça, non? Surtout en 8 mai, tranquille, jour férié.
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0: On va réviser le code de la route très rapidement. David Valverde. Qu'est-ce qu'il faut faire quand on rentre dans une voiture et qu'on est prêt à partir et qu'on conduit? C'est nous le conducteur.
3: Sa ceinture.
0: Bien joué. Mais depuis quand on met sa ceinture? Parce que oui, il y a une loi qui est tombée et avant, c'était pas forcément obligatoire.
3: Un petit clic avant un grand clac. Je crois que c'est ce qu'on disait à l'époque.
0: Exactement. Eh bien, ça se passera juste avant les informations de 8h. On va remonter le temps avec Stéphane Bern pour raconter l'histoire de la ceinture de sécurité. Mais juste avant, vous avez rendez-vous avec votre cours de gaga, même en ce jour férié.
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0: Eh oui, vous êtes présent. Bonjour Olivier. Avec ces ponts de mai, on va redécouvrir la Loire et la Haute-Loire.
5: Absolument, avec les beaux jours. Adieu les vaillants. Si vous n'êtes pas d'ici et que vous venez passer des vacances dans la région, je peux vous affortir qu'on a des choses à voir. Affortir, ça veut dire affirmer en gaga. Vous pouvez venir seul ou avec des matrus ou en couple. Les matrus, ce sont les enfants. Si vous venez en couple, vous allez venir avec le vôtre, la vôtre, votre gros, votre grosse ou votre canou. Voilà plusieurs mots pour désigner votre chérie en gaga. D'ailleurs, même si votre chérie est maigre, vous pouvez l'appeler mon gros, ma grosse, hein, chez nous, c'est affectif. Question culture, on a des pleins paillas de choses à voir, c'est-à-dire beaucoup de choses. On pourrait aussi dire qu'on en a d'abondes, en abondance. On a le musée d'art moderne et contemporain, le musée d'art et d'industrie, le musée de la mine puis Courriot, la cité du design, le musée des verts. On a des pleins paillas de galeries d'art et même de l'art de rue avec des fresques murales d'Ella et Pitre. Si vous voulez aller faire un tour de piole, c'est-à-dire faire une petite promenade en Haute-Bigue, en Haute-Loire, vous vous arrêtez au passage à Firminy pour voir le site Le Corbusier, la deuxième plus grande réalisation dans le monde de cet architecte visionnaire. Si rester dans la ville, ça vous fait flic, donc ça vous énerve, vous n'avez qu'à rembourser chemin, faire demi-tour et aller dans le Pilat, ses grands espaces et ses pépites jusqu'aux portes de la ville. La région stéphanoise, c'est très vert, et pas que pour le foot, hein. S'il fait chaud, et que vous et les matrus voulez faire la gassouille, c'est-à-dire jouer à clos, direction Saint-Victor-sur-Loire, vous trouverez un beau bourg et un beau grand lac avec une vraie plage. C'est pas juste une pêchure, un petit éther, non, non. Saint-Victor est sur la commune de Saint-Étienne, et peut-être bien que vous le saviez pas, mais vois-tu moi qu'on a même une plage à Saint-Étienne. Allez, ménagez-vous et un de ces moments.
0: On sort donc la serviette, le maillot de bain, et on est parti, quoique, attention, prudence, hein. Oui, c'est plutôt orageux cet après-midi, selon Météo France. Vous écoutez ici Saint-Étienne-Loire, il est 7h42. Avec nous ce matin, l'adjoint au maire de Saint-Étienne chargé de la ville active et sportive. On va parler ASS, 50 ans de Glasgow, mais aussi du rôle du sport dans les quartiers et dans la vie stéphanoise. Ça arrive dans quelques minutes. Juste le temps, tiens, la suite de votre playlist musicale arrive avec Elena. Tout a changé. Bonne matinée.
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0: Elena, pardon, c'est l'une des voix révélées par la Star Academy 2023 avec Tout a changé sur votre radio ici Saint-Étienne-Loire. Il est 7h46.
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0: Ça pourrait être un week-end fantastique pour les supporters des Verts. On en parle avec l'adjoint au sport à la mairie de Saint-Étienne.
3: Bonjour Ali Rassi.
4: Bonjour.
3: Merci d'être avec nous ce matin. On va revenir sur les festivités autour des 50 ans de la finale de Glasgow dans un instant. Mais d'abord le présent et le futur. Parce que la montée de la SS est en jeu ce week-end en Ligue 1. Ça ferait forcément beaucoup de bien à la ville et au département. Vous sentez dans les rues, dans les clubs, ou qui êtes proche des clubs de foot, une excitation particulière ou pas ?
4: Oui, il y a une certaine pression là depuis les trois derniers matchs, et finalement le dénouement, il pourrait être heureux. Il est juste dommage de jouer tout un championnat sur une seule journée, mais c'est aussi ça qui fait la beauté du sport, hein. C'est que parfois, ben, il y a des belles fins malgré des moments difficiles, et c'est ce qu'on souhaite à tous les supporters.
3: On espère ça, effectivement. Vaut mieux le club dans l'élite, ça c'est certain. Ça reste un argument de communication fort pour la ville si Saint-Étienne est en Ligue 1.
4: Bien entendu, c'est symbolique, mais ça représente beaucoup pour les Stéphanois d'à nouveau être dans le gratin national, en espérant aussi un jour être à nouveau dans le gratin européen. Mais ça, bon, c'est dans un deuxième temps. Déjà revenir dans l'élite, ça serait déjà une très belle chose.
3: Effectivement, les matchs les uns après les autres, comme on dit dans le foot. Peut-être que les joueurs vont aller puiser dans l'héritage des Verts, parce qu'on fête donc les 50 ans de la finale de Glasgow en 76. Beaucoup de festivités, des célébrations, on va y revenir. Mais bon, la contre-performance ferait un petit peu de tâche, parce qu'on a envie de faire la fête ce week-end.
4: Oui, je veux dire, ils ont pratiquement pas le droit à l'erreur, puisqu'ils seront sous le regard bienveillant de leurs aînés, et ils vont leur transmettre cette abnégation dont ils savaient faire preuve sur le terrain. Et ce qu'on leur demande, c'est de mouiller le maillot, de sortir avec, comme ils disaient en plaisantant à l'époque, le short noir, pas blanc. Voilà, sinon, à la mine, on va l'entendre dans les tribunes, donc il va falloir qu'ils donnent le maximum et qu'il n'y ait pas de regret à la fin.
3: Alors effectivement, on fait ces références à l'histoire de l'AS Saint-Étienne avec ses célébrations. Ça fait 50 ans, cette finale de Glasgow en 76. Quand on en parle aux auditeurs, aux auditrices, il y a une lumière qui s'allume dans leurs yeux. Vous avez prévu beaucoup de célébrations et beaucoup de festivités à la ville. Il y a quoi par exemple ?
4: Oui, ben tout le week-end, il y aura des villages d'animation dans toute la ville. Les commerçants aussi ont joué le jeu. Et on a aussi les fontaines maintenant qui coulent vertes. Je ne sais pas si vous avez vu les fontaines à la tête de ville Saint-Étienne. Sur le fronton aussi de l'hôtel de ville, on a mis une grande banderole. On veut vraiment, vraiment fêter cette défaite. C'est assez paradoxal, mais à Saint-Étienne et en France, on aime fêter les défaites. Et surtout se rappeler aux bons souvenirs de Saint-Étienne quand ils étaient au cœur des attentions au niveau national. Et c'est aussi un souhait à travers cette commémoration, c'est aussi souhaiter qu'un jour cette histoire se répète.
3: Il y a un petit enjeu aussi pour la ville. C'est vrai que dans son programme, Régis Juanico avait dit on va relancer ces animations au centre-ville de Saint-Étienne. C'est le premier événement. Il y a quelque chose qui se joue aussi là-dessus.
4: Oui, nous avons la chance d'avoir un maire qui aime beaucoup le sport, mais qui a aussi la volonté de relancer le commerce en centre-ville. Et les deux sont liés. Les événements sportifs en centre-ville peuvent drainer énormément de monde. Donc là, ça commence avec les Verts, mais on a d'autres événements sportifs de prévus. Et on va essayer d'avoir une animation par mois, type Sainte-Barbe, qui puisse non seulement être un moment festif, mais aussi un moment où il y a des retombées économiques, puisque le centre-ville, comme vous le savez très bien, a été en souffrance ces dernières années.
3: Parce que le sport n'est pas que du sport, c'est un vecteur social et culturel, ça aussi c'est très important pour vous.
4: Oui, c'est ce qui a façonné l'image de la ville et l'identité stéphanoise. Nous avons eu beaucoup de personnes de ma génération, cette chance d'avoir cette équipe de foot et qui nous a représentés, et on a tous pratiquement joué au foot, c'est de ma génération, grâce au Vert de 75-76. Et c'est aussi le vivre ensemble à travers le foot qu'on travaille, c'est des valeurs d'entraide, de solidarité, de dépassement de soi, il y a des tas de valeurs qui sont prônées grâce au football. Mais les Verts 75-76 restent notre modèle de référence.
3: Oui, vous êtes né en 75, hein,
4: c'est ça. J'ai mon frère qui est né en 76, donc on est les enfants de la grande épopée, oui.
3: Et vous êtes des enfants de Solor, quartier populaire. Le foot chez nous à Saint-Étienne, au-delà de la Saint-Étienne, au-delà des 50 ans de 76, ça continue de jouer un rôle social, un rôle fédérateur chez nous.
4: Oui, ce qu'il faut pas oublier, c'est que Saint-Étienne ne doit pas avoir honte de son identité de ville ouvrière et minière. Il y a eu précédemment une politique qui a voulu que Saint-Étienne ressemble à Lyon, on a voulu un peu copier ce qui se faisait ailleurs. Non, il faut rester soi-même, rester fidèle à ce qu'on est, et sans aucune honte. Moi, j'ai toujours dit, j'ai jamais eu honte d'être fils d'ouvrier, j'ai jamais eu honte d'avoir grandi dans un quartier populaire. On est fils de mineur, fils d'ouvrier ou d'ailleurs, mais ce qui compte, c'est qu'on est Stéphane avant tout.
3: Et vous appelez donc pour ce week-end, on va le redire, hein, les Stéphanois à s'habiller en vert. Ils le font assez naturellement, mais là plus que jamais, hein, j'ai l'impression.
4: Plus que jamais, cette journée elle coïncide aussi avec les commémorations du mai 45. On a un devoir de mémoire. On a un devoir de mémoire pour tous ceux qui se sont sacrifiés avant nous. Et ces verts de 75-76, ils ont tellement fait. Ce sont des ambassadeurs encore aujourd'hui de notre ville qu'on se doit de leur rendre hommage. Les Révelli, Larquet, Piazza, Rocheteau, ils sont connus non seulement au niveau national, mais international. Quand j'allais en vacances, c'était incroyable le nombre de personnes qui m'interpellaient dès que je disais Saint-Étienne, et je voyais dans leurs yeux une petite flamme qui brillait. Les gens d'une certaine génération, de toute la France, supportaient la Saint-Étienne. Et ça, c'est unique.
3: On a beaucoup de chance, effectivement. On est à la croisée de beaucoup de choses, hein, sur ce week-end. La mémoire, vous l'avez dit, la passion pour les Verts, l'histoire, et puis l'avenir, peut-être, avec la remontée de l'ASS en Ligue 1. Merci Ali Rasfi.
4: Ben de rien, je tiens à remercier tous les services de la ville de Saint-Étienne, qui ont aussi beaucoup souffert ces dernières années, et qui sont partie prenante dans la réalisation de ces événements. Donc, tout le personnel municipal, on en a peu parlé, mais ils ont assuré la transition, et je tiens aussi à les associer à la réussite des événements futurs.
3: Ah, ces belles festivités. Vous êtes adjoint au sport à la mairie de Saint-Étienne. Bonne journée, elle est chargée, et bon week-end aussi.
4: Merci à vous, beaucoup. Bonne journée aussi, au revoir.
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0: Et 3 ans avant l'épopée des Verts en 1976, avant Glasgow, avant les poteaux carrés et tout ce qui fait briller Saint-Étienne, il y a eu une autre révolution, beaucoup moins glamour, qui faisait son entrée dans les voitures, la ceinture de sécurité obligatoire. C'était en 1973. Mais on va redécouvrir l'histoire ensemble avec Stéphane Bern dans quelques instants. Juste le temps d'écouter Dire Straits. Je vous souhaite une bonne matinée et un bon réveil sur votre radio ici Saint-Étienne-Loire.

0: Et ça met de bonne humeur tout ça. The Dire Straits sur votre radio, ici Saint-Étienne-Loire. 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
0: C'est l'heure de retrouver Stéphane Bern. Il est 7h58, 2 minutes avant l'actualité. Bonjour.
8: Bonjour Pauline et bonjour la Loire et la Haute-Loire.
0: Et ce matin, on voyage au temps où la sécurité routière n'était qu'un concept.
8: 1973, l'État français décide d'imposer un geste simple dans les voitures. Attacher sa ceinture. Contrôle rétro, on embraye, c'est parti. France, été 1973. Sur les routes des vacances, les voitures filent à toute allure. Les autoroutes sont neuves, les moteurs puissants, mais la sécurité est encore très approximative. On roule vite, on réfléchira après. Dans beaucoup de voitures, une ceinture existe déjà. Elle pend sur le côté du siège, coincée dans la portière ou glissée sous le dossier. Presque personne ne l'utilise. Ou alors, de temps en temps, pour caler le sac des courses. Pourquoi ? Parce qu'on s'en méfie. Certains automobilistes jurent qu'en cas d'accident, la ceinture empêche de sortir de la voiture. D'autres se rêvent pilotes de Formule 1 et affirment qu'ils conduisent mieux que les statistiques. À les écouter, ils pourraient même remplacer Fangio le dimanche. Pourtant, les chiffres sont implacables. Au début des années 70, la route tue plus de 16 000 personnes par an en France. Alors, l'État décide d'agir et enclenche la première.
9: Vous feriez bien d'attacher votre ceinture.
10: Oh, ça ira.
8: Les campagnes de prévention se multiplient. Les études montrent que la ceinture réduit fortement les risques de mort lors d'un choc. Peu à peu, le geste s'impose. Dans les années suivantes, l'obligation s'étend. En ville, puis à l'arrière de la voiture. Un petit geste pour les conducteurs, un grand geste pour les urgences. Car il va sauver des centaines de milliers de vies. Aujourd'hui, on attache sa ceinture sans même y penser. Comme quoi parfois, pour sauver des vies, il suffit d'une loi et d'un petit clic pour éviter la grosse claque.
0: Voilà, c'était ça. Parce que tout à l'heure, vous avez dit un clic pour un claque. Mais moi aussi, hein, je pensais que c'était ça.
11: J'ai dit un clic-clac, ouais, je crois.
0: Un clic-clac ? Mais c'est un lit, ça ? On va éviter de se rendormir. Oui. Hein, on va se motiver pour les journaux qui arrivent.
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0: Et on regarde l'heure, il est 8h. Je vous souhaite un bon début de matinée avec nous. Les informations de ce vendredi 8 mai, la colère monte chez les éleveurs de Haute-Loire.
12: Ils appellent l'État à vraiment prendre à bras le corps la question du loup. 25 brebis sont mortes en milieu de semaine chez Romain Avon à Landos au GAEC du Sillon. 6 tués sur le coup, 19 autres ont dû être euthanasiés, Aurélie Jacquan.
13: La parcelle où a eu lieu l'attaque est entourée de maisons à 500 mètres environ. Ça met d'autant plus en colère Roland, le père de l'éleveur.
14: Les gens comprendront le jour qu'il aura attaqué un gamin ou quelque chose. Il a été anéanti par les anciens, il y a une raison.
13: Tuer un loup est interdit, l'effarouchement est autorisé, pratiqué par des lieutenants de louveterie. Ils sont venus chez Romain à la suite de l'attaque.
15: Moi et mon père, on a fait de 1h du matin, on les a surveillés jusqu'à 4h. Et après, les lieutenants sont revenus et ils ont surveillé jusqu'au matin. Maintenant, on ne sait pas s'ils vont revenir ou pas, parce que c'est, il y a nos odeurs aussi sur la parcelle, donc ils sentent aussi nos odeurs, tout ça, donc peut-être ils ne reviendront pas.
13: Il y a 2 ans déjà, 2 de ces bêtes avaient été tuées, une attaque non reconnue, mais Romain a peu de solutions pour protéger ses brebis, en tout cas pas de chiens de défense.
15: En général, il y a beaucoup d'accidents avec des randonneurs, avec les chiens de patrouille, alors on avait décidé de ne pas en mettre. Et il y a des filets électriques, mais je vois pas comment un filet électrique de 1 mètre de haut puisse arrêter un loup, étant donné que même mon border collie, qui fait 40 kilos, arrive à passer au-dessus. Alors. alors.
13: Et aujourd'hui, impossible d'estimer ses pertes.
15: Il y a la perte sèche des 25 brebis aujourd'hui, mais il y a la perte du reste du troupeau. Troupeau, encore, on a des brebis qui ne mangent pas aujourd'hui.
13: La préfecture annonce que la zone de Landos passera en cercle 2 au lieu de 3, ce qui induit de meilleures indemnisations. Les syndicats agricoles aimeraient que ce soit le cas de toute la Haute-Loire.
12: Et on poursuit sur ce sujet dans l'info d'ici à 8h30. C'est à lire sur ici.fr et ça vous fait beaucoup, beaucoup réagir sur nos réseaux sociaux. À Saint-Étienne, deux hommes de 23 et 27 ans sont en prison en attendant d'être jugés, soupçonnés d'être impliqués dans une fusillade à Moreno. C'était ce lundi. Une information judiciaire a notamment été ouverte pour tentative d'assassinat et il pourrait s'agir d'un différend familial. Pas d'école aujourd'hui pour les élèves de nos départements. C'est jour férié, vous l'avez compris. Et les prochains jours risquent d'être bien agités au collège Edmond-Richard à Saint-Chamond et Honoré-d'Urfé à Saint-Étienne. On vous parle régulièrement ces derniers temps de leur combat pour être classés en zone d'éducation prioritaire. À Saint-Chamond, la grève va se poursuivre lundi avec une manifestation aussi en fin de journée. Le mouvement continue aussi à Saint-Étienne avec une veillée funèbre le lundi 18 et une mise en bière symbolique le lendemain.
0: On parle de la météo maintenant, mais de celle de 2027.
12: Oui, parce que selon l'Observatoire européen Copernicus, cette météo pourrait être la plus chaude de l'histoire avec le retour d'El Niño en 2027, ce phénomène naturel qui réchauffe la planète. Et si on se projette encore un petit peu plus loin, la catastrophe annoncée n'est peut-être pas en train de se produire. C'est ce que dit un groupe international de scientifiques de référence qui a revu ses projections climatiques jusqu'à la fin du siècle. Bon, ça reste tout de même assez inquiétant, Guillaume Fariol.
1: L'humanité a fait des efforts depuis l'accord de Paris il y a 10 ans. Les scénarios les plus pessimistes jusqu'ici sont écartés. Ils prévoyaient un monde au-delà des 5 degrés de réchauffement à la fin du siècle. C'est désormais très improbable selon cette nouvelle étude. Robert Votard, climatologue, le confirme.
5: Les pays ont développé de façon très importante des politiques climatiques. Elles ont un effet, malheureusement pas encore de faire baisser les émissions, mais de les infléchir.
1: Selon la pire de ces nouvelles projections, si les émissions de gaz à effet de serre progressent encore fortement, eh bien le réchauffement ne dépassera pas 4 degrés en 2100. Quant au scénario médian, sans doute le plus probable, il nous dirige vers une hausse un peu sous les 3 degrés.
5: C'est un impact majeur sur l'humanité.
1: Pas de quoi se réjouir, prévient Robert Votard.
5: Des vagues de chaleur, des inondations et puis des sécheresses. Tous ces phénomènes-là vont s'amplifier de façon bien plus forte si le thermomètre monte à 3 degrés en fin de siècle. C'est vraiment pas du tout un bon objectif que de se dire que 3 degrés, bah, c'est bon, on arrête là. Non, pas du tout.
1: Le climatologue appelle donc à accélérer les efforts engagés depuis 10 ans, électrification et décarbonation de nos économies.
12: Et parmi les causes de la pollution, les transports humains avec la voiture, va y avoir du monde d'ailleurs sur la route. Aujourd'hui, c'est orange dans le sens des départs, notamment dans notre région Auvergne-Rhône-Alpes.
0: Et on est presque 2000 places supplémentaires sont mises en vente pour le match de demain dans le Chaudron.
12: Oui, comme les supporters d'Amiens ne font pas le déplacement, 1900 places étaient effectivement disponibles hier soir dans le parcage. 27 € le ticket, j'ai regardé il y a quelques instants, il reste plusieurs dizaines encore. Vous pouvez y aller sur la billetterie en ligne de l'ASS. Demain soir à 20h, le Chaudron va donc pousser pour cette dernière journée de la saison régulière de Ligue 2. Il faut casser la série de 3 défaites de suite, s'imposer et espérer dans le même temps que Le Mans ne gagnera pas Bastia, mais il faudra faire avec un effectif décimé qui a rendu le coach des Verts un petit peu ironique hier, Jérémy Marier.
10: Il y avait comme un air de festival de Cannes lorsque Philippe Montagnier, l'entraîneur stéphanois, est monté hier sur la scène de la conférence de presse d'avant-match à l'Etra.
11: Alors, les nominés sont...
10: Un Philippe Montagnier pour remettre le prix dans la catégorie des meilleurs blessés de l'AS Saint-Etienne. Et pour n'oublier personne, le technicien avait tout noté sur un bout de papier.
11: Bah, Flo Tardieu, forcément out. Mahmoud, on y a retiré ses fils out. Paul Aymar, sa fracture out.
10: La liste est très longue, 13 nominés au total, parmi lesquels de très nombreux joueurs incertains. Le gardien Gauthier Larsonneur, touché à un genou à Rodez. Le défenseur Kevin Pedro, touché aux adducteurs. Pas sûr que David Ajvili, le cardinal Mouefek, soit également rétabli pour ce dernier match. De toute façon, si l'un d'entre eux n'est pas à 100%, il ne jouera pas. Éventuel barrage oblige, précise Philippe Montagnier.
11: On ne prendra pas de risque excessif, parce qu'il y a toujours une prise de risque. Tous les joueurs ont quelque chose. Déjà, il y a la santé des joueurs à protéger. Par contre, si... On voit avec les joueurs le médical, un tel, bah, il peut nous aider 20 ou 30 minutes, on avisera, on tiendra compte.
10: Alors on peut dire déjà bravo à la SS qui accapare toutes les nominations dans la catégorie des meilleurs blessés. Rendez-vous maintenant à Geoffroy Guichard en espérant une récompense dans une autre catégorie, celle de l'équipe affaiblie qui réussira malgré tout à décrocher la montée.
12: Et peut-être le meilleur scénario, on l'espère en tous les cas aussi à SS Amiens demain soir dans le chaudron Kounovo à 20h. On va prendre l'antenne demain à 18h pour vous faire vivre les célébrations des 50 ans de la finale de Glasgow en 1976, Saint-Étienne, ville de foot. Saint-Étienne, ville qui respire aussi les sports de boules. C'est le maire, Régis Joannico, qui le dit. Alors que la ville accueillera les Masters de pétanque en juillet prochain, ça aura lieu place de l'Hôtel de Ville et place Jean Jaurès. Et puis du basket ce soir à l'Arena pour l'avant-dernière journée d'Elite 2, le derby entre le SCAB qui est maintenu et la Chorale de Rouen qui est championne et promue en Betclic Elite. Julien Corté, l'entraîneur du SCAB, est rouennais d'origine.
16: Je suis pas rouennais, je suis Couramio et que la victoire de mon équipe qui m'importe. Ça reste un match entre deux équipes du territoire qui ont rien à jouer sportivement, mais juste, je pense, l'envie de faire plaisir aux supporters, de gagner ce match parce qu'on est des compétiteurs. On va jouer comme on joue tous les matchs depuis que j'ai repris, avec engagement, générosité, envie et combat. Après, on va se donner les moyens en termes d'attitude et d'énergie pour challenger le champion avec une vraie envie de bien faire à domicile pour la dernière.
12: Et l'aréna est à guichet fermé ce soir à Saint-Chamond, ça commence à 20h30. J'ai dit Saint-Chamond, c'est Saint-Chamond quand même.
0: Chamond.
12: 8h08, la météo à Saint-Chamond et ailleurs dans la Loire et la Haute-Loire.
0: Alors ce vendredi 8 mai, ça commence bien, on a du soleil au réveil, du soleil ce matin sur la Loire et la Haute-Loire. Et dans l'après-midi, ça reste lumineux, mais il y a des nuages qui arrivent, qui gonflent par endroits avec quelques averses orageuses possibles. Soyez prudents, surtout sur les monts du Forêt, le Rouennais et le Brivadois. Pour les températures, on va aller de 20 à 23 degrés en plaine et dans les vallées, 15 degrés au Chambon-sur-Lignon, 17 à Issangeaux, 20 degrés au Puy-en-Velay, 21 à Monistrol-sur-Loire et également pour l'agglomération stéphanoise, y compris Saint-Chamond. À Montbrison, 22 degrés aussi pour Rouen et la maximale 23 à Brioude. Pour les routes, prudence en ce jour férié. Bison Futé a classé l'Auvergne-Rhône-Alpes en orange dans le sens des départs. Du monde attendu notamment dans les grands axes vers Lyon et la vallée du Rhône en fin de matinée et début d'après-midi. Alors anticipez si vous prenez la route. 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
0: Pour l'instant, ça circule. Évidemment, pas de ralentissement à signaler. Par contre, une musique à vous signaler. Elle arrive dans beaucoup de radios. Alain Souchon avec Le Baiser.

0: Et 8h passées de 12 minutes, bienvenue.
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0: Vendredi 8 mai et vous êtes avec nous. Merci beaucoup. Bonjour la Loire et la Haute-Loire. J'ai un très gros cadeau musical ce matin à gagner. Et là, David Valverde est très jaloux. Des places pour voir Solane à la Comète le jeudi 21 mai à 20h30. Du festival Paroles et Musique. Vous voulez vos places? Eh bien, on joue ensemble à 8h22. On va poursuivre également avec votre rendez-vous. C'est pas vrai? Vous avez peut-être entendu parler du vol de données de la NTS, des millions d'utilisateurs concernés. Mais le vrai danger, c'est maintenant. Les escrocs peuvent utiliser vos infos et on va le voir dans une minute.
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0: 8h14, c'est pas vrai, le rendez-vous anti-arnaque. Audrazo, on reparle ce matin des cyberattaques parce que les auditeurs sont inquiets. Ils vous posent beaucoup de questions.
4: Oui, ça reste un peu flou pour pas mal d'entre vous, je le vois bien. Vous me dites souvent, je suis un peu paniqué. Mes données personnelles ont été volées lors d'une cyberattaque quelconque. Il y en a eu beaucoup, plateforme ANTS, Free, Bouygues Télécom, etc. Je ne comprends pas ce que je risque exactement. Ce que je vais faire, je vais vous raconter les déboires qu'ont vécu certains. Comme ça, ce sera plus clair pour tout le monde. Premier exemple, ce couple de personnes âgées qui a remis pour 30 000 euros de lingots d'or à des inconnus, à des voleurs. Comment c'est possible? Eh bien, une enseigne de vente et d'achat d'or s'est fait pirater. Piratage informatique. Tout un tas d'infos sur les clients se sont retrouvés dans la nature, nom, prénom, téléphone. Et ni une ni deux, les escrocs, pas bêtes, se sont mis à appeler les clients.
0: Ok, mais ils disent quoi au téléphone?
4: Eh bien, ça nous donne une petite conversation du style « Bonjour, c'est les gendarmes. Il y a eu une cyberattaque, vous risquez d'être victime d'un cambriolage. » Et donc, question, est-ce que vous n'auriez pas chez vous des objets de valeur? Est-ce qu'il y a des caméras? Et puis, carrément, on va envoyer des gens pour mettre en sécurité vos bijoux, vos lingots. Aïe, voilà. Voilà comment ces voleurs sont repartis. Mais alors, tranquillement, avec des lingots d'or sous le bras, c'est ça dont je parle quand je vous dis qu'une cyberattaque, quel que soit le site, vous expose à des arnaques ultra crédibles. Autre exemple, on a aussi la série de cambriolages après le piratage en octobre de la Fédération Française de Tir. Là, des armes ont été volées. Les voleurs savaient très bien où les trouver puisqu'ils avaient récupéré les adresses des adhérents de la Fédération.
0: Ok, merci beaucoup. Les arnaques, eh bien, on les évite grâce à votre rendez-vous, c'est pas vrai. Direction ici.fr et notre application ici. Madonna, ça c'est la suite de votre playlist, pas d'arnaque. Et puis dans quelques instants, on va aller rencontrer un comédien pas comme les autres, ligérien. Il est 8h16.

0: Madonna sur votre radio, ici Saint-Étienne-Loire, partout dans la Loire et la Haute-Loire. On regarde la suite, c'est Fred Nicolas qui arrive pour les gens d'ici. Et comme tous les vendredis, on rencontre des personnalités ligériennes. Et aujourd'hui, c'est un comédien pas comme les autres.
1: Henri Giraud, bonjour.
2: Bonjour.
1: Henri, comment est-ce qu'on devient le sosie vocal et physique de Coluche? À quoi on remonte là? En fait, la première fois où cette idée vous a traversé la tête?
2: Alors, l'idée d'imiter Coluche, elle m'est passée par la tête parce que j'étais fan de Coluche. Voilà, mais d'imiter pour les amis. En fait, c'est quand Coluche est décédé que je me suis dit, c'est trop bête que, voilà, qu'on soit privé de ça, de cet humour, de ce ton, etc. Donc, je me suis dit, si je le fais pas trop mal pour les copains, peut-être qu'en travaillant un temps soit peu, je peux le faire pour du public.
1: Comment est-ce qu'a réagi votre entourage lorsque vous avez décidé carrément d'en faire votre métier?
2: L'entourage, ils étaient déjà au courant de parce que j'étais comédien depuis très très longtemps. Hein. J'ai commencé tout petit la scène, ouais. Donc et des rôles comiques, hein, de comédie, parce que j'avais pas le physique pour faire le jeune premier. Moi, j'étais plutôt le copain rigolo du jeune premier, moi, hein, celui qui lui ramène les filles.
1: Ouais, ça nous fait un point commun, c'est bien.
2: Je l'ai pas dit fort. Et donc voilà. Et du coup, donc il savait que j'étais quand même porté sur la comédie, etc. Maintenant, c'est plus courant que des jeunes se lancent dans le métier. Ça. Ouais. Il faut se remettre 40 ans en arrière quand on habite le Coteau à côté de Rouen. C'était pas évident de devenir artiste professionnel, tout ça. Ouais. Donc ils ont été un peu étonnés, mais ils m'ont fait confiance. Enfin, je parle notamment de ma femme et mes enfants.
1: Henri Giraud, dernière question. Alors, si Coluche était au micro aujourd'hui d'ici Saint-Étienne-Loire.

0: Il n'aurait pas laissé faire des certaines choses que certains de nos hommes politiques, nos responsables de droite, de gauche, d'ailleurs, d'Europe, etc., ont laissé faire, voire même soutenu.
1: Bah, écoutez, voilà. Merci, Henri Giraud. C'était un plaisir de vous accueillir à l'antenne.
0: À très bientôt.
2: Merci beaucoup, Fred Nicolas, de nous faire découvrir des comédiens ligériens. Ça se passe tous les vendredis dans Les gens d'ici.
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2: À jouer ce matin, on a des places de spectacle pour voir Solane le jeudi 21 mai à 20h30 à la Comète pour le festival Paroles et Musique. Solane, c'est la révélation féminine des Victoires de la Musique. Mais je pense que je vais donner la parole à David Valverde, qui est un fan absolu de cette personnalité.
4: Je l'adore, comment on peut ne pas l'aimer? Elle a à peine 26 ans, c'est vraiment une pépite avec des textes ultra féministes. Mmh. Et puis un talent incroyable, des accompagnements, des productions complètement folles. C'est de la beauté pure, Solane. Allez-y, franchement, à la Comète.
2: Ouais, par exemple, Solane avec Rome. C'est une chienne. Offre vos places en répondant à ma question. Quel est le groupe présent aussi à Paroles et Musique derrière cet extrait? C'est qui alors? Feu Chatterton ou Frérot de la Vega? 04 77 10 00 10. Vous nous appelez et vous gagnez. Bonne chance tout le monde. Thierry Pastor avec le truc poli. Ça, c'est la suite de votre playlist. Je vous souhaite une bonne matinée et un bon début de journée en ce vendredi 8 mai.

0: Bien, il était sur son piano, il essayait de jouer quelque chose, et il n'y avait que des la la la, là c'est ce qu'il chante, qui sortaient, mais pas le coup de folie. Et il s'est dit, non mais c'est pas possible quand même, elle est top cette musique. Et il a rajouté les paroles, ça a donné donc le coup de folie. Il est 8h27, la suite arrive avec Johnny Hallyday.
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0: Gabriel. Bon, il le chante beaucoup mieux que moi, on est d'accord, et ça arrive juste après ça.
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0: Musique, bonne humeur, cadeau. Et Brigitte ? Bonjour Brigitte.
5: Oui, oui, bonjour. Bonjour.
0: Alors, comme ça, on nous écoute le 8 mai tranquillement au coteau.
5: Oui, oui, tout à fait. Mais tous les jours, hein, je vous écoute.
0: Eh ben, dis donc. Non, mais vous faites partie de la famille, Brigitte. Mais ça, il ne faut pas le dire.
5: Parce non, qu'après, je dis pas.
0: Non, vous avez le droit. Criez-le sur tous les toits. Ici, Saint-Étienne-Loire, la meilleure radio dans la Loire et la Haute-Loire. Voilà.
5: Je vais le crier sur tous les toits.
0: Tout ça pour gagner des places pour oui. Paroles et musique, c'est bien ça?
5: Oui, c'est
0: Paroles
5: ça, oui.
0: Et musique pour aller voir la révélation féminine des Victoires de la Musique et de David Valverde.
5: Oui.
0: Solane le jeudi 21 mai à 20h30 à la Comète. J'avais une question. La question était la suivante. Mais quel est le groupe qui se cache derrière cet extrait? C'est les frérots de la Vega ou Feu Chatterton? Alors, Brigitte, c'est qui?
5: Oui, ça y est. Alors, je pense avoir reconnu Feu Chatterton.
0: Et c'est la bonne réponse.
5: Oui,
0: félicitations, Brigitte.
5: Super.
0: Bon, eh bien, je vous souhaite un très bon concert. Sachez que vous serez en présence de David Valverde également.
6: On se fera un coucou, Brigitte. On se fera un coucou.
5: Oui, bien sûr. Coucou de la famille.
6: Ouais, c'est ça.
0: Brigitte, c'est quoi votre oui. radio le matin?
5: La radio, eh bien, c'est...
0: Ici.
5: Saint-Étienne-Loire. Je suis un peu perturbée parce que je pensais pas...
0: Allez, on va continuer
5: avoir été,
0: ensemble.
5: Récupérer tout de suite, comment...
0: Allez, on continue dans quelques instants avec l'info d'ici. Un témoignage à suivre dans l'info d'ici.
6: Oui, celui de l'éleveur de brebis, sans doute attaqué par un loup. C'était en milieu de semaine en Haute-Loire. On va y revenir après Valentine Lottès, l'actu en français dans le monde à 90 secondes.
7: Une gerbe de fleurs au pied du général de Gaulle avant une cérémonie sous l'arc de triomphe à partir de 11h. En ce 8 mai, la France célèbre la victoire des Alliés sur l'Allemagne nazie, la fin de la Seconde Guerre mondiale il y a 81 ans. La trêve tient encore, assure Donald Trump, mais plus à grand-chose. Les États-Unis et l'Iran se frappent depuis hier soir. Trois navires américains ont notamment été attaqués dans le détroit d'Ormuz. En guise de réponse, les États-Unis ont bombardé des installations militaires en Iran. Pas de panique à bord. Deux Français confinés sur le MV Ondus nous rassurent dans une lettre. Sur ce bateau de croisière, trois passagers sont morts depuis la mi-avril et la découverte d'un antivirus. Mais tout va bien pour nous, écrit le couple, comme pour les trois autres Français à bord. Des sourires sacrifiés par appât du gain. Un dentiste de Lozère est condamné à 6 ans de prison ferme pour avoir mutilé des dizaines de patients avec des opérations non justifiées dans le but d'escroquer la sécurité sociale. Pas de train jusqu'à dimanche après-midi sur la POLT, la ligne entre Paris, Orléans, Limoges et Toulouse. 3 week-ends complets de travaux sont prévus en ce mois de mai sur la ligne de train. C'est le premier. Des cartes de substitution sont proposées par la SNCF. Et la fin de l'aventure européenne pour Strasbourg, battue comme au match aller, 1-0 par le Rayo Vallecano hier soir. Les Alsaciens sont donc éliminés aux portes de la finale de Ligue Conférence de football.
6: Et il commence à être nombreux à avoir vécu ce drame en Haute-Loire. On vous propose maintenant donc ce témoignage de cet éleveur dont 25 brebis sont mortes dans la nuit de mardi à mercredi dans le département. On est avec Romain Avon qui a repris le GAEC de ses parents, le GAEC du Sillon à Landos en janvier dernier.
8: En arrivant vers le troupeau, on s'est rendu compte que les brebis n'étaient pas dans le parc et en se rapprochant, On a vu plusieurs lots s'étaient réfugiés aux quatre coins de la parcelle le long de la clôture pour se protéger en fait. Et c'est là qu'on a découvert que bon, il y avait des cadavres un peu de partout sur la parcelle quoi. Et ensuite, il y a le vétérinaire qui est venu et qui en a euthanasié pour arriver à 25, voilà.
9: Parce qu'elles étaient blessées ?
8: Elles étaient blessées, elles avaient été attaquées au cou, la trachée était percée, voilà.
9: Là, vous avez chiffré, vous savez ce que ça représente comme perte financière pour vous, ces 25 bêtes ?
8: Pour le moment, on n'a pas chiffré. Hein. Parce qu'il y a la perte des 25 bêtes, mais le souci, c'est que les 175 autres qui restent, on risque d'avoir de l'avortement et beaucoup de brebis à réformer par la suite. Alors, c'est des conséquences qu'on va tirer dans 6 mois, 1 an.
9: Parce qu'elles ont été stressées ?
8: Elles ont été stressées. Hier, on voyait que... qu'il y en avait quelques-unes qui s'avortaient déjà, donc après ça on peut pas le voir, enfin on en a vu quelques-unes mais on peut pas trop le voir tout de suite. On va surtout s'en rendre compte quand l'annulage aura lieu au mois d'août, on verra les premières conséquences.
9: Ça vous était déjà arrivé ou pas? Ou dans le secteur c'était déjà arrivé?
8: Dans le secteur c'était déjà arrivé il y a quelques années, à quelques kilomètres. Nous ça nous était arrivé il y a 2 ans, mais on avait que eu 2 pertes je crois. C'était une petite attaque, mais le loup n'avait pas été reconnu.
9: Et là, pour vous, ça fait pas de doute, c'est le loup?
8: Pour nous, il n'y a pas de doute. Maintenant, on attend que les services de l'État le reconnaissent. D'après mon veto aussi, il n'y aurait pas de doute. Vu les attaques qui ont été faites justement au cou, c'est typique du loup. Et on a retrouvé aussi des empreintes au sol vraiment grandes. Qui, pour moi, ce n'est pas des empreintes de chien, quoi. Bon, cette nuit, on s'est relayé. Il y a eu des lieutenants de louveterie qui sont venus. De toute façon, ils n'avaient pas les autorisations pour tirer. Enfin, faire des tirs d'effarouchement, si. Mais on n'a pas vu cette nuit. Bon, mais là, c'est la première nuit, ça va. Après, on sait très bien qu'ils vont pas rester là très longtemps. Donc après, comment on va faire, nous? On ne sait même pas. On ne sait pas comment procéder. Ça va être compliqué parce qu'on se fait du souci, mais on peut pas y être jour et nuit. Hein. On a besoin de dormir aussi, comme tout le monde.
9: Vous êtes assez démunis, en fait.
8: Voilà, c'est un peu ça, ouais.
6: Romain Avon du GAEC, du Sillon à Landos, dont les brebis ont, selon toute vraisemblance, été victimes du loup. Le secteur de Landos qui vient de passer de la zone 3 à la zone 2. Plus on approche de zéro, plus il y a danger. En fait, cette évolution permet aux éleveurs d'accéder à des aides et de procéder également à des tirs de défense. Ce matin, on a aussi déjà la tête à la soirée de demain au stade Geoffroy Guichard. Les anciens verts de 76 vont être célébrés, tandis que l'ASS de 2026 va tenter, je dis bien tenter, de monter en Ligue 1 en battant Amiens.
10: Sportivement aujourd'hui, est-ce qu'on a vraiment de quoi monter en Ligue 1 et y faire quelque chose? Je pense que non, donc je vais plus samedi au match pour célébrer 76 que pour monter en Ligue 1. Ouais.
6: Les supporters de l'ASS seront dans le journal de 9h et on est tous en vert donc pour cette journée spéciale demain. Allez, 8h35, c'est férié, vous nous rejoignez peut-être. Vous n'êtes pas entendu parler de la météo pour ce férié. Je crois que c'est sec ce matin. Hein.
11: Exactement, du soleil attendu sur la Loire et la Haute-Loire. Dans l'après-midi, on va garder soleil, mais les nuages veulent aussi faire de la partie. Et par endroits, il y a même quelques averses orageuses possibles. Notamment, surtout autour du Mont-du-Forêt, le Rouennais et le Brivadois. Pour les températures, de 20 à 23 degrés. 20 degrés pour le Puy-en-Velay, 21 pour Saint-Étienne, 22 degrés la maximale attendue pour Rouen cet après-midi. Bison futé classe l'Auvergne-Rhône-Alpes en orange dans le sens des départs. Prudence à vous, du monde attendu notamment en fin de matinée sur les grands axes vers Lyon et la vallée du Rhône. Pour l'instant, tout circule. Je vois pas de ralentissement à vous signaler sur la Loire et la Haute-Loire, mais vous pouvez nous appeler si vous jamais vous constatez un accident ou un ralentissement au 04 77 10 00 10.
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11: Que vous soyez dans la voiture, chez vous, sous la douche, voici de quoi bien commencer la journée. Johnny Hallyday avec Gabriel.

0: vous qui tapez du pied comme ça?
1: Ouais.
0: Johnny Hallyday avec Gabriel. Vous aussi, vous avez peut-être tapé du pied chez vous, dans la Loire et la Haute-Loire. Mais bienvenue, vous êtes sur votre radio locale.
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0: Bonjour, bonjour. Ce que je vous propose, c'est un petit retour 20 ans en arrière ce matin.
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0: Les chorés, les tubes qu'on n'a pas oubliés. Le roi soleil remonte sur scène avec Emmanuel Moir, mais pas seulement. Louis Delors, qui joue monsieur, va nous raconter ce retour en direct sur votre radio à 8h48. Ils seront au Zénith de Saint-Étienne le 19 et 20 mai prochain. Et puis, eux aussi, ils rentrent sur scène. Il est 8h39, c'est l'heure de 100% Synthé, votre édito foot sur la Saint-Étienne avec notre commentateur des matchs des Verts. Bonjour Jérémy Marié.
5: Bonjour Pauline, bonjour à tous.
0: C'est un week-end capital qui s'annonce pour la SS avec à la clé la montée en Ligue 1 ou les barrages.
6: La dernière journée de Ligue 2, ouais, demain, Saint-Étienne, 3e à 2 points du Mans, le 2e, l'équation elle est simple, tout le monde la connaît, Saint-Étienne doit absolument gagner contre Amiens déjà, et dans le même temps, le Mans ne doit absolument pas gagner à Bastia. Si tout se passe comme ça, direction la Ligue 1 la saison prochaine. Sauf que voilà, pour le moment, bah les Verts sont 3e. Pour le moment, les Verts sont sur une dynamique très négative. 3 défaites de suite. Pour le moment, c'est clairement la soupe à la grimace et non le grand sourire. Ah là là, cette saison de Ligue 2 où normalement le projet de nos dirigeants de Kilmer devait s'affirmer, il nous l'avait dit en début de saison, un projet qui devait prendre une nouvelle dimension, étape par étape, vous savez, le terme préféré de nos dirigeants, enfin faut plutôt le dire en anglais, hein, le fameux step by step prôné par Kilmer. Step by step, vous savez que ça allait faire plaisir. Le step by step, les New Kids on the Block, ce tube sidéral que l'univers entier a fredonné dans les années 90, step by step. Le terme à la mode à l'aise Saint-Étienne, mais qu'on ne voit toujours pas malheureusement objectivement. Quelle nouvelle étape, quel nouveau step avons-nous franchi cette saison à Saint-Étienne? J'ai beau me retourner les méninges en tous les sens, j'arrive pas à répondre à cette question. De manière pragmatique, Saint-Étienne se retrouve dans la même position qu'il y a 2 ans, celle d'un club pas serein qui avait toutes les cartes en main pour monter directement en Ligue 1 et qui peut tout perdre en se retrouvant dans des play-offs et des barrages extrêmement compliqués, exactement comme il y a 2 ans. Quelle nouvelle étape avons-nous franchi cette saison? Aucune, très clairement. Si par miracle les Verts remontent directement en Ligue 1, sur quoi vont-ils pouvoir capitaliser? J'en ai aucune idée. Mais ce sera toujours moins pire que de repartir vers ces barrages très hasardeux. Alors vous me trouverez peut-être pessimiste, un tout petit peu pessimiste.
0: Un petit peu.
6: Moi je vous réponds juste... On essaie d'être réaliste, réaliste, et j'en veux pour preuve le programme des festivités prévues demain, si jamais les Verts montent en Ligue 1 à l'issue du match face à Amiens. Ben, il n'y en aura pas. Il n'y en aura pas de festivités, pas de feux d'artifice après le match, pas de défilé dans la ville, de la sobriété, parce qu'à la SS, tout le monde est conscient que cette saison, ben, elle ne sera pas réussie, quoi qu'il se passe demain soir. Le constat est fait, impeccable, alors espérons quand même que cette saison de crise, elle se termine demain sur une bonne note, et qu'après le match, bon, on puisse tous danser sur les New Kids on the Block.
0: De step by step. Allez,
6: en
0: on
6: espérant
0: un peu le
6: jour
0: son.
6: Voir vraiment le premier step du projet Stéphanois.
0: Jérémy, merci beaucoup.
6: Vous savez qu'il y a une chorégraphie incroyable des New Kids on the Block.
0: C'est vrai. Et ouais. Vous la connaissez?
6: Absolument pas.
0: Non, vous voulez pas la montrer sur la chaîne YouTube de 100% Synthé?
6: Non, elle
0: ça
6: se
0: vous
6: fait un
0: pas
6: peu torse nu avec de l'eau qui tombe sur les corps musclés des danseurs et des chanteurs.
0: Non, peut-être. Donc, bizarre cette phrase en fait. Jérémy?
6: Oui.
0: Alors certes, il n'y aura rien d'organisé après le match, mais par contre pendant, on a plein de festivités sur votre radio ici Saint-Étienne-Loire.
6: Prise d'antenne dès 18h demain dans l'avant-match, 2 heures d'avant-match avec bien évidemment ce programme fou, ces festivités pour commémorer les 50 ans de la saison 75-76, la finale perdue, les poteaux carrés en Coupe d'Europe et les anciens Verts qui seront présents sur notre antenne et à Geoffroy Guichard.
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0: La bonne musique.
1: Taylor Swift
0: dans votre radio ici Saint-Étienne-Loire. Et ce matin, on termine notre jeu Voyage sur ici. Le cinquième et dernier indice de la semaine sera caché dans le disque rayé à 8h50. 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
0: Le Roi Soleil fait son grand retour sur scène.
4: Le Roi Soleil.
0: Pour ses 20 ans, avec une nouvelle version, plus moderne, plus ambitieuse, et déjà des centaines de milliers de billets vendus avant même le début de tournée. La troupe qui passe par le Zénith de Saint-Étienne les 19 et 20 mai prochains, avec notamment Louis Delors dans le rôle de Monsieur, le frère du roi, personnage fantasque, haut en couleur, un artiste que vous avez découvert dans The Voice, puis dans 1789, Les Amants de la Bastille. Bonjour Louis.
5: Bonjour.
0: Louis, bon, vous reprenez un rôle mythique, celui de Monsieur, le frère du roi. Il vous ressemble un peu ou pas du tout?
5: Bah, il y a des parties de lui qui me ressemblent. Moi, ce que j'aime dans ce personnage, c'est vraiment ce côté sans limite où voilà, il est rock'n'roll. Il se moque un peu de la vie des autres, du regard des autres. Et ça, c'est quelque chose que je peux avoir en moi maintenant. Bon, c'est à un degré moindre. Hein. En tout cas, ça me permet d'insuffler de moi et de la vie dans ce personnage.
0: Qui aurait vu l'un des spectacles au Roi Soleil il y a 20 ans, est-ce qu'il peut retrouver également son compte aujourd'hui? Il va voir le même spectacle?
5: Alors non, il va pas voir le même spectacle parce que c'est pas les mêmes interprètes, parce qu'il y a des décors qui ont changé, il y a quelques chansons aussi qui ont changé, mais je pense que en tout cas, c'est le retour que nous font les gens qui sont venus nous voir et qui avaient vu le spectacle il y a 20 ans, voilà, ils revivent cette magie-là du spectacle qu'ils ont vu il y a 20 ans, quoi. Ils sont replongés dans leurs souvenirs et plus encore, donc voilà, en tout cas, a priori, on n'a pas déçu ceux qui sont venus nous voir il y a 20 ans. C'est pour ça que je vous conseille de revenir.
0: J'ai trouvé dans l'une de vos interviews que vous dites pousser les curseurs, que vous improvisez, que vous testez. Ça veut dire quoi concrètement? Est-ce qu'on peut avoir des surprises d'une représentation à l'autre?
5: Bah oui, clairement, il faut s'attendre à ce que ce soit un peu différent à chaque fois parce que c'est un peu au feeling, c'est suivant les réactions de mes partenaires ou des réactions de la salle. Il va y avoir des choses qui seront dites ou pas, ou voilà. Et c'est vrai que j'aime bien quand je ressens une idée ou un truc, une bêtise à faire, de me dire allez, j'y vais. Et voilà, en tout cas, c'est quelque chose qui me plaît à faire.
0: Le spectacle est énorme, plus de 200 costumes, des dizaines d'artistes, une grosse machine technique. Quand vous arrivez sur scène avec un tel spectacle, ça fait quoi? Parce que j'imagine que ça change que d'être chanteur et faire un concert entre guillemets basique.
5: Ah bah c'est sûr, là on est dans un gros bateau, tout un équipage pour le faire avancer. Et bah c'est plaisant. On se sent faire partie d'une grosse aventure et on a beaucoup de moyens pour être dans des bonnes conditions, voilà, des belles lumières, des beaux décors, des beaux costumes, ce qui fait que nous on est voilà, on n'a plus qu'à à s'exprimer, à jouer et puis le spectacle après prend vie avec grâce à l'aide de tout le monde quoi.
0: 19 et 20 mai prochain au Zénith de Saint-Étienne, ça vous parle?
5: Ah bah Saint-Étienne ça me parle, moi j'ai de la famille là-bas, j'ai passé des moments là-bas, voilà, bon après c'est vrai que je suis plutôt lyonnais, moi, sur
0: non, faut pas dire ça. Le stage au Franck Guichard, les Verts.
5: Je suis franc, voilà, je dis les choses, mais voilà, je ne le dirai pas sur scène. Ou pas, peut-être, qui sait, je sais pas.
0: Un maillot des Verts, ça risque de faire un petit peu mal sur scène avec les costumes, j'imagine.
5: Ouais, ça passera pas trop, mais Saint-Etienne, voilà, c'est une ville que j'apprécie. Comme je dis, j'y ai passé beaucoup de temps. Mes grands-parents ont beaucoup vécu là-bas, donc voilà, c'est.
0: Ça va, ça rate.
5: Ma mère est originaire de là-bas. Voilà, en fait, je suis moitié-moitié, moi.
0: C'est bon. On a sauvé l'honneur. Louis, merci beaucoup. À savoir donc le Roi Soleil, version 2025-2026. C'est à découvrir au Zénith de Saint-Étienne les 19 et 20 mai. Un spectacle revisité, plus moderne, mais toujours aussi spectaculaire. Et vous, Louis Delors, vous êtes dans le rôle de Monsieur. Merci beaucoup.
5: Merci à vous.
0: Il est 8h51, l'heure d'écouter Téléphone avec un autre monde. Mesdames et messieurs, je l'annonce. Augmentez le son et tous ceux qui recherchent le cinquième et dernier indice. Ça le sent par ici. Hein. Il est par là. C'est moi qui vous le dis. Je vous souhaite une bonne matinée et merci de nous avoir choisis. 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

0: était un petit peu rayé, non, ce disque? Vous avez entendu le cinquième et dernier indice de la semaine. Vous pouvez désormais reconstituer la phrase mystère et la renseigner dès 9h sur ici.fr. Si jamais vous avez loupé cet indice, pas de panique, il sera de nouveau diffusé aujourd'hui entre 17h et 18h. Le tirage au sort aura lieu dimanche midi chez Willy Revelli. Alors, je parle pour tous ceux qui viennent d'arriver, qui avaient 10 000 euros de vacances à remporter avec Bellambra. Vous avez joué durant toute la semaine et bravo à tous ceux qui ont suivi. Hein. Allez, on va poursuivre ensemble. Docteur Kirzek est là, 8h56. Bonjour. Aujourd'hui, on va prendre le petit déjeuner ensemble et on va s'intéresser aux fruits et à la meilleure façon de les manger pour notre santé.
1: Bonjour à toutes et à tous. Grand week-end en perspective et peut-être le temps et l'envie de manger quelques fruits en smoothie, en jus ou en fruits entiers. Alors, petite mise au point quand même, un jus de fruits, même 100% pur jus, c'est une boisson avec du sucre. Après, il y a sucre et surtout manière plus ou moins bonne pour la santé de prendre ces fruits-là. Il y a une récente étude intéressante qui a étudié plus de 400 personnes, 4 groupes. Ceux qui mangent peu de fruits, ceux qui boivent des jus, ceux qui boivent des smoothies et ceux qui mangent des fruits entiers. Ben, résultat, les buveurs de jus ont les taux les plus élevés de cholestérol et de diabète. Et puis, ils ont un indice de masse corporelle plus élevé que ceux qui mangent des fruits en entier. Et cerise sur le gâteau, ils ont aussi la moins bonne santé mentale, moins d'énergie, un sommeil de moins bonne qualité et plus de difficultés psychologiques. Alors pourquoi ? Ben parce que quand on presse un fruit, on va éliminer ce qui est bon, c'est-à-dire les fibres. Et sans les fibres, le sucre, le fructose, va passer directement dans le sang et ça provoque des pics de glycémie. Donc c'est exactement ce qui se passe avec un soda. Un verre de jus d'orange, ben c'est l'équivalent de 2 ou 3 oranges d'un coup, sans mastication, sans fibres et sans une digestion qui est plus lente. Donc c'est votre foie qui voit arriver non pas une orange, mais qui voit arriver 3 oranges et la quantité de sucre avec.
0: Alors le smoothie avec la pulpe, c'est mieux ?
1: Les smoothies sont meilleurs que les jus, mais je parle des smoothies maison, hein, pas des appellations commerciales. Le smoothie, ça signifie onctueux, lisse. En fait, ce sont des mélanges de fruits ou légumes d'ailleurs, frais, mixés ensemble au blender dans lequel on peut rajouter un liquide, de l'eau de coco, du lait végétal, du lait par exemple. Puis vous pouvez même ajouter un peu des graines. Et en mixant le fruit entier, on conserve les fibres, les vitamines, les minéraux. Il y a une étude qui a même montré que le mixage améliore la biodisponibilité de certains nutriments. Il y a plus de vitamines et il y a plus d'acide folique. Mais attention, je dis meilleur et pas parfait, parce que le problème du smoothie, c'est la quantité. Quand vous mangez une pomme, vous en mangez une. Quand vous buvez un smoothie, vous mettez facilement 2 pommes, 2 kiwis, 1 banane dans le blender. Bref, vous allez ingurgiter l'équivalent de 4 ou 5 fruits. Résultat, c'est moins rassasiant et ça passe plus vite dans le sang. Donc la règle d'or, c'est le fruit entier. C'est mieux que le smoothie, mais le smoothie est mieux que le jus. Et pour les smoothies, on va se limiter à 1 verre par jour, par exemple. Et à la recommandation de l'Organisation Mondiale de la Santé, c'est 400 grammes de fruits et légumes par jour. D'ailleurs, vous pouvez mélanger les fruits avec des légumes. Ça fait un petit jus vert, c'est pas mal. Allez, à vos paniers, bon appétit. Et d'ici là, portez-vous bien.
0: On se porte bien grâce à vous, docteur Kirzek, tous les matins à retrouver. Allez, moi, je vous donne rendez-vous dès lundi.
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0: Charles Napoli, bonjour.
6: Bonjour, bonjour.
0: Bon alors, on a prévu quoi pour ce 8 mai ?
6: Eh bien justement, tiens, vous parliez avec le docteur Kirzek de manger des fruits, de boire des fruits. On va parler de notre alimentation et de notre santé. Est-ce que vous faites du sport, Pauline ?
0: Bah oui.
6: Vous allez quoi ? La salle, courir ?
0: Crossfit, course à pied, l'hiver c'est le ski.
6: Le crossfit, je sais pas ce que c'est.
0: Est-ce que le sport automobile, ça compte ?
6: Bah bien sûr, c'est de la transpiration.
0: Ben bah voilà.
6: Voilà. Mais est-ce que vous prenez des compléments alimentaires ?
0: Oui, magnésium, fer, voilà.
7: La pharmacie, quoi.
0: Non, mais c'est vrai, mais c'est super important. J'ai fait une prise de sang au préalable parce qu'il faut faire attention quand même.
6: Voilà. Alors, les compléments alimentaires quand on fait du sport, est-ce que c'est hyper important ou est-ce que c'est qu'un argument marketing ? Une nutritionniste est avec nous pour tout nous dire dans quelques secondes. Bon week-end, Pauline.
0: Bon week-end.
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6: Nous sommes le 8 mai, c'est vendredi, il est 9h. Bienvenue chez vous. L'actu esthéticiste avec vous, David Valverde. Ce matin, on est tous en vert avant une grande journée consacrée demain à l'AS Saint-Etienne.
8: Oui, avec des animations dans les rues, dans les commerces. Vous avez peut-être vu la fontaine de l'hôtel de ville déjà projetée, une eau toute verte. C'est un week-end à la croisée de deux destins, les célébrations du 50e anniversaire de l'épopée de l'ASS avec la fameuse finale des poteaux carrés en 76. Et puis le match demain soir dans le Chaudron contre Amiens avec une victoire obligatoire pour espérer monter directement en Ligue 1. Et si on faisait d'une pierre deux coups?
9: Ça pourrait être un cadeau, la montée, pour péter 50 ans de cette finale. Il faut avoir l'envie sur le terrain déjà de l'obtenir. J'espère que ce ne sera pas une pression non plus. Mais moi, pour moi, c'est un honneur d'honorer cette génération-là. 50 ans de la finale, 4 jours, la date vraiment définitive. Et de monter sur l'or, ça serait un double cadeau, double fleur pour le club.
10: Sportivement, aujourd'hui, est-ce qu'on a vraiment de quoi monter en Ligue 1 et y faire quelque chose? Je pense que non. Donc, je vais plus samedi au match pour célébrer 76 que pour monter en Ligue 1. Ouais.
11: Bah, moi, je suis déjà la génération 76. Donc on aimerait bien que samedi on puisse faire la fête pour eux et pour ceux d'aujourd'hui là. Faut que ça nous porte chance samedi.
12: Je me suis laissé dire qu'ils allaient passer, qu'ils allaient monter. J'ai discuté avec Sarah Magnan et il m'a dit si on va monter. Il va nous porter chance. On y croit.
8: Allez, on va monter les Verts de 2026 à Moindry sans doute demain avec beaucoup de joueurs incertains. Gauthier Larsonneur, Kevin Pedro, Zorikuta Vita Juvili, Julien Le Cardinal, Eymen Mouefek, ça commence à faire beaucoup, mais quoi qu'il arrive, le stade sera chaud, d'autant plus qu'il sera complètement vert. 1900 places ont été remises en vente hier soir dans le parcage des visiteurs. Il reste encore quelques dizaines et ce sera donc une journée très spéciale. Tout le monde est appelé à s'habiller en vert dès le matin avec des animations en centre-ville. Nous a assuré l'adjoint au sport à la mairie de Saint-Etienne ce matin, Ali Rasfi.
13: Tout le week-end, il y aura des villages d'animation dans toute la ville. Les commerçants aussi ont joué le jeu. Et on a aussi les fontaines maintenant qui coulent vertes. Je ne sais pas si vous avez vu les fontaines de l'hôtel de ville Saint-Etienne. Sur le fronton aussi de l'hôtel de ville, on a mis une grande banderole. On veut vraiment, vraiment fêter cette défaite. C'est assez paradoxal, mais à Saint-Etienne et en France, on aime fêter les défaites. Et surtout se rappeler aux bons souvenirs de Saint-Etienne quand ils étaient au cœur des attentions au niveau national. Et c'est aussi un souhait à travers cette commémoration. C'est aussi souhaiter qu'un jour cette histoire se répète.
8: Allez, demandez le programme des festivités pour l'ASS, c'est sur ici.fr. Et pour les fans de basket de la Loire, l'événement c'est ce soir à l'Arena de Saint-Chamond. C'est le derby, sans enjeu pour cette avant-dernière d'Elite 2, puisque la chorale de Rouen est championne et promue en Betclic Elite. Elle rend visite au SCAB, qui ne joue rien non plus, puisque le maintien est acquis depuis longtemps. Ça commence à 20h30 et c'est à guichet fermé.
6: Et l'autre gros dossier ce matin, David, c'est le loup, sans doute responsable de la mort de 25 brebis en milieu de semaine en Haute-Loire.
8: Oui, à Landos précisément, au GAEC du Sillon, un carnage qui pourrait avoir des conséquences dans les mois qui viennent encore, puisque des bêtes auront des séquelles psychologiques. C'est ce que nous a dit l'éleveur concerné ce matin, Romain Avon, qui a reçu hier la visite du préfet de Haute-Loire. L'État réagit à cette attaque. La réglementation évolue, Nicolas Georgiou.
14: 70 communes de Haute-Loire passent en cercle 2 au lieu de 3. En cas d'attaque, ça veut dire que les éleveurs seront mieux indemnisés. Ils ont aussi le droit à de nouvelles aides pour l'acquisition et l'entretien de chiens de protection, l'achat de clôtures ou le gardiennage renforcé des troupeaux. Une inaction, répondent les syndicats agricoles. Dans un communiqué, FDSEA et Jeunes Agriculteurs dénoncent un état complice de la prolifération des attaques. Trop de clôtures coûteuses, trop de chiens de protection, disent-ils. Ils réclament une simplification administrative, des indemnisations rapides ou encore la reconnaissance des pertes indirectes et que toute la Haute-Loire soit classée au minimum en cercle 2, pas juste la zone de Landos. Ce classement modifie donc l'indemnisation, mais classifie aussi le danger. Et plus on se rapproche de zéro, plus il y a danger. Une prédation grandissante selon les deux syndicats qui la disent ne plus accepter. Et ils alertent, la colère monte sur le terrain. Puis le communiqué se termine par un message au pouvoir public. Il est temps d'agir.
8: Et c'est un sujet qui vous fait beaucoup réagir. Des centaines de messages sur les réseaux sociaux de votre radio. Après cette très probable attaque du loup à Landos, le dossier sur ici.fr. Vous y retrouvez également les infos après ces coups de feu lundi dans le quartier stéphanois de Moreno. Deux individus âgés de 27 et 23 ans sont en détention provisoire pour tentative d'assassinat. Un homme de 40 ans avait été blessé et transporté à l'hôpital. Ses jours ne sont pas en danger. Et puis du monde sur la route aujourd'hui, pas beaucoup de travailleurs, mais des déplacements pour profiter de ce pont de 3 jours. C'est orange, notamment dans notre région Auvergne-Rhône-Alpes. Allez, on a le sourire ce matin parce que c'est férié. Il n'y a pas beaucoup de monde qui va au boulot.
6: T'es bien sur la route ce matin?
8: Ouais, tranquille, hein.
6: Oui, oui, oui. Tout droit. Et tout vert. Alors, pour l'instant, parce qu'effectivement, vous l'avez dit, David, il va y avoir du monde sur les parcours. Notamment, en fait, les parcours les plus, on va dire, fréquentés aujourd'hui, ça va être l'A7, notamment dans le sens nord-sud. On attend beaucoup de monde, hein, d'après Bison Futé, après Givors, quand vous allez passer Valence, quand vous allez passer un petit peu plus haut, le péage de Roussillon également, beaucoup de monde qui risque de circuler, notamment sur les aires de repos également. Si vous pouvez partir un petit peu en décalé pour profiter de votre voyage, n'hésitez pas à le faire. De fortes affluences sont attendues sur les grands axes de notre région, de toute la région Auvergne-Rhône-Alpes. Côté météo, vous allez faire la route si vous partez avec le soleil. Attention, cet après-midi, des averses orageuses sont possibles sur le territoire. Le ciel qui se voilera légèrement en Haute-Loire. 19 degrés si vous êtes en Haute-Loire, entre 20 et 21 dans la Loire.
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6: Frédéric Goldman Jones, juste après sur Ici Saint-Étienne-Loire. Il est 9h06, bienvenue chez vous.

0: Frédéric Goldman-Jones, juste après sur ICI Saint-Étienne-Loire. Bienvenue chez vous, 9h11.
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0: Je me suis laissé entendre dire que parmi vous, il y a toujours des petits nouveaux qui nous écoutent. Alors bah, bienvenue à vous, bienvenue chez vous. Le principe de l'émission jusqu'à 11h, il est très simple. C'est votre magazine de la vie quotidienne. Quand vous êtes, chez le médecin, chez le coiffeur, vous prenez un magazine et vous feuilletez les pages et ça passe de l'économie à la science, à la musique, à la santé. C'est exactement ce qu'on fait là avec des sujets du quotidien. On arrive sur le dossier du jour dans les premières pages de notre magazine ce matin. Aujourd'hui, on s'intéresse aux compléments alimentaires, les gommes, les gummies, les vitamines, les magnésium, le collagène, on en voit de partout. Pour comprendre ce qui est vraiment utile ou non, et pour savoir si d'ailleurs c'est vraiment utile, on va en parler ce matin avec Karine Guéry, diététicienne nutritionniste. Bonjour Karine.
3: Bonjour.
0: Aujourd'hui, pourquoi autant de Français prennent des compléments alimentaires? Près de 40% des Français qui, à un moment donné, dans leur vie, prennent soit des petites gommes à mâcher, soit carrément des magnésium, du fer, des trucs comme ça.
3: Et bien, tout d'abord, c'est un effet de mode qui est pas mal en publicité sur les réseaux sociaux. Mmh. Et puis, on est aussi dans une société qui est de plus en plus à la recherche du bien-être. Donc, c'est une aubaine, justement, pour ces marchés.
0: Du beau aussi ? Faut avoir le corps bien sculpté pour l'été, quand même. Hein.
3: Oui.
0: Il y a ce côté un peu, l'esthétique ?
3: Oui, malheureusement, souvent l'esthétique vient avant la santé. Pour moi, il semble que l'inverse serait plus logique.
0: Bah ouais, mais est-ce qu'on a vraiment, aujourd'hui, en 2026, plus de carences qu'avant ? Ou c'est vraiment l'effet tendance ?
3: Alors, on a très peu de chiffres au niveau scientifique, mais ça paraît plutôt logique, puisqu'on a des modes alimentaires qui ont changé. On mange plus de produits industriels, ouais. Moins de fruits, moins de légumes, plus de junk food.
0: La junk food, pour ceux qui ne savent pas, c'est les fast-food. Enfin, là, c'est les burgers, le truc vite fait, bien fait, mal fait, pardon, etc., etc.
3: Oui, c'est tout à fait ça. Et puis, on a aussi une société où on a beaucoup de stress chronique. Mmh. Et le stress, ça augmente les besoins en certains minéraux, en certains compléments. Forcément, c'est quelque chose qu'on n'avait peut-être pas avant, mais qui est réel dans la société d'aujourd'hui.
0: Justement, vous parlez de stress. Il y a la fatigue, le sommeil aussi, ou le manque de sommeil. Parfois aussi des douleurs articulaires, l'arthrose et compagnie. Quels sont les besoins qui sont les plus fréquents? Notamment voilà, quand on arrive à 50 ans, qu'on a une vie bien remplie déjà derrière nous et qu'on a besoin d'un petit coup de boost.
3: Alors après 50 ans, un peu comme vous l'avez dit, c'est un peu tous ces besoins et je rajouterai aussi l'immunité, puisque le système immunitaire avec l'âge devient moins performant.
0: Ouais.
3: Tout ça c'est dû à quoi ? Bah, au vieillissement physique, aux changements hormonaux et aussi à une récupération qui est un petit peu plus lente avec l'âge. Et donc on a des besoins importants et notamment en collagène par exemple qui va être moins produit avec l'âge et c'est ce que je conseillerais pour les douleurs articulaires quand on a un petit peu plus de mal avec le vieillissement.
0: Donc le collagène, si vous le conseillez, c'est que c'est pas que du flan.
3: Non, le collagène c'est pas du flan. Il y a beaucoup de discussions à ce sujet, mais ouais. on peut quand même. En tout cas moi c'est ce que je constate en cabinet et c'est une réalité, c'est que mes patients qui prennent du collagène et qui le prennent de manière correcte, reviennent en me disant qu'il y a un réel mieux. Donc voilà, je le conseille régulièrement. Et puis avec l'âge aussi, on peut conseiller la vitamine D, parce que l'ostéoporose va toucher chacun d'entre nous.
0: Ouais, ouais.
3: Donc ça, c'est quelque chose d'assez évident.
0: Alors bien sûr, si vous avez des petits soucis de santé, si vous sentez qu'il y a quelque chose qui ne va pas, vous pouvez aussi aller voir votre médecin. Et d'abord, il faut aller voir son médecin pour en parler, pour peut-être faire un bilan sanguin. C'est important aussi de savoir où on en est. Et puis aussi, vous tourner après vers des nutritionnistes qui peuvent vous accompagner, comme Karine, vers un mieux. Et dans votre bien-être. Est-ce que vous prenez des compléments alimentaires régulièrement à la maison? Qu'est-ce que vous prenez d'ailleurs? Qui vous les a conseillés? Est-ce que c'est votre médecin? Est-ce que c'est un autre, un nutritionniste, un diététicien? Est-ce que vous sentez une vraie différence? Venez nous le dire. Il y a un numéro de téléphone, c'est le 04 77 10 00 10. C'est deux façons de nous joindre. Soit en nous appelant, et c'est Charlotte qui vous accueille ce matin, soit par WhatsApp, c'est le même numéro. Vous pouvez nous envoyer un petit mot, il arrive directement ici et on le partage à l'antenne. On entend beaucoup de promesses sur les boîtes de compléments alimentaires. Ou dans les pharmacies, on voit toujours, il y a du magnésium, il y a du fer, il y a des nutritions, enfin des aliments et des éléments qu'on ne connaissait même pas il y a quelques années. On entend beaucoup de promesses, beaucoup de pubs. Est-ce que tout ça, c'est vraiment efficace? On va en parler juste après. Les épines du cœur, c'est la nouvelle chanson de Vanessa Paradis, un nouvel extrait de son dernier album, et toujours derrière aux commandes, monsieur Étienne Dao, bien sûr. Les épines du cœur, Vanessa Paradis, bienvenue chez vous.

0: Les épines du cœur, la dernière chanson de Vanessa Paradis à 9h18.
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0: Première partie de l'émission, c'est le dossier du jour. On parle de compléments alimentaires, on parle de votre santé ce matin. Avec Karine Guéry, vous êtes diététicienne nutritionniste. Alors il y a les publicités qui nous rassurent toujours et qui nous vendent monts et merveilles. Les conseils sur internet qu'il faut pas forcément suivre, pas toujours facile de savoir qui croire. Déjà un petit conseil quand vous avez un petit souci de santé ou vous avez peut-être envie ou besoin de perdre du poids, pourquoi pas, ou d'en prendre. Allez voir votre médecin qui pourra déjà vous orienter. Quels sont les compléments qui peuvent réellement, Karine, être utiles dans certains cas?
3: Alors, comme vous l'avez dit, il faut voir un médecin parce que c'est très individuel.
0: Ouais.
3: On peut pas préconiser pour l'ensemble de la population les mêmes compléments alimentaires. Donc chacun doit voir d'abord un professionnel de santé qui va lui poser un certain nombre
0: petit
3: de questions.
0: Petit bilan sanguin.
3: Un petit bilan sanguin, c'est le top du top,
0: ouais.
3: Pour voir vraiment ce dont on a besoin et pas prendre de choses qui nous seront inutiles et parfois même déconseillées. Donc faut jamais prendre les compléments alimentaires à la volée, ça c'est une certitude.
0: Mmh.
3: Après, on sait quand même que dans la population française, par exemple, la majorité des Français sont carencés en vitamine D. Donc c'est quelque chose qu'on peut
0: conseiller. Avec le temps qu'il fait, il n'y a pas assez de soleil aussi, hein.
3: Exactement, puisqu'elle est synthétisée avec le soleil, l'effet des UV sur la peau.
0: Ouais.
3: Donc de manière globale, et malheureusement particulier à Saint-Étienne, on n'a pas assez de temps d'ensoleillement pour avoir assez de vitamine D. Donc c'est quelque chose qu'on peut conseiller sans vraiment prendre de risques. Faut toujours voir avec le médecin et à ce moment-là, il peut vous prescrire des ampoules de vitamine D.
0: Alors je vous coupe, Karine, quand on va en pharmacie, de plus en plus, les pharmacies ont des rayons qui sont hyper fournis. Il y a des rayons qui sont, mais des rayons entiers de vitamines, de nutriments, de compléments alimentaires. C'est en vente libre pour la plupart. On peut prendre la boîte et la payer. Est-ce qu'il y en a des compléments qui sont peut-être très vendus, mais finalement très peu efficaces?
3: Oui, alors là, je suis bien placée pour vous le dire. Par exemple, les remèdes qui sont proposés pour la perte de poids.
0: C'est pas bien, ça.
3: Eh bien, c'est surtout qu'ils n'ont aucune efficacité pour la plupart. Les brûleurs de graisse, par exemple, si vous cherchez des études scientifiques assez sérieuses, la plupart n'ont strictement aucun effet réel. D'ailleurs, s'il suffisait de prendre des brûleurs de graisse pour perdre du poids, je crois que je ne serais pas là.
0: Et ça, vous seriez pas diététicienne nutritionniste.
3: On n'aurait pas beaucoup besoin de nous, en tout cas dans le domaine de la perte de poids. Donc ça joue plutôt sur l'assiette. Après, on voit aussi beaucoup de boissons minceurs, par exemple.
0: Ouais.
3: Il faut savoir que certes, les personnes qui vont prendre ce type de boisson vont vous dire que ça marche très bien parce qu'elles ont perdu du poids sur la balance, mais souvent elles ont perdu beaucoup d'eau. Donc c'est pas très intéressant de se déshydrater.
0: Ah oui.
3: Et puis ça va accélérer le transit et voire même un petit peu tout désordonné, tout chamboulé. Donc c'est pas trop les faire chercher. Et puis on a aussi tout ce qui est détox. Il faut savoir que notre corps, naturellement, avec le foie et les reins, c'est leur travail.
0: Ouais.
3: Il fait déjà son travail de détox.
0: Donc des fois, il suffit d'un rééquilibrage alimentaire pour remettre tout ça en ordre avec un spécialiste, un professionnel de santé.
3: Exactement. Disons qu'il faut commencer par là. Il faut se soucier de son assiette en premier.
0: Ouais. Il y a un truc qu'on voit beaucoup.

0: être, je sais pas, un complément pour les cheveux sous forme de gummies, un complément pour les cheveux sous forme de gélules. Il faut vérifier la composition et la concentration pour chaque gélule, chaque gummies par rapport au nombre de la quantité qui est préconisée par jour. Et puis après, il y a quand même un intérêt avec les gummies dans ce que je constate en cabinet, c'est que c'est visiblement plus facile à prendre. Il y a beaucoup de gens qui n'aiment pas avaler des gélules, qui n'aiment pas le goût.
1: Ça fait un peu maladie. Enfin, il y a un côté un peu traitement médical.
0: Exactement. Et puis, il y a aussi des remèdes qui sont sous forme liquide et parfois ça a beaucoup de goût. Par exemple, ce qui est avec des plantes dans la composition peut avoir un goût assez fort. Ces petits gummies, ils ont des parfums, ça ressemble à des bonbons. Ça peut être transporté, pris facilement dans la voiture, au bureau.
1: C'est des bonbons, quoi.
0: Voilà, donc c'est intéressant, je dirais, pour la forme, parce qu'il y a aussi beaucoup de compléments qui sont achetés mais jamais consommés. C'est-à-dire que ça reste dans un coin, puis un jour on voit que la date limite est passée, et finalement ça part à la poubelle.
1: Faut tout jeter.
0: Donc faut réfléchir à la forme, et c'est un atout en regardant un petit peu la composition de ces produits.
1: Est-ce que vous, à la maison, vous avez déjà acheté un complément alimentaire qui vous a franchement déçu, ou au contraire, qui vous a bluffé ? Est-ce que vous avez été conseillé par une diététicienne nutritionniste, par votre médecin ? Comment ça s'est passé ? Est-ce que vous avez été en pharmacie, tout simplement ? Racontez-nous. 04 77 10 00 10. Il y a la question du budget aussi, parce qu'entre les vitamines, le collagène, les cures détox, l'addition peut très vite grimper. On va faire les comptes, tiens, dans quelques minutes. On va s'écouter de la musique aussi. Je vois arriver Stevie Wonder, Part-Time Lover.
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0: amoureux à temps partiel, 9h29.
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0: Le dossier du jour, jusqu'à 9h40, dans Bienvenue chez vous, avec une tous les jours une problématique de la vie quotidienne. Karine Guéry, vous êtes diététicienne nutritionniste. On s'intéresse à ce qu'on voit de plus en plus absolument partout, sauf en supermarché. Les compléments alimentaires peuvent parfois coûter très très cher. Certains mélanges ne sont pas sans risque non plus, on va en parler. Est-ce qu'on a une idée, est-ce que vous, par rapport aussi aux patients que vous recevez, vous avez une idée de ce qu'on peut dépenser chaque mois en compléments alimentaires, là, en poudre, en gélule, en gomme? Ça peut chiffrer très très haut sur un budget, hein.
3: Oui, bien sûr. En moyenne, en tout cas, on sait que les Français dépensent entre 60 et 120 euros par an. En complément alimentaire, mais il y a de gros écarts, c'est-à-dire qu'il y a des gens qui vont consommer jusqu'à 200-300 euros de compléments par mois.
0: Par mois ?
3: Et d'autres qui vont ne jamais consommer de compléments de leur vie. Donc là, on reste vraiment sur une moyenne, mais c'est quand même déjà pour certaines personnes un petit budget mensuel.
0: Mais les vitamines qui sont ou les compléments qui sont en accès libre, même sur Internet, on peut se les procurer. C'est pas dangereux à un moment donné ? Si j'en prends trop ? Si je prends trop de vitamine, de magnésium par exemple, ou si je prends trop de poudre là pour prendre de la masse.
3: Alors ça peut toujours être dangereux, effectivement. Si on prend un exemple des plus communs, il y a beaucoup de gens qui prennent de la vitamine C pour son côté voilà énergétique, etc. Alors qu'ils en ont déjà assez dans leur alimentation. Si vous prenez trop de vitamine C, qu'est-ce qui se passe ? Il y a des perturbations intestinales, voire même la possibilité d'avoir des calculs rénaux. Donc, c'est quand même pas sans conséquence.
0: Ah oui, non.
3: Ça, bon, on se dit encore, les perturbations intestinales, ça passera. Mais vous avez aussi certains produits comme le pamplemousse qui peut être pris, pareil, pour sa vitamine C, qui va être en contre-indication avec la chimio, par exemple. Alors que vous vous dites, tiens, pamplemousse, c'est naturel, ça va me donner un peu d'énergie, attention aux interactions. Et puis, ben voilà, quand on prend trop d'une certaine vitamine, ça a même un nom, ça s'appelle la survitaminose, donc c'est un peu l'inverse de la carence.
0: Sachant que les vitamines et les compléments alimentaires, c'est quand même dans le titre, c'est pour compléter une alimentation.
3: Il faut toujours se dire que ça vient effectivement en complément de l'assiette, comme son nom l'indique. Donc, faut réfléchir déjà à ce que contient notre assiette.
0: On arrive à un moment donné de notre vie, on a la cinquantaine, on a la petite bedaine de la cinquantaine, parce que bon, bah, la vie a fait que. On a envie de perdre un peu de poids, de reprendre du muscle, de retrouver un peu un poids de forme. Ça prend combien de temps pour prendre du muscle ?
3: Alors, le muscle, ça se fabrique très lentement au niveau physiologique, donc plusieurs mois, plusieurs années selon l'objectif qu'on a. Mais voilà, ça ne peut pas se faire rapidement et les compléments ne vont pas accélérer ce que notre corps est capable de faire de manière naturelle.
0: Donc il faut prendre son mal en patience.
3: Et il faut prendre son temps.
0: Ouais. Est-ce qu'il vous arrive justement de demander conseil ? Est-ce que vous avez demandé conseil à votre médecin, à votre pharmacien, avant d'acheter des compléments alimentaires ? 04 77 10 00 10. Finalement, comment faire les bons choix sans se ruiner, sans tomber dans les pièges marketing ? Conseil simple et pratique. D'ici quelques minutes, le temps de s'écouter Michel Jonas, le joueur de blues, arrive dans, allez, une minute.
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0: Une minute, le temps qu'il me faut pour un petit rappel de la route. Journée classée orange dans le sens des départs sur l'ensemble de la région Auvergne-Rhône-Alpes. Prévision de bison futé. Beaucoup de monde attendu sur l'A7 dans la journée, dès la fin de matinée jusqu'à cette fin d'après-midi. Fréquentation élevée donc des aires de repos et des aires de service également. Si vous pouvez décaler votre départ en fin de journée ou alors très tôt ce matin, du coup, c'est raté. Privilégiez peut-être plutôt la fin de journée pour partir. Fin de journée qui se déroulera sous les orages dans la Loire et la Haute-Loire. Risque d'orage élevé dans le Forêt et le bassin stéphanois. Des averses orageuses également sont attendues en Roannais. En deuxième partie de journée, nous aurons entre 20 et 21 degrés.
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0: À 9h34, comme promis, voici Michel Jonas, joueur de blues. Bienvenue chez vous.

0: Michel Jonas, joueur de blues à 9h passé de 37 minutes.
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0: C'est la dernière partie du dossier du jour avec vous, Karine Guéry. Vous êtes diététicienne, nutritionniste. L'objectif aujourd'hui, c'est faire simple, utile et bon pour la santé, sans culpabiliser ni dépenser inutilement. On s'intéresse aux compléments alimentaires et toutes les vitamines que l'on peut tester, se procurer, etc., etc. Avant de penser aux compléments, quels sont les réflexes les plus efficaces au quotidien ? Premier réflexe, on veut perdre quelques kilos ou on se sent pas bien, on va voir son médecin qui probablement va nous prescrire un petit bilan. Et peut-être nous orienter vers un spécialiste, comme vous, diététicienne, nutritionniste. Quels sont les réflexes les plus efficaces que je peux faire tous les jours, justement pour éviter d'avoir recours à des compléments ?
3: Premièrement, je le répète, c'est l'assiette qui est saine et variée.
0: Ouais.
3: La connaissance de ses besoins aussi, c'est-à-dire savoir en fonction de son âge, son poids, son activité, de quoi j'ai vraiment besoin dans mon alimentation.
0: Ouais.
3: Après, il y a le fait de s'activer. Alors, parfois, quand on dit activité physique, tout le monde pense sport à outrance.
0: Oh, ne soyez pas désagréable.
3: Mais du coup, vous pouvez juste aussi marcher au quotidien, observer un petit peu son nombre de pas, sans se mettre la pression. Mais voilà, l'idée, c'est de mettre le corps en mouvement, puisqu'on a de plus en plus des emplois où on est sédentaire.
0: Ouais.
3: Donc, il faut bouger pour que le corps aussi puisse fonctionner de manière optimale. L'hydratation, c'est très important, c'est-à-dire le volume d'hydratation, mais aussi la qualité de ce que l'on choisit de consommer. Dans l'eau, il y a beaucoup de minéraux, donc on peut choisir selon les propriétés des eaux. On en avait parlé d'ailleurs, ouais, sur une chronique sur, ouais, les sources d'eau minérale dans la Loire. Voilà, on peut choisir différentes eaux. Et puis la chose aussi qui est très importante, c'est le sommeil, le repos, la récupération après un effort. Parce qu'avant de vouloir prendre des médicaments ou des compléments pour se booster, il faut déjà passer par les basiques, se reposer.
0: Karine, quand je veux peut-être prendre un petit peu de muscle, perdre un petit peu de graisse aussi, c'est des problématiques, des questions qu'on peut se poser dans la vie. À quel moment je dois aller demander l'avis d'un professionnel, que ce soit un diététicien, nutritionniste comme vous, un médecin, un pharmacien? C'est dès le début ?
3: Pour moi, tout de suite, parce que si vous cherchez sur Internet, c'est très compliqué. Vous aurez déjà beaucoup de sources sur le sujet, puisque voilà, c'est une recherche qui
0: pas
3: doit être...
0: Pas toutes très fiables.
3: Et voilà, pas toutes très fiables. Donc après, comment trouver des sources fiables ? Comment les interpréter aussi en fonction des compétences qu'on a ? Est-ce qu'on connaît des termes médicaux ? Est-ce qu'on comprend, analyse correctement l'information ? Et puis, est-ce que c'est adapté à notre cas ? Ça, on ne le sait pas forcément. Donc, il faut plutôt aller voir effectivement un professionnel de santé,
0: ouais,
3: compétent, diplômé, pour avoir les premières directives.
0: Donc, on choisit, quand on a besoin d'une aide sur la nutrition, quelqu'un qui est diététicien. C'est important.
3: Quelqu'un qui est effectivement diététicien, qui peut être donc diététicien. Le diététicien est toujours nutritionniste. On peut aller voir aussi un médecin nutritionniste. Selon le code de santé publique, ce sont les seuls métiers qui sont vraiment aptes à vous donner un plan alimentaire individualisé.
0: Ouais, ce que vous faites au quotidien.
3: Exactement.
0: Merci Karine.
3: Merci à vous
0: d'avoir été avec nous ce matin sur Ici Saint-Étienne-Loire. On retrouve bien sûr toutes ces infos sur les compléments alimentaires, les vitamines également sur l'application Ici et sur ici.fr bien sûr. On se retrouve lundi dans le dossier du jour. Lundi, on va s'intéresser au sujet maison du printemps. Beaucoup de gens dans la Loire notamment font installer des panneaux solaires, des panneaux photovoltaïques à la maison au printemps pour en profiter dès l'été. Mais alors comment ne pas tomber dans les pièges ? Quels sont les pièges à éviter ? On en parlera avec des spécialistes sur Ici Saint-Étienne-Loire lundi à partir de 9h. Quand vous feuilletez un magazine, vous tombez aussi forcément entre les pages, entre les dossiers sur des publicités. C'est ce qui arrive d'ici quelques instants. Et puis juste après, on va s'écouter Dany Briand qui adore Suzette. Figurez-vous, on a ressorti ça. On va vous ressortir le vinyle dans quelques secondes. Et puis juste après, on va s'intéresser à nos animaux de compagnie et notamment à nos chats. Si vous avez un chat à la maison, ce qui suit va forcément vous intéresser. Surtout si c'est une chatte. Je vous explique tout après Dany Briand.
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3: Dans votre magazine de la vie quotidienne, on feuillette les dossiers qui s'y trouvent, comme dans un vrai magazine. Sinon, écoutez bien, je tourne la page. Ah, elle colle un peu. Excusez-moi, je humidifie un peu la page. Voilà, on en arrive à notre dossier quotidien sur les conseils de notre véto. Si vous avez un chat, plutôt une chatte à la maison et qu'elle attend des petits, le grand jour va forcément approcher un moment magique, mais souvent angoissant pour beaucoup de propriétaires, c'est normal. Est-ce qu'on doit intervenir, couper le cordon soi-même? Docteur Fabin, expliquez-nous comment accompagner ce véritable miracle de la nature.
4: Rappelez-vous tout simplement que la nature est bien faite et que votre chatte a un instinct maternel redoutable. Le meilleur moyen de l'aider, c'est de lui faire confiance et de la laisser tranquille. Dans les jours qui vont précéder, elle va chercher à faire son nid dans un endroit sombre, chaud et calme. Très souvent, votre armoire sur vos pulls propres. Aménagez-lui simplement une caisse en carton avec des alaises à l'abri des regards sans la forcer. Le signe annonciateur qui ne trompe pas, dans les 12 à 24 heures qui précèdent, elle s'agite, elle miaule différemment, gratte sa caisse et sa température chute d'environ 1 degré.
3: Et concrètement, comment se déroule l'accouchement? Surtout, docteur, à quel moment on doit s'inquiéter, appeler les urgences?
4: Alors, la mise bas complète peut durer de 2 à 24 heures, parfois même plus. Et c'est là qu'il faut rassurer tout le monde. Il peut y avoir des pauses de plusieurs heures entre deux naissances. C'est tout à fait normal. Si la chatte ne pousse pas, qu'elle se repose et qu'elle va bien, on ne s'inquiète absolument pas. Détail important, qu'un chaton sorte par la tête ou par les pattes arrière, c'est habituel. Il sort dans une petite poche de liquide amniotique. La mère va la déchirer avec ses dents, couper le cordon et lécher vigoureusement le chaton pour le faire respirer. Surtout, ne le faites pas à sa place, sauf si elle ne s'en occupe pas au bout de plusieurs dizaines de secondes. Vous ne devez appeler le vétérinaire que dans trois cas précis. Si elle pousse intensément dans le vide depuis plus de 30 minutes sans qu'aucun chaton ne sorte, si un petit est coincé depuis plusieurs minutes ou si elle perd du sang rouge vif en grande quantité.
3: Une fois que la petite famille est réunie, est-ce qu'il y a des précautions particulières à prendre dans les heures qui suivent la naissance?
4: Alors en théorie, il devrait y avoir un placenta expulsé par chaton, mais en pratique, on ne les voit souvent pas sortir car la mère les mange immédiatement. Du coup, surveillez simplement l'état général de la mère dans les jours qui suivent pour s'assurer qu'il n'y a pas d'infection. Ensuite, vérifiez que chaque chaton trouve le chemin des mamelles pour boire le colostrum. Et la règle absolue pour toute la famille, on touche le moins possible les chatons dans les premiers jours.
3: Ah, merci docteur pour ces conseils. Les conseils du véto, c'est quand vous voulez, hein, jour, nuit, semaine, week-end, sur l'application ici et sur ici.fr. D'ici quelques secondes, on vous emmène découvrir un homme qui a décidé de faire de sa passion son métier. Deux passions. Une passion pour les vins de la région, une passion pour les deux chevaux. Comment les réunir? Ben en prenant la route et en reliant chaque domaine. On découvre ça dans 3 minutes, juste après Pink, All Out of Fight sur votre radio, ici Saint-Étienne-Loire. Bienvenue chez vous.

0: Musique à l'instant, 9h53, bienvenue chez vous.
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0: En mai, fais ce qu'il te plaît selon l'adage, et ça tombe bien parce que Martin Moulier, vous êtes avec nous pour Ici ça marche. Tous les jours, on s'intéresse à ce qui fonctionne dans la région, et aujourd'hui, eh bien, on va faire ce qu'il nous plaît, des balades en voiture au parfum de raisin.
3: Pour la sécurité de tous, boire ou conduire, il faut choisir, mais rien n'empêche de visiter les vignes en deux chevaux quand même. Sébastien de Chaumet, bonjour.
4: Bonjour Martin.
3: Fondateur de Forêt Cursion Rétro, basé à Montrond-les-Bains, ça va faire un an que vous louez des deux chevaux le temps d'une balade, et ça y est, vous élargissez votre offre découverte à notre patrimoine viticole local.
4: Tout à fait, voilà. Depuis peu, je suis labellisé vignoble et découverte, et je travaille avec beaucoup de partenaires locaux, notamment avec des viticulteurs, pour faire la route des vins en deux chevaux.
3: Côte-Rhonnaise, Côte-du-Forêt, alors quand même, on va le préciser, hein, l'objectif, c'est clairement pas de terminer, la tête dans le seau, c'est de faire rayonner le territoire à travers son terroir.
4: L'idéal, voilà, c'est de favoriser les produits du terroir et aussi les petits villages de caractère autour de Roanne et même autour de Montbrison. Donc c'est vraiment allier le territoire avec le terroir, c'est super important. J'ai tout profil de public qui font la route des vins, et c'est vrai que c'est à boire avec modération pour respecter le code de la route dans le sens large. Mais en général, ça se passe super bien. Et l'avantage d'être en voiture, voilà, c'est qu'il y a un chauffeur qui peut consommer un petit peu moins. Voilà, l'idée, c'est vraiment pas se mettre une murge, comme vous dites, mais vraiment de goûter les différents produits locaux qui nous entourent.
3: Et c'est Forêt Cursion Rétro à Montrond-les-Bains. Une activité qui, quand même, dépend de la météo, non, Sébastien? Là, la saison redémarre pour vous?
4: Oui, voilà, on arrive sur une saison qui s'annonce très bien. Voilà. Les réservations affluent, on va dire pas tous les jours, mais presque. Donc c'est bon signe pour une première année d'exploitation. Donc pour l'instant, je suis assez satisfait. Et c'est vrai que le retour du soleil est appréciable.
3: Petit bémol quand même, le prix du carburant. Et encore, vos clients sont pas impactés? Comment ça se fait?
4: Pas impacté directement, enfin impacté forcément dans ma société, mais pas forcément pour les personnes qui viennent chez moi, parce que le concept prévoit, c'est tout inclus. Voilà, donc l'essence est inclus dans le tarif de la location, donc c'est vrai que ça permet d'attirer aussi une clientèle qui permet de visiter librement sans se poser la question de combien ça coûte le plein. Voilà, après on est sur la deux chevaux, c'est pas un produit qui consomme énormément non plus. Voilà, donc on tape un peu dans les marges, mais ça fait partie du jeu. Il y aura des jours meilleurs avec un prix de l'essence qui devrait, on l'espère tous, hein, pour le portefeuille de chacun, baisser dans les mois qui arrivent. On espère en tout cas.
3: Dernière question, Sébastien, si on enlève les petits coups de main ci et là que vous donnent vos proches, vous êtes tout seul au sein de Forêt Cursion Rétro, l'entreprise compte garder cette taille?
4: Alors la volonté, c'est de rester sur cette taille-là pour les 3 ans, 3-4 ans qui arrivent, et d'augmenter certainement par la suite, et de changer peut-être de véhicule, ou de compléter avec d'autres véhicules, peut-être combi, Merailles, coccinelle. Voilà, mais pour l'instant, à l'heure actuelle, c'est pas encore d'actualité.
3: Mais on n'oublie pas chaque chose en son temps, bien sûr. Merci Sébastien Deschaumet.
4: Merci beaucoup Martin.
3: Et puis on n'oublie pas qu'ici, ça marche.
0: Merci beaucoup Martin, on vous retrouve Ici ça marche sur l'application Ici et sur Ici.fr.
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0: Dis-moi que l'amour, Marc Lavoine, bien sûr, sur Ici Saint-Étienne Loire.
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0: Nous sommes le 8 mai, il est 10h, bienvenue chez vous. L'actu d'ici avec vous, David Valverde. La réglementation évolue en Haute-Loire après une attaque de loup à Landos.
2: Oui, le secteur passe de la zone 3 à la zone 2. Plus on approche de zéro, plus il y a danger avec le loup. Ça permet en tous les cas, cette évolution, d'accéder à des aides nouvelles et de procéder à des tirs de défense. Les agriculteurs altiligériens appellent l'État à vraiment prendre à bras le corps la question du loup. 25 brebis sont mortes en milieu de semaine au GAEC du Sillon à Landos, donc 6 tués sur le coup. 19 autres qui ont dû être euthanasiés. À Saint-Étienne, deux hommes de 23 et 27 ans sont en prison en attendant d'être jugés, soupçonnés d'être impliqués dans une fusillade. C'était dans le quartier Moreno ce lundi. Une information judiciaire a notamment été ouverte pour tentative d'assassinat. Il pourrait s'agir d'un différend familial. 1900 places supplémentaires ont été mises en vente pour le match de demain dans le Chaudron face à Amiens. Comme les supporters picards ne font pas le déplacement, des places en parquage visiteurs sont donc disponibles encore. 27€ le ticket. Le Chaudron qui va pousser pour la dernière journée de la saison régulière de Ligue 2. Il faut casser la série de 3 défaites de suite, s'imposer et espérer que le Mans ne gagnera pas à Bastia. Il faudra faire avec un effectif décimé. Demain, on va prendre l'antenne à 18h sur Ici Saint-Étienne-Loire pour vous faire vivre cette grande soirée. Et puis aussi les célébrations des 50 ans de la finale de Glasgow de 1976. Point final d'une journée de fête à Saint-Étienne qui commencera dès le matin avec des animations prévues dans le centre-ville. Du basket ce soir à l'Arena pour l'avant-dernière journée d'Elite 2. Le derby entre le SCAB qui est maintenu en Elite 2 et puis la Chorale de Rouen, championne, est promue en Betclic Elite Arena à guichet fermé ce soir. Ça commence à 20h30. Et puis du monde aussi sur la route aujourd'hui. C'est orange dans le sens des départs, notamment dans notre région Auvergne-Rhône-Alpes. À 10h02, bon, la météo pour ce jour férié, on a envie d'aller se balader, pourquoi pas, tiens.
0: Ouais, alors allez-y ce matin.
2: Ce matin, c'est ça.
0: Ouais, cet après-midi, risque d'orage annoncé par Météo France dans le Forêt et le bassin stéphanois. Des orages même très certains du côté de Rouen et de Charlieu. Les températures entre 20 et 21 degrés, légèrement plus frais en Haute-Loire, où il n'y aura pas d'orage. Un ciel voilé avec de belles éclaircies entre 19 et 20 degrés si vous êtes en Haute-Loire cet après-midi.
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0: Sur les routes, donc c'est orange pour cet après-midi dans le sens des départs sur toute la région Auvergne-Rhône-Alpes. On attend beaucoup de monde sur la 7 dans le sens de la descente, normalement dans le sens nord-sud. Pour l'instant, tous les voyants sont au vert. Voici Étienne Dao qui nous emmène en week-end à Rome. Oh, c'est gentil.

0: La noter. Vous avez compris, c'était Étienne Dao.
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0: Dans quelques instants, je vous emmène dans une pâtisserie toute neuve, vous en avez entendu parler. Il s'agit de Ambre Pâtisserie, qui a ouvert ses portes récemment. Mais pourquoi on en parle? Parce que le pâtissier est un pur Stéphanois, il a fait le tour du monde, il a fait le tour des réseaux sociaux aussi, et il revient chez lui, à Saint-Étienne, pour ouvrir son projet le plus ambitieux. Parce que quand on quitte Saint-Étienne, on finit toujours par y retourner. On en parle après Miley Cyrus sur Ici Saint-Étienne.

0: La nouvelle chanson, la toute nouvelle chanson de Miley Cyrus. Pourquoi je vous dis toute nouvelle? Parce que c'est un peu une fierté. Je vous le dis, je crois qu'on est parmi les premiers en France à vous diffuser Dream As One, le dernier Miley Cyrus. Et moi, je suis content. Ben voilà, je suis content.
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0: Le produit du jour et sa recette, on va découvrir un nouvel établissement. Vous en avez entendu parler parce que il est très médiatique. Mehdi Hadj Mebarek, bonjour.
3: Bonjour, bonjour.
0: On vous reconnaît surtout sur les réseaux sociaux via Ambre by Mehdi, parce que Ambre, c'est la pâtisserie que vous avez montée à Saint-Étienne. Vous êtes un pur Stéphanois, vous avez fait le tour du monde et vous avez ramené les meilleurs gâteaux du monde entier. Est-ce que ça vous résume bien ?
3: Exactement. Donc j'ai fait le tour du monde, j'adore les voyages et très très fier d'avoir fait ce projet à Saint-Étienne parce que je suis né ici, j'ai grandi ici, j'ai été éduqué ici. C'est une fierté pour moi.
0: Alors comment on passe, Mehdi, de Saint-Étienne au toit du monde de la pâtisserie ?
3: J'ai fait mes études au lycée hôtelier de Saint-Chamond, donc à côté de Saint-Étienne. Et ensuite j'ai fait l'école Alain Ducasse à Yssingeaux et j'ai pu travailler aussi auprès de Thierry Marx à Paris pendant des années.
0: Et ça forme vraiment à l'excellence. Excellence que vous avez travaillé, mis à profit partout autour du globe pour revenir ici à Saint-Étienne, place du peuple. Tout à l'heure, on va pousser les portes de cette pâtisserie qui s'appelle Ambre. Je voulais juste savoir avant, qu'est-ce que ça fait, Mehdi, de revenir à la maison pour montrer et pour faire profiter tout le monde de sa passion?
3: Déjà, c'est, comme je disais, c'est une fierté parce qu'en fait, revenir ici, c'est comme si je revenais dans les bras de maman. Et faire découvrir un petit peu mon monde à Saint-Étienne, aux Stéphanois, c'était hyper important pour moi.
0: Pourquoi c'est hyper important pour vous ? Vous pouvez aller où vous voulez.
3: Parce que j'avais envie de faire découvrir tout ce que j'ai appris tout au long de ces années au Moyen-Orient notamment, et faire un mélange entre l'Orient et l'Occident pour faire découvrir cette partie-là à Saint-Étienne et en France en général. Parce qu'on a plus l'habitude de la pâtisserie classique, moderne et française. Et apporter cette touche orientale que j'ai pu découvrir au Moyen-Orient, c'est hyper intéressant déjà à découvrir et hyper intéressant à déguster.
0: Eh ben c'est ce qu'on va découvrir dans quelques minutes. Vous restez avec nous, Mehdi. On découvre cette nouvelle pâtisserie dont vous avez toujours entendu parler, enfin beaucoup entendu parler. C'est la pâtisserie Ambre à Saint-Étienne, place Jean Jaurès. On se retrouve dans quelques minutes.

0: fils ma bataille, c'était bien sûr Daniel Balavoine sur Ici Saint-Étienne-Loire dans quelques instants. Retour de la pluie avec Supertramp, It's Raining Again bien sûr. Et juste après, on va déguster des pâtisseries, un mélange de pâtisseries 100% françaises et 100% orientales, 200% plaisir à la pâtisserie Ambre de Saint-Étienne. Un petit conseil, si je peux me permettre, je ne vais pas vous donner d'ordre, mais un petit conseil, ne bougez pas.
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0: Ambre, pâtisserie Place Jean Jaurès à Saint-Étienne. Et cette pâtisserie, elle a une particularité, c'est qu'elle vous représente, elle représente l'Orient, elle représente l'Occident. Comment on fait, Mehdi, pour allier deux cultures culinaires qui sont pas forcément tout à fait adéquates?
1: Effectivement, c'est très différent, mais ça se fait. Moi, j'ai appris la pâtisserie française classique, comme je disais, à l'école. J'ai été forgé par Thierry Marx à Paris. Et ensuite, j'ai passé plusieurs années au Moyen-Orient, notamment au Qatar. Et j'ai découvert une nouvelle culture, de nouvelles personnes, de nouvelles saveurs et des produits complètement différents qu'on retrouve habituellement en Europe, en France. Et mon objectif était d'allier vraiment le côté Orient et Occident en apportant cette touche de légèreté et orientale dans cette pâtisserie française qui est appréciée dans le monde entier et qui est adorée vraiment en général. Et ce mélange entre les deux, c'est juste extraordinaire. Faut vraiment découvrir ça en boutique.
0: Comment ça se traduit concrètement? Je sais pas, je vous donne un nom de pâtisserie, vous me dites si vous l'avez fait. L'éclair au chocolat, par exemple, vous faites quoi?
1: L'éclair au chocolat, on peut apporter une touche de cardamome à l'intérieur de la crème pâtissière au chocolat. Et un truc hyper subtil, et vraiment ça réveille les papilles, c'est extraordinaire en bouche. Et c'est un voyage culinaire qu'on veut vraiment refaire et refaire.
0: Est-ce que vous avez, parmi toutes vos créations, Mehdi, un coup de cœur, quelque chose peut-être que vous avez essayé en pensant que ça ne serait pas possible?
1: J'essaie beaucoup de choses en pensant que ça n'est pas possible. Et en général, quand c'est pas possible, ça le devient, parce que c'est une découverte déjà pour moi. Et c'est une énorme surprise, parce que gustativement, c'est encore une fois un voyage extrême. J'ai par exemple en boutique le gâteau qui s'appelle le pistache d'Orient. Et c'est un mélange de pistache, de framboise, de fleur d'oranger. Il y a un équilibre entre le croustillant, le crémeux, et les textures sont dingues.
0: Donc il faut impérativement venir découvrir ça chez vous, Ambre Pâtisserie, place Jean Jaurès à Saint-Étienne. C'est un immanquable. Merci beaucoup Mehdi.
1: Merci à vous.
0: On vous retrouve sur l'application ICI, sur ICI.fr également, et puis place Jean Jaurès pour se régaler aussi, on va pas se mentir. 10h26, vous écoutez ICI Saint-Étienne Loire. Vous avez reconnu cette intro? Écoutez bien l'intro, écoutez. Mairie de Fontenay-sous-Bois, bonjour. Pour le service urbanisme, tapez 1. Pour le service scolarité, tapez 2. Voici Fabienne Thibault, Stone, le monde est Stone.

0: Starmania et Fabienne Thibault alias Marie-Jeanne. La serveuse automate, bien sûr, le monde est stone à 10h31. 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Ça vaut le détour. 10h32.
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0: Direction Villemontée, demain avec l'échappée villemontoise, une course randonnée de 110 km de pur plaisir, oui, réalisée par les coureurs en moto, en quad, notamment. L'événement se clôture en beauté avec un repas, une soirée DJ dansante pour clôturer cette journée comme il se doit. Les festivités se déroulent à la salle basket à Villemontée. Atelier de géolocalisation à présent, avec le retour des beaux jours, les activités de plein air reprennent de plus belle. Randonnée à pied, balade à vélo, sortie en kayak, en bateau, la belle saison donne envie de bouger, d'explorer aussi le territoire. Mais saviez-vous que votre smartphone peut devenir votre meilleur compagnon d'aventure ? Dans cet atelier, découvrez des applications de géolocalisation qui vous permettront d'emprunter des sentiers balisés, de suivre votre itinéraire en temps réel et surtout de ne plus jamais vous perdre en chemin. Pour vous inscrire, rendez-vous sur le site de la médiathèque de Rouennais Agglomération. Attention, les places sont limitées.
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0: Bien sûr, bonne humeur. Tiens, Isabelle Boulay, parle-moi sur Ici Saint-Étienne-Loire. Et dans quelques instants, le téléphone va sonner chez vous. Je vous explique tout juste après ça. Je ne sais pas.

0: Isabelle Boulet, parle-moi sur Ici Saint-Étienne-Loire. 10h37, on vous parlait. Vous avez joué avec nous cette semaine au Cuisine. Vous avez gagné au Cuisine et vous êtes qualifié pour le tirage de ce vendredi pour tenter de remporter une plancha. Eh bien, c'est maintenant qu'on va vous appeler. On va faire sonner en direct. Hein. D'ailleurs, si le téléphone sonne, vous répondez. Sinon, on vous laisse un petit message. Séverine qui est de l'autre côté. Séverine, est-ce que tu peux me dire qui on va appeler, s'il te plaît? Non, ça ne sonne. Le numéro est non attribué. Hein, c'est dommage. On va faire sonner là, maintenant, tout de suite. À qui allons-nous offrir cette plancha? Ah, on est sur une messagerie déjà. Bon, bah, passe au suivant, t'embête pas. Vas-y, envoie. Tiens, je vais voir si on a quelqu'un là, maintenant, de suite. Voir si on va appeler qui. Alors, tiens, pour vous offrir la plancha, j'ai ça. Oui, désolé, j'avais qu'un bruit de grippin. Hein. J'ai pas de bruit de plancha, j'ai que du grippin. Hein. Donc, je vous mets du grippin, hein, moi. Tiens, regarde, j'ai ça aussi. Essaye, Mehdi, pour voir. Ça sonne. On appelle Philippe. On appelle Philippe à Saint-Étienne. Philippe. Oh, ça sonne. Oh, qui c'est qui va gagner la plancha? C'est moi. Ta-ta-ta-ta. Allô? Allô?
1: Bonjour. Oh,
0: oh. Attends, ouais, on peut couper son numéro, par contre. Ouais, Philippe. Philippe, on va lui laisser un petit message. Tu peux laisser Mehdi, s'il te plaît?
1: Veuillez laisser votre message après le bip.
0: Bonjour Philippe, il y a un appel auquel il fallait décrocher aujourd'hui. C'est aux alentours de 10h40. Et c'est l'heure à laquelle je vous parle, mon cher Philippe. C'est pour vous dire que vous avez perdu la plancha. Je suis désolé Philippe, c'était la radio ici Saint-Étienne. Alors, je vous souhaite quand même une bonne journée. Rejouez avec nous très très vite. Au revoir Philippe, on peut raccrocher Philippe. Merci, au revoir Philippe. Voilà. Alors, à qui on appelle maintenant, Séverine? Vas-y, on va tous les faire, hein, de toute façon. Après, on appelle des numéros au hasard dans les pages jaunes. Voilà, c'est très pratique. Voilà. Voilà, voilà. Voilà, voilà. Riyad. Ah oui, Riyad. Riyad. Ça sonne chez Riyad. On est à Abouin. Riyad qui a joué avec nous en début de semaine. Me dis pas qu'il va m'envoyer la messagerie aussi. Bah, non. Allô? Oh non! Oh non! Oh non! Allô? Allô?
2: Bonjour. Vous êtes sur le répondeur du...
0: Ouais, attends, vas-y, on va lui laisser un petit message aussi. On va lui laisser un petit message à Riyad. On va juste couper le numéro de téléphone pour pas que tout le monde appelle Riyad.
2: Si vous souhaitez le modifier, tapez dièse.
0: Bonjour, c'est Philippe de Carglass. Si votre impact est plus petit qu'une pièce de 2 euros, le remplacement est gratuit et vous gagnez un ordinateur portable. Par contre, vous perdez une plancha parce que vous avez joué avec la radio et malheureusement, vous n'avez pas répondu au téléphone. Gros bisous, Riyad. À bientôt. Hop, ça raccroche. Bon, il nous en reste un là, je crois. C'est Christelle qu'on appelle. Alors par contre... Ça sert à rien de rappeler derrière, c'est mort. Voilà, c'est cuit. Une fois que c'est cuit, comme la plancha. Christelle est à Firmini. C'est long, c'est très très long cette séquence de radio, je vous cache pas. Hein. C'est pas facile. Hein. Hein, Christelle? Christelle, je crois que je suis dans le bêtisier, ça y est.
3: Allô?
0: Allô, bonjour. Qui est à l'appareil?
3: Bonjour, c'est Christelle.
0: C'est Christelle.
3: Et vous?
0: Et moi, je m'appelle Charles.
3: Eh oui!
0: Bonjour Christelle, vous allez bien?
3: Merci, oui, et vous?
0: Très très bien. Christelle, que faites-vous en ce moment, Christelle?
3: Du jardinage.
0: Qu'est-ce que vous jardinez? Enfin, je veux dire, vous faites quoi? Plutôt potager, plutôt fleurs?
3: Fleurs. Ça me va très bien.
0: Bon, Christelle, on a tenté 3 appels avant vous, vous n'étiez pas notre premier choix. Je vous cache pas, on s'est dit, oh Christelle, non. Mais je rigole, Christelle. Vous gagnez la plancha!
3: Génial. Oh, vraiment, je vous remercie. Alors, cette journée est ensoleillée, vous l'ensoleillez 2 fois plus.
0: Oh, ça fait plaisir, Christelle.
3: Bah, c'est vrai. Hein. Vraiment, ma fille va être aux anges, parce que c'est pour elle que
0: vous avez
3: participé.
0: Parce que elle emménage votre fille, c'est ça?
3: Voilà. Oui, le mois prochain.
0: Voilà, elle emménage. Mais elle emménage dans son tout premier appartement ou
3: Non, elle part d'un petit appartement pour aller dans un peu plus grand comme ils ont eu un bébé.
0: Oh là, félicitations. Très bien.
3: Voilà, donc c'est pour ça. Et donc un petit coup de pouce avec une plancha, ça va être génial pour les beaux jours.
0: Bah carrément. Alors Christelle, je me permets de vous dire à votre fille, hein, si jamais, parce que des fois c'est un peu technique la plancha, si jamais vous avez besoin d'aide, elle a besoin d'aide pour la mise en service de la plancha et effectuer des tests.
3: Oui. Bon,
0: normalement on le fait pas. Parce que c'est pas compris dans le truc. Mais exceptionnellement, je peux me rendre disponible, Christelle.
3: Oh, bah, je pense qu'elle dirait pas non. Hein.
0: Bah, écoutez, c'est possible. Vous voyez, normalement, on ne le sait pas.
3: On verra ça quand elle pensera faire sa première plancha.
0: Bah, avec
3: elle
0: plaisir. On fait ça que pour les gens très, très, très sympas, vous voyez. Donc, bon, voilà. Normalement, ce n'est pas prévu par les conditions générales. Mais bon, je fais une exception. Bon, Christelle, en tout cas, vous saluerez bien votre fille. On vous souhaite un bon déménagement, puisque vous allez forcément l'aider un petit peu.
3: Évidemment.
0: Faut bien que ça serve à ça les parents quand même, hein. Voilà.
3: C'est ça, exactement. Surtout qu'elle habite à la maison pour l'instant, donc.
0: Vivement qu'elle se barre, hein, parce qu'avec le gosse derrière. Pff.
3: Non, on s'entend très bien, donc c'est impeccable.
0: Et félicitations à la jeune grand-mère que vous êtes, Christelle, du coup.
3: Merci, c'est gentil, merci beaucoup.
0: Des bisous à toute la famille, à très bientôt.
3: Merci à vous aussi. Merci,
0: à très très bientôt.
3: Journée.
0: Merci beaucoup Christelle. Gros
3: Merci.
0: Bisous.
3: Au revoir.
0: Au revoir. Alex Warren arrive dans quelques instants et puis on a toujours une bonne idée. Vous le savez, elle arrive aussi.
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0: Warren Ordinary sur ici Saint-Étienne. Alors, il est 10h40 aussi, j'ai une bonne idée pour vous.
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0: Ma bonne idée du jour, je vous emmène en plein cœur de la Cité du Design pour découvrir une expo qui nous fait découvrir des choses et notamment un organisme qui existe depuis une quarantaine d'années et qu'en fait on connaît pas trop, le Conservatoire Botanique National. Stéphane Pereira, bonjour.
3: Bonjour.
0: Vous êtes venu directement du CBN de la région qui est basé à
3: Chavagnac-Lafayette, en Haute-Loire.
0: C'est quoi un CBN ?
3: C'est un établissement public qui est chargé de connaître, préserver et valoriser la flore sauvage.
0: Alors, je préfère passer pour un idiot 10 secondes plutôt que de le rester toute ma vie. Je suis le seul à vous demander ce que c'est qu'un CBN ?
3: Non.
0: Ah,
3: non,
0: okay.
3: Non. Justement, là, les conservatoires botaniques sont des établissements scientifiques qui ont travaillé depuis longtemps dans leur laboratoire ou en pleine nature. Et depuis quelques années, par rapport à l'extinction du vivant, ils sont amenés justement à communiquer auprès du public.
0: Et donc justement, tous les CBN montent une grande expo qui s'appelle Existere, qui a lieu dans plein de villes de France, pour mettre en avant le patrimoine végétal de la région, avec toujours dans chaque région une plante. Et ici c'est le narcisse, c'est ça ?
3: Narcisse des poètes, tout à fait. C'est la plante emblématique des prairies fleuries d'altitude qu'on a partout dans le Massif central.
0: Ok.
3: Et c'est une plante qui est en voie de régression depuis quelques années par rapport aux mutations des techniques agricoles. Et il fallait qu'on en parle.
0: Ça ressemble à quoi, un narcisse des poètes?
3: Vous imaginez une jonquille,
0: oui,
3: sauf que les pétales sont tout blancs. Un parfum suave tellement délicat qu'il a longtemps été utilisé pour la parfumerie à Grasse.
0: Okay.
3: Les fleurs de narcisse étaient coupées dans tout le sud du Massif central pour alimenter la parfumerie.
0: Et comment cette fleur, qui donc n'est pas en voie de disparition, mais est un petit peu moins présente avec, donc, comme vous disiez, la mutation de l'agriculture, comment cette fleur, on la représente dans une expo? Comment on la met en avant? Comment on la fait connaître?
3: Alors, on a fait appel à l'artiste Amandine Paulet, qui est une artiviste, c'est-à-dire qu'elle met son art au service du vivant. Elle a dessiné la narcisse des poètes au crayon et ensuite l'a représentée sous forme de pochoir,
0: okay,
3: de découpe en fait, qu'on va pouvoir utiliser pour taguer les rues le 11 mai prochain autour de la Cité du Design. On va taguer la rue avec les étudiants dans les espaces autorisés.
0: Vous, ah oui, d'accord. ouais. Je commençais à me dire attention, là on part sur un terrain glissant. Vous avez l'autorisation d'aller taguer des murs?
3: Non, pas les murs, le sol.
0: Ok.
3: Voilà.
0: Avec des narcisses.
3: Voilà, avec de la peinture à base de craie, donc quelque chose d'entièrement écologique et qui va très rapidement s'effacer. Et justement, le message de l'artiste, c'est de montrer qu'au fil du passage des passants et de la météo, ces empreintes vont disparaître. Au même titre que les espèces dans la nature, c'est une disparition silencieuse, ouais, et invisible, et c'est tout l'objectif de son exposition, c'est de montrer justement ces espèces-là.
0: Et l'expo, on la voit jusqu'à quand ?
3: On la verra jusqu'au 20 septembre, accrochée sur les grilles, juste devant la platine.
0: Juste devant la platine, ici à Saint-Étienne. Et les narcisses qui vont être taguées à la craie au sol, jusqu'aux prochaines pluies.
3: Exactement.
0: C'est à peu près ça.
3: Tout à fait.
0: Merci Stéphane.
3: Merci Charles.

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2: Notre rendez-vous quotidien entre info et humour. C'est tendance, c'est avec vous Muriel Jourdan. Muriel, c'est la saison des mariages.
3: Oui, et c'est carrément tendance de se marier. Le nombre de mariages célébrés en France est à son niveau le plus haut depuis 2010, d'après une étude de l'INED, l'Institut National d'Études Démographiques, étude qui nous apprend aussi qu'on se marie de plus en plus tard. L'âge moyen au premier mariage était de 32,3 ans chez les femmes, contre 33,8 chez les mecs en 2022. Forcément, mieux vaut réfléchir avant de se dire oui, c'est bien sympa la fête et le champagne, mais n'oubliez pas cette phrase, pour le meilleur et pour le pire. Mais on pourrait aussi ajouter, pour le meilleur et pour le pire, et pour la ruine, parce que marier coûte de plus en plus cher, 16 000 euros en moyenne. Ouais, je sais, ça douille.
2: Ah ouais, la tendance c'est aussi à vouloir réduire les coûts, c'est pour ça. Et pour ça, pardon Muriel, vous avez quelques pistes?
3: Oui, il existe un site qui propose aux futurs mariés de faire payer l'entrée à quelques invités pour financer la fiesta. Ça veut dire accepter que des inconnus se pointent à votre mariage. Ils achètent les billets sur le site inviting.fr, moyennant entre 150 et 400 euros. Et en échange, ils peuvent assister à la cérémonie, si bien sûr vous êtes d'accord. Mais surtout, ils participent au banquet. Ça veut donc dire, pour eux, entrée, plat, dessert, participation à la chenille en famille, tout un programme. Pour en savoir plus, je contacte sur WhatsApp Katia Lekarski, fondatrice de Inviting. Elle m'explique que l'idée lui est venue après une conversation avec sa fille en mai 2024. Elle venait de louer son logement dans le Gard à 12 personnes à l'occasion d'un mariage.
4: Et là, elle me demande, mais pourquoi est-ce que nous, on n'est jamais invités à des mariages? C'est quand même un bel événement, c'est positif. Voilà, mes amis sont presque tous mariés, mais je ne peux plus faire partie de ce moment exceptionnel. Donc je me suis dit, en fait, c'est ça. Il faudrait que j'arrive, moi, à me payer une place et de cette façon, contribuer un petit peu au financement des futurs mariés.
3: Et pour les gens qui achètent les billets pour le mariage, c'est l'occasion pour eux de vivre une expérience sympa dans des lieux où ils n'iraient pas forcément. Un château en Provence, un vignoble, une ferme, un domaine privé. Autre piste pour dépenser moins, l'appli Mariez-vous, avec sa rubrique dédiée à la seconde main. Donc tous les gens qui se sont mariés auparavant revendent vachement moins cher nappes, guirlandes, vaisselle, bouteilles de vin. Non, et la seconde main dans le mariage, c'est très tendance sur les réseaux sociaux.
5: En ressourcerie, une ancienne robe de mariée vintage. On va laisser ensemble. Ça coûtait seulement 3 euros.
6: Hier, c'était mon mariage civil, je suis crevée. Je vends mes chaussures.
7: Pas longtemps, je surfais sur internet pour trouver des choses vintage années 70-80 et je suis tombée sur cette robe de mariée.
3: Bref, se marier en étant malin et en faisant des économies, c'est une tendance à laquelle on peut dire un grand oui, histoire de nous éviter le divorce avec le banquier.
2: Bah sinon, si le mariage coûte trop cher, faites un mariage moins cher plutôt que d'inviter des inconnus. Enfin, je sais pas, je suis peut-être un peu réac sur les bords. Dans quelques minutes, on joue ensemble.
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10: 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Mehdi, vous êtes pharmacien en Nouvelle-Aquitaine, alors concrètement, quel est le rôle des pharmacies dans cette collecte?
11: Alors notre rôle, c'est d'accompagner les patients. Mmh. On leur explique le bon usage des médicaments et on les incite à nous rapporter ceux qu'ils n'utilisent plus. Ça permet de limiter les risques de confusion médicamenteuse ou d'ingestion accidentelle et de préserver l'environnement.
10: D'accord. 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
12: Et de l'argent. Et de l'argent. Et de l'argent. Beaucoup d'argent.
2: Bonjour Fred, ça va?
12: Salut Charles Napoli. Comment il va mon Charles?
2: Il va bien. Il va bien.
12: La veille de ce petit week-end sympa.
2: Ça va très bien. Et alors, le week-end, il n'est pas encore là, Fred. Hein. Partez pas de fil parce que c'est vous qui offrez de l'argent.
12: Ouais, des cartes cadeaux, effectivement, de 10 euros que les auditeurs vont pouvoir multiplier tout au long de l'émission, faire grimper. En fait, on démarre à 10 euros.
2: Oui.
12: Si on résout une première énigme et puis par la suite, eh bien, si on le désire, on peut continuer à jouer tout au long de l'émission jusqu'à midi. midi et faire grimper ces 10 euros, de passer de 10 à 20, de 20 à 40. Et on a eu un gagnant d'ailleurs il y a deux jours de ça à 160 euros.
13: Voilà. C'est énorme.
12: Qui seront déduits de votre paye d'ailleurs. Hein. Je tenais à vous le signaler.
13: Ah, c'est ça, j'ai reçu un courrier. Quelle est la limite? Est-ce qu'il y a une limite?
12: Il n'y a pas de limite. À la limite, c'est après on donne les clés de la radio. Voilà quoi. Et puis on a un nouveau patron. C'est génial.
13: C'est fantastique.
12: C'est fantastique.
13: On passe à la voiture derrière, aujourd'hui.
12: Il y a les salaires en fin de mois aussi. Hein.
13: Ah oui,
12: voilà,
13: oui.
12: Il faut pas oublier.
13: Bon. Limitez-vous à 160, c'est bien.
12: 160, c'est déjà pas mal. Mais on peut grimper jusqu'à 320, 640. Voilà, tout à fait. Il n'y a pas de limite. Donc ça fait plaisir à la comptable de la radio chaque fois qu'elle m'entend dire ce genre de truc. Quoi.
13: Oui. D'ailleurs, là, vous allez recevoir un SMS dans pas longtemps, Fred. Oui. On joue juste après les infos, effectivement, de 11h.
12: Et on va chercher un petit... Vous voulez que je vous dise déjà ce qu'on va chercher?
13: Oui, faites pas tomber ce croissant qui est au bord de votre bureau, Fred.
12: Ouais, et puis je vais éviter
4: et
12: de mettre des...
4: Le café,
12: mon croissant.
13: Alors, qu'est-ce qu'on va chercher, Fred?
12: C'est le mot fléché gaga, parce qu'en fait, hier, il y avait une énigme et les gens ne l'ont pas trouvé. Donc, on va chercher un mot. Comment est-ce qu'on dit en langage gaga un drap? Voilà, vous le savez. Bah, alors, si vous le savez... Chut,
13: un drap pour dormir.
12: Un drap, pour dormir.
13: Un drap, quoi.
12: Bah, après, vous faites ce que vous voulez avec les draps, quoi. Pour fabriquer une cabane dans les arbres.
4: Voilà. Pour s'évader.
12: Ouais, s'évader, oui, tout à fait, oui.
4: Chacun ses références.
13: L'info, ce sera avec Emily de Rochedi.
12: Effectivement, parce qu'il est 11h, voilà quoi.
13: Salut, Fred, bon week-end.
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12: Allez, je vous souhaite une très très belle matinée en ce vendredi 8 mai, il est 11h. Effectivement, l'info, c'est avec Emeline Rogidi. Bonjour Emeline.
14: Bonjour. Les drapeaux et les fanfares de partout pour les cérémonies du 8 mai 45. La capitulation de l'Allemagne nazie à la fin de la Seconde Guerre mondiale. À Rouen, elle a débuté il y a une demi-heure, square des martyrs de la résistance. Ça démarre en ce moment au pied de l'hôtel de ville de Saint-Étienne. Idem à Saint-Chamond, à la stèle du souvenir français, square Lamartine. Et aussi au puits en Velay, place du Martouret. Une simple lettre pour signaler des violences à l'intérieur d'une famille. C'est possible à Feur et dans son agglomération, c'est-à-dire les 42 communes de Forêt-Est. Toute personne victime ou témoin peut désormais donner l'alerte aux gendarmes avec un courrier sans timbre. Il suffit d'écrire ceci sur l'enveloppe VIF, ce sont les trois lettres de code pour violences intrafamiliales, BP75, libre réponse, 42 110 Feur. Les courriers seront transmis à la brigade territoriale de Feur. La sécurité routière est un cinquième département qui décide de suspendre le permis de conduire à tout conducteur distrait par son téléphone portable. C'est l'Ardèche et ce sera à partir du 1er juin. Nous y reviendrons dans le journal de midi. Une mesure prise après une semaine noire sur les routes ardéchoises. 8 personnes sont mortes dans une série d'accidents, dont les 5 jeunes de Vernosque-lès-Annonay dans la vallée de la Canse le 1er mai. Dans le Pila, Sainte-Croix-en-Jarret en mode immersif, plongé dans les musiques anciennes et musiques du monde sur le site de la Chartreuse. C'est le festin musical qui démarre ce matin avec un marché de créateurs et une sublime tête d'affiche, Yom, le clarinettiste. Je vous parlais du bleu, blanc, rouge des drapeaux. Au début de ce flash, une quatrième couleur est incontournable dans le centre-ville stéphanois, c'est le vert. Même les fontaines sont au diapason. C'est pour marquer l'anniversaire de l'épopée européenne de la SSE en 76. Festivité demain, concentré demain, programme à retrouver sur l'appli ici et notre site ici.fr. Vous allez dans l'info d'ici. Du basket avec une soirée de fête à l'Arena de Saint-Chamond, avant-dernière journée d'élite 2, le derby de la Loire au programme entre donc le SCAB et la chorale de Rouen. Le Saint-Chamond Andrézieux-Bouté en basket 16e est assuré du maintien face à des Rouennais déjà champions et assurés de remonter dans l'élite. Coup d'envoi 20h30. Évidemment, il y aura aussi un match à suivre chez nous. À rendez-vous à partir de 18h sur ICI Saint-Étienne-Loire, puisque la SSE recevra Amiens. Et l'enjeu, c'est évidemment de remonter.
12: Remonter direct en Ligue 1. On veut la montée en Ligue 1.
14: Disons qu'il y a plusieurs façons de faire. On peut passer par les rattrapages, les barrages et tout. Mais on peut aussi prendre l'ascenseur direct, c'est-à-dire avoir une deuxième place.
12: Ouais.
14: C'est jouable. Bon, ça ne dépend pas que de la SSE, mais ça dépend beaucoup quand même de la SSE. Donc rendez-vous à partir de 18h demain. Le ciel d'aujourd'hui est plutôt chouette, Nicolas.
12: Ouais, effectivement, pour l'instant, on a du bleu, contrairement à vous qui avez mis du vert, votre t-shirt vert. Vous êtes déjà à fond dans le match de demain, vous. Hein. C'est impressionnant. Ouais, mon ciel va se dégrader. Et du bleu, on va passer au gris, figurez-vous, cet après-midi, avec des orages accompagnés de pluie dans les monts du Forêt, le Rouennais. Ouais, je gâche un peu la fête. 17 de Grasse, un bon château, 19 au Puy, 20 à Saint-Etienne et Monistrol, un petit 21 à Saint-Galmier. Ça grimpe hein, pour les températures. Vous avez vu, hein, de la douceur hein, cet après-midi, 22 degrés. projet sur le bassin rouennais et Charlieu. Et puis, la bonne nouvelle, c'est que vous revenez tout à l'heure à midi.
14: Avec le même t-shirt.
12: Ça va être génial.
14: À tout à l'heure à midi.
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12: Allez, on va jouer avec des cartes cadeaux, je vous l'ai dit. Remporter cette carte, la première carte que vous remporterez si vous arrivez à déchiffrer la petite énigme qu'on va vous proposer, elle serait de 10 euros et vous préférez grimper votre cagnotte tout au long de l'émission jusqu'à midi. On va jouer juste auparavant, c'est Indochine dans la radio, écoutez. Mais

0: Bienvenue par semaine, c'était Groupe 1 de Chine. Hop là, c'est parti, 11h08, on va jouer ensemble.
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0: Nous sommes le vendredi 8 mai, nous sommes très heureux de vous accueillir une fois de plus sur votre radio locale ici Saint-Étienne-Loire pour jouer au jeu de Loire. Ce jeu que la planète entière nous envie, ce jeu qui vous permet de récupérer tous les jours des petites cartes cadeaux de 10 euros, de 20 euros, de 40 euros. Enfin bref, c'est vous qui décidez, c'est vous qui faites grimper la cagnotte en jouant avec nous tout au long de cette émission. Alors pour déjà remporter 10 euros, on va reprendre l'énigme d'hier qui est restée en suspens. C'était un mot fléché gaga. On vous a demandé de nous dire en langage gaga comment on disait un drap. Voilà, on vous donne donc le mot en langue française et puis on vous demande tout simplement de me donner la traduction en langue gaga. Si vous avez quelques petites connaissances en gaga, c'est le moment ou jamais de nous appeler. Comment est-ce qu'on dit les draps? Les draps en gaga. Ouais, j'ai un Lyonnais en face de moi qui est technicien, alors lui, il sait pas. Lui, à parler que Nel. Bon, 04 77 10 00 10. Si vous avez une petite idée, allez-y. Donc, je vous rappelle l'énigme. Pour emporter une carte cadeau de 10 euros que vous allez pouvoir faire fructifier tout au long de cette émission, comment est-ce qu'on dit en langage gaga un drap? Voilà, j'ai changé les... Quel est ce mot en gaga qui correspond au mot drap? 04 77 10 00 10. Je vous laisse tranquillement réfléchir, nous passer un petit coup de fil, faire des recherches des fois. Ouais, des fois, il faut faire des recherches. Et après, on a la bonne solution et la bonne réponse. Et donc, il faut nous appeler. Allez-y, 04 77 10 00 10. J'ai changé les. Et ben voilà. Trouvez-moi les draps en gaga et vous repartez déjà avec 10 euros. Michael Field pour la musique. Two Friends. 11h10, c'est parti.

0: Mike Oldfield sur votre radio locale ici Saint-Étienne Loire. Il est 11h15, on va jouer avec Evelyne.
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0: Evelyne, on va l'accueillir tout de suite, elle nous appelle depuis Bassan-Bassé. Bonjour Evelyne.
3: Bonjour Frédéric ou Nicolas, je ne sais pas quel des deux.
0: Non, c'est Frédéric. Bon,
3: Frédéric. C'est Frédéric comme mon fils, c'est très bien.
0: Ah, votre fils s'appelle Frédéric.
3: Ah oui, mon aîné, c'est Frédéric.
0: Ah, c'est un joli prénom. Déjà, vous avez du goût hein, pour les prénoms, ça c'est bien ça.
3: Oui.
0: Ah, ça c'est bien. Non mais c'est bien. Est-ce que vous avez du goût également pour ce que vous préparez à midi? Je suis en train de regarder, vous allez préparer un repas pizza et moule marinée. Et c'est vous qui faites les pizzas?
3: Oui. J'ai à la pâte par contre toute faite, ouais. Et puis dessus j'étale de la tomate, de l'oignon, j'ai mis du thon, et puis j'ai mis du fromage de chèvre.
0: D'accord, ok. Et vous avez un petit four à pizza ou vous mettez ça dans la...
3: Dans mon four ordinaire.
0: Un four ordinaire, non, mais il y a des petits fours.
3: Micro-ondes qui fait four.
0: Ah d'accord, ok, voilà. Et puis à la fin ça fait ting.
3: Voilà.
0: Ting. Et là, qu'est-ce qui se passe? Eh ben, Evelyne ouvre la porte du four micro-ondes et la pizza est prête à être dégustée. Il y a des moules marinières également, hein, je vois ça.
3: Il y a des moules marinières, je vais les trier. Je viens de les acheter là. Oh. Je suis descendu au nouveau magasin qui est ouvert à Bassan-Basset, Intermarché. Ah non, pas possible, j'ai cru que je remontais pas.
0: C'est de la pub pour Intermarché.
3: Pardon.
0: Je disais, vous faites de la pub pour Intermarché.
3: Ah ben disons que comme on est content du magasin, donc.
0: Ah ben voilà, non mais vous avez raison, de toute façon, faut aider le commerce en plus. Hein. Bon, Evelyne.
3: Ah, oui.
0: Comment est-ce qu'on dit drap en gaga, Evelyne?
3: Blette.
0: Blette. Pour vous, c'est blette?
3: Oui.
0: Moi, j'ai pas ça. Hein.
3: B'ET.
0: Ouais, bon, on va vérifier, mais j'ai pas l'impression. Vérification, est-ce que c'est ça? Non, c'est pas les draps, je suis désolé, Evelyne, hein, c'est pas ça.
3: Ah bon?
0: Ben non.
3: Ah bon?
0: Ben non.
3: Bon, bah, tant pis pour moi, hein.
0: Ah, bah, tant pis pour vous et tant pis pour la pizza, parce que je saurais bien faire inviter chez Evelyne, mais on sent qu'elle est déçue.
3: Oui, il n'y a pas de souci, même si je suis déçue, mais pas grave.
0: Bon, ben, je veux dire, vous gardez un petit bout de pizza, d'accord, Evelyne?
3: Voilà, pas de souci.
0: Bon, je vous fais un petit bisou, à bientôt.
3: Allez, un bisou, à bientôt. Ciao.
0: Bon, de la pizza, on va passer au gratin de Morue avec Nicole à Saint-Laurent-la-Conche. Bonjour, Nicole.
4: Bonjour.
0: Ah, là, vous m'intéressez. Un petit gratin de Morue, c'est bon, ça?
4: C'est bon, et puis c'est vendredi, donc c'est le jour du poisson.
0: Ah, c'est le jour du poisson. Bah, à chaque fois, c'est pareil. Hein. Moi, le vendredi, après, moi, à la maison, des fois, quand j'ai pas le temps, je me casse pas la tête. Hein. Moi, c'est du poisson carré. Les enfants, il y a du poisson carré. Ouais, du poisson carré, merci, papa. Bon, Nicole, dites-moi tout. Comment est-ce qu'on dit drap en langage gaga?
4: Alors, j'ai fait des recherches. Lancieux. L-A-N-C-I-E-U.
0: Ouais, bah, j'adore parce qu'en plus elle me l'épelle.
4: Voilà, j'ai trouvé ça sur un dictionnaire gaga français.
0: Sur un dictionnaire gaga français que j'ai. On a peut-être le même dictionnaire, hein, je sais pas, on va vérifier. Vérification, Lancieux. Bah ouais, c'est Lancieux. Bravo Nicole.
4: Merci.
0: Nicole et son gratin de morue. Bravo Nicole. 10 euros pour vous.
4: Merci.
0: Bon, qu'est-ce qu'on fait, Nicole? On essaie de les doubler.
4: Bah, je vais essayer, hein. C'est la première fois que je vous ai, alors.
0: Bon. Bah, il n'y a pas de raison que ça se passe pas bien, Nicole.
4: Oh. D'accord.
0: Bon. Allez, Nicole, je vous laisse aller surveiller le gratin de morue, hein. Et puis, je reviens avec vous d'ici à peu près 3-4 minutes, d'accord?
4: D'accord.
0: On va s'écouter un petit peu de musique avec Christophe Maé. Vous aimez Christophe Maé?
4: Oui, oui, oui.
0: Ça tombe bien. Des fois, je pose la question comme ça, les auditeurs me disent non, je déteste.
4: Bon, tous les chanteurs, du moment que ça
0: pose
4: la chanson française.
0: Ben voilà, ça tombe bien. Alors, voilà, ben ça tombe bien, Christophe Maé, il chante en français. Et en plus, c'est vrai que nous, ici, on promotionne la variété française. Hein. Tous les après-midi, à chaque fois, il y a 3 tubes enchaînés, sans blabla, sans pub, en langue française. C'est ça qui est drôlement sympa. Bon, là, on va s'écouter Christophe Maé, La Lune. Allez,
4: merci.
0: C'est parti. Je vous dis à tout de suite, Nicole. Vous restez dans les parages. Je vous récupère d'ici 3-4 minutes.

0: la lune dans cette émission au gag de la thune. C'était Christophe Maé, 11h22.
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0: Et on est à Saint-Laurent-la-Conche avec Nicole qui nous fait le plaisir d'être avec nous aujourd'hui. Ça va, Nicole ?
3: Ça va, je vous écoute.
0: Bon, Nicole, la chanson est terminée. On va revenir un petit peu aux choses sérieuses entre nous avec ce dé qu'il va falloir lancer et voir un petit peu à quoi nous allons jouer pour essayer de faire grimper votre cagnotte qui, pour l'instant, est toute petite, hein, 10 euros, mais qui ne demande qu'à grossir. D'accord, Nicole ?
3: D'accord.
0: Je fais un décompte en 3, 2, 1 et vous me criez de lancer le dé. Attention, okay. 3, 2, 1.
3: Lancez le dé.
0: Elle est bien, Nicole. Hein. Elle a lancé le dé quand il fallait. Pip, hop.
2: La vache folle.
0: Bon, la vache folle. Alors, on a notre meumeu Églantine, notre meumeu ligérienne à chaque fois, qui adore la musique. Quand elle entend des chansons à la radio, elle ne peut pas s'empêcher de meugler, de faire un meugler.

0: Pandy, Panda, 10 secondes, Nicole.
1: Alors là, j'ai aucune idée.
0: Bah, regardez déjà, il y a peut-être une rime. Hein. Pandy, Panda, né dans... Il faut une réponse, Nicole. Là.
1: Dans un drap.
0: Dans un drap. Vous connaissez beaucoup les pandas, vous, qui naissent dans des draps?
1: Non.
0: Non, parce que Nicole, je vous explique. Hein, depuis, les enfants ne naissent pas dans des choux, non, ni dans des fleurs, et les pandas ne naissent pas dans les draps. Bon, ni sur un oreiller. Bon, je suis désolé, hein, franchement. Bon, et alors, par contre, je peux pas vous donner la réponse pour l'instant parce que ça va être. Non, ça va être aux auditeurs qui arrivent derrière qui vont devoir nous donner la bonne réponse. Voilà.
1: Bon,
0: je suis vraiment désolé, Nicole, hein, parce que franchement, voilà. Le gratin de morue, là, ça commençait à me faire rêver. Et puis là, du coup.
1: Oh, dommage, on va pour une autre fois.
0: Bon, moi, je vous accueille avec un grand plaisir, vous le savez, Nicole.
1: Merci beaucoup.
0: Je vous embrasse, bonne journée, au revoir.
1: Bonne journée à vous, merci.
0: Bon, on va se réécouter l'extrait de la chanson de Chantal Goya. Hein. Pandy Panda. Ah, j'adore, moi, Pandy Panda. Pandy Panda, ta ta ta ta ta ta. On y va? Pandy. Notre petite vache ligérienne, à chaque fois, elle ne peut pas s'empêcher de faire ses meumeux. Hein. Voilà, Pandy Panda, né dans... Retrouvez-moi ce mot. Et si vous me retrouvez ce mot, je vous offre 10 euros, une carte cadeau de 10 euros. Donc allez-y, appelez-nous 04 77 10 00 10. On attend vos propositions. On marque une petite pause en attendant.
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0: Le pouvoir des fleurs, the power. C'était flower. C'était Laurent Fulci. Power flower. On va rejoindre Nadine de Fraisse.
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0: Bonjour Nadine.
3: Bonjour à tous.
0: Bon, vous êtes en repos aujourd'hui, Nadine?
3: Je suis en repos pour tout le restant de ma vie. Donc c'est la meilleure.
0: Me dit-elle, et rajoutez derrière, allez-y.
3: Non, pas du tout. Non, parce que 40 ans de travail, c'est bon, maintenant, on passe à autre chose.
0: On passe à autre chose. Et vous faites quoi de beau pour occuper un petit peu vos journées, Nadine? Moi, je suis curieux, hein, j'aimerais bien savoir.
3: Je chante, je me promène, je vais au cinéma, je profite de tous les petits moments et tous les petits bonheurs qu'on peut avoir avec les amis, la famille. Et voilà, des choses simples, il n'y a pas besoin d'aller sur la lune pour être heureux.
0: Bien sûr, et vous chantez quoi?
3: Alors, je fais partie d'une chorale.
0: D'accord.
3: Où on chante beaucoup d'airs d'opéra, chorale Cassin-Genelaire. Et je ferai savoir quand on aura notre concert. Et vous serez tous les bienvenus.
0: Bien sûr, il n'y a pas de souci. Moi aussi, je chante. Oui. Mais moi, je chante du Patrick Sébastien sous la douche le matin. Hein, donc,
3: D'accord. C'est pas le même
0: vous
3: ne
0: voulez pas chanter avec pas... moi? Ah, qu'est-ce mais... qu'on est serré.
3: En chantant, ça allait, ça. Mais c'est très bien.
0: Ouais, c'est bien.
3: Chanter.
0: C'est bien de chanter les sardines. En plus, on est vendredi, c'est le jour du poisson. Donc voilà, quoi.
3: Oui.
0: Bon, Nadine, alors, il y en a une qui aime bien chanter. C'est Églantine, notre petite vache ligérienne. Parce que chaque fois qu'elle écoute de la musique à la radio, elle nous fait un meuh. Elle nous fait un gros meuh, et là donc on a un mot caché. Alors on va vous refaire écouter le petit extrait, une chanson signée Chantal Goya, Pandi Panda.
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0: Pandi Panda. Née dans quoi? Mais elle est née dans quoi? Il est né dans quoi plutôt, Pandi Panda? 10 secondes, Nadine.
3: Oui, alors je pense qu'il est né dans l'Himalaya.
0: Dans l'Himalaya, Pandi Panda né dans l'Himalaya, ça se pourrait bien. L'Himalaya, c'est une bonne réponse, bravo Nadine.
3: Eh ben c'est parfait, première étape.
0: Et vous êtes trop forte en Chantal Goya, vous.
3: Je suis un petit peu de cette génération qui a été baignée par Chantal Goya.
0: D'accord. Bon,
3: voilà.
0: Sympa. Bon, alors Nadine, qu'est-ce qu'on fait? On essaie de les doubler, les 10 euros parce
3: Oui.
0: J'aime bien Nadine de suite. Bon, 10 euros, c'est sympa, mais bon, moi j'aimerais bien récupérer un petit peu plus. Hein. Bon, Nadine, vous savez ce qu'on va faire? On va marquer une petite pause et puis se retrouver dans quelques instants et puis on va jouer ensemble. Alors, on va lancer un dé, vous allez lancer le dé et puis on va voir un petit peu sur quoi vous allez tomber. D'accord, Nadine? Allez, je vous dis à tout de suite.
3: À tout
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0: Ah oui, tous les jours, on a des bons plans à vous transmettre. Demain, par exemple, la SS affronte Amiens. Vous le savez, on vous en parle beaucoup. Hein, c'est le dernier match de la saison régulière. La des occasions pour les Verts de remporter des points pour s'assurer la montée directe en Ligue 1 sans passer par les barrages. Demain, c'est une journée 100% verte, hein, festive et sportive qui est organisée également dans le centre-ville de Saint-Étienne. Et ça va être génial. Dès 9h30, il y a des animations qui sont prévues, de la musique. Bref, tout pour faire la fête hein, sur les places stéphanoises comme la place Jean Jaurès, la place de l'Hôtel de Ville ou la place d'Orient. Un dress code obligatoire. On est tous habillés en vert. Plus d'infos sur le site saint-etienne.fr. Et puis une autre info, à l'association des parents d'élèves de Sainte-Anne-Saint-Pierre organise ce dimanche 10 un vide-grenier. C'est sur le parking de la médiathèque de Saint-Chamond. Si vous voulez venir chiner, c'est à partir de 8h le matin. Et si vous voulez être exposant, là, il faut vous lever un petit peu plus tôt hein, et vous installer à partir de 6h. Il faut réserver à l'avance, mais c'est possible le jour même hein, s'il reste un petit peu de place. Mais pour avoir une bonne place, voilà, allez-y, réservez. Et ça se passe pour réserver votre place sur le site helloasso.com.
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0: Et pour la musique, en duo avec Jennifer Warnes et puis Bill Medley. Il s'appelle comme ça, Bill Medley. Bonjour Monsieur Medley, bonjour.

0: Ah, c'était beau cette chanson, Bill Medley, Jennifer Ward, The Time of My Life, à 20 minutes de midi. Et c'est Nadine qui est avec nous de Fraisse.
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0: 10 euros pour l'instant dans la poche de Nadine. Va-t-elle en remporter 20? Ben, nous allons le savoir tout de suite puisque je vais faire un petit décompte, Nadine. Et à la fin du décompte, il faut crier, lancer le dé.
3: Oui.
0: Attention, Nadine. 3, 2, 1, à vous, Nadine.
3: Lancez le dé.
0: Oh là là, le petit lancer de dé de Nadine.
1: Le défi fou.
0: Ouh là là là là là là, Nadine, le défi fou. Bon, Nadine, est-ce que vous aimez les animaux?
3: Oui, bien sûr.
0: Ah ben, ça tombe bien. Allez, on va mettre le petit générique de 30 millions d'amis pour se mettre dans l'ambiance. Ah, c'est bien. Vous la regardez, cette émission?
3: Non, non.
0: Non, 30 millions d'amis, c'est chouette, vous avez des chiens, des chats, donc voilà. Mais là, alors attention, parce que là, il va falloir relever un défi pour essayer de passer de 10 à 20 euros. Vous allez, Nadine, vous qui aimez tant les animaux, pendant une petite dizaine de minutes, mimiter le cri du koala.
3: Oh là, j'ai aucune idée.
0: Alors, je vais vous faire écouter un koala. Hein, un
3: Allez.
0: Voilà, c'est un koala énervé, hein. Parce que il crie et des fois on les entend pas bien. Donc là, on a appris un koala bien énervé d'ailleurs. On peut se le réécouter, le koala énervé? Ouais, on peut. Voilà, c'est, apparemment, on lui a marché sur la patte. Alors, il est très énervé et, parce qu'on ne l'a pas vu son petit déjeuner, voilà. Et donc, il va falloir, pendant quelques instants, Nadine, pour remporter 20 euros, m'imiter le cri du koala. Je vais vous mettre une petite musique pour vous mettre dans l'ambiance. Je vous écoute, Nadine. Allez-y, faites-moi le koala. Encore un petit peu, parce que j'ai pas bien entendu. Bravo, Nadine. Bravo, Nadine. Alors, ça, c'est du koala.
3: Vous l'avez cherché, vous l'avez trouvé.
0: Alors ça, c'est du koala. Bravo Nadine, Nadine de Fraisse. Voilà, si un jour vous cherchez quelqu'un qui sait imiter le koala, appelez Nadine de Fraisse. Non, vous, si vous n'avez pas les coordonnées, vous nous appelez à la radio, on vous transmettra le 06 de Nadine. Donc, et Nadine vient chez vous. Alors bon, Nadine, elle chante, elle est dans une chorale et en plus elle fait le koala. Voilà.
3: Parfait, voilà.
0: Bon, je taquine. Bon, Nadine, qu'est-ce qu'on fait? On essaie de doubler ou pas?
3: On va tenter.
0: Ouais.
3: Ne tente pas, n'a rien.
0: Allez,
3: oui.
0: On y va rapido, rapido. Alors, 3, 2, Allez. 1, à vous, Nadine.
3: Lancez le dé.
0: C'est parti.
1: Le mashup.
0: Alors, c'est un nouveau jeu et vous allez les traîner, essuyer un petit peu les plâtres. Ça s'appelle le mashup. Alors, je vais vous expliquer. On s'est servi de l'intelligence artificielle pour recréer une chanson avec donc une voix et également un texte. Voilà, il va falloir que vous reconnaissiez déjà le chanteur qui a été recréé, un chanteur qui a disparu, et puis également la chanson. Et si vous y arrivez, ben vous remportez 40 euros, Nadine. D'accord?
3: Allez, on tente.
0: Allez, je vous fais écouter. Ouais.

0: Nadine, 10 secondes. Alors la voix en imitation et puis le titre de la chanson.
1: Alors la voix, ce serait Claude François.
0: Ouais.
1: Et la chanson, mais c'est pas le même compositeur, ce serait Papa Outé.
0: Papa Outé, Stromae, c'est une bonne réponse, et... bravo Nadine.
1: Yes.
0: Bah super, et je suis trop heureux. Hein, bonne réponse, hein, bonne réponse pour ce mashup, effectivement, voir recréer celle de Claude François et puis là, sur la chanson de Papa Outé de Stromae, ça vous rapporte 40 euros. Félicitations Nadine. Bon, qu'est-ce qu'on fait avec les 40 euros, en double ou pas?
1: Je vais en rester là.
0: Bon, vous en restez là. Ok, oui. Pas de soucis. Bon, on va vous mettre de côté les 40 euros. Hein.
1: Allez,
0: mais des fois, il y a ce cap à passer. Quand on arrive aux 40, il y a toujours une petite hésitation. Et là, bon, ben.
1: Oui. En tout cas, il est très sympa le dernier, mais perturbant. Hein.
0: Oui.
1: C'est bien.
0: Ouais, perturbant, ouais, c'est le mot et c'est ce que j'ai ressenti moi aussi quand j'ai découvert ça. Bon, Nadine, avant de se quitter, je vais faire un décompte et puis on va lancer une nouvelle énigme directement pour les auditeurs. À la limite, on va marquer une petite pause et puis on va découvrir l'énigme juste après. Hein, d'accord. Je vous remercie Nadine, je vous fais un gros bisou. Un énorme bisou.
1: Bisous et bonne journée à vous, les travailleurs.
0: Et puis dès que j'ai besoin de quelqu'un pour imiter le bruit du koala, je vous appelle.
1: Oui, vous venez nous écouter chanter, ce sera plus sympa. Hein.
0: À bientôt Nadine.
1: Au revoir.
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0: Bon, là, tout de suite, on va vous faire découvrir la nouvelle énigme hein, pour essayer de repartir avec 10 euros. Donc, on va vous faire découvrir cette petite énigme. Bon, on va pas lancer le dé, mais on va simplement vous faire écouter les 3 indices. Les voici tout de suite. On recherche un lieu dans le département de la Loire. Nous sommes dans le 42. On a une machine à tisser. Voilà, merci la machine. Et puis
6: de Chine, nuit caline, nuit d'amour.
7: On prend la direction de Bussière.
0: Voilà, Bussière, la ville de Bussière. On a la machine à tisser et puis nuit de Chine. On va en retenir la Chine. La Chine, donc la ville de Bussière et puis la machine à tisser. Nous recherchons un lieu dont on vous parle assez souvent d'ailleurs à l'antenne. Hein, 04 77 10 00 10. Si vous pensez avoir retrouvé ce lieu, vous nous passez un petit coup de fil. Je vous offre 10 euros. Et pour vous, la possibilité, bien sûr, de faire grimper hein, les enchères et de récupérer 20, 40, 80 euros. 04 77 10 00 10. La machine à tisser, la Chine et Bussière pour les indices. Un lieu dans le département 42. Bonne chance. Santa pour la musique, recommence-moi. C'est ce qu'on vous a calé tout de suite à un petit quart d'heure de midi. Bon appétit si vous êtes déjà à table ou si vous allez bientôt y aller. Je préfère

0: On commence moi, Santa, S-A-N-T-A, 10 minutes de midi. On joue, c'est le jeu de Loire, mes petits bouchons.
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0: Ce jeu qui vous permet de repartir avec des euros, des pépettes, des sous-sous. Et cette semaine, on a d'ailleurs eu un gagnant à 160 euros pour le plus grand plaisir d'ailleurs de notre directeur de station qui vient encore de me féliciter en me croisant dans les escaliers. Voilà, 04 77 10 00 10. Je vous rappelle que là, nous recherchons un lieu. Alors, je vais vous refaire écouter les indices tout de suite. Il y en a trois. Tout d'abord, une machine à tisser. On a la machine ? Voilà. Écoutez bien, c'est une vieille machine à tisser. Bon, ça devrait vous guider vers la bonne réponse. Une vieille machine à tisser. Premier indice.
3: Nuit de Chine, nuit câline, nuit d'amour.
0: On a ensuite la Chine.
4: On prend la direction de Bussière.
0: Oui, on va prendre la direction de Bussière. Voilà, la ville de Bussière. La Chine et la machine à tisser. Je précise, c'est une vieille machine à tisser. L'indice que je vous donne et la précision devrait vous guider vers la bonne réponse. Et puis voilà, la ville de Bussière, cherchez un petit peu. Allez-y, cherchez, mais vous allez trouver. 04 77 10 00 10. Petite fille du soleil. Vous vous rappelez de cette chanson ? Petite fille du soleil. C'était Christophe. Bah, ça tombe bien, on va l'écouter la chanson.

0: Christophe, la petite fille du soleil. Grand souvenir, on était dans les années 70, à la fin des années 70, avec cette superbe chanson. 11h54, on va rapidement jouer. Le jeu de Loire.
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0: De l'argent remporté 10 euros. On a mis en jeu une carte cadeau de 10 euros avec un lieu à retrouver. Nous sommes dans le département de la Loire. Je dis un lieu et non pas une ville. Voilà. Et donc, on a les trois indices, hein. La machine à tisser, la Chine et puis la ville de Bussière. Edith est avec nous. Bonjour Edith.
3: Bonjour.
0: Oh, il y a du bruit derrière. Vous êtes en voiture?
3: Oui, je suis en voiture.
0: D'accord, ok.
3: Mais j'ai le Bluetooth.
0: Eh, Bluetooth. Ouais, ça, oui. Bah, ça va. Tout va bien. Alors, bon, faites attention. Vous regardez bien la route, hein.
3: Tout à fait.
0: Bon, alors, Edith, dites-moi tout. Donc, j'ai trois indices. Machine à tisser, la Chine. Nuit de Chine, nuit câline, nuit d'amour. Vous avez vu, je chante bien.
3: Oui, tout à fait.
0: Faites-le avec moi pour voir, Edith. 3, 4.
3: Oh, j'ai pas envie qu'il
0: se lève,
3: merci.
0: Non, allez-y, Edith. 3, 4.
3: Il fait beau, c'est bon.
0: Bon, Edith, on va revenir un petit peu à nos affaires. On a une machine à tisser, on a la Chine, et puis la ville de Bussière, comme indice pour essayer de retrouver donc ce lieu. On est dans le 42, vous pensez à quoi, vous?
3: Je pensais au tissage de Charlieu, mais après...
0: Tissage de Charlieu?
3: Oui.
0: Ouais, on vous parle de Bussière et vous partez à Charlieu, vous?
3: Oui, non, mais alors, simplement, je ne situe pas forcément Bussière dans le département, excusez-moi.
0: D'accord.
3: Et vu que j'étais en voiture, j'ai pensé à ça, mais comme j'ai...
0: Ok, ok. Et il n'y a pas le GPS sur votre voiture?
3: Disons que si je veux regarder ma route, ça va être plus compliqué.
0: Ah oui, mais non, c'est pas... Bon, on va vérifier, mais j'ai un petit doute, hein, c'est pour ça, quoi. Tissage à Charlieu, c'est le tissage à Charlieu? On peut écouter la réponse, c'est le tissage à... C'est pas ça, Edith, c'est pas ça, je suis désolé. Bon,
3: ben, je vous souhaite une...
0: Ben, moi aussi, ça m'a fait plaisir. Je vous fais un gros bisou et puis je vous souhaite un bon week-end, Edith. À très bientôt.
3: Au revoir.
0: C'est terminé pour le jeu de l'or aujourd'hui. Rendez-vous à partir de lundi pour jouer avec nous. 11h midi, les amis.
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0: Statu quo et You Indie Army Now. You Indie Army Now. Voilà, j'y arrive.
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0: Des fois comme ça, j'ai des petits blocages sur les bons anglais. Hein. Voilà, bon, il est midi, bon appétit, bon week-end. Le retour de l'info, Emeline Rochdy à la une. Notre sécurité sur les routes et l'Ardèche beaucoup plus sévère avec le téléphone au volant.
2: Oui, parce que le permis de conduire sera suspendu à tout conducteur distrait par son téléphone portable sur les routes de l'Ardèche. Ce sera à partir du 1er juin. Une mesure prise après une série noire sur les routes d'Ardéchoise. Une série d'accidents mortels, notamment celui qui a coûté la vie à 5 jeunes dans la vallée de la Canse le 1er mai. Julie Tescrat.
3: Avant cette décision, l'infraction du téléphone au volant seul ne suffisait pas à suspendre un permis. Il fallait obligatoirement une infraction connexe, comme un excès de vitesse ou l'alcool au volant. Mais à partir du 1er juin, le permis pourra être suspendu jusqu'à un mois maximum si vous êtes pris avec votre téléphone. Une mesure que la plupart des habitants du département approuvent comme Paul.
4: Les gens, ils font n'importe quoi, ils sont très distraits, ils regardent pas ce qu'ils font. Quand ils regardent, qu'ils envoient des textos, qu'ils regardent des vidéos, c'est là où ils sont dangereux. On a plein de coins à fil. Qui regardent un film, des séries.
5: Il y a trop de personnes qui conduisent en téléphonant et c'est trop dangereux. J'en vois combien qui sont. Alors, quand il y a les kits main libre, ça va, mais certains vont aller chercher. On les voit se baisser et puis au téléphone, en train de conduire. J'ai toujours un peu peur.
3: Téléphoner en conduisant multiplie par 3 le risque d'accident, mais il y en a certains qui ne voient pas totalement le danger, comme Brigitte.
6: Ça m'est arrivé, hein ? Ça serait mentir sinon. Mais ce sont des axes où. Plutôt droit, vous voyez.
3: Pourtant, l'usage du téléphone au volant pèse lourd dans la balance. C'est plus d'un accident corporel sur 6 en Ardèche. Mais la première cause reste la vitesse. Elle est en cause dans un accident sur 4.
2: On est l'Ardèche, c'est le 5e département à opter pour la suspension du permis de conduire. C'est le cas aussi de la Charente-Maritime, des Landes ou encore du Lot-et-Garonne. La route sur laquelle un jeune Altigérien s'est grièvement blessé hier soir à Montuscla. Un jeune homme de 18 ans emmené à l'hôpital du Puy en urgence absolue après un choc entre un deux roues et une voiture.
0: Une simple lettre pour signaler des violences à l'intérieur d'une famille.
2: Oui, c'est possible à Feur et dans son agglo, c'est-à-dire dans les 42 communes de Forêt-Est. Toute personne victime ou témoin peut désormais donner l'alerte aux gendarmes avec un courrier sans mettre de timbre. Il suffit d'écrire ceci sur l'enveloppe VIF, V-I-F. Ce sont les 3 lettres de code pour violences intrafamiliales. BP75, libre réponse 42110 Feur. Les courriers seront transmis à la brigade territoriale de Feur. La préfecture de la Loire a mis une vidéo pour expliquer tout ça sur son compte Facebook.
0: La suite du journal avec un événement qui avait lieu sur la Côte d'Azur jusqu'à présent.
2: Ouais, les Masters de pétanque qui se déroulaient à Nice. Eh bien cet été, la compétition fera escale à Saint-Étienne en juillet. Aurélie Jacquan.
7: L'organisateur explique qu'il cherchait une ville qui respire la pétanque et les sports de boules. Un territoire avec une véritable appétence pour ces sports. Or, on rappelle que l'usine au but se trouve dans la Loire, à Saint-Bonnet-le-Château. Et puis l'ADN des Masters, c'est d'avoir lieu dans des centres-villes, en plein air, jamais dans des salles à l'écart. Or, ça correspond à ce que souhaite le nouveau maire de Saint-Étienne. L'ambition de Régis Jeunicot, c'est de redynamiser son centre-ville, les commerces, en organisant au moins une animation par mois. Là, c'est la bonne occasion. Ces Masters auront donc lieu place Jean Jaurès et place de l'Hôtel de Ville. Jean Jaurès pour la compétition féminine, les jeunes et le sport adapté. Hôtel de Ville pour la compétition masculine avec une tribune de 900 places. 2000 à 2500 spectateurs sont attendus chaque jour pour voir s'affronter 8 équipes, 7 internationales et une locale. En l'occurrence, c'est le club de La Talaudière qui a été choisi.
2: Les Masters de pétanque, ce sera les 22 et 23 juillet. Les équipes internationales participantes seront annoncées dans 2 semaines, tous en rouge et blanc. C'est la consigne pour s'asseoir en tribune de l'Arena de Saint-Chamond ce soir. Le SCAB reçoit Rouen. La chorale déjà assurée de son retour en élite, tandis que les basketteurs du SCAB seront tout aussi sereins puisqu'ils sont sûrs de leur maintien en élite 2. Autre dress code, le vert pour demain et déjà dans les endroits emblématiques du centre-ville de Saint-Etienne. 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
0: En espérant que cet anniversaire se termine en feu d'artifice avec une belle montée en Ligue 1 pour les Verts. Bon, on va par contre déchanter un petit peu nous en ce qui nous concerne les couleurs avec le bleu qui va passer au gris cet après-midi vent, de la pluie attendue dans les monts du Forêt, le Roannais, quelques averses et puis de température quand même assez douce, hein, 17 à Saint-Bonnet-les-Châteaux, on attend 19 au Puy, 20 degrés sur Saint-Étienne et Monistrol, un petit 21 à Montbrison, Feur et Saint-Chamond et jusqu'à 22 à Roanne. Bon appétit, la finale tout de suite d'Otaquet, Valérie Damido, Éric Bastien, les voici tous les deux.
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9: Bonjour la France, j'espère que tu vas bien. La France, pour ceux qui sont en week-end, eh ben, profitez bien, il fait beau. Ça va, Éric ?
10: Ça va et toi, ma Valérie ?
9: Bah écoute, on travaille
10: c'est
9: le 8
10: mai. Moi, on est là. Hein.
9: Moi j'adore. Alors,
10: non, mais c'est du direct, permettez-moi de dire qu'il est 12h05, 24,
9: oui,
10: 25,
9: bah,
10: 26,
9: oui,
10: on est
9: oui.
10: Bien en direct.
9: Et nous sommes en direct pour la finale. Une finale exceptionnelle, que de femmes. Quatre femmes qui ont gagné cette semaine, dont ouais. Trois candidate de la team Valoche,
10: ouais, ouais, ouais, ouais.
9: Une rescapée de la team Eric. Bah, je vous rappelle les cadeaux. Alors, le premier prix, c'est un séjour pour 4 personnes à Foura. Alors, on connaît tous le Fort Boyard. Et vous savez à quel point on aime le Fort Boyard. Moi, j'y ai participé 6 fois, j'adore cet endroit, c'est et sublime. Oui. Et votre radio ici est très attachée au Fort Boyard. Et oui, on fait un cadeau à Foura, pourquoi ? Parce qu'aujourd'hui, la mer, le temps ont fragilisé un peu notre fort. Et il faut vraiment qu'avant qu'il s'effondre, on fasse des travaux. Donc du coup, un appel aux dons est lancé sur fondation-patrimoine.org pour préserver notre fort national. Alors, cette semaine, du coup, on s'est dit, eh ben, c'est l'occasion d'offrir un séjour au camping 3 étoiles, le Cadoret. Évidemment, la croisière autour de Fort Boyard avec la compagnie Interil. Évidemment, un petit repas au restaurant le 31 à Foura.
10: C'est sympa.
9: Et voilà, donc, si vous gagnez le premier prix, c'est ça. Et si vous ne gagnez pas la visite au Père Foura dans la vigie, qu'est-ce qu'on gagne ?
10: Un jour, une énigme, vous le savez.
9: Ah, l'énigme
10: c'est
9: du
10: la
9: Père
10: dernière,
9: Foura
10: hein, c'est la dernière.
11: Petite mais précieuse.
10: Écoutez, c'est une vraie ligne du Père Foura.
9: Ah.
11: Petite mais précieuse, je renferme un trésor odorant. On me perce sans délicatesse pour offrir aux dormeurs leur breuvage réconfortant. Seul, je ne vaux pas grand-chose, mais avec ma machine, je deviens indispensable.
9: J'ai pas.
11: Qui suis-je ?
9: Je ne sais pas, je suis quoi ?
11: La dosette.
9: Ah, la dosette !
10: La dosette ! On la perce sans délicatesse.
9: Ah oui, d'accord, ok.
10: Les 32 dosettes !
9: Ah, d'accord,
10: les 6 verres en verre !
9: Très bien, la cafetière, les 32 dosettes,
10: mais
9: les 6 verres en verre de notre ami Malongo.
10: Merci.
9: J'embrasse le Père Foura, toute l'équipe du Fort Boyard.
11: Merci Valérie, on vous attend !
9: Oui, passe partout, passe muraille.
11: Les araignées aussi, vous attend.
9: Oh bah oui, allez, on accueille tout de suite nos 4 candidates vainqueurs de la semaine. Comment ça va Laura, Marilyn, Agnès et Hélène ?
10: Bonjour.
12: Bonjour, super bien.
9: Ah voilà, ouais, tout le monde est content. Alors, vous êtes les rescapés de la semaine, c'est-à-dire que les femmes, une fois de plus, ont cartonné et vous avez toutes les 4 gagné. Maintenant, il va falloir faire 2 demi-finales. La première demi-finale va opposer Laura contre Marilyn, la rescapée d'Éric.
10: Bravo Marilyn.
9: Ce qui veut dire que Agnès et Hélène, vous pouvez gentiment aller faire un petit café, brûler des bougies, faites ce que vous voulez, mes petites chéries. Alors, Laura, tu as joué avec nous lundi. Comment ça va ?
12: Oui, ça va bien, merci. Et vous ?
9: Oh bah, écoute, nous, on est contents, on est là, on sait qu'il y a des filles qui vont gagner, c'est magnifique. Alors, tu as 33 ans, je le rappelle. Tu habites à Tartas dans les Landes.
12: Oui, c'est ça.
9: Tu es en concubinage avec Mathieu et tu as 2 chiens et 1 chat.
12: Oui, toujours.
9: Ah, super. Qu'est-ce que tu vas faire ce week-end ? Tu ne travailles pas aujourd'hui, j'imagine ?
12: Non, je ne travaille pas. Je suis en week-end et ce week-end, du coup, ça va être tranquille à la maison, jardinage. Aujourd'hui, on va profiter du beau temps pour jardiner avant l'arrivée de la pluie.
9: Ah, oh. Ça va se gâter le temps même chez toi, dans les Landes ?
12: Je crois, oui. Mais pour le moment, on profite du soleil. Il y a du soleil, on en profite.
9: Ah, ça, c'est bien. Donc, lundi, on reprend le travail, c'est ça ?
12: Ouais, c'est ça.
9: Et peut-être qu'on gagne le séjour à Foura, peut-être.
12: Mais peut-être, on y croit.
9: Est-ce que tu as déjà visité la région ? Est-ce que tu as déjà fait la croisière ? Et est-ce que tu connais le Fort Boyard ?
12: Oui, je connais le Fort Boyard. J'ai déjà été dans la région et je suis une grande fan de Fort Boyard, surtout quand j'étais petite, j'adorais regarder.
13: Et voilà.
10: Et combien de temps, Fort Boyard?
13: Bah moi j'ai fêté les 30 ans il y a quelques années, donc j'imagine qu'il y a un peu plus de 30 ans. Voilà. Donc tu as dû me voir revêtue de ma combinaison rouge en nylon. J'ai toujours été extrêmement mon avantage dans cette émission. On va tout de suite marquer le premier point. On va parler loto. Alors, écoute bien. Le tout premier numéro à être sorti au loto. Donc la première fois qu'il y a eu un tirage du loto, c'est-à-dire il y a moult temps, eh bien, il paraît que c'est le 27. Est-ce que c'est vrai ou faux, top chrono?
12: Faux.
13: Eh bien, t'as bien raison, le premier numéro tiré au loto, c'était le 31, c'était le 19 mai 1976. Et donc, c'était pas du tout le 27, ça veut dire que tu as un premier point.
10: Bon, Marilyn, moi je suis très très content de te retrouver, parce que t'es la dernière.
14: Bonjour.
10: Ah bonjour Marilyn, t'étais avec nous hier et tu es la seule de mes candidates, t'es la rescapée. Marilyn, tu sais que tous mes espoirs reposent sur toi aujourd'hui.
14: Oh oui, j'aimerais bien, je croise les doigts.
10: Bah moi aussi, avec Ici Alsace, t'étais avec nous, je l'ai dit hier jeudi, t'habites toujours à Haguenau, t'as pas déménagé depuis hier, tout roule.
14: C'est bien.
10: Bon, oui. Dis-moi, on t'a parlé de ton passage à la radio hier, t'as eu, je sais pas, des coups de fil, tes enfants t'ont écouté?
14: Oui, les enfants, les amis, j'ai branché tout le monde.
10: Waouh, super. Bah, ça fait plaisir, on salue Alexandre et les Benjamin, tes enfants. Et puis le petit Lilian, hier tu nous as raconté que t'achetais les Ninjago, les cartes Pokémon pour lui.
14: Voilà, c'est ça.
10: Ah ouais. Je sais pas, comme t'aimes les brocantes, il y a une brocante du côté d'Haguenau, par exemple, ce week-end ou pas? Non,
14: non.
10: Qu'est-ce que tu fais ce week-end, week-end du 8 mai, un peu prolongé, t'as des choses de prévues ou pas, Marilyn?
14: La semaine dernière, j'ai cassé mon bras, donc je suis clouée.
10: Oh là là, bah, tu peux marcher quand même, t'as les jambes. Voilà,
14: J'ai cassé le radius, juste mon bras gauche.
10: Aïe. Écoute, du moment que tu as la tête et les jambes, là j'ai besoin de la tête, allons-y tout de suite, midi 11, c'est la finale, et je sens qu'on va à Foura. Ah oui,
13: allez,
10: on est prêt à y aller. Ah, c'est beau, ça tient. Ta-da-da-da. Ta-da-da-da.
13: Ta-da-da-da. Qu'est-ce que c'est pompeux, cet hymne.
10: Ouais, mais c'est la tradition.
13: Oui, bien sûr.
10: Marilyn qui est mariée à Alain, depuis combien de temps d'ailleurs?
14: 45 ans.
10: Ah oui, c'est bon,
13: on se l'est dit hier.
10: Selon une croyance antique, se marier au mois de mai porterait malheur. Selon une croyance antique, se marier là, ça porterait malheur. Vrai ou faux? Top chrono, 5 secondes.
14: Ouais,
10: bah t'as raison, parce que selon une vieille croyance, mariage en mai ne fleurit jamais. Une idée qui remonte à la Rome antique, parce que c'était associé au rite des morts. Mais ça reste en tous les cas en France un mois le plus populaire pour se dire oui.
13: Ah bah c'est voici le mois de mai, en mai fais ce qu'il te plaît. Alors Laura un point, Marilyn un point, et là tout de suite on part avec les frérots de la Vega. On va écouter le chant des sirènes, vous écoutez Ici on vous aime, à tout de suite.
10: Encore une chanson écrite pour vous ça.
13: Évidemment.

0: Elles font tadadadam, les vrai. 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
1: Ben c'est exactement ce qu'elles font, c'était le chant des sirènes, c'était Frérot de la Vega, à 12h15.
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0: Nous sommes au taquet avec Laura qui joue avec Ici Gascogne et Marilyn qui joue avec Ici Alsace. Alors, Dudon, on n'en a pas parlé, il paraît que si t'étais un animal, t'aimerais bien être un chat. Pourquoi un chat ?
3: Parce que ça se prélasse toute la journée. J'aimerais bien être un chat. C'est un esprit libre.
0: Un esprit libre. Bon, c'est vrai en même temps que ça dort, ça se promène, ça chasse les souris, ça fait pas grand chose.
3: C'est ça.
0: Oui, voilà, on est d'accord que c'est quand même assez cool. Alors, je t'ai pas demandé, mais tu t'aimes bien aller au karaoké ? Tu connais bien les chansons françaises ? Tu aimes chanter ?
3: Moi, j'aime chanter. J'aime bien chanter, chantonner dans ma voiture, dans la salle de bain. Moi, j'aime bien.
0: Donc, tu connais bien. Ça t'arrive de faire des petits karaokés, quand même.
3: Oui, ça m'arrive.
0: Très bien, parce que là, tu sais, c'est le quiz musical et il va falloir trouver les mots dans la chanson. Tu vas écouter une chanson de Serge Gainsbourg. Tu vas voir que la chanson démarre, ça va faire pouette-pouette deux fois.
1: Oui.
0: Et les pouette-pouette deux fois, faudra que tu trouves quels sont les mots. Donc c'est Serge Gainsbourg, on écoute, c'est parti.
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0: Alors, j'avoue, j'en ai pas vous, mon amour, avant d'avoir eu Poète Poète de vous, mon amour. Qu'est-ce que c'est, les deux mots? Top chrono, 10 secondes.
1: Alors, le premier, c'est bavé.
0: Ouais.
1: Et ensuite, d'avoir eu vent.
0: Bavé et vent, et bah, tu sais quoi? On écoute tout de suite la chanson.
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0: Premier point.
3: Bravo.
0: Avoir vent de vous,
3: oui.
0: Mon amour est pas. Ne vous déplaise. Et ben bravo, tu as 2 points de plus, ça te fait 3.
3: Laura, c'est bien. Marilyn, est-ce que tu, si t'étais tombée sur la javanaise, t'aurais identifié les deux mots ou pas?
1: Non. Oh là là.
3: Super chanson de Gainsbourg. Oh là là. Ouh, tu m'inquiètes un peu, ça. Marilyn, t'es ma dernière, my everything, my last, my love.
1: Oh, no,
3: my love, my first. Ah oui, bah, allume des bougies, fais autre chose que les doigts, parce que je suis pas sûr que ça suffise. Toi aussi, si t'étais un animal, tu serais un petit chat, dis donc.
0: Bah, c'est vrai que les chats, c'est quand même tranquille. Hein. Enfin, ça dépend chez qui t'es. Hein.
3: Attention, Marilyn, c'est du training. Qui chante? Qui chante? Là? Oui, c'est qui chante là? On est vraiment mal. C'est donc pour vous, ça. Je suis mal.
0: Allez.
3: Non, attendez, elle aimerait déjeuner avec Brad Pitt. Je suis un peu jaloux. Qu'est-ce que c'est que cette histoire de Brad Pitt?
1: Mon acteur préféré.
3: Ah, acteur préféré.
0: Bah, en même temps, il est très très beau, Brad Pitt. Moi, j'aime. Ah oui, j'aime pas les blonds, mais Brad Pitt, c'est quelque chose.
3: Mais allez, on va passer au coup. Ça va, 5 minutes, hein, Brad Pitt. Bon. Marilyn, concentration. Voici une chanson de Florent Pagny. On est sur du tube. La chanson, comme tu l'as compris, évidemment, va s'arrêter à 2 reprises. Et quand ça s'arrête, ça fait Valérie.
0: Pouet, pouet.
3: Elle le fait si bien.
0: Pouet.
3: On y va. Bonne chance.

0: tout.
1: Je vous prends que les débuts de chansons, hein. C'est que les débuts de chansons, donc ça peut vous aider. Savoir sourire à une qui passe.
2: Une
1: inconnue, je note. N'en garder aucune trace, sinon celle du savoir aimer sans rien attendre en retour. Inconnue et quoi ? Quel est le deuxième mot ? Sinon celle du... Du quoi ?
2: Je suis pas passe.
1: Ouais. Bon, vérifions.
0: Savoir sourire. Alors.
1: Et bah voilà, une inconnue.
3: Un point déjà.
1: Déjà.
0: Garder aucune trace, sinon celle du plaisir.
1: Plaisir, Marilyn, le plaisir.
3: Et bah ça fait un point.
1: Oui, ça fait un point.
3: Deux pour Marilyn, trois pour Laura. Et là, tout de suite, on part. Ah là là là, 1978, un groupe que j'adore. Hold the line.
1: Oh, j'étais toujours pas né.
3: Moi j'étais né, j'étais en boom.
1: Ah ouais.
3: Mon petit gars, et on chantait tous sur Toto. Vous écoutez ici, on vous kiffe à tout de suite les chéris.
1: Elle est tiague ou pas?
3: Bam bam bam bam, pas à 12 ans.
1: Oh.

0: C'est bon ça le week-end, hein. Toto Mythical The Line. 12h23, que de la bonne musique.
1: Ah ouais, que de la bonne musique. Allez, jingle.
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1: Nous jouons avec Laura qui a 3 points, qui joue avec ici Gascogne, et Marilyn qui joue avec ici Alsace qui a 2 points. Alors, on n'en a pas parlé quand tu as joué avec nous, ma petite Laura, mais il paraît que tu as rencontré Yannick.

0: longue minute.
1: Et du coup, t'as fait un selfie avec lui, c'est ça?
0: Oui, j'ai fait un selfie avec lui, ouais, c'est ça. Ça vaut le coup d'attendre.
1: Ben, on l'adore, Yannick Noah.
0: L'adore.
2: Est-ce que vous voulez prendre une grande claque? Je viens de vérifier. Non, mais c'est énorme. Trouve la date de sortie de Saga Africa.
1: Saga Africa, je dirais 90.
2: Ouais, 91. 35 ans.
1: Bah oui,
2: Non, mais la claque.
1: Bah oui, chérie, oui. Bah,
2: coup
1: écoutez,
2: de pelle.
1: Tous les jours, il nous sort des trucs comme ça, tu sais. Donc, tu l'as déjà vu en concert, Yannick Noah?
0: Et oui, du coup, j'étais allée le voir le soir au festival. Voilà,
1: on l'adore. Alors, écoute bien, tu as 3 points. Si tu remportes les 5 points maintenant, c'est direction la finale et direction Fort Boyard. Alors attention, écoute bien, tiens une petite ambiance royale. Alors, une ambiance de musique royale. Pourquoi ? Parce que nous allons parler royauté. Quelle fleur est le symbole de la royauté en France ? Quelle fleur est le symbole de la royauté en France ? Top chrono, 10 secondes.
0: La fleur de lys.
1: Padam, pam, padam. Et oui, c'est dès le Moyen-Âge, elle est devenue l'emblème de la monarchie française, notamment sous Clovis Ier. On la retrouve partout sur les armoiries des rois, en particulier celle des Capétiens. C'est le symbole du pouvoir. Eh bien, ça veut dire que, as 8, tu es parti pour aller rencontrer le père Fourat, passe-partout et passe-muraille.
2: Marilyn, c'est pas bon.
3: Oh là là.
2: Ah oui, non, la Marilyn, t'étais mon espoir, t'étais mon joyau, et là...
1: Ah, c'est pas grave.
2: Marilyn, on a passé un bon moment et on va continuer encore pendant quelques minutes, mais tu l'as compris, ça ne suffira pas.
1: Eh oui.
2: Et une fois de plus, nous donnons raison à Valérie Damido, qui aura 3 candidats encore en lice, et forcément, ce sera un candidat de Valérie.
1: Je vais
2: peut-être reprendre le coaching d'un des candidats, forcément.
1: Ça, on est obligé. Hein.
2: Alors, on a parlé de tes rencontres, pour Laura, mais toi, c'est Enrico Macias.
4: Enfant de tout pays, dans les Romains.
2: Alors c'était à Saint-Tropez. Saint-Tropez, avec qui t'étais?
5: Avec ma fille, elle était petite.
2: Ah, il y a une petite anecdote quand même, hein.
5: Ah oui, j'ai insisté pour qu'elle aille le trouver dans la rue et puis qu'elle lui fasse un bisou. Et vraiment, il était en sueur, c'était au mois d'août, donc elle m'en veut encore.
2: C'était du collage, quoi.
5: Oui,
2: il avait chaud. Alors, pareil que tu ressors dès que ta fille t'embête, pareil que tu ressors la photo pour l'embêter. Regarde, sérieux. Marilyn. Marilyn, je vous rappelle.
1: On va jouer pour le plaisir.
2: Ça, de toute façon, on n'a pas d'autre choix. Marilyn, voici ta question.
1: On va mettre la musique d'abord, tiens, écoute.
2: La musique de quoi?
1: De ta question.
2: Ah oui.
6: Les animaux, les petits chats, surtout. J'aime aussi bien les chevaux.
1: Eh oui, les chevaux, évidemment.
2: Ah ouais, les chevaux. Les animaux de Renault. Quel métier consiste à redonner aux animaux morts l'aspect qu'ils avaient de leur vivant? Quel métier consiste à redonner aux animaux morts l'aspect qu'ils avaient de leur vivant? Top chrono, 10 secondes. Comment tu dis?
5: Taxidermiste.
2: Tu termines sur une bonne note, parce que oui, c'est bien un taxidermiste qui consiste à préserver la peau de l'animal. Je sais à quel point tu aimes les animaux. Tu pars avec les honneurs, parce que t'as 7, hein. C'est du chouïa.
1: Bien, bravo Marilyn, tu as très bien joué. Laura, à tout à l'heure. Là, tout de suite, c'est l'heure, évidemment, de la réclame, mais surtout de l'actualité dans vos régions, grâce aux 44 locales de votre radio.
2: Ici.
1: À tout de suite.
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2: À Issaingeaux, la commune recrute un poste d'agent technique polyvalent est à pouvoir avec une spécialité voirie réseau. Concrètement, bien, vous serez sur le terrain, entretien des routes, des chemins, des fossés, bref, tout ce qui roule au quotidien avec aussi des missions en hiver.

0: La conduite de poids lourd, si besoin, le profil, quelqu'un de débrouillard qui touche un petit peu à tout. Voirie, maçonnerie, canalisation, le permis profil poids lourd et le CACES sont un vrai plus. Et surtout, voilà, il faut être quelqu'un qui aime bosser en équipe. Petite info pratique pour ce 8 mai, toutes les déchetteries de Saint-Étienne Métropole seront fermées ce vendredi. Elles sont bien ouvertes la veille, mais elles le seront également le samedi aux horaires habituels. Côté collecte, pas de changement. Les collectes fonctionnent aussi les jours fériés sur les communes. On collecte tous les 15 jours. Celles prévues, par exemple, le vendredi en semaine B, eh bien, sachez qu'elles sont prévues et maintenues normalement.
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3: Alors, je vous rappelle qu'on jouait avec Laura et Marilyn. Laura a gagné, donc elle sera en finale. On va jouer avec Agnès et Hélène. 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
4: Ah oui.
3: 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On reprend la demi-finale.
5: Oh,
3: ça y est, c'est reparti.
5: Reine des couleurs et des pinceaux.
3: Oh mon Dieu.
5: Je transforme les maisons sans coup de marteau. À la télévision, j'ai redonné vie à bien des salons. Avec énergie, humour et décoration. Qui suis-je ?
3: Oh ! Valérie Laligo.
5: Oui ! Il t'en forme le père Foura.
3: Alors le père Foura, si tu nous écoutes, je t'embrasse très fort. Tu as vu, tu peux compter sur Eric pour te donner des idées devinettes. Alors, Agnès et Hélène étaient mes candidates. Évidemment, il a fallu départager tout le monde.
4: Qui vous trahit ?
3: Bah, qui me trahit ? C'est le sort, on a décidé ainsi. Je vais jouer avec Agnès. Hélène, tu vas jouer avec la petite personne.
4: Hélène, tu es déçue ?
6: J'espère que je vais pas perdre, quoi, du coup. Je vais pour
5: oh, la pression qu'elle me met.
3: Aïe, aïe, aïe, aïe, aïe, mon Dieu, mon Dieu. Alors, Agnès qui a joué avec nous mercredi. Agnès qui a un petit chat qui s'appelle Laurette, qu'on appelle Robocop. Comment tu vas, Agnès?
7: Oh, chère Valérie, ben je vais bien, je suis en pleine forme, là.
3: Tu sais que j'ai vu ta vidéo où tu danses pour c'est magnifique. Mais c'est magnifique.
4: Des lunettes là, de fou.
7: Oui. Qu'est-ce que je fais aujourd'hui?
3: Bah, je l'ai vu hier la vidéo. Tu danses comme une petite folle. C'est super.
7: Ah, oui.
3: Dis donc, t'as la patate, hein?
7: Oui, oui. C'est-à-dire que une autre vidéo qui est mieux, une sorte de pub. Oula. Où je suis en Michael Jackson féminine.
3: Là, mais tu vas nous envoyer ça tout de suite, tout de suite.
7: Je vais vous l'envoyer sur le WhatsApp.
3: Eh ben, j'espère bien. Alors, ma petite chérie, on va tout de suite marquer le premier point. Je t'emmène en Autriche.

0: Ah, ça c'est Sylvie Vartan dans Émilie Jolie. Ah là là, qu'est-ce que j'ai aimé cette comédie musicale. Et on va parler d'Autriche et d'autruche. Parce que il paraît que l'Autriche, le pays, tient son nom de l'autruche, l'animal. Est-ce que c'est vrai ou faux? Top chrono, 5 secondes.
1: Faux pour moi.
0: C'est totalement faux. Le nom de l'Autriche vient de l'ancien allemand Österreichi, qui signifie royaume de l'Est. Rien à voir avec l'autruche. Bravo, premier point pour Agnès.
2: Bon, Hélène, qui me met un bon petit coup de pression. Moi, je suis ravi de t'accueillir, Hélène. Effectivement, ouais. Mardi, t'as joué avec Valérie. Mais là, on va y arriver, là, Hélène.
1: Oui. On va sauver l'honneur d'Éric aujourd'hui.
2: Bah hein. Oui, s'il te plaît, parce que j'ai perdu cette pauvre Marilyn.
0: Comme tu es gentille,
2: tu es
0: Hélène.
2: Généreuse. Ah, mais Hélène, t'as envie d'aller à Fourin? Tu connais un peu la région ou pas, d'ailleurs?
1: Mais... de loin, je connais le fort, mais j'y suis vraiment jamais allée, vraiment.
2: Eh ouais, tu t'es jamais approché, parce que là, avec le bateau, vraiment, tu vas tourner tout autour du fort, et tu vas voir, on n'est pas très loin, hein, on peut pas trop s'approcher, mais on le tutoie du regard, quand même. Hein. Ah oui, oui, oui.
1: Eh oui, ça devrait être bien.
2: Et l'ambiance camping 3 étoiles, ça te dirait bien aussi?
1: Oui, ça serait pas mal avec les enfants et tout.
2: Bah ouais.
0: Il est très beau le camping, hein. Hop, ouais. Hop.
2: Non, regardez, t'as trois enfants, hein. Théo, Jules et Roméo. Ils ont 13, 9 et 3 ans.
0: Mariés, ils vont se régaler hier.
2: Ah oui, mais bien sûr. Ouais. Puis Jérôme aussi, avec qui tu es marié. Bon, dis-moi, on va jouer tout de suite ou on attend un peu?
1: Eh bien, on y va.
2: Je crois que la réalisatrice, elle a donné la réponse. Tu vois, elle a envoyé le truc.
0: Mais
2: elle a
0: dit, ouais.
2: Ça suffit, les gars, le week-end, j'ai envie d'y partir. Il y a des frites à la cantine. Qui est fermé aujourd'hui, d'ailleurs, la cantine. Voici la question et une illustration musicale.
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2: Alors ça, moi je reconnais pas, mais il paraît que c'est Serge Lama, ça je connaissais pas du tout.
0: Ah bah je connaissais pas non.
2: Serge Lama sur cette chanson, ok. Voici ta question, Hélène. Un homme boit en moyenne 60 000 litres d'eau tout au long de sa vie. Top chrono, 5 secondes, vrai ou faux? 60 000 litres d'eau toute la vie. Toute sa vie.
1: Vrai.
2: Alors écoute, ça correspond à environ 2 litres par jour jusqu'à 80-85 ans. Et donc, oui, ça fait bien 60 000 litres d'eau. Bravo! Oh Hélène! Oh, je sens que j'ai fait le bon choix.
0: On est bien parti. Allez, donc ça fait un point Agnès, un point Hélène. Et là, vous écoutez ici et on part avec Céline Dion. Les derniers seront les premiers. Vous écoutez ici, on vous aime, à tout de suite.

0: visionnaire, Jean-Jacques Goldman. Il a pensé à Hélène. Les derniers sont les premiers. C'est tout pour moi. C'est tout pour le jeu d'aujourd'hui, ça.
1: Jingle.
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0: Il y avait Céline Dion, j'ai oublié de le dire.
1: Nous sommes au taquet avec Agnès et Hélène qui ont un point chacune. Agnès, qui a chanté avec les chœurs d'opéra pendant 20 ans. Et du coup, tu as chanté Diego au concert de Johnny au Stade de France en 98.
3: Oui, avec les chœurs de Pierre Molina, c'était fabuleux sous la pluie.
1: Bah, je sais, j'étais là, j'étais journaliste. Avec Jean-Claude Camus qui a dit, c'est le chœur gros.
0: Quand il a dû annuler, là.
1: Il pleuvait tellement, mon pauvre chou, si tu savais. J'étais journaliste, j'ai fait le reportage, j'ai pleuré, parce que moi, je suis fan de Johnny. Donc, t'as chanté Diego. Diego! Libre dans sa tête. Alors écoute, Diego, libre dans sa tête, t'as chanté, donc tu connais bien les chansons. C'est le quiz musical, on va te faire écouter deux chansons, deux tubes, un après l'autre. Il y a un point par artiste que tu trouves. C'est premier titre, écoute bien, tu me dis qui chante.

0: Alors attention, 10 secondes, qui c'est qui chante?
1: Alors, je ne vois pas. Hélas, je ne vois pas.
2: International.
0: Shape of You, c'était Ed Sheeran. Ed Sheeran.
1: Oh, zut.
0: Ed Sheeran, c'est tellement bien Ed Sheeran. Bon, c'est pas grave. Peut-être que tu vas te rattraper avec le deuxième artiste. Écoute bien, c'est une femme, c'est un tube. Et toi, c'est obligé, tu connais, parce que c'est un truc hyper dansant.

0: Oh là là.
1: Qui c'est qui chante?
2: Ah, c'est pas mon fort, ce chanteur-là, justement. C'est ça, là.
1: Aïe, aïe, aïe.
2: Je m'y attendais pas et je vois pas. Bon, ben. C'est ma chance pour ce chanteur-là.
1: Amy Stewart. Onward. Baby. Allez, eh bien, on reste à un point.
0: Elle n'a donc pas marqué de points sur ce quiz musical, on est
1: non.
0: d'accord. Oh là là ! Qu'est-ce que j'aperçois du haut de ma vigie ? Ça serait pas la victoire ! Ça sent bon la victoire, Hélène !
1: Tout ce qui est peau de l'ours, tout ce qui est peau de l'ours, je répète, tout ce qui est peau de l'ours.
0: Hélène, tête de tigre !
2: Bon, on Hélène, va gagner,
0: bah écoute, on est pas mal là. On peut peut-être profiter méchamment du fait qu'elle a pas répondu pour encaisser deux points. Mmh. Ah, alors comme ça, on n'a pas le temps quand vous faites ça, c'est ça, faut y aller.
1: C'est pas ça, Valérie. Ça m'énerve, alors je suis un peu vénère, tu sais, okay. Tu me connais, donc ouais. Voilà, ça veut pas dire ça. Ça
0: pour stylo bic, la marque se plaint de
1: du châtiment. Si tu savais comme la marque même.
0: Bon, eh bien je ne parlerai pas de l'Ouest américain où tu as envie de te rendre pour tes 40 ans. Non, j'en parlerai pas, c'est pas grave, mais je le dis quand même. Oui, bon, ça va. Bien sûr. C'est là où elle a envie d'aller.
1: Bah je sais, je sais.
0: Avant d'aller dans l'Ouest américain, on va aller dans la victoire. On va passer la ligne.
2: Et on va aller à Pourra, ça va.
0: Bien sûr. Mais je t'attends. Alors, déchaîné. Deux chansons, voici la première, à toi de reconnaître qui chante.

0: Hélène, je crois en toi. Quelques secondes de réflexion.
1: Irène Cara, Flashdance.
0: Irène Cara, la comédie musicale Flashdance, et le titre...

0: Bah écoute Hélène, on est bien, on a un point de plus, ce qui nous fait deux. Mais c'était pas fini car on peut en marquer un troisième. C'est tout ce que je te souhaite avec un nouvel artiste à identifier. Tu es concentrée Hélène ?
1: Je suis prête.
0: Allez, on y va.

0: Et c'est qui? Top chrono.
1: Kiss.
0: Comment tu m'as dit?
1: Kiss.
0: Kiss. Je le note.
2: Et c'est une...
0: C'est une bonne réponse, oui, bien sûr.
2: Was meant for loving you, baby. Oh, oh, la vigie, la vigie.
0: Oh, la vigie est en feu.
2: Ah, la vigie est en feu.
0: Oh, la vigie, le père Fourat n'en peut plus. Oh, Hélène, je vois.
2: Je viens d'avoir un texto du père Fourat qui me dit, faites bien attention,
0: je vois des
2: ça
0: clés.
2: Va péter.
0: Je vois des clés de camping.
2: Allez.
0: Oh, je vois un bateau.
2: Agnès, 1. Hélène, 3. Et là, tout de suite, on va chanter avec Florent Pagny, la dernière chanson du monde. Vous écoutez ici. On vous aime. À tout de suite.

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3: ICI, nous sommes avec Agnès qui a un point, Hélène qui a trois points. Alors, Agnès.
4: Oui.
3: Ah là là là là.
1: Qu'est-ce qu'il y a ?
3: Mais rien, je dis qu'Agnès n'a qu'un point, donc elle peut se rattraper. Alors, il paraît qu'une fois, on n'a pas raconté cette anecdote. Dis donc, il paraît que tu as un talent inutile, tu sais jongler avec des balles.
4: J'aime bien jongler, mais chez moi, pour m'amuser, attention. Hein.
3: Eh mais c'est pas un talent inutile, hein, c'est un bon talent. Tu jongles avec combien de balles ?
4: Trois.
3: Bah, c'est beaucoup. Moi, je sais que c'est beaucoup. C'est très dur, moi, je trouve, de jongler. Voilà.
4: Non, c'est pas dur et ça détend beaucoup. Il suffit de s'entraîner.
3: Ah oui, c'est ça, toujours pareil, il faut faire les choses, quoi. Alors, il paraît qu'une fois, t'as failli quand même te retrouver avec une armoire sur ta tête.
4: Oh !
3: Ah bah oui,
4: vraiment, c'est un sketch à écrire parce que les pompiers se sont pas déplacés, les policiers se sont déplacés, et puis il y a de quoi écrire. C'était surréaliste parce que le chef des policiers qui avait soulevé l'armoire s'est enroulé dans mon store du côté de la chambre, il pouvait plus se dérouler, enfin les ont regardé effaré. Enfin, c'était très drôle.
3: Oui, parce qu'elle a voulu ranger.
4: J'ai dit, vous êtes déroulé de quel côté ? Vous êtes enroulé, il me dit à droite. Je dis, vous n'avez qu'à vous dérouler du côté gauche. Il s'est déroulé, ce qui est incroyable. Puis à la fin, il a appelé avec son appareil. Là, il dit, ben, ça y est, ça s'est bien déroulé. On a redressé l'armoire.
3: Mmh. Et voilà,
4: c'est dément.
3: Elle s'est pris quand même l'armoire comme ça, qui était coincée. Elle était coincée sous l'armoire entre le lit. Enfin, c'était.
1: Mais faut pas jongler avec les armoires,
3: Voilà. Elle a jonglé avec les armoires. Alors, écoute bien, c'est ta dernière question. C'est la question à 5 points. Il faut que tu la remportes. Tiens, je te mets une petite tambour.
1: Oula.
4: Oui.
3: Ah oui, Mission Impossible à la flûte, c'est magnifique. Ah bah, ça, on adore. On adore. Alors, écoute bien. Quel mot d'argot désigne à la fois une fausse note et un journal ? Quel mot d'argot désigne à la fois une fausse note et un journal ? Top chrono, 10 secondes.
4: Fausse note et un journal, je coince, non, c'est foutu.
3: Et c'est un canard ! Un canard !
4: Oh, quel bêta je suis aujourd'hui.
3: Oh, mais non, faut pas dire ça. Bon, bah, écoute, on sait là déjà que, bon, c'est Hélène qui ira à peut-être Foura. On verra.
1: Vous savez, Agnès, c'est comme une clé qui tombe à l'eau. Depuis ma vigie, je la vois aller, là, voguer avec les méduses.
3: Oh, mon
1: pauvre Agnès ! Au revoir, Agnès !
4: Au revoir.
3: Ah là là là là là.
1: Ah, Hélène.
4: Oui.
1: Ah, t'as gagné, hein. Enfin, t'as gagné.
3: Attends, on va essayer de voir si elle gagne, si elle trouve vraiment la dernière question.
1: Oui,
3: allez,
1: bien
3: là, sûr. Là.
1: C'est déjà un bon accessit quand même sur la phase finale, puisque tu es en tête et que là, de toute façon, tu seras avec nous avant 13h. Mais voici cette question qui te permet d'asseoir toute ta suprématie.
3: Oui, mais on va d'abord écouter la musique.
1: Mais elle arrive, regardez.
3: C'est ma chanson préférée.
1: C'est votre chanson préférée ?
3: Ah, j'adore.
1: Ah, vous aimez la littérature française, vous, hein ?
3: Non, moi j'aime la chanson parce que c'est la chanson du film.
1: Ouais, ouais. Non, je dis ça, mais mes enfants, ils n'arrêtent pas de chanter ce truc-là à la maison.
3: Mais c'est surtout la musique du film.
1: Bah oui, le film, on peut même le citer, Valérie, puisque voici la question. À qui doit-on la comédie Un petit truc en plus? Et donc la comédie dont on parle. Bah, à qui en est le réalisateur, entre autres, hein, voilà. Top chrono, 10 secondes. Petit truc en plus. Artus, mais bien sûr, oui. Je dis entre autres parce qu'il en est le réalisateur, le scénariste, l'acteur principal. Je crois qu'il y a eu plus de 10 millions de spectateurs en salle, hein, sur ce film. Gros carton. Bah, gros carton pour toi, Hélène, aussi. Bravo.
3: Eh bien, c'est parfait. Nous aurons une finale, Laura, Hélène. Mais là, bon, bah écoute, Agnès, je t'embrasse.
1: Désolée, Agnès.
3: Et là, tout de suite, évidemment, bon, c'est l'heure de la réclame.
1: Oui, bah il faut que ça rentre un petit peu. Hein, donc,
3: Oh là là, ça y est, ça faisait longtemps qu'il n'avait pas parlé d'argent, celui-là. Tu peux pas ne pas parler d'argent.
1: C'est vous qui inventez ça.
3: Oui, réclame.
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3: C'est la finale. À ma gauche, Laura. Elle joue avec ICI Gascogne. Elle a 33 ans, elle habite Tartas. Et croyez-moi, elle va pas s'en laisser compter. C'est pas une tartasse. Elle a deux chiens, Ice et Oreo. Elle fait de la Zumba. Et croyez-moi, la Zumba, ça mène à tout. Surtout à Foura. À ma droite,
1: Hélène, qui, on ne sait pourquoi, a joué avec Valérie D'Amido mardi. Mais qui a choisi aujourd'hui, vendredi, de jouer avec la team des winners. Elle habite à Pau. Oui, elle est mariée à Jérôme. Elle n'aime pas du tout les activités à sensation. Mais surtout, elle a un porte-bonheur. Un collier qu'elle porte toujours depuis ses 30 ans qu'il n'a jamais quitté. Et qui va vous prouver dans un instant qu'elle va gagner. Oui.
3: Là, là, là, Laura, Hélène, mes candidates de la semaine. Mon Dieu, comme je suis fière de vous.
1: Hélène est avec moi aujourd'hui.
3: Oui, mais enfin bon, allez, qui l'a amenée en finale, c'est hein, voilà. Alors, mes petites chéries, bon bah là, laquelle des deux va partir à Foura, laquelle des deux va gagner la cafetière? Eh bien, nous allons l'apprendre immédiatement, car nous allons jouer au bingo. Alors, pour encourager ma petite chérie, je vais te faire écouter un petit coup de Calogero

0: On adore, moi j'adore Calogero. Hein. Tu l'as déjà vu en concert?
1: Oui, plusieurs fois.
0: Oh là là.
1: Avec ma maman.
0: Oh là là,
1: elle est fan, donc.
0: J'adore. Bon, allez, on va tout de suite faire ce bingo. Et le bingo, il est simple. À mon top chrono, tu vas avoir 10 secondes pour me donner un maximum de mots étrangers, c'est-à-dire anglais, russe, espagnol, que sais-je. Un maximum de mots étrangers qu'on utilise au quotidien dans la langue française. Un maximum de mots étrangers qu'on utilise dans la langue française. Top chrono, 10 secondes.
1: Bruschetta, to-do list, checklist, check-up.
0: Alors, il y en a, tu m'en as donné 4, il y avait plus simple, il y avait babysitter, bazooka, bunker, boss, bowling, boycott, brunch, casting, interview, hobby, patchwork, hold-up, kidnapping, razzia. Donc tu m'en as donné 4, c'est déjà pas mal.
2: Hélène, ici Béarn Bigorre.
0: Je m'appelle Hélène.
2: Hélène, Valérie t'a amenée en finale, mais elle ne t'a pas amenée jusqu'à Foura. Et c'est moi qui vais t'emmener jusqu'au camping de Cadoré.
0: Merci.
1: Oui.
2: On a envie d'y croire. Bah, on a plus qu'envie, on va y aller.
0: Je joue de la musique. Je fais de la musique.
2: Hélène, dis-moi que tu veux partir. Allez.
1: Je veux pas partir.
2: Oui, voilà. Allez, on y croit. Hélène, pour t'encourager, un petit clou-clou. Hey,
3: Magnolia.
2: La fleur de lys qui est à l'honneur aujourd'hui, 8 mai, c'est les Magnolias de Claude François. Pour t'encourager, voici ton bingo. Tout se joue maintenant, les compteurs étant à zéro. Elle a marqué 4 points, tu as compris qu'il faut marquer 5 points pour l'emporter. Ok, Hélène.
0: Ah, ok.
2: Hélène, je te demande en 10 secondes un maximum de mots français, de la langue française, qu'on a pour habitude d'utiliser ou qu'on entend à l'étranger. C'est donc le défi inverse. Maximum de mots français utilisés à l'étranger. Top chrono, 10 secondes.
1: Bonjour, voilà, merci. Boutique, façade, cuisine, croissant, champagne, omelette, bon appétit,
2: ben
1: la
2: oui.
1: vie.
0: Ouais, c'est bon,
2: oui,
0: bon appétit,
2: oui,
0: t'as gagné. Oui, tu as gagné. Oui,
2: envoyez-moi la musique, c'est gagné.
0: Mais tu te calmes.
2: Oui.
0: Ah là là là là. Bravo. Il y avait baguette, il y avait crème brûlée, il y avait café croissant, tu l'as dit.
2: Elle en a assez.
0: Il y avait flambé, sauté, enfin
2: ouais,
0: bon,
2: ouais,
0: ce que vous voulez que je vous dise.
2: Ouais.
0: Alors, ma petite chérie, tu as gagné le séjour pour 4 personnes à Foura. Tu vas, voilà, c'est quand même bien, pour 4 personnes. Tu vas dormir 2 nuits au camping, le Cadoret. Tu vas surtout aller voir Fort Boyard avec la compagnie Interil.
2: Je vais t'accueillir.
0: Voilà,
2: tu
0: vas dîner au restaurant le 31 à Foura. Je rappelle à tout le monde qu'en ce moment, il y a un appel aux dons qui est lancé sur fondation-patrimoine.org pour préserver Fort Boyard qui est en train de se fragiliser à cause du temps et de la mer. Donc ça, c'est une cagnotte importante. Et fondation-patrimoine.org pour sauver Fort Boyard. Donc ça... C'est le premier cadeau. Le deuxième cadeau, je te laisse le dire parce que t'adores.
2: Je vais le dire, mais Hélène, est-ce que Hélène est contente?
0: Hélène, elle est contente.
1: Oui, mais je suis super ravie d'avoir gagné avec Eric.
2: Ah, ben ça.
0: Et voilà.
2: Ça fait plaisir. Bon, effectivement, Laura, son souci, il y a toujours des beaux cadeaux. C'est la machine Nespresso Malongo avec ses 32 dosettes et ses 6 verres en verre. C'est une très belle machine à café et on te l'envoie très vite à la maison.
0: On vous embrasse, les filles, on vous remercie. Nous, la semaine prochaine, on n'est pas là. Nous sommes en les meilleurs. Moment de l'émission.
2: C'est vrai.
0: Voilà, on se retrouve le 18 mai. Merci à Céline à la Réal, à notre Lady Di, à nous à la technique, Maître Coupez au savoir, Laura au standard. Éric Bastien, bonnes vacances.
2: Oh oui.
0: Allez, Père Foura, on t'embrasse. J'embrasse très fort toute l'équipe de Fort Boyard que j'aime infiniment.
2: Et les équipes d'ici La Rochelle,
0: bien évidemment. De toute façon, je viens vous voir bientôt parce que j'arrive à l'île de Ré, les gars. Allez.
2: Là, donc bah,
0: je vais à La Rochelle chez mes potes et ensuite à l'île de Ré.
2: Partez tous.
0: Allez, rendez-vous le 18 mai et la semaine prochaine pour les meilleurs moments de l'émission.
2: En 2 secondes, Marine Eugénie, bonjour.
4: Oui, bonjour Eric, bonjour Valérie, ça va?
0: Et oui, et toi?
4: Mais très bien, super. On va parler du loto en deuxième partie d'émission.
2: Super.
0: Belle émission.
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2: Pardon, vous inquiétez pas, Marine Eugénie arrive. Les best-of la semaine prochaine. Bonnes vacances Valérie, bisous.
0: Bonnes vacances Eric, vous écoutez ici, il est 13h.
2: Marine Eugénie pour ma France.
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4: Bonjour à toutes et à tous et bienvenue dans Ma France, une France qui commémore aujourd'hui le 81e anniversaire de la victoire du 8 mai 1945, la dernière cérémonie d'Emmanuel Macron sous l'Arc de Triomphe. On vous raconte. Face à la flambée des prix du carburant, le gouvernement prône le télétravail, mais c'est souvent impossible, nous disent des agents de la ville de Marseille. Au programme également, le dentiste Boucher condamné en Lozère et des victimes qui vont pouvoir enfin tourner la page. Le journal des régions nous emmène près de Béthune, où le préfet interdit les distributeurs de CBD à moins de 500 mètres des écoles, et en Charente-Maritime aussi, où en cas de téléphone au volant, on peut suspendre votre permis. Enfin, l'invité de 13h15 nous raconte l'histoire des pionniers de la chance, de ce couple qui décroche en 1976 le premier gros lot de l'histoire du loto. Catherine Siguré, journaliste écrivaine, vient nous présenter son dernier livre, Les Amants du Loto, aux presses de la Cité. Il y a 81 ans, le 8 mai 1945, les forces alliées annonçaient la capitulation de l'Allemagne nazie, mettant fin à la Seconde Guerre mondiale. Emmanuel Macron a présidé tout à l'heure, pour la dernière fois, les commémorations de la victoire à Paris, devant la tombe du soldat inconnu, sous l'Arc de Triomphe. Paul Barcelone, vous êtes sur place, pour ici, sur les Champs-Élysées, et vous avez assisté donc à cette dernière cérémonie du président Macron.
6: Reposez.
7: Effectivement, sous un magnifique ciel bleu, grand soleil, cérémonie très classique pour Emmanuel Macron seul pour la dernière année. Traditionnel dépôt de gerbes de fleurs au pied de la statue du général de Gaulle, puis le président remonte les Champs-Élysées, escorté par les chevaux et les motos de la garde républicaine. Place de l'Étoile, vous l'entendez, la Marseillaise, passage des troupes en revue, Emmanuel Macron debout à l'arrière d'un commande-car, avant de raviver la flamme du soldat inconnu, un immense drapeau bleu-blanc-rouge flotte au-dessus du président quand retentit enfin le chant des partisans. L'année dernière, exactement au même endroit, Emmanuel Macron avait prononcé un discours fleuve assurant que la France ne cesserait jamais de défendre la paix. Des mots qui ont encore une fois une résonance toute particulière, alors que selon ses détracteurs, il s'agit pour lui du début de sa tournée d'adieu.
4: Merci Paul Barcelone pour ici avec les moyens techniques de Marc Carvenès. Et pour ne jamais oublier ceux qui ont combattu pour la France, pour notre liberté, je vous propose d'écouter ce témoignage rare, celui de Jean Turcot, le doyen des Français, né en 1917 et qui fut aussi pendant la Seconde Guerre mondiale soldat, prisonnier des Allemands pendant 5 ans. Agathe Mahué l'a rencontré.
8: Il vit chez lui, à Paris, marche presque sans aide et se plonge avec précision dans ses souvenirs de centenaire. Jean Turcot, né à Villejuif de parents italiens, naturalisé français à 15 ans parce qu'il accepte de faire ses 2 années de service militaire.
9: Je me suis retrouvé dans l'armée 1 an avant la déclaration de guerre.
8: 1940, la courte bataille de France, lui est blessé à Épinal par un éclat d'obus alors qu'il transporte des munitions.
9: D'ailleurs, j'ai une grosse cicatrice là sous le bras, ici.
8: Face à l'avancée des troupes nazies, avec les gars de son unité comme des centaines de milliers d'autres, il reçoit l'ordre du maréchal Pétain de déposer les armes.
9: Puisque l'arme ici s'était signée, et vous rentrez chez vous. Or, les Allemands nous ont dit, non, prisonniers.
8: Et puis voilà 1945, retour à la maison, enfin, pour 1 million de soldats faits prisonniers en Allemagne. Après 5 ans d'absence, Jean Turcot se souvient d'un accueil mitigé.
9: On a beaucoup parlé de Gaulle, parfait, des résistants, ce qui est très bien. Seulement, les historiens ont oublié de parler de l'armée française. On était les pestiférés. C'est nous qui avions perdu la guerre.
8: Après-guerre, il sera tour à tour concessionnaire, responsable syndical dans l'automobile et député de Paris dans les années 70. 108 ans aujourd'hui donc, et pas serein pour l'avenir.
9: On a l'impression qu'on cherche une troisième guerre. La guerre, il n'y a rien de pire. On sait quand elle commence, on ne sait pas quand elle finit. Ni comment.
4: Jean Turcot qui continue de s'informer tous les jours sur son ordinateur portable où il lit chaque matin ses mails à 108 ans. Portrait signé Agathe Mahué.
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4: Le prix du gasoil baisse légèrement. Il s'établit à 2,16 € le litre en moyenne aujourd'hui, 2,03 € pour le samplon 95. Des prix qui restent très élevés pour le portefeuille des automobilistes. Alors Bercy appelle à favoriser le télétravail, à limiter les déplacements des agents publics, notamment. C'est le sens d'une circulaire signée hier par le ministre de l'Action et des Comptes publics, David Amiel. Une circulaire jugée insuffisante pour les agents de la ville de Marseille, Julien Raymond.
10: Le télétravail, c'est impossible pour trois quarts des agents de la ville de Marseille, d'après Jean-Noël Ragueb, délégué syndical FSU.
11: Ce sont les agents des écoles, des crèches, des animateurs, parfois les éducateurs, les agents du nettoiement, toutes ces missions qui ne peuvent pas être télétravaillées. Et or, ce sont ces agents-là qui sont le plus frappés par la précarité.
10: Des agents en catégorie C, 1 600 € net par mois environ. L'augmentation du prix des carburants, l'inflation. Jean-Noël Ragueb évoque des situations compliquées pour certains de ses collègues.
11: Qui ont des problèmes pour se soigner, qui renoncent à des frais dentaires, par exemple, qui renoncent à certains médicaments. On a eu des cas l'année dernière de gens qui dormaient dans la voiture. Il y a une montée de la précarité qui est incontestable.
10: Pour changer ça, plutôt que le télétravail, la FSU réclame plus 60% d'augmentation sur la prime d'été, plus 4 euros sur le titre restaurant. Thomas Roller, conseiller municipal en charge des ressources humaines et du dialogue social.
12: Il faudra peut-être penser à d'autres mesures, mais pour ça, on va avoir besoin de l'État. L'État qui nous fait ses préconisations pourrait aussi venir en aide aux collectivités pour aider les agents, plutôt que de venir augmenter les taxes que paient les communes. Et on a besoin, si on veut aller plus loin sur ces sujets-là, que l'État aille plus loin aussi.
10: En attendant le coup de pouce, la mairie de Marseille réfléchit à mettre à disposition des agents les plus précaires, des voitures de la ville pour les trajets du quotidien.
4: Et toujours concernant l'inflation des prix du pétrole, le ministre du Tourisme lui rassure, il n'y aura aucune annulation de vol cet été, y compris des compagnies low cost, après une rencontre entre le gouvernement et le secteur aérien hier, secteur qui craint toutefois fois un contre-coup à l'automne. Aucun train pendant 3 week-ends au mois de mai sur la ligne Paris-Orléans-Limoges-Toulouse, la fameuse ligne POLT, ce week-end donc, celui de l'Ascension et celui du 30 mai en raison de travaux alors que de nouvelles rames doivent arriver en 2027. 13h07, vous écoutez Ma France, c'est l'épilogue dans l'affaire du dentiste boucher de Badaroux en Lozère, José Pereira Mendes, 61 ans, reconnu coupable et condamné hier à 6 ans de prison ferme et une interdiction d'exercer à vie pour avoir pratiqué des opérations médicalement injustifiées et mutilé des patients. Saïd Makloufi, cette condamnation met fin pour les victimes à un procès douloureux.
13: Enfin, c'est fini. Patrick va enfin pouvoir tourner la page.
14: Je suis content. Il a pris ses 6 ans. Ça me va très bien.
13: Même sentiment pour Eric, qui a eu 11 dents arrachées.
15: Globalement, on est plutôt satisfait. Oui, on sait que ça va être encore long maintenant pour les réparations, mais déjà le jugement va dans notre sens, quoi. Donc on est plutôt content.
13: En plus de la prison, José Pereira Mendes ne pourra plus jamais exercer.
16: Parce que le mal, il a l'exercice de sa fonction, qui était dans des chirurgiens dentistes. Et en définitive, c'était pas un chirurgien dentiste. C'était un charcutier bouché.
13: Une souffrance
17: reconnue et mesurée, quoi.
13: Mais qui ne va pas changer la vie d'Annabella.
18: Ça répare rien.
13: Elle qui avait rencontré l'ancien dentiste pour un abcès s'était vue arracher toutes ses dents. Alors, 6 ans de prison, ce n'est pas assez.
18: Non, pas 6 ans. Moi, ça fait 6 ans que je suis comme ça. Et j'aurai jusqu'à la fin de ma vie comme ça. C'est pas juste.
13: Mais Catherine Zwark, l'une des avocates des victimes, voit dans cette décision une réponse juste.
19: Donc vraiment, la décision est juste, elle est proportionnée, elle est individualisée et vraiment on est content. On peut être très satisfait du travail qui a été fait.
13: José Pereira Mendes a désormais 10 jours pour faire appel.
20: Mon client va profiter du délai de 10 jours.
13: Maître Kominé Boukoum.
20: Pour réfléchir, pour savoir si oui ou non il a lieu de faire appel.
13: En plus de la prison et de l'interdiction d'exercer, José Pereira Mendes, d'origine portugaise, devra quitter le territoire à l'issue de sa peine.
4: Saïd Makloufi, ici Garlozère. Un refus d'obtempérer à Lyon et un policier blessé après une course-poursuite. Des tirs ont été échangés hier en fin d'après-midi. 2 hommes sont en garde à vue. L'immense déception des supporters strasbourgeois. Il n'y aura pas de finale européenne pour le club alsacien. Strasbourg éliminé hier en demi-finale de Ligue Conférence par les Espagnols du Rayo Vallecano. Une défaite sur le même score qu'au match aller, 1-0, malgré le soutien des quelques 30 000 spectateurs du stade de la Méno. Un gâchis qui s'explique notamment par un manque d'implication, reconnaît l'ailier du Racing, Diego Moreira, dont les mots sont fort et un peu embarrassant.
21: Un peu un manque d'envie de tout le monde. Quand je dis un manque d'envie, c'est pas forcément qu'on n'a pas envie de jouer, mais c'est... Je sais pas, c'est... Peut-être eux, ils voulaient plus que nous. Ils l'ont démontré. on n'a pas réussi à réagir. Donc voilà, je dirais ça comme ça. On avait envie, mais ils ont eu plus envie que nous. J'étais très confiant pour le match, je dois être honnête avec vous. On est fiers quand même d'être arrivés jusqu'ici. C'est sûr que maintenant on est dégoûté, on est déçu. On aurait voulu aller jusqu'au bout. Peut-être la fin de saison aussi qui se fait ressentir.
4: Et puis à Strasbourg comme ailleurs, on chantera toutes et tous sur du Shakira à partir du 11 juin, 16 ans après le tube Waka Waka, hymne officiel de la Coupe du Monde 2010 en Afrique du Sud. La chanteuse colombienne Récidive, elle dévoile le teaser de Die Die, la chanson du Mondial 2026.

0: Voilà pour ce court extrait qui va bien rester dans la tête. La Coupe du Monde de foot 2026 se déroulera du 11 au 19 juillet aux États-Unis, au Canada et au Mexique.
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0: Le journal des régions avec cette opération de contrôle en Charente-Maritime, devenu le quatrième département français à prendre un arrêté pour faciliter les suspensions de permis après les Landes, le Lot-et-Garonne et le Pas-de-Calais en cas de téléphone au volant. Ce week-end de pont, Léa Bouquet, vous avez assisté à cette opération de contrôle donc sur l'aire de covoiturage du Sceau, c'est tout près de La Rochelle.
2: Vous habitez toujours à Surgères ?
3: Ils sont une dizaine, comme ce trentenaire, à avoir été pris hier en train de téléphoner au volant.
4: J'ai eu un appel, j'ai décroché et j'ai continué la conversation. J'aurais pu avoir un accident.
3: Et vous connaissiez la nouvelle réglementation sur la suspension du permis ?
4: Non, je ne la connaissais pas. C'est une nouvelle prise de conscience et il faut se désintoxiquer un peu du téléphone et puis ça devrait aller.
3: Raphaël, un des gendarmes, nous explique comment se passe un contrôle.
5: En fait, donc les motards de la BMO de La Rochelle et de Marennes sont à la jumelle en fait sur toute la RN11 et la D137. À partir du moment où ils constatent l'usage d'un téléphone, ils ramènent le conducteur jusqu'ici. Et donc on explique aux gens que maintenant, à partir du moment où ils sont connus plus de deux fois pour un usage du téléphone, ils peuvent faire l'objet d'une suspension. Donc nous, on fait une saisine auprès de l'officier du ministère public. Lui se charge ensuite de procéder à la suspension.
3: En plus du permis, le conducteur perd toujours les 3 points et reçoit 135 euros d'amende, la verbalisation classique. Mais une fois la sanction délivrée, le plus difficile reste à faire, changer les pratiques.
5: Des fois, ils disent oui, mais je suis simplement en train de mettre le GPS. Et en fait, c'est un usage du téléphone. À partir du moment où on a le téléphone dans la main et qu'on tapote dessus, c'est un usage du téléphone. C'est pas forcément écrire un SMS, c'est ça la problématique, leur faire comprendre.
3: Pour cela, le préfet rappelle que la suspension de permis est une mesure pérenne et non une expérimentation. L'année dernière, 45 personnes ont perdu la vie sur les routes de Charente-Maritime.
0: Léa Bouquet ici, La Rochelle. C'est une première en France, ça se passe dans le Pas-de-Calais, où le préfet interdit l'installation des distributeurs automatiques de CBD dans un rayon de 500 mètres autour des écoles, collèges, lycées, piscines, centres de sport ou encore centres de formation, bref, tous les établissements fréquentés par des mineurs, arrêtés, pris après une polémique née à Bruay-la-Buissière, près de Béthune, autour de l'implantation mi-mars d'une CBD box près d'établissements scolaires. Vanessa Lamar.
6: Et le maire de Bruay-la-Buissière, le RN Ludovic Pajot, n'avait aucun moyen d'agir face à l'indignation suscitée dans sa commune par ce distributeur. Une CBD box verte, très visible, ornée de feuilles de cannabis.
7: On a été interpellé par beaucoup de parents d'élèves, par les chefs d'établissement. On a le collège à proximité, on a aussi des écoles élémentaires. Et il n'y avait pas de moyen de contrôle, puisqu'un mineur qui venait avec une pièce d'identité d'un de ses parents, on pouvait avoir accès en fait au CBD. Et donc nous, c'est vrai qu'en tant que maire, on s'est senti démuni face à l'installation de ce distributeur sur un terrain privé. Et donc c'est pour ça qu'on a saisi évidemment tout de suite les services de l'État et monsieur le préfet, afin que l'État puisse agir rapidement.
6: Le préfet du Pas-de-Calais, François-Xavier Loche, rappelle que la vente de CBD est interdite aux mineurs en France et il s'appuie aussi sur des données médicales pour prendre son arrêté.
8: Je fonde mon arrêté sur une étude récente de l'ANSES qui parle de phénomènes d'accoutumance, de problèmes de santé potentiels qui peuvent être développés chez les jeunes. J'ai là un distributeur qui est à côté d'un établissement, je souhaite donc qu'il s'éloigne. Et le dernier motif, c'est ce distributeur ne permet pas de contrôler à qui cela est vendu et donc je considère qu'il n'est pas légal à cet endroit-là.
6: Le préfet a demandé au propriétaire de ce distributeur de le déplacer. L'entrepreneur, un étudiant lillois de 22 ans, ne s'y oppose pas à condition que l'arrêté préfectoral respecte la liberté d'entreprendre.
0: Explication signée Vanessa Lamar. Ici Nord, ils sont peut-être les futurs Dembélé, Marquinhos ou Vitinha. On part à la rencontre des jeunes footballeurs du centre de formation du Paris Saint-Germain qui ont tous vu bien évidemment la qualification de leurs aînés contre le Bayern. Mais hier, ils se sont donné rendez-vous sur un tout autre terrain pour montrer qu'ils savent manier les mots aussi bien que le ballon au Conseil constitutionnel pour la 7e édition du concours d'éloquence du PSG. 20 titis parisiens de la catégorie U16, filles et garçons âgés de 15 à 16 ans, ont présenté leur plaidoirie autour d'un même thème, les droits de l'enfant. 5 minutes chacun pour défendre leur point de vue et convaincre le jury. Maël Prévost.
9: Dans le grand salon du Conseil constitutionnel, là où sont proclamés les résultats de l'élection présidentielle.
10: Attendez. Allez, c'est parti.
9: Chaises en velours, chandeliers, moulures au plafond et pourtant.
11: Sur le thème, l'enfance devrait-elle être un combat ?
9: Ambiance, entrée des joueurs. Les jeunes talents du PSG ont troqué les crampons pour prendre le micro.
12: Il faut laisser le droit à l'enfant de rêver grand
2: de viser haut.
9: 10 plaidoiries de 5 minutes travaillées au centre de formation, le droit de rêver, la place des écrans.
12: Car comme le soulignait le philosophe Jean-Jacques Rousseau, l'enfance est manière de voir, de penser, de sentir.
9: Une première prise de parole en public pour Joanny.
13: Au début, je m'en fous, j'étais un peu stressé quand même. J'ai dit tout ce que je ressentais et là, je me sens bien.
9: Puisque le centre de formation, ce n'est pas que le foot, Dany Pin est responsable des activités extrasportives.
14: L'idée, c'est bien sûr de leur donner un maximum d'atouts pour qu'ils deviennent des citoyennes et citoyennes à part entière demain et que le football, effectivement, ça doit rester avant tout un plaisir.
9: Un moyen pour cette institution de s'ouvrir à la jeunesse. Le président du Conseil constitutionnel, Richard Ferrand, est aussi président du jury.
15: Alors, le premier prix est pour le binôme Zélie et Arthur.
16: J'essaie de mettre toutes mes qualités pour réussir justement ce concours et puis Paris est magique.
9: Puis la chorale du centre de formation du PSG clôture la soirée. Zélie et Arthur sont désormais qualifiés pour la finale nationale.
0: La finale nationale des concours d'éloquence qui verra s'affronter les différents jeunes des centres de formation, ce sera le jeudi 28 mai au château de Versailles.
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0: On s'est toutes et tous posé la question, au moins une fois, que ferait-on si on gagnait au loto, si on décrochait le jackpot? Est-ce qu'on changerait? Qu'est-ce qu'on achèterait? Est-ce qu'on ferait le bien autour de nous? Est-ce qu'on arrêterait de travailler pour une vie de plaisir? Autant de thèmes et de questionnements abordés dans Les Amants du loto, ouvrage sorti hier en librairie, aux presses de la Cité. Nous recevons son autrice, Catherine Siguret. Bonjour.
17: Bonjour.
0: Merci d'être avec nous ce midi. Vous êtes donc écrivaine, scénariste, journaliste. Et dans cet ouvrage, vous nous racontez l'histoire des pionniers de la chance, des premiers gagnants du loto en 1976, alors qu'on fête le 50e anniversaire cette année de ce jeu immensément populaire. Alors c'est l'histoire de Juan et de Suzanne, jeune couple de concierges qui remportent donc ce premier gros lot du loto. Est-ce que c'est une histoire vraie, Catherine Siguret?
17: Alors, ce qui est vrai, c'est les premières choses que j'ai découvertes, en fait, quand je voulais surtout faire le portrait de la France, justement,
0: de ces années-là,
17: des années 70. Et en fait, j'ai découvert que il y avait ces premiers gagnants du loto qui étaient effectivement gardiens, donc ça c'est vrai.
0: Mm-hmm.
17: Je les ai changés d'arrondissement.
0: D'accord.
17: Mais ils étaient
0: ils sont
17: bien.
0: Dans le 15e là, si mes souvenirs sont bons.
17: Ils sont dans le 14e. Et les vrais étaient dans le 11e. Mm-hmm. Et en fait, j'ai commencé à me renseigner sur la vie des gardiens à cette époque-là, donc j'ai découvert plein de choses qui m'ont inspiré parce que c'était spécialement difficile et etc. Et donc j'ai puiser des éléments dans la vraie histoire, mais en réalité, même la Française des Jeux a perdu leur trace. C'était à l'époque, ils n'étaient pas très organisés,
0: oui,
17: comme ils le sont aujourd'hui. Et donc, ils savent pas ce qu'ils sont devenus. Donc, en fait, je suis partie de cette histoire de gardien. J'ai interviewé des gardiens d'immeubles des années 70.
0: D'accord.
17: Et je me suis inspirée de ce petit embryon qui a lancé véritablement le loto.
0: Alors, Juan est un immigré espagnol, c'est ça, qui devient gardien d'immeuble. Il y en avait beaucoup à l'époque.
17: Absolument, c'était la très large majorité.
0: Ouais.
17: Et j'aime bien en fait que les livres ils soient un peu sociologiques. Alors, pour pas embêter les gens, je raconte une histoire, mais à la fin, je fais un bonus, donc où j'explique effectivement qu'il y avait une très très large majorité espagnole qui est ensuite devenue portugaise, etc.
0: Et il rencontre donc Suzanne, qui elle vient du nord de la France, précaire.
17: Milieu précaire, milieu un peu, enfin, et parents pas très sympathiques.
0: C'est rien de le dire.
17: Voilà.
0: Mère un peu revêche, on va dire. Ouais. L'histoire de ce roman, c'est finalement comment rester soi-même quand l'argent vous tombe dessus, parce que c'est littéralement ce qui leur arrive.
17: Alors, c'est ce qui leur arrive, et en plus, ils se sont construits, je dirais, un petit peu comme tout le monde, c'est-à-dire que l'argent, c'est la récompense du travail, c'est la récompense de l'effort, et en l'occurrence, ça les fait complètement dévisser, parce qu'ils se demandent tout le temps, mais pourquoi nous? Et j'ai beaucoup aussi enquêté sur les gagnants du loto.
0: Oui, voilà, tous ce que je voulais vous poser comme question. Ouais. Vous avez aussi rencontré des gagnants d'aujourd'hui?
17: Voilà, et
0: qui
17: en fait
0: se posent les mêmes questions qu'avant.
17: Voilà, et en fait, il y a des stades un petit peu comme dans les étapes du deuil. Il y a des étapes du loto, c'est-à-dire il y a l'euphorie dans la seconde.
0: Mm-hmm.
17: Ensuite, il y a la stupeur, genre c'est pas vrai. C'est-à-dire que tout le monde se dit, non mais il y a une erreur, il y a un problème, enfin, voilà. Et ensuite, il y a une espèce d'immense bouffée d'angoisse de, mais comment on va faire? C'est-à-dire que c'est tellement La remise en question, la mise en perspective de tous les rêves, de que du coup les gens soient assez désarçonnés. Et ce qui m'a amusée, c'est que la très large majorité des gagnants, le lendemain à 8h, sont au bureau, à l'usine, enfin à leur travail.
0: Ah oui, parce que ce couple de concierges, ils continuent à travailler, ils n'arrivent pas à arrêter.
17: Bah, au début,
0: parce que... Et ils mentent à leur entourage.
17: Voilà, parce qu'au début, ils ont peur de perdre la tête, quoi. Donc, il y a un moment où ils apprivoisent l'argent. Mais j'avais aussi interviewé la responsable des grands gagnants du loto qui m'avait dit cette phrase très drôle en me disant, oui, il y a un certain embarras au début. Elle dit, mais bizarrement, personne n'est jamais venu nous rendre le gros lot, quoi. Donc, ça,
0: on s'embarrasse pas très longtemps.
17: Voilà.
0: Suzanne, elle achète un peu tout et n'importe quoi. Elle déraille un peu un moment.
17: Alors Suzanne, elle est contrairement à lui, elle a vécu dans une famille où il n'y avait pas vraiment de structure, c'est le moins qu'on puisse dire. Et en fait, elle déraille alors que lui, qui a grandi avec des valeurs en Espagne, etc. Il est assez lucide, quoi, sur la futilité de la consommation et le fait qu'on peut acheter, ça apporte pas le bonheur. Elle y croit, et effectivement, c'est le grand n'importe quoi à l'époque où il y a les supermarchés Mammouth, tout en plastique.
0: Parce que c'est le portrait d'une époque aussi que vous dressez derrière la petite histoire et à la grande histoire.
17: Complètement. Et il y a cette période, donc, effectivement, où elle dévisse, elle achète tout, et au bout d'un moment, bon, ils regardent leur bazar et ils se disent, non mais, enfin... On va où, quoi?
0: Et Juan, il doit aussi composer avec ses idéaux communistes. Il est tiraillé entre ses idéaux et l'envie d'une Mercedes.
17: Voilà, parce que c'est ça. Il est quand même très marqué, même si il est jeune et il est très marqué par le franquisme, etc. Donc il est allé en France très très communiste et puis avec des envies de lutte sociale, quoi, qui sont quand même assez légitimes, parce que par exemple on voit que les loges de concierges à l'époque c'est l'horreur, hein. C'est limite insalubre quand même.
0: Oui, c'est les igloos l'hiver.
17: Exactement. Ouais. Donc les igloos, la canicule de 67. Où c'est l'enfer, enfin, et en réalité, il va évoluer parce que d'un seul coup, il se dit, bah oui, mais on peut être riche et ne pas être un salaud. Alors ça, c'est une vraie révélation pour lui, oui. Parce que jusque-là, les choses étaient bien claires dans sa tête.
0: Oui.
17: Et en fait, c'est aussi cette évolution, c'est qu'en fait, les classes sociales vont, les choses vont être beaucoup moins tranchées dans sa tête. Il va sympathiser avec les riches de l'immeuble, qui était quand même un peu leur.
0: Ils osent, c'est-à-dire dès qu'ils ont de l'argent, ils osent aborder les riches de l'immeuble.
17: Et ils se disent...
0: Il n'y a plus de barrière.
17: Voilà, il n'y a plus de barrière. Puis ils se disent, mais en fait, ils sont plutôt sympathiques. Et ce n'est pas parce que les autres sont devenus sympathiques, c'est parce qu'eux les regardent en fait avec moins de rage. Quoi. Mmh. Donc, et en fait, ils réussissent à se... Ils finissent par se mêler à eux. Et bon, ils ne changent pas catégoriquement, mais effectivement, ils mettent de l'eau dans leur vin. Ouais.
0: Autre question de ce roman, c'est est-ce que l'argent fait le bonheur ? Alors Suzanne, par exemple, elle essaie d'arracher sa petite sœur à sa condition, la faisant venir à Paris, et elle fait pas vraiment son bonheur.
17: Ouais, je pense, ce que je montre dans un premier temps, c'est quand
0: sans
17: même...
0: Sans dévoiler toute l'histoire.
17: Voilà, mais c'est qu'il y a un moment, ils sont quand même très pauvres, et ce qui est sûr aussi, c'est que même si l'argent fait pas le bonheur, la pauvreté fait quand même beaucoup le malheur. C'est-à-dire que quand on est obsédé par les factures, etc., tout est gâché. On voit bien que même à un moment, leur histoire d'amour, elle s'étiole un peu, parce qu'on a beau avoir des rêves plein la tête et beaucoup d'énergie amoureuse, ça finit par être gâché par les problèmes matériels. Et inversement, effectivement, l'argent peut faire le malheur quand il n'y a pas de construction et qu'il n'y a pas de plan de vie, en fait. Et c'est le problème de la petite sœur qui est quand même pittoresque de...
0: Mais on va vous laisser découvrir tous ces personnages, on ne va pas trop en raconter. Mais ce qui vous intéresse, Catherine Siguré, on l'a compris, c'est les histoires, les trajectoires de vie, parfois heureuses, parfois dramatiques. Vous avez combien de livres à votre actif, Catherine ?
17: En fait, j'écris 85 livres.
0: C'est énorme.
17: Ouais, c'est énorme, mais je fais que ça tout le temps. J'ai pas de...
0: Vous dites que vous n'avez pas de week-end.
17: Non, j'ai pas de week-end.
0: Alors, il y a des histoires joyeuses et puis d'autres moins joyeuses. Vous avez notamment sorti un livre sur Jackie Kulik, le père d'Élodie Kulik. C'est cette jeune femme violée, assassinée en 2002 dans la Somme. Pourquoi vous intéressez à ces trajectoires de vie, à la vie des autres ?
17: Je m'intéresse à toutes les vies parce que je trouve qu'on trouve dans l'histoire de tout le monde des choses précieuses, c'est-à-dire que tout récit de vie en fait m'apprend des choses. Moi, j'ai fait des études de philo au départ, donc j'étais quand même assez loin, et finalement. Eh ben, on est tout près. C'est-à-dire que chacun vit avec une petite vie ou survie, dans le cas, par exemple, de Jackie Kulik, à ses douleurs avec sa petite

0: donc elle commence à répondre. Et en réalité, ça commence à se savoir un petit peu partout. Et elle finit par recevoir plein de lettres d'enfants. Ça remonte jusqu'au ministère des PTT. Faut-il sanctionner cette femme qui a quand même bravé le règlement pour répondre aux lettres? Et en réalité, comme le ministre y se trouve est le frère de Françoise Dolto,
1: heureux hasard,
0: il va lui demander son avis et Françoise Dolto va dire c'est une idée géniale. Et c'est comme ça que depuis les PTT, la Poste répond aux lettres.
1: Le secrétariat du Père Noël est né comme ça.
0: Absolument.
1: Ah, on parle en parcourant votre bibliographie. Voilà. On trouve plein d'histoires comme ça. Vous avez commencé par le journalisme, Catherine Siguré d'ailleurs. Ça vient de là, cette passion pour les gens, les portraits?
0: Je pense que c'est exactement le même métier. C'est-à-dire que le journaliste qui n'est pas évidemment institutionnel, etc.
1: C'est-à-dire que moi, ça m'a... Balai Masque de Mireille Dumas, vous avez travaillé pour cette émission.
0: Ça a été très formateur et c'est à la suite de Balai Masque que j'ai commencé à faire des livres avec des histoires vraies parce que je me disais, la télé c'est très volatile. Alors aujourd'hui, peut-être moins, parce que bon, il y a du replay, etc. Mais à l'époque, les gens, ils livraient une histoire absolument géniale, très édifiante, en fait. C'est un petit peu ce qui guide tout ce que je fais, c'est que ça serve aux autres. Et même les romans, quoi. Et en réalité, je me suis dit, mais il faut faire des livres. Et c'est comme ça qu'est née une première collection de témoignages.
1: Ouais. Première collection d'une longue liste, puisque vous avez, on le rappelle, 85 livres à votre actif. Et c'est pas fini.
0: C'est en écrivant qu'on devient écrivain, comme je dis tout.
1: Merci beaucoup, Catherine Siguré, d'avoir été avec nous dans Ma France. Je rappelle le titre de votre dernier ouvrage, Les Amants du Loto, l'histoire des pionniers de la chance. C'est disponible en librairie.
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1: On termine cette émission comme tous les jours avec notre rendez-vous anti-arnaque. C'est pas vrai. Audrey Azot, on reparle ce matin des cyberattaques parce que les auditeurs sont inquiets. Ils vous posent beaucoup de questions.
3: Oui, ça reste un peu flou pour pas mal d'entre vous, je le vois bien. Vous me dites souvent, je suis un peu paniquée, mes données personnelles ont été volées lors d'une cyberattaque quelconque, il y en a eu beaucoup, plateforme ANTS, Free, Bouygues Télécom, etc. Je ne comprends pas ce que je risque exactement. Ce que je vais faire, je vais vous raconter les déboires qu'ont vécu certains. Comme ça, ce sera plus clair pour tout le monde. Premier exemple, ce couple de personnes âgées qui a remis pour 30 000 euros de lingots d'or à des inconnus, à des voleurs. Comment c'est possible? Eh bien, une enseigne de vente et d'achat d'or s'est fait pirater. Piratage informatique. Tout un tas d'infos sur les clients se sont retrouvés dans la nature, nom, prénom, téléphone, et ni une ni deux, les escrocs, pas bêtes, se sont mis à appeler les clients.
1: Et ils leur ont dit quoi?
3: Eh bien, ça nous donne une petite conversation du style « Bonjour, c'est les gendarmes. Il y a eu une cyberattaque, vous risquez d'être victime d'un cambriolage. » Et donc, question, est-ce que vous n'auriez pas chez vous des objets de valeur? Est-ce qu'il y a des caméras? Et puis, carrément, on va envoyer des gens pour mettre en sécurité vos bijoux, vos lingots. Aïe, voilà. Voilà comment ces voleurs sont repartis. Mais alors, tranquillement, avec des lingots d'or sous le bras, c'est ça dont je parle quand je vous dis qu'une cyberattaque, quel que soit le site, vous expose à des arnaques ultra crédible. Autre exemple, on a aussi la série de cambriolages après le piratage en octobre de la Fédération Française de Tir. Là, des armes ont été volées. Les voleurs savaient très bien où les trouver puisqu'ils avaient récupéré les adresses des adhérents de la Fédération.
1: Merci Audrey Azot. On retrouve votre chronique sur ici.fr et sur l'appli ici. Moi, je vous souhaite un très bon week-end prolongé. On se retrouve lundi. En attendant, restez à l'écoute de votre radio ici au programme de la musique, des bons plans et bien sûr de la bonne humeur.
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6: Demain, la SS affronte Amiens, c'est le dernier match de la saison régulière. C'est la dernière occasion pour les Verts de remporter des points pour s'assurer la montée en Ligue 1. Demain, une journée 100% verte, festive et sportive est organisée dans le centre-ville de Saint-Étienne. Dès 9h30, il y aura des animations sportives, de la musique, tout pour faire la fête sur des places stéphanoises comme Jean Jaurès.

0: Place Hôtel de Ville et puis également Dorian. Plus d'infos sur le site saint-etienne.fr. Et puis l'association des parents d'élèves de Sainte-Anne-Saint-Pierre organise ce dimanche 10 un vide-grenier sur le parking de la médiathèque de Saint-Chamond. Si vous voulez venir chiner, bah c'est le matin, c'est à partir de 8h. Et si vous voulez être exposant, et bien vous pouvez venir vous installer à partir de 6h. Il faut réserver à l'avance, mais c'est possible le jour même s'il reste de la place. Et pour réserver votre place, vous avez rendez-vous sur un site internet. C'est celui de helloasso.com. Voilà, on se retrouve dans une heure pour d'autres infos pratiques et loisirs.
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0: Lionel Richie.
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0: Oh, que je suis très heureux de vous retrouver une fois plus à vos côtés, vous qui sortez peut-être de table, hein, vous qui peut-être allez filer au boulot si vous travaillez en ce week-end de l'Ascension, en ce jour férié, et qui peut-être, vous tout simplement, peut-être qu'allez rester tranquillement chez vous cet après-midi, partir en balade, profiter un petit peu de l'après-midi. On démarre tranquillement cette nouvelle édition des après-midi 100% musique jusqu'à 16h30. On reste à vos côtés en musique avec David Bowie qui arrive dans un tout petit instant. Et tout de suite, c'est les Enfoirés. On vous emmène avec eux direction l'île au trésor.

0: d'écouter Life on Mars, et là on va retrouver Martin Mollier. Il est là, même en ce jour férié, Martin, qui va nous parler de belles réussites ligériennes et altiligériennes. Salut Martin.
1: Pour la sécurité de tous, boire ou conduire, il faut choisir, mais rien n'empêche de visiter les vignes de chevaux quand même. Sébastien de Chaumet, bonjour.
2: Bonjour Martin.
1: Fondateur de Forêt Cursion Rétro, basé à Montrond-les-Bains, ça va faire un an que vous louez des deux chevaux le temps d'une balade, et ça y est, vous élargissez votre offre découverte à notre patrimoine viticole local.
2: Tout à fait, voilà. Depuis peu, je suis labellisé vignoble et découverte, et je travaille avec beaucoup de partenaires locaux, notamment avec des viticulteurs, pour faire la route des vins en deux chevaux.
1: Côte-Rhonnaise, Côte-du-Forêt, alors quand même, on va le préciser, hein, l'objectif, c'est clairement pas de terminer, la tête dans le seau, c'est de faire rayonner le territoire à travers son terroir.
2: L'idéal, voilà, c'est de favoriser les produits du terroir et aussi les petits villages de caractère autour de Roanne et même autour de Montbrison. Donc c'est vraiment allier le territoire avec le terroir, c'est super important. J'ai tout profil de public qui font la route des vins, et c'est vrai que c'est à boire avec modération pour respecter le code de la route dans le sens large. Mais en général, ça se passe super bien. Et l'avantage d'être en voiture, voilà, c'est qu'il y a un chauffeur qui peut consommer un petit peu moins. Voilà, l'idée, c'est vraiment de pas se mettre une murge, comme vous dites, mais vraiment de goûter les différents produits locaux qui nous entourent.
1: Et c'est Forêt Cursion Rétro à Montrond-les-Bains. Une activité qui, quand même, dépend de la météo, non, Sébastien? Là, la saison redémarre pour vous?
2: Oui, voilà, on arrive sur une saison qui s'annonce très bien. Voilà. Les réservations affluent, on va dire pas tous les jours, mais presque. Donc c'est bon signe pour une première année d'exploitation. Donc pour l'instant, je suis assez satisfait. Et c'est vrai que le retour du soleil est appréciable.
1: Petit bémol quand même, le prix du carburant. Et encore, vos clients sont pas impactés? Comment ça se fait?
2: Pas impacté directement, impacté forcément dans ma société, mais pas forcément pour les personnes qui viennent chez moi, parce que le concept prévoit, c'est tout inclus. Voilà, donc l'essence est inclus dans le tarif de la location, donc c'est vrai que ça permet d'attirer aussi une clientèle qui permet de visiter librement sans se poser la question de combien ça coûte le plein. Voilà, après, on est sur la deux chevaux, c'est pas un produit qui consomme énormément non plus. Voilà, donc on tape un peu dans les marges, mais ça fait partie du jeu. Il y aura des jours meilleurs avec un prix de l'essence qui devrait, on l'espère tous, pour le portefeuille de chacun, baisser dans les mois qui arrivent. On espère en tout cas.
1: Dernière question, Sébastien, si on enlève les petits coups de main ci et là que vous donnent vos proches, vous êtes tout seul au sein de Forêt Cursion Rétro, l'entreprise compte garder cette taille?
2: Alors la volonté, c'est de rester sur cette taille-là pour les 3-4 ans qui arrivent, et d'augmenter certainement par la suite, et de changer peut-être de véhicule, ou de compléter avec d'autres véhicules, peut-être combi, Merailles, coccinelle. Voilà, mais pour l'instant, à l'heure actuelle, c'est pas encore d'actualité.
1: Mais on n'oublie pas chaque chose en son temps, bien sûr. Merci Sébastien Deschaumet.
2: Merci beaucoup Martin.
1: Et puis on n'oublie pas qu'ici, ça marche.
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0: Vanessa Paradis, c'était le bouquet final. Allez, bon début d'après-midi à toutes et à tous, à vous qui prenez peut-être le train en marche pour les après-midi 100% musique. On est là jusqu'à 16h30 comme tous les après-midi. Puis surtout, n'oubliez pas de nous écouter attentivement. 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Retour de la musique dans un tout petit instant. On partira pas en vacances avec eux, c'est bien dommage, c'est les REM. Everybody Hurts, le groupe REM, REM, c'est ce que je vous ai calé juste avant le retour de l'info tout à l'heure à 14h.
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0: Bel après-midi à toutes et à tous, on vient d'écouter les REM avec Everybody Hurts. Et là tout de suite on vous donne l'heure, l'abonné de bon cœur, il est 14h.
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0: 14h à l'écoute d'ici Saint-Étienne-Loire, très très bel après-midi à toutes et tous. 14h, c'est le retour de l'info, l'actu c'est en 90 secondes.
2: Le Portugal refuse de remettre Cédric Prison à la justice française. Cet homme, accusé du meurtre de sa conjointe et de son ex-compagne, est en détention provisoire dans le pays depuis fin mars. Même si les faits ont été commis au Portugal, la mère d'une des victimes demande son extradition pour qu'il soit jugé en France. Pas de manifestation dans les rues de Paris pour le comité du 9 mai, ce collectif d'ultra-droite. Le tribunal de Paris a tranché aujourd'hui, soutient l'interdiction de la préfecture de police de Paris. La contre-manifestation antifasciste est-elle aussi interdite. L'Organisation mondiale de la santé veut encore rassurer sur les risques de contamination à l'antivirus. Ils sont absolument faibles, assure l'OMS. Sa transmission nécessite des contacts très rapprochés, contrairement au Covid. Il n'y aura pas d'annulation massive des vols cet été, malgré l'envolée des prix du kérosène. Le ministre des Transports, Philippe Tabarot, veut rassurer, à quelques exceptions près, notamment pour les compagnies low cost. Les Français pourront partir où ils le souhaitent et les touristes du monde entier pourront venir en France, affirme le ministre. Pas de train sur la ligne de train Paris-Orléans-Limoges-Toulouse pour 3 week-ends du mois de mai. Ce week-end, celui de l'Ascension et du 30 mai, la ligne POLT est en travaux. Des cars de substitution sont proposés par la SNCF. J-8 avant l'Eurovision, le grand concours de chant européen qui se déroulera à Vienne cette année. C'est la chanteuse Monroe qui représentera la France avec son titre Regarde, et les premières images de sa prestation sont à retrouver sur ici.fr.
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0: La météo, on a un temps qui doit être assez ensoleillé une bonne partie de l'après-midi, avant qu'il ne se dégrade avec des orages qui vont être accompagnés de pluie. Par endroits, quelques coups de tonnerre dans les monts du Forêt, le Rouennais, les températures, ça grimpe, hein, 19 degrés à Saint-Bonnet-le-Château, 20 au Puy-en-Velay, à Saint-Étienne et Monistrol, 20 degrés également à Saint-Galmier. On attend un petit 21 cet après-midi à Bouin-Feur, à Montbrison, à Saint-Chamond et Rouen, et jusqu'à 22 degrés. C'est à Charlieu.
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0: Saint-Bello, c'était Maniac. Bel après-midi à toutes et à tous, à vous qui nous écoutez ce soir billet Saint-Genès à la Fouillouse, le 97.1. 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Hein. Voilà, il faudra l'entendre et bien le noter. Allez, bon courage à toutes et à tous. Si vous êtes par exemple au boulot, ce jour férié, on revient en musique avec William Scheller. Trois tubes de variété française vont s'enchaîner. On aura William Scheller, on aura également Auria avec la soirée mondaine, petite nouveauté qu'on vous a fait découvrir il y a 2-3 semaines. Et puis Jane Birkin également sera là.
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1: Direction Villemontée demain avec l'échappée Villemontoise, une course rando de 110 km de pur plaisir réalisé pour les coureurs en moto, quad et SSV. L'événement se clôture en beauté avec un repas, une soirée DJ. Les festivités vont se dérouler salle basket à Villemontée. Et puis on va vous parler d'un atelier de géolocalisation avec le retour des beaux jours. Les activités de plein air reprennent de plus belle, randonnée à pied, balade à vélo, sortie en kayak ou en bateau. La belle saison donne envie de bouger, d'explorer, mais saviez-vous que votre smartphone peut devenir votre meilleur compagnon d'aventure? Dans cet atelier, découvrez des applications de géolocalisation qui vont vous permettre d'emprunter des sentiers banalisés, de suivre votre itinéraire en temps réel et surtout de ne plus jamais vous perdre en chemin. Pour vous inscrire à cet atelier, rendez-vous sur le site de la médiathèque de Rouen et agglomération. Attention, les places sont limitées.
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0: Sir Hazard, c'était la poupée psychédélique. Bel après-midi, hein. Si vous êtes dans le Pilat, par exemple, là-haut, tout là-haut, à Saint-Genès-Malifaux, à Jean-Du à Pélussin, la fréquence est 97.1. Vous pouvez également nous réceptionner dans votre voiture, hein, si vous êtes équipé avec un son qualité numérique, c'est DAB+. Hein. On va s'arrêter quelques instants, aller prendre quelques forces et puis revenir en musique avec Lynn Marlin, par exemple, qui sera là. Également serait de la partie, on va le retrouver juste avant le retour de l'info à 15h. Et puis je vous jouerai un petit son de Daniel Balavoine, La vie ne m'apprend rien, c'est ce que je vous ai calé juste après la pause.
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0: Sting, Sitting Down Here, c'est ce qu'on vient d'écouter. Hop là, il est 15h les amis.
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0: Merci d'être à nos côtés ce vendredi jour férié, il est 15h. 15h, c'est le retour de l'info. L'actu, c'est en 90 secondes.
2: Pas de supplément carburant autorisé après l'achat d'un billet d'avion, une mise au point de l'Union européenne. Alors que le prix du kérosène a presque doublé, la compagnie aérienne low cost Volotea défend ce supplément qu'elle a mis en place, un supplément jugé illégal par la France qui promet des sanctions. La justice portugaise refuse l'extradition de Cédric Prison vers la France, malgré le mandat d'arrêt émis à l'encontre de cet ancien policier. Il est accusé d'avoir tué sa conjointe et son ex-compagne au Portugal fin mars. Mais les proches des victimes veulent qu'ils soient jugés en France. Le maire de Paris se rendra lundi à l'école Saint-Dominique dans le 7e arrondissement. Emmanuel Grégoire va rencontrer les familles et personnels de cette école qui est au cœur du scandale du périscolaire à Paris avec une trentaine de plaintes pour viol, agressions sexuelles et violences physiques sur des enfants. À Pau, fermeture annoncée pour la clinique Mazet et la maternité de Navarre. Les deux établissements doivent fermer en juillet et en septembre. Plus de 160 emplois sont menacés, soit un tiers des effectifs de la polyclinique de Pau. Y aura-t-il des fan zones dans Paris pour suivre la finale de Ligue des Champions entre le PSG et Arsenal ? Des discussions sont en cours avec la préfecture de police. Comme l'an dernier, il y aura une retransmission sur écran géant au Parc des Princes. Le ministre de l'Intérieur, Laurent Nunez, prévient qu'aucun débordement ne sera toléré. 22 gardes à vue ont été prolongés aujourd'hui après les incidents lors des célébrations mercredi soir après la victoire du PSG contre le Bayern de Munich.
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0: La météo, on a un temps qui doit être assez ensoleillé une bonne partie de l'après-midi avant qu'il ne se dégrade avec des orages qui vont être accompagnés de pluie. Par endroits, quelques coups de tonnerre dans les monts du Forêt, le Roannais. Les températures, ça grimpe, hein, 19 degrés à Saint-Bonnet-le-Château, 20 au Puy-en-Velay, à Saint-Étienne et Monistrol, 20 degrés également à Saint-Galmier. On attend un petit 21 cet après-midi à Bouin-Feur, à Montbrison, à Saint-Chamond et Roanne, et jusqu'à 22 degrés. C'est à Charlieu.
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0: Ah, ça, c'est le genre de morceau qui a dû vous ambiancer chez vous à la maison, dans les voitures, un petit peu partout. Life is Life, c'était le groupe Opus. O-P-U-S, merci d'être là, de nous avoir choisi pour passer l'après-midi à nos côtés. Chaque jour, hein, vous écoutez des chansons rayées sur votre radio ici. Bon, je vais vous rassurer de suite. C'est un jeu. 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C'est ce qu'on vous souhaite. Full Sentimental, Alain Souchon, il arrive dans un instant.
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0: On aura trois tubes de variété française qui vont s'enchaîner. Alain Souchon, Claudio Capéo, et puis je vous ai calé également Alain Chamfort.
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1: À Issingeau, la commune recrute un poste d'agent technique polyvalent est à pouvoir avec une spécialité voirie réseau. Concrètement, bien, vous serez sur le terrain, entretien des routes, des chemins, des fossés, bref, tout ce qui roule au quotidien, avec aussi des missions en hiver et la conduite de poids lourds si besoin. Le profil, quelqu'un de débrouillard qui touche un petit peu à tout. Voirie, maçonnerie, canalisation, le permis profil poids lourd et le CACES sont un vrai plus. Et surtout, voilà, il faut être quelqu'un qui aime bosser en équipe. Petite info pratique pour ce 8 mai, toutes les déchetteries de Saint-Étienne Métropole seront fermées ce vendredi. Elles sont bien ouvertes la veille, mais elles le seront également le samedi aux horaires habituels. Côté collecte, pas de changement. Les collectes fonctionnent aussi les jours fériés sur les communes. On collecte tous les 15 jours. Celles prévues, par exemple, le vendredi en semaine B, eh bien, sachez qu'elles sont prévues et maintenues normalement.
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0: Lips Inc. On était en plein cœur des allées disco avec le Funky Town. Merci d'être là cet après-midi à nos côtés. Vous qui profitez de ce long week-end XXL de l'Ascension, vous qui êtes dans le Stéphanois, quartier Jacquard, mon plaisir. 97.1 pour nous recevoir chez vous à la maison. Allez, vous ne bougez pas. Dans quelques instants, on va revenir en musique avec Jean-Jacques Goldman qui sera là. Il changeait la vie, Jean-Jacques Goldman. Il sera là, on aura également Chris Isaac et puis le duo, et quel duo, Francis Cabrel et puis également Aleta Filetta. Reste avec nous.
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0: Et changer la vie, Jean-Jacques Goldman, bel après-midi à toutes et à tous, il est 16h.
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0: Et on vous souhaite un excellent week-end XXL, il est 16h les amis. 16h, c'est le retour de l'info, l'actu en 90 secondes.
2: Un policier blessé dans l'Ain après un refus d'obtempérer hier après-midi. Une course-poursuite s'est alors engagée depuis le sud de Lyon jusqu'à une trentaine de kilomètres plus loin. Des tirs ont été échangés, deux personnes sont en garde à vue. Le maire de Oisiers, une commune du Nord agressée en marge des commémorations du 8 mai. Steve Banche, nouvellement élu en mars, a été attaqué ce matin par un homme qui l'a giflé et fait tomber au sol. Le maire a été hospitalisé. Aucune colère, aucun désaccord ne peut justifier une agression, condamne la municipalité sur sa page Facebook. Pas de manifestation dans les rues de Paris pour le comité du 9 mai, ce collectif d'ultra-droite. Le tribunal de Paris a tranché aujourd'hui et soutient l'interdiction de la préfecture de police. La contre-manifestation antifasciste est elle aussi interdite. Il n'y aura pas d'annulation massive des vols cet été malgré l'envolée des prix du kérosène. Le ministre des Transports Philippe Tabarot se veut rassurant. Les Français pourront partir où ils le souhaitent et les touristes du monde entier pourront venir en France, affirme le ministre. Pas de train sur la ligne Paris-Orléans-Limoges-Toulouse pour trois week-ends du mois de mai. Ce week-end, celui de l'Ascension et celui du 30 mai, la ligne POLT est en travaux. Des cars de substitution sont proposés par la SNCF. Et puis, J-8 avant l'Eurovision, le grand concours de chant européen qui se déroulera à Vienne cette année. C'est la chanteuse Monroe qui représentera la France avec son titre Regarde. Les premières images de sa prestation sont à retrouver sur ici.fr.
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0: Le ciel qui se dégrade en toute fin d'après-midi avec des orages accompagnés de pluies par endroits assez fortes qui vont se former dans les monts du Forêt ainsi que sur le Roannais. Pour demain, le soleil va briller en matinée, puis attention le coup par la suite, le temps va se couvrir en seconde partie de journée avec un voile qui restera omniprésent jusqu'en début de soirée. 17 degrés attendus à Saint-Bonnet-le-Château, 19 au Puy, 20 à Saint-Étienne, à Monistrol, à Bourg-Argental, un petit 21 à Saint-Galmier, Montbrison-Fer et jusqu'à 22 degrés à Rouen.
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0: Voilà, si vous avez un petit coup de pompe pour ce vendredi férié, un petit coup de Mars et ça repart à Just Might. Bruno Mars, bel après-midi à toutes et à tous. Alors lui, il a jamais coup de barre, il a toujours une pêche, une patate d'enfer. C'est Olivier Glin, notre prof de Gaga. Il nous arrive comme tous les jours de la semaine sur le coup des 16h10.
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0: Salut Olivier, on part se balader avec vous aujourd'hui.
1: Absolument, avec les beaux jours. Adieu les vaillants. Si vous n'êtes pas d'ici et que vous venez passer des vacances dans la région, je peux vous affortir qu'on a des choses à voir. Affortir, ça veut dire affirmer en gaga. Vous pouvez venir seul ou avec des matrus ou en couple. Les matrus, ce sont les enfants. Si vous venez en couple, vous allez venir avec le vôtre, la vôtre, votre gros, votre grosse ou votre canou. Voilà plusieurs mots pour désigner votre chérie en gaga. D'ailleurs, même si votre chérie est maigre, vous pouvez l'appeler mon gros, ma grosse. Hein, chez nous, c'est affectif. Question culture, on a des pleins paillas de choses à voir, c'est-à-dire beaucoup de choses. On pourrait aussi dire qu'on en a d'abondes, en abondance. On a le musée d'art moderne et contemporain, le musée d'art et d'industrie, le musée de la mine puis Courriot, la cité du design, le musée des verts. On a des pleins paillas de galeries d'art et même de l'art de rue avec des fresques murales d'Ella et Pitre. Si vous voulez aller faire un tour de piole, c'est-à-dire faire une petite promenade en Haute-Bigue, en Haute-Loire, vous vous arrêtez au passage à Firminy pour voir le site Le Corbusier, la deuxième plus grande réalisation dans le monde de cet architecte visionnaire. Si rester dans la ville, ça vous fait flic, donc ça vous énerve, vous n'avez qu'à rembourser chemin, faire demi-tour et aller dans le Pila, ces grands espaces et ces pépites jusqu'aux portes de la ville. La région stéphanoise, c'est très vert, et pas que pour le foot, hein. S'il fait chaud et que vous et les matrus voulez faire la gassouille, c'est-à-dire jouer avec l'eau, direction Saint-Victor-sur-Loire, vous trouverez un beau bourg et un beau grand lac avec une vraie plage. C'est pas juste une pêchure, un petit éther, non, non. Saint-Victor est sur la commune de Saint-Étienne, et peut-être bien que vous le saviez pas, mais vois-tu moi qu'on a même une plage à Saint-Étienne. Allez, ménagez-vous et un de ces moments.
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0: Allez, c'est terminé pour le 100% musique de ce vendredi. On vient d'écouter Laurent Voulzy.
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0: Très belle soirée à toutes et à tous à l'écoute d'ici Saint-Étienne-Loire. Et puis je vous rappelle également que le prochain indice pour le jeu Bellambra, eh bien, va tomber entre 17h et 18h. Donc soyez très attentifs. Toutes et tous, je vous souhaite une belle soirée. On se quitte avec trois tubes de variété française. Alain Bachung, Matt Pokora et Pascal Obispo. Salut tout le monde et bon week-end.
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1: Le temps, c'est de l'amour. Mais oui, bien sûr, avec Pascal Obispo sur votre radio ici, Saint-Étienne-Loire. Bienvenue dans le 16-19. Votre rubrique d'humour menée par Fred Ballard accueille aujourd'hui Guy Montagnier et Naïm. C'est dans le 16-19 à écouter dans une dizaine de minutes, à gagner également dans le prochain quart d'heure deux places pour profiter d'une activité incontournable en Haute-Loire, la luge sur rail aux Estables.
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1: Allez, votre flash d'actu pratique et loisirs, chaque heure à la demi avec un point météo. Pour ce soir, ça devrait tenir. En Haute-Loire et dans le Sud-Loire, quelques nuages, mais pas forcément de pluie. Les plaines du Roannais, les monts du Forêt et les monts de la Madeleine sont en revanche bien concernés par la vigilance jaune pour phénomène d'orage annoncé par Météo France et la préfecture de la Loire. Retour du beau temps généralisé demain. Sur la route, a priori, tout roule dans nos deux départements en ce jour férié qu'est le 8 mai. Et puis pour vous aider à sortir, si vous habitez non loin de Roanne, justement, vous devez connaître l'échappée villemontoise. C'est demain une course randonnée moto quad de 110 km sur les contreforts des Monts de la Madeleine. L'événement se clôture en beauté avec un repas et une soirée DJ à la salle de basket de Villemontais. Et puis toujours dans le Roannais, à vous qui souhaitez profiter de la nature avec le retour des beaux jours, saviez-vous que votre smartphone peut devenir votre meilleur compagnon sur les sentiers? Pour comprendre comment, la médiathèque de Roanne vous invite à un atelier de géolocalisation. C'est demain, il faut réserver. On vous met les coordonnées au 04 77 10 0010.
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1: Le feu de Kenji Girac et de Vianney dans quelques instants après Don't Go de Yazoo. Excellent après-midi à nos côtés. Vous écoutez ici Saint-Étienne-Loire.

0: Le duo Kenji Girac et Vianney, ça faisait longtemps. Le feu sur votre radio ici Saint-Étienne-Loire.
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0: 100.2 pour nous écouter à Rouen, 89.7 à Monistrol-sur-Loire, le 16-19, local avec vous, avec bien sûr aussi un peu d'humour. Fred Ballard en ce 8 mai 45, en tout cas ce 8 mai 2026, on pense au 8 mai 45, la guerre se terminait enfin en France et on croise les doigts pour qu'elle ne revienne jamais. Pour maintenir l'ennemi à distance, Fred, elle a sorti la grosse artillerie dans l'humour en tube.
3: Salut, bande de petits salopards! Ici, c'est le général Buzard.
4: Ah, bah oui, rappelle quelques souvenirs à tous ceux qui ont fait leur service militaire. Le général Buzard, hein, avec lui, il fallait pas moufter. Les oreilles dans le sens de la marche et le fou rire dans le régiment.
3: Alors, bande de trouillards de civils, en cas de bombardement, c'est pas la peine d'aller vous planquer dans les stations de métro comme des trouillards. Attrapez les bombes avant qu'elles tombent par terre et rapportez les douilles au campement. Elles sont consignées. Comment on attrape une bombe? Avec ses mains. Si ça éclate, c'est très simple, bande de trouillards. Tu ramasses tes tripes, tu te les fous dans le buffet et tu fais un nœud avec la peau. C'est compris?
4: À vos ordres, mon général. Ah, c'est sûr que si on mettait Guy Montagnier en chef d'état-major, il y en a qui feraient moins les malins. Mais bon, pour une paix durable et un avenir serein, n'écoutons pas les oiseaux de mauvais augure.
5: Poutine, il attaque! Arrêtez de rigoler, Poutine, il attaque! Il est là!
6: Poutine, il nous attaque, mais d'où Poutine, il va attaquer la France? On n'a plus rien! Il va quand même pas venir pour du Justin Bridoux, l'autre.
4: Ah, c'est vrai que c'est tout de suite moins vendeur que du pétrole ou des métaux rares, mais restons sur nos gardes avec Naïm en avant-poste. Agitons notre arme dissuasive la plus efficace contre l'envahisseur. Humour et saucisson, tout de suite. Ça calme.
0: Humour et saucisson, le trait d'humour de Fred Ballard dans l'humour en tube à 16h40.
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0: On vous promet pas du saucisson, mais en revanche, un peu d'humour sur les pistes de luge en plein mois de mai. Bah ouais, c'est possible, et notamment aux Estabes. Alors, ah ouais, bon, c'est pas des pistes de luge classiques, hein. On va dire que c'est des luges sur rail. Hein. Est-ce que vous connaissez Lugic Park aux Estabes en Haute-Loire? Si vous ne connaissez pas, c'est l'occasion justement de rire un bon coup et de dévaler les pistes de rail des Estabes avec vos amis, mais aussi votre famille. C'est vraiment familial, hein. Vos petits tout, une fois qu'ils ont bien fait de la luge, je pense qu'ils peuvent aller dormir tranquillement. La luge, qui est un sport olympique et dont la plupart des médailles est remportée par quel pays à chaque édition? Voilà la question que je vous pose au 04 77 10 00 10. La Jamaïque ou l'Allemagne? Voilà, cette question, elle est pour les fans de Rasta Rocket. La luge, sport olympique, la plupart des médailles remportées par la Jamaïque ou l'Allemagne. Une bonne réponse, vous gagnez vos deux places pour Lugic Park aux Estables. Bonne chance, le 16-19, avec vos idées de sortie et vos cadeaux pour vos sorties. C'est sur votre radio ici, Saint-Étienne. Alors, Peter Gabriel, Sledgehammer, on attend pas vos appels. Bonne chance.

0: Fire on Emotion de Chris de Burgh sur votre radio ici Saint-Etienne. Alors je crois qu'on dit Chris de Burgh parce qu'il est irlandais, il me semble-t-il. Chris de Burgh, 16h50, vous écoutez ici Saint-Etienne Noir. Vous gagnez vos sorties et notamment ces deux places pour aller à Lugic Park, aux Estables, du côté de la Haute-Loire. Une activité à ne pas manquer. C'est Raoul qui nous a appelé. Je vous avais demandé qui était, entre la Jamaïque ou l'Allemagne, le pays qui comptait le plus de médailles pour la luge en sport olympique. Et c'est bien évidemment pas la Jamaïque. Bah oui, non, ça sert à Star Rocket. Hein.
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0: Eh ouais, Rasta Rocket, ça c'est, je pense, la petite idée de sortie, idée film plutôt, que je peux vous donner en plus d'offrir à Raoul, effectivement, ces deux places pour le Jeep Park aux Estables. N'hésitez pas à continuer à nous écouter pour continuer d'engranger des places, des sorties, des idées pour vos vacances. Avec, bien sûr, cette idée de film de Rasta Rocket. Un petit autre jeu aussi qui lui dure depuis lundi, notre grand jeu Voyage, lors duquel on vous offre 10 000 euros de vacances avec notre partenaire Bellambra. 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

0: Ah, elle pleure cette guitare, hein. Girl Like You, Edwin Collins, à 16h59 minutes. Le retour de l'info dans quelques instants. Et puis, dans la suite de ce programme, bien évidemment, bien sûr que la musique sera importante. On ira également prendre un petit peu de nouvelles de la Cité du Design qui vous propose une immersion nature en plein cœur de ville.
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0: 97 points à Saint-Étienne, 101 points au Puy-en-Velay. Bienvenue sur votre radio ici, 17h. L'info avec vous, Emmeline Rochdi. Bonsoir.
2: Bonsoir.
0: Le loup à nouveau à la une, suspect numéro 1 après une nouvelle attaque de troupeaux.
2: Oui, prédation, c'est le terme officiel. Un agriculteur a en tout cas découvert plusieurs de ses agneaux tués ce matin à Saint-Aon. C'est dans le sud de la Haute-Loire et à 10 petits kilomètres de Landos où plus de 20 bêtes sont mortes en début de semaine. Les agents de l'Office français de la biodiversité sont allés dans la ferme et le pré concerné pour voir si cette fois aussi il s'agit d'une attaque pour laquelle le loup ne peut pas être exclu. Info à retrouver sur ICI.fr avec également ce qui a changé au 1er avril pour les tirs de défense. À Lyon, un deuxième policier blessé cette semaine. Ça s'est passé hier soir après un refus de contrôle dans le 7e arrondissement. S'en est suivi une course-poursuite lors de laquelle un passager a exhibé un fusil de gros calibre. Il a même tiré deux fois. Et c'est dans l'Ain, après Miribel, que les forces de l'ordre ont pu intercepter le véhicule. C'est à ce moment-là qu'un policier a été blessé au genou. Deux hommes sont en garde à vue. L'actu de ce 8 mai, c'est aussi la France qui tente de relancer le dialogue avec l'Algérie. La ministre déléguée aux armées s'est ainsi rendue à Sétif. Visite très symbolique sur le lieu d'une répression sanglante le 8 mai 45. Ce jour-là, alors que la France célèbre la capitulation de l'Allemagne nazie, des manifestations éclatent dans plusieurs villes de l'Est de l'Algérie. Pour beaucoup d'historiens, les massacres qui débutent alors sont le prélude à la guerre d'indépendance déclenchée en 1954.
0: Bientôt 17h02, vous écoutez ici Saint-Étienne-Loire. Belle soirée basket en vue à l'Arena de Saint-Chamond.
2: Oui, c'est le derby. Le SCAB reçoit Rouen pour l'avant-dernière journée dans une ambiance détendue parce que le Saint-Chamond-Andrézieux basket, Boutéon basket est 16e et sûr de son maintien, tandis que la Chorale est déjà championne d'élite 2 et donc d'office rappelée dans l'élite la saison prochaine. Bref, pas d'enjeu, que du plaisir, surtout pour l'entraîneur des SCABistes, Julien Cortet, qui est Rouennais d'origine.
3: Je suis pas Rouennais, je suis Couramio et il y a que la victoire de mon équipe qui m'importe. Ça reste un match entre deux équipes du territoire qui ont rien à jouer sportivement, mais juste, je pense, l'envie de faire plaisir aux supporters, de gagner ce match parce que on est des compétiteurs. On va jouer comme on joue tous les matchs depuis que j'ai repris avec engagement, générosité, envie et combat. Après, on va se donner les moyens en termes d'attitude et d'énergie pour challenger le champion et avec une vraie envie de bien faire à domicile pour la dernière.
2: Julien Cortet, coach du SCAB depuis l'automne dernier. Le match de ce soir est à guichet fermé à Saint-Chamond. Vous les avez peut-être aperçus tout à l'heure quand ils sont arrivés à la mairie de Saint-Étienne, les anciens verts de 76, reçus pour marquer les 50 ans de la finale de Glasgow. Voilà qui marque le coup d'envoi des festivités. Plein d'animations demain en centre-ville, juste avant la réception d'Amiens à Geoffroy Guichard. C'est pour ça que 100% Saint-Étienne débutera dès 18h ce samedi sur ICI Saint-Étienne-Loire. Le temps, c'est en train de se gâter dans le ciel, dites-donc.
0: Effectivement, les orages arrivent dans le Rouennais, les monts de la Madeleine, les monts du Forêt, des secteurs placés en vigilance jaune par Météo France, partout ailleurs. On ne devrait pas voir la pluie, a priori, selon les dernières prévisions. Côté température, comptez en cette fin d'après-midi 20 degrés à Montbrison, Saint-Galmier et Charlieu, 18 à Monistrol et au Puy-en-Velay, 16 degrés pour la minimale à Saint-Bonnet-le-Château. Demain, retour du soleil dans nos deux départements et en attendant, vos conditions de circulation sont fluides, hein. On sent que c'est un jour férié en ce 8 mai. Pas de soucis sur les routes, 04 77 10 00 10 pour nous signaler le moindre pépin si vous constatez le moindre pépin. Je sais pas pourquoi, je ne sais pas où je vais avec cette phrase. Emeline, merci, mes hommages. À tout à l'heure.
2: Voilà, s'il y a un souci, vous nous appelez.
0: 04 77 10
2: on 00 est là pour relayer, bien sûr.
0: Bien évidemment. Allez, à tout à l'heure, 18h.
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0: Je suis un aventurier des mots, l'aventurier, le vrai Bob Moran contre tout chacun, l'Indochine sur votre radio ici Saint-Étienne-Loire.

0: de Chine sur votre radio locale dans la Loire et la Haute-Loire.
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0: Et dans un peu plus d'un quart d'heure, les Beatles. En ce moment, on parle beaucoup de 76, mais en 70, eh bien, sortait le 12e et ultime album des Beatles, Let It Be. On en parle dans Décibel, la chronique avec Émilie Mazoyer sur votre radio ici, Saint-Étienne-Loire. 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Allez, dans quelques instants, Zaz avec Mon Sourire sur votre radio ici. C'est une nouveauté. On va en plein cœur de ville de Saint-Étienne où fleurit une nature foisonnante.
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0: Mon sourire, le dernier Zaz sur votre radio, ici Saint-Étienne, Loire. Miley Cyrus, Renaud, Lola Young, Téléphone des Jacksons à venir dans quelques instants. Bien sûr, ici Saint-Étienne, Loire, avec le dernier indice pour gagner 10 000 euros de vacances via ce disque rayé. D'abord, la bonne idée du jour, ce sont ces adresses, ces sorties que vous devez mettre dans votre calepin à 17h12 du lundi au vendredi. Et Charles, en cette fin de semaine, on part en pleine nature, mais en pleine ville.
1: Ma bonne idée du jour, je vous emmène en plein cœur de la Cité du Design pour découvrir une expo qui nous fait découvrir des choses et notamment un organisme qui existe depuis une quarantaine d'années et qu'en fait on connaît pas trop, le Conservatoire Botanique National. Stéphane Pereira, bonjour.
2: Bonjour.
1: Vous êtes venu directement du CBN de la région qui est basé à
2: Chavagnac-Lafayette, en Haute-Loire.
1: C'est quoi un CBN ?
2: C'est un établissement public qui est chargé de connaître, préserver et valoriser la flore sauvage.
1: Alors, je préfère passer pour un idiot 10 secondes plutôt que de le rester toute ma vie. Je suis le seul à vous demander ce que c'est qu'un CBN ?
2: Non.
1: Ah,
2: non,
1: okay.
2: Non. Justement, là, les conservatoires botaniques sont des établissements scientifiques qui ont travaillé depuis longtemps dans leur laboratoire ou en pleine nature. Et depuis quelques années, par rapport à l'extinction du vivant, ils sont amenés justement à communiquer auprès du public.
1: Et donc justement, tous les CBN montent une grande expo qui s'appelle Existere, qui a lieu dans plein de villes de France, pour mettre en avant le patrimoine végétal de la région, avec toujours dans chaque région une plante. Et ici, c'est le narcisse, c'est ça ?
2: Narcisse des poètes, tout à fait. C'est la plante emblématique des prairies fleuries d'altitude qu'on a partout dans le Massif central.
1: Ok.
2: Et c'est une plante qui est en voie de régression depuis quelques années par rapport aux mutations des techniques agricoles. Et il fallait qu'on en parle.
1: Ça ressemble à quoi, un narcisse des poètes ?
2: Vous imaginez une jonquille,
1: oui,
2: sauf que les pétales sont tout blancs. Un parfum suave tellement délicat qu'il a longtemps été utilisé pour la parfumerie à Grasse.
1: Okay.
2: Les fleurs de narcisse étaient coupées dans tout le sud du Massif central pour alimenter la parfumerie.
1: Et comment cette fleur, qui donc n'est pas en voie de disparition, mais est un petit peu moins présente avec, donc, comme vous disiez, la mutation de l'agriculture, comment cette fleur, on la représente dans une expo? Comment on la met en avant? Comment on la fait connaître?
2: Alors, on a fait appel à l'artiste Amandine Paulet, qui est une artiviste, c'est-à-dire qu'elle met son art au service du vivant. Elle a dessiné la narcisse des poètes au crayon et ensuite l'a représentée sous forme de pochoir,
1: okay,
2: de découpe en fait, qu'on va pouvoir utiliser pour taguer les rues le 11 mai prochain autour de la Cité du Design. On va taguer la rue avec les étudiants dans les espaces autorisés.
1: Vous, ah oui, d'accord. ouais. Je commençais à me dire attention, là on part sur un terrain glissant. Vous avez l'autorisation d'aller taguer des murs?
2: Non, pas les murs, le sol.
1: Ok.
2: Voilà.
1: Avec des narcisses.
2: Voilà, avec de la peinture à base de craie, donc quelque chose d'entièrement écologique et qui va très rapidement s'effacer. Et justement, le message de l'artiste, c'est de montrer qu'au fil du passage des passants et de la météo, ces empreintes vont disparaître. Au même titre que les espèces dans la nature, c'est une disparition silencieuse, ouais, et invisible, et c'est tout l'objectif de son exposition, c'est de montrer justement ces espèces-là.
1: Et l'expo, on la voit jusqu'à quand ?
2: On la verra jusqu'au 20 septembre, accrochée sur les grilles, juste devant la platine.
1: Juste devant la platine, ici à Saint-Étienne, et les narcisses qui vont être taguées à la craie au sol, jusqu'aux prochaines pluies.
2: Exactement.
1: C'est à peu près ça.
2: Tout à fait.
1: Merci Stéphane.
2: Merci Charles.
0: Mais merci à vous, effectivement, Charles Napoli, dans la bonne idée du jour que vous retrouvez sur votre radio ici, Saint-Étienne Loire, sur ici.fr. Quand vous voulez, les Jacksons, Blame It on a Boogie, à 17h15, bienvenue dans le 16-19. 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

0: Rain on the Boogie de Jacksons à 17h18. Bienvenue sur votre radio ici, Saint-Étienne-Loire. 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

0: Je crois qu'il était rayé ce disque, non ? Un autre monde de téléphone sur votre radio ici Saint-Étienne. Alors j'espère que vous avez bien noté l'indice pour espérer remporter 10 000 euros de vacances avec Bellambra. La phrase complète de la semaine est à mettre sur ici.fr. Willy Rovelli s'occupe du tirage. Il faudra bien être dispo entre 11h et midi ce dimanche, 17h25. Décibel, la chronique, toute l'actu musicale avec Émilie Mazoyer. Salut Émilie.
1: Salut tout le monde. Émilie au rapport pour votre dose quotidienne d'actualité musicale. Le 8 mai, c'est bien sûr l'anniversaire de la victoire des Alliés sur l'Allemagne nazie. Et ça n'est pas rien. 8 mai 45 forever, on est tous d'accord. N'oublions cependant pas le 8 mai 70.

5 ans après la fin de la guerre, le 8 mai 70, il y a 56 ans, c'était la sortie du 12e et ultime album des Beatles, Let It Be. Conçu dans la douleur, produit par un Phil Spector mégalo, sorti alors que le groupe était déjà officiellement séparé, Let It Be a tout pour être l'album mal aimé des Beatles, mais avec son tube titre et Get Back et The Long and Winding Road, eh ben on adore ce disque en fait. Là, c'était romantique. Charlotte Cardin a invité son amoureux à la rejoindre sur scène.

concert de sa vie. Et oui, c'était son premier Bercy. La Québécoise Charlotte Cardin a partagé cette jolie chanson avec Alyosha Schneider. Un moment plein de beauté et d'amour. Vous trouverez la vidéo partout. Je recommande, hein, ils font rêver ces deux-là. J-4 pour Sylvie Vartan qui s'apprête à retrouver la scène du Palais des Congrès à Paris. Mais attendez, elle n'avait pas fait ses adieux, Sylvie ? Vartan a effectivement donné l'an dernier ce qu'elle a annoncé comme étant ses derniers concerts, mais n'est pas partie à la retraite pour autant. Mardi prochain, le 12 mai, elle ne montera pas sur scène pour chanter, mais pour une masterclass, sorte de conférence en bon français. Sylvie Vartan se racontera, partagera des extraits de films, de chansons, des photos inédites, et elle répondra même aux questions du public. En Suède, pour le disco, il y a ABBA. Pour le hard rock, c'est Europe qui s'y colle. Et comme contrairement à leurs compatriotes à paillettes, les rockers sont toujours en activité, on peut se réjouir d'une double actualité. Un nouvel album attendu pour le 25 septembre et la tournée anniversaire de leur immense tube, The Final Countdown, de passage par la France, le 28 juin au festival Rétro C'est Trop et le 6 octobre à Paris, à l'Olympia. 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

0: Messi de Lele Yang. Bienvenue à 17h32 sur votre radio ici.
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0: Avec votre votre flash d'actu pratique et de bons plans loisirs, comme chaque heure à la demi avec ce point météo. On n'oublie pas les orages qui arrivent bien dans les monts de la Madeleine, les monts du Forêt, le Roannais ce soir jusqu'à 21h-22h a priori. Ça va être assez chargé dans ce ciel du nord du département de la Loire. Un secteur placé en vigilance jaune par Météo France. Partout ailleurs, pas de pluie au programme. Retour du beau temps généralisé demain. Rien à dire sur la route. Tout roule, c'est parfait en ce 8 mai. L'association des parents d'élèves de Sainte-Anne-Saint-Pierre organise, elle, ce dimanche, un vide-grenier sur le parking de la médiathèque de Saint-Chamond. On vous invite à y aller si vous voulez chiner. C'est à partir de 8h. Et puis avant ça, demain, l'ASS affronte Amiens lors du dernier match de la saison régulière. C'est la dernière occasion pour les Verts de remporter des points, s'assurer la montée directe en Ligue 1 sans passer par

0: Les barrages, et encore, il faudra une défaite ou une contre-performance du Mans. Et donc, demain, une journée 100% verte, festive et sportive est organisée dans le centre-ville de Saint-Étienne, dès 9h30. Animation sportive, de la musique, tout pour faire la fête sur les places stéphanoises. Tous habillés en vert, ça c'est le dress code. À voir, place Jean Jaurès, place Hôtel de Ville, place d'Orient. Et puis ici, Saint-Étienne, alors prend l'antenne dès 18h pour vous en faire vivre les coulisses. Coulisses également d'un match anniversaire, celui du cinquantenaire de 75-76. L'épopée des Verts qui s'est achevée par les fameux poteaux carrés à Glasgow, en finale de Coupe d'Europe. Oswaldo Piazza, d'ailleurs nul autre que le dieu du stade, était notre invité ce mercredi sur ici Saint-Étienne. Noir. On vous invite à rester avec nous pour vous rediffuser ce passage absolument exceptionnel qui s'est déroulé ce mercredi.
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0: À découvrir dans moins de 10 minutes. Renaud, la mère à Titi, bienvenue dans la Loire, la Haute-Loire, ici Saint-Étienne-Loire, c'est un peu d'Italie.

0: Dream as One, le dernier Miley Cyrus à 17h42. Bienvenue dans la Loire et la Haute-Loire.
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0: Mardi 12 mai marquera le demi-siècle d'une épopée. L'ASS est allée jusqu'en finale de la Coupe des clubs champions en 1976 et s'incline à Glasgow face au Bayern Munich 1-0. Mais de cette défaite restent des hommes qui nous ont fait rêver et qui sont des icônes pour plusieurs générations. Et Olivier Rochet, notamment un, Osvaldo Piazza.
2: 50 ans de légende, 50 ans de célébration d'une épopée qui a embarqué la France et qui n'aurait peut-être pas été la même si ce parcours en Coupe d'Europe s'était terminé par une victoire. En tout cas, ça a été le début d'une histoire d'amour forte entre l'AS Saint-Étienne et ses supporters, mais ça a été aussi le ciment d'un groupe, plus qu'une équipe, des amis, comme s'en souvient l'ancien défenseur argentin au micro de David Valverde.
3: On était équipiers, aujourd'hui on est des amis. Ouais. On se voit tous les années, malgré que malheureusement on a perdu 3 de ses amis. Mmh. Et donc on continue à se trouver, à passer un bon moment, à parler toujours de la même chose et on rigole autant.
2: Et pourtant, à titre personnel, son arrivée au club n'a pas été facile.
3: J'étais complètement à l'envers, mais il faut dire aussi, pour excuser ça, c'est-à-dire que j'arrivais dans un pays que c'est loin, qui ne jouait pas de la même façon qu'en Europe, et surtout, je ne connaissais pas ni la langue, ni la ville, et donc c'était tout nouveau pour moi. Mmh. Et c'était avec les mains, comme les Italiens, qu'on parle avec les mains, et pour manger, pour aller vous entraîner. Donc, heureusement, il y avait notre capitaine après de Verretta, Jean-Michel Arquet, qui parlait un peu l'espagnol, et il m'a fait du bien de faire traduire ce que je sentais à ce moment. Et donc, la réussite après, c'est devenu un peu plus après.
2: Au final, c'est une belle histoire qu'il connaîtra avec ce club et cette équipe. Il sera resté 7 ans chez les Verts en tant que joueur, mais pour la vie, il reste vert. Justement, que répond-il au rabat-joie qui s'étonne qu'on célèbre une défaite 50 ans après?
3: Il n'y a pas de réponse. Parce que comment expliquer tout ça? Tout cet amour, la joie qu'il nous donne, il nous fait forcément penser à défiler le Champs-Élysées, ouais, à Paris. D'accord? Et faire des choses que c'était pas prévu. Et aujourd'hui, encore, 50 ans après, on va faire des séances des autographes et on a Et je sais pas, 1500 personnes qui s'attendent, qui font la queue. C'est comme quand on arrivait à l'entraînement et on voyait que le public, il allait prendre 2 billets. Il faisait la queue depuis 3h du matin ou 2h du matin et il s'est tourné pour faire la queue. Et là, on disait, comme on peut pas décevoir ces gens-là. Ouais. C'est-à-dire, on va casser tout. Et donc, et voilà. Et on l'a fait et on était contents de le faire.
2: Oui, 50 ans après, on célèbre une défaite. On célèbre aussi et surtout un élan populaire qui a dépassé les frontières de la Loire. On célèbre aussi une équipe qui a fait rêver tout un pays et qui a changé le football français.
0: Merci Olivier Rochet. On est bien d'accord. Et justement, c'est un match anniversaire de cette épopée des Verts qui est le dernier du championnat de Ligue 2 ce samedi. ASS Amiens, coup d'envoi 20h, rendez-vous dès 18h, 2h d'avant-match sur votre radio ici Saint-Étienne-Loire pour suivre justement cet hommage qui sera aussi rendu à ces anciens Verts. On attend bien évidemment énormément de monde dans le stade, aux abords du stade, dans toute la ville. On en parlera dans 100% Saint-Étienne à partir de 18h. Cookie Dingler, Femme Libérée, bienvenue sur votre radio.

0: L'indémodable à 17h49.
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0: 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Mathias Bazar, seul le tout à 17h50. Bonne chance.

0: Solo tout, Mathieu Bazar à 17h54. Bientôt, félicitations à Victor de Saint-Just-Saint-Rambert qui, bien évidemment, comme il habite sur la commune, a bien deviné que ça n'était pas le pont de Saint-Just-Saint-Rambert, hein, le plus long de France, mais bien le pont de Normandie. 850 mètres pour ce dernier, 200 mètres tout de même pour le pont de Saint-Just-Saint-Rambert qui se classe 25e parmi les ponts les plus longs de France. Le retour de l'info à 18h, 100% synthé dans quelques instants à partir de 18h pour parler de ce dernier match de Ligue 2 qui se profile au Chaudron. ASS Amiens, Texas, I don't want a lover pour la musique.
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0: I don't want a lover sur votre radio ici Saint-Etienne, alors le 16-19 et dans quelques instants 100% synthé après le retour de l'info.
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0: Bienvenue dans la Loire, la Haute-Loire, le retour de l'info, c'est à 18h. C'est avec vous, Emeline Rochedi. Le loup, toujours à la une à cause d'une deuxième attaque en Haute-Loire.
2: Oui, au moins 5 agneaux tués cette nuit à Saint-Aon, dans le sud du département. Les agents de l'Office français de la biodiversité y sont allés pour voir si cette fois aussi il s'agit d'une attaque pour laquelle le loup ne peut pas être exclu. C'est en tout cas à 10 petits kilomètres de Landos où plus de 20 bêtes sont mortes en début de semaine. La Haute-Loire a revu cette semaine son dispositif de protection dans 70 communes. Les éleveurs peuvent tirer sur le loup après une simple déclaration sur un site internet dédié. L'envolée des prix à la pompe et le gouvernement qui planche sur de nouvelles mesures de soutien à l'activité économique. Parmi les secteurs qui veulent que l'État change de braquet, il y a le bâtiment et les travaux publics, notamment parce que les entreprises du BTP utilisent des matériaux dérivés du pétrole, mais la plupart sont coincées et ne peuvent pas répercuter ces hausses sur leurs factures. Didier Brosse préside la Fédération dans la Loire.
3: Lorsque c'est des marchés fermes et définitifs, signés fermes et définitifs, on peut pas revenir là-dessus, sauf négociation à l'amiable, etc. Mais c'est compliqué compte tenu du faible pourcentage de hausse du carburant sur le prix de marché. Et lorsque les prix sont fermes et révisables, on ne réclame rien du tout, compte tenu que les révisions de prix, les actualisations que nous aurons dans les mois qui arrivent, tiendront compte du coût de l'énergie. Après, en ce qui concerne les futurs marchés qu'on va signer, ça sera très compliqué d'inclure des hausses, compte tenu qu'aujourd'hui, il y a quand même une tension très forte sur le volume d'activité. Et aujourd'hui, on s'aperçoit que de nouveau, il y a une compétition sur les prix. Il y a des entreprises qui ont besoin de travail. Le problème, c'est qu'il y a de la casse dans tout ça. Aujourd'hui, les gens sont obligés de réduire leurs marges. Elles sont déjà très réduites. On a un niveau d'activité qui est faible. Et en plus, on est en train de nous assassiner avec des hausses de prix qu'on ne pourra pas répercuter. Mais on est en train de faire crever le secteur, hein.
2: Le président de la Fédération du bâtiment dans la Loire avec Aurélie Jacquan.
0: La suite de ce journal avec les espoirs du peuple vert.
2: L'espoir de pouvoir fêter deux événements demain. La SSE reçoit Amiens dans le Chaudron et les hommes de Philippe Montagnier doivent l'emporter tout en croisant les doigts que Le Mans perdra de son côté. Ça permettrait de fêter dès ce week-end le retour des Verts en Ligue 1 et de s'épargner les barrages. Sachant que toute la déco est de sortie et le vert de partout pour célébrer le cinquantenaire de la finale de Glasgow avec des animations tous azimuts, Mathilde Montagnon.
4: Dès 9h30 demain, la SS Kids Club et la mascotte Panthéo seront place de l'Hôtel de Ville. À partir de 11h, des structures gonflables à Jean Jaurès, des spectacles à Dorian, un stand de maquillage place Valdec-Rousseau, sans compter la fanfare qui va déambuler dans les rues. De quoi intéresser les supporters qui vont se rendre au stade le soir, comme François. Il viendra exprès un peu plus tôt de Clermont-Ferrand.
5: Oui, on vient plus tôt. On a prévu de partir à midi. On va découvrir, on va se promener. On n'est pas pressé de rentrer dans le stade. On va aller voir un petit peu tout ce qu'il y a autour.
4: Une plongée dans la ville verte, puisque le mot d'ordre de la mairie, c'est de venir habiller en vert, bien sûr, avant de prendre la direction du stade avec l'équipe de 76 qui assistera à la dernière rencontre de la saison régulière de la SS contre Amiens. Un match important, selon Grégoire.
6: Bah déjà, pour célébrer l'épopée d'il y a 50 ans, moi je ne l'ai pas connu, mais on l'a tous, entre guillemets, vécu dans nos familles. Et il est important, oui, pour la montée en Ligue 1.
4: L'idéal pour Eric, ce serait d'accrocher la deuxième place du championnat en fêtant les 50 ans de Glasgow.
7: J'espère que la fête des anciens ne va pas être éclipsée par l'actualité, hein, le match de samedi qui est crucial, mais ce sera aussi en même temps le moment de célébrer donc, ceux qui ont bâti le Grand Saint-Etienne. Bien sûr qu'on espère qu'il va apporter un fluide positif à notre équipe.
4: Pour conclure en beauté, ce samedi de foot à Saint-Etienne.
2: Et en tout cas, ici Saint-Etienne-Loire vous donne rendez-vous dès 18h demain. Autre match, celui du Puy qui accueille Dijon demain soir. La préfecture interdit à tout supporter dijonnais ou toute personne qui se comporte comme telle de se promener dans la ville ainsi qu'aux abords du stade Massot toute la journée de samedi. Et c'est la police qui escortera les groupes d'ultra bourguignons. Aucun enjeu et juste le plaisir d'un beau derby. C'est le programme à l'Arena de Saint-Chamond ce soir à guichet fermé. Le SCAB face à Rouen. La chorale a déjà décroché son billet pour l'élite et les scabistes sont sûrs de se maintenir. Vous vous souvenez des 30 minutes qu'il fallait courir en EPS? Eh bien là, c'est pendant une heure qu'il faut faire un peu plus de 6 km et toutes les heures, tous ceux qui sont encore là repartent pour un tour. C'est le backyard. Et c'est ce qu'il se passe depuis le début d'après-midi à Chandieu, au nord de Montbrison, sachant que les deux sont inscrits expérimentés en endurance doivent courir ainsi pendant 24 heures. Et ceux qui auront tenu le choc pourront ainsi se féliciter d'avoir fait 100 miles. Et maintenant, une toute autre ambiance, bien plus tranquille dans le Pila, à Sainte-Croix-en-Jarret. Vous entendez la tête de liste du festin musical conçu comme une immersion dans les musiques anciennes et les sons du monde. Le clarinettiste Yom se produira demain soir dans l'église de Sainte-Croix-en-Jarret, concert à la bougie. Et dimanche matin à la chapelle de Jurieux, les billets sont à prendre en ligne au prix que vous pouvez à partir de 1 euro. Quelques secondes comme ça, juste avant la folie de 100% synthé. Le temps, Martin.
0: Effectivement, avec ces orages qui sont bien présents dans le Roannais, les monts de la Madeleine, les monts du Forêt, voilà ce que nous signalait Météo France et nous prévoyait Météo France avec cette vigilance jaune pour phénomène d'orage dans la Loire. Ils sont bel et bien de sortie. Le reste de la Loire dans le sud et la Haute-Loire ne sont en revanche pas touchés. Retour du beau temps généralisé. Demain, les températures entre 16 et 20 degrés pour cette fin d'après-midi. Ça redescend aux alentours de 15 plus généralement dans la Loire et la Haute-Loire. Demain, des températures similaires avec même une pointe à 23 degrés sous un beau soleil.
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0: La 34e journée de Ligue 2, la dernière journée de la compétition régulière pour les Verts a lieu dans 24 heures. Ce samedi 9 mai, ASS Amiens, coup d'envoi 20h, des marées vertes vont converger dans le chaudron pour un match. C'est un topo, c'est un lieu commun, une la palissade, une bêtise, tout ce que vous voulez, mais un match en jeu pour les Stéphanois qui doivent l'emporter, même de 2 buts d'avance pour mettre toutes les chances de leur côté pour espérer la montée directe en Ligue 1. Jérémy Marillier, bonsoir.
9: Salut Martin, bonsoir à tous.
0: Paul Rivolier, bonsoir.
10: Salut les gars, bonjour à toutes et à tous.
0: Journalistes respectivement d'ici Saint-Etienne, Loire et d'Anvers et contre tous. On va revenir sur les dernières infos de l'AS Saint-Etienne, sur le groupe des joueurs sélectionnés par Philippe Montagnier pour cette ultime confrontation de la saison régulière en Ligue 2. Et puis, bien sûr, l'anniversaire qui encadre cette confrontation, l'anniversaire des 50 ans de la finale de Coupe d'Europe des Verts de 76 face au Bayern à Glasgow. Les anciens Verts seront au stade. De nombreuses animations sont prévues dans toute la ville. Et vous, vous en gardez quelle trace, quel souvenir de l'épopée des Verts? 04 77 10 00 10. Appelez-nous. Laissez vos messages sur le WhatsApp de la radio, vocal ou écrit. Vous avez la parole dans 100% synthé.
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0: Et on commence en musique, Simple Minds, Don't You Forget About Me. Bienvenue.

0: Marines pour commencer ce 100% synthé. Bienvenue à vous.
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0: Et quelle émission, messieurs? Une émission qui commence par annoncer le groupe conduit par Philippe Montagnier pour aller défier Amiens à domicile dans le Chaudron. Un groupe qu'on savait composé d'un certain Jérémy Marayer, et il y en a un qu'on avait vu venir, mais enfin pas non plus à ce point, Larsonneur.
3: Il était considéré comme un certain, Gauthier Larsonneur, après ce coup reçu la semaine dernière à Rodez. Un choc, un genou quand il a heurté Michael Nadé en seconde période. Il est reparti avec une poche de glace sur son genou gauche de Rodez. Gauthier Larsonneur, un certain. Et il est forfait. Gauthier Larsonneur, il ne jouera pas demain. C'est l'une des principales informations de ce groupe. Pas de Gauthier Larsonneur donc dans les buts de l'AS Saint-Etienne. C'est donc Brice Maubleu qui, à nouveau, sera appelé à la rescousse dans les cages de l'AS Saint-Etienne pour ce dernier match de la saison, avec une jeune doublure qu'on avait déjà vu apparaître dans ce groupe. C'est Touré, le jeune Touré, qui sera deuxième gardien. Gauthier Larsonneur n'est même pas dans le groupe, convoqué pour demain. On l'avait vu être, par exemple, convoqué dans un groupe avec trois gardiens pour aller à Nancy de mémoire, mais il ne sera pas là. Gauthier Larsonneur, forfait. Brice Maubleu, donc, dans les cages de la SS demain.
0: Paul, une absence que vous aviez pas vu venir non plus.
4: Si, en l'occurrence, enfin, on l'avait vu venir assez rapidement ce matin, parce qu'on a eu les informations qu'on filtrait dès la sortie de l'entraînement que Brice Maubleu serait le gardien titulaire demain. Donc, en vrai, ça fait quand même depuis la mi-journée qu'on est à peu près au courant que Larso allait être forfait. C'est un double coup dur pour la Saint-Etienne, bien sûr pour l'équipe professionnelle, mais également par la réserve, par laquelle je pense ce soir, qui joue son maintien en National 3, et qui du coup voit son gardien titulaire Isaac Yatouré venir renforcer les pros. La réserve qui joue demain à 18h du côté de l'Étivalière sera elle aussi du coup amputée de son gardien titulaire. Donc c'est un peu une double sanction. Après, sportivement, la question se pose. Des performances récentes de Gauthier Larsonneur et de Brice Maubleu. Je trouve que la Saint-Etienne, à mon sens, est armée avec ce numéro 1 bis qui est Brice Maubleu pour parvenir à ses objectifs de fin de saison, quand bien même la blessure de Larsonneur devait durer un petit peu plus longtemps que prévu.
0: Qui avait donné effectivement pleine satisfaction à Brice Maubleu, notamment contre Grenoble et Annecy, qui a encaissé un but face à Nancy, mais rencontre qui s'était
3: réussie de la part de Brice Maubleu, qui a été rassurant.
0: Assez bien, effectivement.
4: 5 matchs, 0 défaite cette saison.
0: Effectivement, bien déroulé. Autre absence, celle de Pedro.
3: Oui, c'était l'autre incertitude depuis le match de Rodez, parce que des incertitudes, il y en a plein d'autres. Ouais. Kevin Pedro touché au niveau des adducteurs en seconde période à Rodez, sorti du terrain Kevin Pedro. Il est forfait également. Pas de Kevin Pedro demain dans la défense de l'AS Saint-Etienne. C'est un vrai coup dur vu l'importance prise par Kevin Pedro ces dernières semaines, un titulaire indiscutable dans cette défense stéphanoise. Alors oui, on va dire que c'est une mauvaise nouvelle, mais il y a quand même une bonne nouvelle. On va la lier pour la défense de l'AS Saint-Etienne. Il y a un retour. C'est Julien Le Cardinal. Ça, c'est une bonne nouvelle. Julien Le Cardinal absent depuis deux semaines et ses douleurs, ses gênes aux ischios qu'il a rapidement ressenti après son arrivée à l'ASS. Julien Le Cardinal, le nouveau taulier de l'ASS, il est de retour. Après, est-ce qu'il peut jouer 90 minutes? Est-ce qu'il a
0: C'est la question,
3: mais en tout cas, il est dans le groupe convoqué par Philippe Montagnier.
0: Et puis, ce serait prendre un risque aussi, avec les potentiels barrages que disputerait l'AS Saint-Etienne, de le titulariser directement. Après, vous, sa présence dans le groupe, vous la voyez comment? Un finisher ou un titulaire, Paul? Le Cardinal.
4: Alors, un finisher, si l'AS Saint-Etienne a besoin de l'utiliser dans ce match, il est dans un besoin d'aller chercher quelque chose ou de tenir quelque chose, on verra peut-être Julien Le Cardinal. Je pense que c'est un petit peu le propos de Philippe Montagnier en conférence de presse ce week-end, même s'il est focalisé sur le résultat d'Amiens et de ce qui peut potentiellement se passer du côté de Bastia avec le Mans. On a quand même aussi un petit peu la tête à d'éventuels futurs matchs du côté du staff stéphanois, et on prendra pas de risque avec Julien Le Cardinal, comme on prendra pas de risque, je pense, on n'en a pas encore tout à fait parlé, avec Zurico Davitashvili qui est également de retour dans ce groupe.
0: Davitashvili et Mouefek de retour dans ce groupe également, qui était incertain, Jérémy.
3: Ouais, et c'est aussi une bonne nouvelle, le retour au milieu de terrain d'Aymen Mouefek. Il était absent après avoir reçu un coup au niveau d'un mollet. Il est de retour, Aymen Mouefek, et pareil pour Zurico Davitashvili, victime d'une d'une entorse à une cheville contre 3 il y a 2 semaines de cela. Enfin, moi personnellement, et je suis pas le seul, on avait imaginé une absence plus longue pour Zorico Davitashvili avec un coup vraiment moche.
0: Hein, on Philippe comme Montagnier ça, hein. Également lui-même hein, nous avait parlé de Davitashvili en disant à la fin du dernier match, écoutez, je suis pas très optimiste.
3: Il est pareil comme ça. Pareil que pour Julien Le Cardinal, Jean-Paul, sur ce qu'il a dit tout à l'heure, quel rôle pour Zorico Davitashvili, on peut l'imaginer dans un rôle peut-être de finisher si on a besoin, revenir après une entorse à une cheville et être titulaire, jouer 90 minutes, ce serait la grosse cote hein, pour Zorico Davitashvili, peut-être qu'il s'en est remis de manière express, mais en tout cas, pragmatiquement, la bonne nouvelle aussi, c'est le retour de Davitashvili dans ce groupe stéphanois.
0: En tout cas, s'il s'en est remis aussi rapidement, il faudrait que vous le contactiez pour lui demander comment il fait hein, avec vos multiples fractures à la cheville que vous avez eues, Jérémy Marallier.
3: Merci Martin de me les rappeler comme ça fait vraiment plaisir. Ah,
4: c'est la différence entre un sportif de haut niveau et un sportif de mi-niveau. Quoi.
0: Allez, 18h17, ça tire à balle réelle.
4: J'ai pas dit que vous étiez nul.
3: Juste dans ce groupe aussi, si on peut revenir, si vous voulez parler de mes chevilles, allez-y les gars, il n'y a pas de problème. La présence du jeune attaquant Gian Nguessan, ça faisait très longtemps qu'on ne l'avait pas vu. Gian Nguessan, il est de retour, c'est un autre choix offensif. Attention à la rechute peut-être pour Gian Nguessan. La dernière fois qu'il était retenu pour un groupe en Ligue 2, c'était le 14 février du côté de Guingamp, le jeune attaquant Stéphane.
0: Il s'est même pas entraîné.
3: Entraîné quand même. Depuis février.
0: Non, mais il n'était même pas rentré sur la pelouse, non.
3: Il était à Guingamp, il avait joué 5 minutes, je crois.
0: C'était avant.
3: Ah ouais, il avait joué 5 minutes. 5-6 minutes à Guingamp.
4: C'est pendant le mercato d'hiver qu'il y avait un petit peu des tergiversations sur ses participations ou non.
3: Et au niveau du groupe, ça fait donc pas mal de retours. Ouais. On le rappelle, Davitashvili, Mouefek, Le Cardinal, Nguessan, et on a plusieurs joueurs qui sortent de ce groupe par rapport à Rodez. Et Benezer Anan qui ressort de ce groupe-là aussi vite qu'il était revenu. L'autre défenseur, Aboubaka Soumaoro, qu'on n'aura donc pas vu de la saison. Mmh. Pas une seule minute en saison régulière de Ligue 2, Aboubaka Soumaoro, et le jeune milieu de terrain également, Adam Bahalal.
0: On pourra en reparler dans cette émission 100% Synthé qui s'annonce dense. Vous l'avez compris, 34e journée de Ligue 2 ce samedi à vivre dès 18h sur votre radio ici Saint-Étienne-Loire. On est là jusqu'à 19h dans 100% Synthé pour en parler. Les épines du cœur, Vanessa Paradis, bienvenue dans la Loire, la Haute-Loire, tous derrière les verts. Votre émission d'actu des verts jusqu'à 19h.

0: dernier Vanessa Paradis, les épines du cœur, 18h21.
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0: Cette émission 100% synthé qui effectivement arrive 24 heures avant le coup d'envoi, un peu plus de 24 heures avant le coup d'envoi de cette 34e journée de Ligue 2, dernière journée du championnat de la saison régulière de Ligue 2 pour la AS Saint-Etienne face à Amiens. Ce sera aussi un multiplex, et pour monter directement en Ligue 1, la AS Saint-Etienne devra triompher d'Amiens. Deux buts d'écart si Le Mans fait match nul face à Bastia, et juste triomphe si Le Mans perd contre les Corses. On a rappelé maintenant les enjeux, hein, de manière assez générale. Une question, est-ce qu'on y croit? Notamment, on regarde ce groupe et des retours, oui, de David Agili, de Mouefek, de Le Cardinal, mais, et de Dylan Nguesson, mais des absences de Pedro, de Larsson. En fait, elle va ressembler à quoi, notre équipe?
2: Aucune idée, là, à l'instant T, je pourrais pas vous la dire, mais la question, si on y croit, j'espère qu'il faut qu'on arrive à y croire quand même un instant.
0: Et évidemment,
2: même si on peut être pessimiste vu les dernières prestations stéphanoises, vu cette saison faite de montagnes russes en dents de scie, avec trois dernières défaites très très très compliquées, une dynamique négative, il faut y croire, parce que cette AS Saint-Etienne, encore une fois, à domicile, elle a toutes les armes pour aller au moins chercher la victoire. Après, elle vienne que pourra du côté de la Corse et de ce match face au Mans. Mais déjà, espérons cette victoire face à Amiens, de retour face à une équipe d'Amiens en grande, grande difficulté. J'ose pas imaginer un autre scénario qu'une AS Saint-Etienne qui s'impose face à Amiens. Imaginez une SS trébucher face à Amiens. Enfin, là, à l'instant T, là, j'ai pas envie d'y penser.
3: Non, on veut pas y penser. Il faut rester optimiste malgré les performances délicates de l'AS Saint-Etienne ces dernières semaines.
0: Vous le dites avec tellement d'assurance et d'aplomb.
3: Non, mais quand même.
2: Faut rester optimiste.
3: On connaît cette équipe, on connaît la faculté qu'a cette équipe à se saborder quand la route est grande ouverte devant elle. Voilà, le principal danger de l'AS Saint-Etienne, même si elle a pu son destin entre ses mains demain, ça reste quand même elle-même sur cette saison. À chaque fois que les Verts avaient l'occasion de toucher du doigt quelque chose, ils se sont sabordés. Donc sur le papier, j'ai envie de vous dire qu'il y a 9 chances sur 10 pour que l'AS Saint-Etienne gagne sa rencontre demain face à Amiens. Allez, 7 chances sur 10 pour que ça se passe sans grande difficulté. Mais il y a toujours cette petite chance qui traîne où la SS fait n'importe quoi et se fait piéger. Voilà, comme on l'avait vu par exemple face à Bastia, comme on l'a vu trop de fois cette saison, 10 fois rappelons-le, hein, 10 défaites pour les Verts. Sur le reste, je pense, Jérémy, que si ces Verts-là venaient à perdre demain, ce que nous ne souhaitons pas, moralement, ça sera compliqué derrière de se relever de 4 défaites consécutives pour aller jouer play-off, barrage, ce que vous jouerez, peu importe, mais ça sera très très compliqué.
2: Ce sera très compliqué, donc on n'a pas envie de l'imaginer. Mais ce que dit Paul est vrai. Enfin, quand on imagine que l'AS Saint-Etienne a 9 chances sur 10 de gagner un match, 9 chances sur 10 que le scénario passe de cette façon-là, c'est toujours à ce moment-là que la SS nous propose quelque chose de différent. Ça a été le cas contre Bastia récemment, Bastia également au match aller, si on veut se remémorer tout ça. Donc attention à cette AS Saint-Etienne qui trop souvent cette saison s'est vue arriver avant de franchir la ligne d'arrivée. Elle peut se dire ok, face à Amiens, ça va peut-être pas être si compliqué que ça. Cette équipe d'Amiens en crise, qui est déjà reléguée, qui n'a plus rien à jouer, qu'en mettant que 90% de ce qu'on a, ça va le faire. Mais non, si l'AS Saint-Etienne est dans cet état d'esprit, ça ne passera pas. Donc on espère encore une fois une AS Saint-Etienne à 100% voire plus de ses capacités, ce qu'elle a été capable de faire cette saison à plusieurs reprises.
0: L'AS Saint-Etienne qui
2: optimiste.
0: Oui, c'est bien. Qui a effectivement repris qu'un point face à Bastia sur les 6 qu'elle pouvait prendre cette saison et qu'on a pris 3 face à 3. Donc effectivement, on la connaît, cette AS Saint-Etienne-là, et notamment sa capacité à ne pas jouer 90 minutes. Il va falloir qu'elle joue à 90 minutes, même si on mène 2-0 ou 3-1 à la 70e.
3: Elle n'a pas besoin de jouer 90 minutes pour gagner un match.
0: Ce que je veux dire,
3: c'est qu'elle a juste besoin d'être efficace sur ses temps forts.
0: Ouais, mais pas faire comme les Vertes qui ont été reprises à partout dans les arrêts de jeu.
3: Après,
0: aussi. Hein.
3: C'est quand même deux choses différentes. Les Vertes avaient marqué 10 buts cette saison, étaient dernières avant de jouer leur maintien. Rappelez hein, qu'elles se sont fait, qu'elles ont été condamnées à la descente ce week-end. C'est vrai que c'est match en semaine, on ne sait plus quel jour on est. Match en semaine, jour férié, j'ai l'impression qu'on est lundi matin. Non, on est bien vendredi soir. Non, mais ouais, mercredi, pendant 30 minutes, elles étaient en D1 et à la 94e minute, elles se sont fait coincher avec un but de Fleury qui les laisse bonne dernière de ce championnat. Mais la situation est quand même différente. Ouais, on est sur une équipe qui joue la montée chez les garçons, une équipe qui, là, pour le coup, était quasiment condamnée à la descente chez les filles. Donc, pour moi, les situations ne sont pas comparables.
0: Une équipe condamnée à la descente, c'est également celle d'Amiens, futur adversaire des Verts pour cette 34e journée de Ligue 2. On va en parler de cette équipe d'Amiens dans 100% Synthé.
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0: Les prochains adversaires des Verts, ce sont les Amiénois pour cette 34e journée de Ligue 2. Amiens, une équipe déjà reléguée qui n'a plus rien à jouer. Et attention, tout de même, on connaît nos Verts, on connaît les résultats qu'ils ont fait, notamment face à Quévilly-Rouen Métropole. Il y a quelques saisons de cela, on écoute peut-être un ancien Vert, tiens, Thomas Monconduit, qui est Amiénois, écoutez.
11: Ouais, là, j'ai qu'une envie, c'est de partir en vacances et d'oublier un peu cette saison, de me faire oublier et puis de me vider la tête.
0: Voilà, bon ça c'est effectivement un avant-goût de sa conférence de presse.

0: cacher, à l'heure actuelle, on est tous responsables. Le club s'est appuyé sur une politique de jeunes. Ça n'a pas marché. Nous, les anciens, on n'a pas fait ce qu'il fallait non plus. Maintenant, derrière chaque échec, chaque descente, je pense qu'il y a aussi du positif. Enfin, c'est triste pour tout le monde. Personne ne voulait descendre, mais je me dis que peut-être que la vie fait bien les choses et peut-être qu'on va reconstruire quelque chose de bien derrière.
1: Donc pas inquiet pour l'avenir de la MIAIC, même en Ligue 3 ?
0: Non, je suis pas inquiet. Il y a plein de clubs qui sont descendus dans l'histoire et qui sont remontés, qui ont fait de belles choses, donc pourquoi être inquiet ?
2: Thomas Monconduit, effectivement, qui était donc au micro des journalistes qui suivent l'ASC dans leur après-match, Jérémy. C'est vrai qu'un Monconduit comme ça, ça donne pas forcément le souvenir de le sourire de voir un ancien vert pinailler autant, quoi.
3: Pinailler, je sais pas si c'est le terme. Il y a énormément de déceptions et c'est logique du côté de Thomas Monconduit. Après, le club d'Amiens est qualifié par les spécialistes de club à la dérive depuis déjà plusieurs mois. C'est pas une surprise forcément de les voir à cette position. Là, dernier du championnat. Enfin, leur stratégie a été catastrophique cette saison avec le départ d'Omar Daf, qui était chez eux depuis longtemps, leur technicien. Ils étaient 16e lorsqu'Omar Daf a été démis de ses fonctions fin février, début mars, peut-être, remplacé par Alain Pochat. Ils n'ont quasiment pas gagné un match depuis. Ils se retrouvent dernier, totalement largués, avec un dernier match à domicile qui s'est joué à huis clos. Enfin, vraiment un enterrement en première classe pour ce club d'Amiens qui avait retrouvé la Ligue 1 il y a 10 ans, quasiment jour pour jour, et qui retombe en National 10 ans après, enfin en Ligue 3, pardon. Et qui a juste, je sais pas s'il y a une envie particulière chez eux avant d'arriver à Saint-Etienne. Hein. Leur entraîneur l'a d'ailleurs dit, hein, que s'il y avait des joueurs qui n'avaient pas envie, qu'ils ne viendraient pas. Donc c'est une ambiance très particulière. Mais attention, encore une fois, jurisprudence que Villarreal Métropole il y a 2 ans. On ne sait jamais.
2: Paul, je vous ai entendu souffler, je vous ai entendu pouffer, je vous ai vu faire des grands signes.
4: Non, bah, je veux pas faire 5 minutes sur Amiens, mais je trouve que Thomas Monconduit est pas totalement juste avec l'analyse qu'il a de la saison de l'ASC, notamment sur la politique des jeunes. Au contraire, je trouve qu'Amiens justement s'était appuyé sur des cadres qu'on connaît très bien, l'AS Saint-Etienne, Paul Bernardoni, Victor Lobry, Thomas Monconduit, voilà, des joueurs d'expérience capables justement sur le papier de maintenir un club en Ligue 2. Je pense que ce qu'Amiens n'avait pas prévu, c'est que des clubs comme Le Mans, par exemple, promus, des clubs comme Boulogne, des clubs comme Dunkerque, qui était totalement, pour le coup, le club de Dunkerque à la rue lors de la période estivale, à qui on promettait de même pas prendre 20 points en Ligue 2 cette saison, ces clubs-là, eux, ont réussi à se maintenir. Et finalement, Amiens, en étant un tout petit peu en dessous de ses standards, n'a pas réussi à s'adapter à ces clubs-là qui ont surperformé à l'image des Manceaux. Rappelons les Manceaux promus, qui auraient dit après 33 journées que Le Mans allait jouer avec les cartes en main pour monter en Ligue 1 directement. Les Amiénois se sont fait piéger par rapport à ça.
3: Au début de l'année 2026, 16 matchs de jouer. 6 points seulement récoltés par Amiens.
4: Voilà, le match aller, pour en avoir un souvenir assez lointain, mais quand même très précis,
3: ça avait été
4: compliqué. Hein, les Verts avaient trouvé l'ouverture du score à 10 minutes de la fin par Stassin, et ça n'avait pas été évident d'aller gagner du côté de la Licorne.
3: Il avait fallu un numéro de soliste de David Tagili pour faire la différence. C'est un bloc amiénois qui nous avait posé du souci. Donc attention, encore une fois, attention. C'est loin d'être un match évident qui nous attend demain.
2: Non, effectivement, 18h32, on continue de parler dans 100% synthé de cette rencontre face à Amiens dans le Chaudron qui s'annonce demain, 34e et dernière journée de la saison régulière de Ligue 2. 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
2: Allez, on attend vos appels et on remercie par exemple Eddy aussi de Saint-Chamond qui faisait partie des 200 personnes qui ont gagné leur billet avec vol pour aller voir la finale de Glasgow 76 avec le centre commercial Rally. Il nous a partagé cette belle anecdote si vous en avez aussi.
4: Rally.
2: 04 77 10 00 10 à la fin nous a

0: plan ou en nous laissant un vocal, un message sur notre WhatsApp. Effectivement, Alice, ça nous ramène
1: ça
0: dans des
1: longtemps que j'avais pas entendu ça.
0: Temps immémoriaux. Un multiplex demain de Ligue 2, bien évidemment, qu'on suivra également sur votre radio ici Saint-Étienne-Loire. Rendez-vous dès 18h pour un avant-match spécial pour recueillir des témoignages des anciens verts de 76 dans cet avant-match, pour bien sûr discuter aussi avec les auteurs de ce fameux livre Glasgow 76 qui seront nos invités, et puis revenir sur la composition des verts qui elle tombera à 19h face à Amiens. Multiplex à suivre également avec ce match importantissime qui se déroule en parallèle, Bastia contre Le Mans, et en espérant que les Corses se battent suffisamment pour leur maintien pour poser des soucis aux Manceaux.
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0: Nirvana, come as you are. 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

0: Nirvana, emmené par Kurt Cobain avec Come As You Are à 18h38.
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0: Messieurs, je crois que ce sont des vrais supporters que nous accueillons dès maintenant au 04 77 10 00 10. Pascal, salut Pascal.
2: Bonsoir messieurs, bonsoir Martin, bonsoir Paul et bonsoir Jérémy, je crois que Jérémy est là également.
0: Exactement.
3: Exactement, salut Pascal.
4: Tout bon Pascal, bravo.
0: Pascal de Lannion, bah déjà voilà, bah félicitations, le livre, ça y est, pas besoin de questions, vous avez nos prénoms.
2: C'est trop génial, c'est trop génial, merci, super, super, super.
0: Attendez, attendez, on va quand même jouer un petit peu Pascal, je crois que vous vous souvenez en plus de 76.
2: Ah ben oui, j'avais, c'est ce que je disais au standard ACV, j'avais 12 ans, je suis stéphanois depuis cette période-là, puisque je suis lillois d'origine, c'est ce que je lui disais au standard, et mon papa m'a éduqué voilà aux valeurs de l'AS Saint-Étienne, donc ça fait 50 ans que l'ASS c'est toute ma vie, et j'ai un garçon, enfin j'en ai deux, mais j'en ai un qui est aussi stéphanois et qui a 25 ans et qui fait partie des Magiques et que j'ai converti aussi à l'ASS.
0: Ouais. D'accord. Donc en plus vous faites du prosélytisme, c'est donc ça être un vrai supporter.
4: C'est souvent comme ça que ça se passe à Saint-Étienne.
2: Donc voilà quoi.
0: Pascal, bah écoutez, ça me fait très plaisir d'avoir votre témoignage et puis on va jouer justement avec tout d'abord un petit jeu des surnoms. Ça c'est facile. Ça se joue à la rapidité, faut aller vite. Pascal, je vous donne un nom, vous me donnez son surnom et inversement. On est parti, 3 2 1.
2: Allez, on essaye.
0: Le Sphinx.
2: Ah ben le Sphinx, c'est Robert Herbin.
0: Rocheteau.
2: Rocheteau, l'ange vert.
0: Le blond aux yeux verts.
2: Le blond aux yeux verts.
0: Ah, un peu plus dur celui-là.
2: Ah, je sèche.
0: DB.
2: Pardon, j'ai pas entendu.
0: DB, les initiales.
4: Il a joué au PSG après.
3: Dominique.
2: Dominique,
4: DB. Ba, Dominique, Dominique
0: Batenet.
4: Et voilà. Non, vous l'avez là.
2: Ah, c'est pas bon.
0: Allez, celui-là est en plus un dur. Je vais vous demander, messieurs aussi, de voir Repellini, un surnom que Aimé Jacquet lui donnait. C'est pas forcément son surnom pour lequel il est connu, mais
3: qu'Aimé Jacquet lui donnait.
0: Ouais, Repellini. Est-ce que vous savez ça?
4: C'est en rapport avec Pascal là peut-être.
0: Pascal?
2: Non.
0: C'est en rapport avec son prénom, Pierre. Mais il y a un adjectif d'abord.
4: Le sage, non?
0: Non. Petit Pierre.
4: Ah, je sais.
0: C'était mignon ça, Petit Pierre. Ben voilà, ben je l'ai appris.
4: Pas si petit que ça, Repellini.
0: Oui, ben c'était Petit Pierre, c'était Aimé Jacquet, c'était Bon Petit Pierre. Voilà. Je l'ai appris dans Glasgow 76. Voilà, La Folle Épopée des Verts, le livre que je vous offre, Pascal. Merci beaucoup, félicitations.
2: C'est gentil, merci beaucoup messieurs.
0: À bientôt, au revoir.
2: Et puis on croise les doigts pour demain soir.
0: Ah oui, voilà, et un pronostic Pascal. Il faut des buts d'écart hein.
2: Ah, je dirais je dirais 3-1.
0: Allez 3-1, j'aime bien 3-1.
2: Je dirais 3-1, ça me va bien. D'autant que je vois pas Le Mans gagner à Bastia.
0: Oh, comme beaucoup de supporters, attention Pascal, parce que on a l'habitude des déceptions. Hein.
2: Je sais, mais je pense que Bastia a un vrai coup à jouer. En plus, ils ont récupéré deux pièces maîtresses, dont leur défenseur central, qui est vraiment une pièce maîtresse chez eux. Donc je croise les doigts, mais je pense que ça va le faire.
0: Voilà. Et ben on espère.
2: Et puis pour terminer sur ça, j'ai un deuxième garçon qui est lillois et je veux absolument aller voir le LOSC Saint-Étienne en Ligue 1 l'année prochaine.
0: Merci Pascal, on l'appelle de nouveau également. À bientôt.
2: À bientôt, merci messieurs, bonne soirée.
0: 18h42, on parlait justement des anciens verts, il y en a un qui était notre invité sur votre radio ici Saint-Étienne-Loire ce mercredi, le dieu du stade. On lui a demandé si ça faisait encore quelque chose de croiser des gens qu'il reconnaissait, qui lui parlaient de 75-76.
5: 50 ans, c'est beaucoup quand même, non? Qu'il se rappelle encore de nous. Et à moi, il me demande, et où sont les cheveux? Ils sont disparus. et donc, les chevauchés, comme vous faisiez les chevauchés, mais c'est le public qui participait à ça aussi. Parce que nous, on avait un public quand même assez chaud. Hein.
0: L'Argentin Osvaldo Piazza qui a marqué, le dieu du stade qui a marqué à l'AS Saint-Étienne. Une belle émission hein, quand même de plus d'une dizaine de minutes. Un passage que vous pourrez trouver sur la chaîne de 100% Saint-Étienne. On va continuer bien évidemment de parler de ce match anniversaire des Verts guerre de 76 et bien sûr de ce match face à Amiens qui attend les Verts actuels de 2026, 34e journée de Ligue 2 dont on continue de parler sur votre radio ici Saint-Étienne-Noir.

0: L'hymne sportif signé Queen, We Are The Champions. Malheureusement, ce que n'ont pas pu chanter pour la Coupe d'Europe, les Verts de 76, inclinés face au Bayern de Munich. 1-0.
1: C'est que la chanson n'était pas sortie, tout simplement.
0: attendez, je révise mes classiques de Queen, mais si elle était sortie, c'est
2: ah
0: sûr
2: ouais
0: certain.
2: Ah ouais,
0: oui, bien sûr. Voilà,
2: okay.
0: Donc maintenant,
2: allez vérifier.
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0: Premier album de Queen 71, deuxième 72, troisième.
1: Bah moi j'ai.
2: Attends, moi j'ai 77.
0: Moi j'ai 77. Purée, News of the World, je me suis fait avoir. Aïe aïe aïe. Alors là, celle-là, je l'ai.
2: C'est dommage, ils auraient pu chanter Freed from Desire de Gala aussi, sans doute, en 76. C'est vraiment pas de bol.
0: Je suis dégoûté, purée, à une année près, mince. Ah, je suis deg. Bon, pardon, il va falloir que vous continuez parce que là, il faut que je digère.
1: Allez, revenons en 2026. 76, c'était bien, mais.
0: Le groupe des joueurs sélectionnés par Montagnier pour cette 34e journée de Ligue 2 face à Amiens.
2: La dernière avec cet enjeu, cette montée en Ligue 1 directe, toujours possible en cas de victoire et de faux pas du deuxième Le Mans à Bastia. Le forfait de Gauthier Larsonneur, touché un genou la semaine dernière à Rodez, il n'est pas dans le groupe. Gauthier Larsonneur, l'habituel gardien et capitaine, Brice Maubleu sera donc dans les buts stéphanois demain. Retour de Julien Le Cardinal dans ce groupe, le défenseur absent depuis deux semaines, retour également du milieu de terrain Imen Mouefek, retour aussi de l'attaquant Zorico David Tachvili qui était absent suite à une entorse à une cheville face à Troyes. Ça fait pas mal de retours, donc de nouvelles plutôt positives. Et une nouvelle un peu négative qu'on a oubliée, c'est le forfait de Kevin Pedro, touché aux adducteurs, au niveau des adducteurs à Rodez, sorti en cours de match. Il est forfait, le jeune défenseur stéphanois.
0: Mais on va mettre quelle composition avec ce groupe, Paul Rivollier? Vous qui êtes censé faire des compos probables pour envers et contre tous, qu'est-ce que vous voyez dans votre boule de cristal?
2: Alors, il les fait, ces compos probables.
1: Vous savez que c'est pas moi qui l'a fait, celle de demain, et je suis en total désaccord avec ce que mes collègues ont préconisé.
0: Allons-y, coup de gueule.
1: Non, mais je vais vous donner mon sentiment à moi. Bon, bah, Brice Maubleu dans les buts, ça, y a pas de souci. Je vois bien Philippe Montagnier revenir à un 4-3-3. Je vois totalement abandonner cette idée de jouer à 3 centraux. Dans un 4-3-3 avec Mickaël Nadé, Max Bernauer dans l'axe, Ben Hold à gauche, Denis Sapia à droite. Pourquoi pas de Julien Le Cardinal? Pour un peu les raisons qu'on a expliquées tout à l'heure. Un joueur longtemps incertain, en reprise, dont on aura peut-être besoin pour des matchs très importants la semaine prochaine. Donc on va pas prendre de risques inutiles avec Julien Le Cardinal. Si jamais on doit, pour X ou Y raison, faire appel à lui pendant ce match, il arrivera. Donc voilà pour mes quatre défenseurs. Je sais pas si Jérémy, vous êtes d'accord avec moi?
2: La même. Moi, c'est pareil, retour au 4-3-3 envisagé avec cette défense, Bernauer Nadé dans l'axe, Ben Hold, Denis Sapia à droite, Le Cardinal sur le banc pour pas prendre de risques, et puis un joueur Ferreira également sur le banc pour pas prendre de risques.
0: Mais au milieu de terrain?
1: Allez-y, Jérémy, poursuivre.
2: Je ferai un changement. Ce serait peut-être quasiment le seul changement, vrai changement par rapport aux dernières semaines. C'est un retour d'Eyman Mouefek au milieu. Même s'il est peut-être pas à 100%, mais à la place d'Igor Miladinovic, tout simplement à cause des dernières prestations d'Igor Miladinovic. Enfin, j'ai pas envie de voir un Igor Miladinovic démarrer cette rencontre vu ses dernières prestations très très décevantes et ses pertes de balles qui ont amené des buts à chaque fois face à Troyes et face à Rodez. Et donc l'option à la place d'un Igor Miladinovic, ce serait Imen Mouefek.
1: Ouais, j'arrive à l'entendre, mais pour les mêmes raisons que pour le Cardinal, j'ai du mal à me dire qu'Imen Mouefek peut débuter
2: demain. Donc, Miladinovic quand même.
1: Ouais, Miladinovic, en plus, pour le coup, Miladinovic dans une équipe qui aura la possession demain face à Bastia, n'importe quoi, face à Amiens, qui joue pareil dans une défense à 5, c'est pas, à mon sens, c'est pas déconnant. Je repartirai encore avec Kanté Miladinovic Boakye, faute de mieux, hein, en toute franchise, mais je vois pas, en toute honnêteté, Mouefek a intégré le 11 titulaire demain. Par contre, j'aimerais bien le voir assez rapidement dans la rencontre.
0: Et à l'attaque, avec le retour de David Tachvili dans le groupe. Donc, sur le banc ou sur le terrain, messieurs?
2: Sur le banc. Ouais, c'est compliqué de le voir revenir titulaire après une entorse à une cheville. Enfin, peut-être qu'il est remis à 100%, effectivement, Zorico David Tachvili. Ça pourrait être une surprise totale de le voir démarrer la rencontre, mais je pense pas. Et dans une optique aussi d'éventuels play-offs, d'éventuels barrages, ce serait peut-être prendre un risque important que titulariser un Zorico David Tajuli. Ouais, moi, je le garderais en soutien. Si jamais les choses tournent pas forcément positivement dans les 20-30 dernières minutes, faire rentrer un Zorico David Tajuli. Et dans ce 4-3-3 là, j'imaginerais repartir avec un Stassin dans l'axe, un Dufus sur un côté, un Cardona de l'autre.
1: Ouais, pas mieux. Bah, on est d'accord, Jérémy Marié, finalement. À part sur Miladinovic.
0: Et encore, petit désaccord, parce qu'en vérité.
2: C'est un petit désaccord ou nez, voilà.
0: Ouais, un désaccord ou nez.
1: Je pense qu'on ne sera pas loin de la vérité avec cette compo, en toute franchise.
2: Ce qui fait donc qu'elle ne sera pas bonne. Hein. Si on est d'accord tous les deux, c'est que la compo ne sera pas bonne.
0: Et donc, celui qui a fait les compositions sur le 7 envers et contre tous.
1: Bah, c'est le chef, donc j'ai pas pu avoir. J'ai pas eu, c'est pas moi qui ai eu le dernier mot. D'habitude, c'est moi, mais j'ai pas eu. Non, il est persuadé que Bernauer va sortir et que c'est le Cardinal qui va jouer. Il est persuadé que le Cardinal va démarrer demain, de par son importance en tant que capitaine et tout ça. Donc, Thibaut. Mais on n'a pas rien à resto. Ah. Si jamais c'est Bernauer qui débute, il paye un resto à toute l'équipe. Et sinon, bah, c'est nous qui le paierons.
2: Ça nous intéresse. Quand toute l'équipe, on est inclus dedans.
1: Non, toute l'équipe d'envers et contre tous. Ah, on est déjà. Mais on vous invitera, Jérémy Martin, vous êtes des amis. Oh. C'est tout comme, c'est comme si. Bah, j'arrive même pas à le dire.
0: Plaisir.
1: Vous avez vu, j'ai dit des amis, j'en bafouille.
0: C'est parce que vous le dites jamais.
1: Voilà, c'est parce que c'est pas sincère. Allez. Non, si, c'est tout à fait sincère.
0: 100% santé. Bah, avec plaisir. Jusqu'à la fin de cette émission, jusqu'à 19h, on revient bien sûr sur cette 34e journée de Ligue 2 entre l'AS Saint-Etienne et Amiens.
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0: L'île au trésor, le deuxième hymne des Enfoirés 2026.
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0: Tous en vert, c'est toute la ville de Saint-Étienne qui soutient les Verts et avec un programme d'animation en amont de cette rencontre de la 34e journée de Ligue 2 entre l'AS Saint-Étienne et Amiens. On a par exemple Place d'Orient, Place Valdez-Crousseau à côté des nouvelles galeries et puis Place Jean Jaurès à partir de 11h des animations. C'est aussi Place de l'Hôtel de Ville dès 9h30 que l'eau chaude fait avec un baby-foot humain, un terrain de foot, les Kids Club de l'AS Saint-Étienne qui seront là également. Et puis voilà, plein d'animations sportives, d'animations festives. Messieurs, une ambiance des grands soirs à Saint-Étienne toute la journée. Et puis après, pour la possible montée en Ligue 1, Jérémy.
2: Oh bah ça, après, aucune idée de l'ambiance qui sera là après une potentielle montée. Enfin, là, on part quand même loin, hein, Martin. Vous voulez tout de suite qu'on imagine l'ambiance d'une montée alors qu'on n'a pas notre destin entre nos mains. Non, mais ce qui est sûr, c'est que si montée,
0: vous avez pas envie de rêver, Jérémy.
2: Ah, mais laissez-moi terminer. Si montée, oui, j'ai envie de rêver à la Ligue 1. Mais si montée, il y a, ce sera quelque chose d'assez sobre. Il n'y aura pas de feu d'artifice. Il n'y aura pas d'animation particulière prévue du côté de la Saint-Étienne. Pourquoi? Parce qu'on est conscient aussi que cette saison-là, elle est ratée à certains égards, que voilà, il n'y a pas lieu de célébrer tout ça comme si on était champion du monde. Donc il n'y aura pas de feu d'artifice, il n'y aura pas de défilé dans la ville ou quoi que ce soit, simplement de la joie au stade, de la joie dans la ville avec les supporters, si tout se passe bien, encore une fois.
0: Le côté épopée, effectivement, d'avoir été chercher la montée comme il y avait deux ans, Paul, il ne sera pas là, et donc c'était pas la même configuration aussi d'une équipe qui dominait toute la saison et qui avait les armes pour dominer.
3: Ouais, et puis la montée face à Metz, c'était un match couperet, en tout cas un scénario sur un match où vous étiez au bout de cette rencontre, vous aviez la qualif ou vous ne l'aviez pas, la Ligue 1 ou non. Je rejoins Jérémy. Bon, après, Saint-Étienne est une ville qui sait faire la fête, elle a finalement pas besoin de ses joueurs pour s'éclater le samedi soir. Vous savez très bien ce qu'il en est, Martin, pour vous croiser régulièrement dans certains établissements stéphanois.
2: Alors non.
3: Oui, bah ça doit être un clone ou un clown, je sais pas.
0: Oh, exceptionnel.
3: Mais je suis d'accord avec Jérémy, je pense que si jamais il y a montée demain, ça se fera. Alors ça fera la bringue, mais ça fera finalement pas plus la bringue que d'habitude le samedi soir à Saint-Étienne, un soir de match.
0: La bringue, fouillot. Non, je sais pas. Voilà. Okay. Donc bref, 34e journée de Ligue 2 effectivement.
3: Et rappeler quand même que bon, il faut gagner déjà. Ça c'est la première condition. Et il faut que le Mans se fasse accrocher à Bastia.
0: Exactement. Soit un match nul avec une victoire avec deux buts d'écart des Verts face à Amiens, soit une défaite du Mans et une victoire face à Amiens. Dans tous les cas, il faut minimum deux prérequis pour monter en Ligue 1 à la fin de cette saison. Demain, on rappelle quand même le dispositif, Jérémy.
2: Ouais, match exceptionnel avec cette journée décisive, dernière journée de Ligue 2 pour les Verts face à Amiens. Et puis également cette commémoration, cet hommage aux Verts de 76, 50 ans après l'épopée et la finale de Coupe d'Europe. Ils seront présents au stade et nous, on prendra l'antenne dès 18h, 2h d'avant match. Et si tout se passe bien, s'il y a montée, on garde l'antenne jusqu'au bout de la nuit.
0: Excellente programmation. Merci Jérémy, merci Paul.
3: À demain.
2: Ciao.
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0: Bienvenue sur votre radio locale dans la Loire et la Haute-Loire, il est 19h. Le retour de l'actu avec Féline Leloir Duo sur votre radio ici, excellente soirée.
4: Dans l'Aisne, l'homme de 23 ans suspecté du meurtre d'une collégienne de 14 ans a été mis en examen aujourd'hui pour viol et assassinat. Il a été placé en détention provisoire mercredi matin. Le corps de Chloé, 14 ans, avait été découvert près de son collège de Fer en Tardenois. L'homme a reconnu en garde à vue avoir poignardé l'adolescente. Un maire agressé en marge des cérémonies du 8 mai. Steve Banche, nouvellement élu à Oisier dans le Nord, a été agressé par un homme venu lui parler d'une question de logement. Le maire a été giflé, puis s'est luxé l'épaule en tombant au sol. Une nouvelle agression d'élu que condamne fermement Bernard Gérard, le président de l'Association des maires du Nord.
5: C'est bien évidemment une situation totalement inacceptable et l'Association des maires du Nord, que je préside assure de tout son soutien. Notre collègue qui vient d'être sauvagement agressé, c'est une situation qui est de plus en plus maintenant fréquente et qui est d'autant plus inacceptable qu'on vient de commencer un nouveau mandat et que à peine commencé, c'est le deuxième élu qui, dans des circonstances quasiment similaires, se fait agresser. Le maire d'Aussy, le 19 mars, en marge d'une commémoration pour la fin de la guerre d'Algérie, s'est fait agresser. Et là, on revoit la même situation. L'Association des maires du Nord est tout à fait disposée à se porter partie civile, d'ailleurs, auprès des maires qui doivent pourvoir à leur défense dans des situations aussi invraisemblables.
4: La préfecture indique que l'agresseur du maire a été interpellé et placé en garde à vue. La justice portugaise refuse l'extradition de Cédric Prison, malgré le mandat d'arrêt émis par la justice française. Il est accusé d'avoir tué sa conjointe et son ex-compagne au Portugal fin mars. Les proches des deux victimes veulent qu'il soit jugé en France. C'est une nouvelle annonce. Fermeture de maternité cette semaine après deux établissements près de Toulouse. Cette fois, c'est dans le Béarn, à la polyclinique de Pau. Le groupe GBNA annonce la fermeture de la maternité Navarre et de la clinique Marzet dans les mois qui viennent. Un plan social massif avec 161 emplois menacés. Une décision prise après le placement en redressement judiciaire de la polyclinique le mois dernier. Mais pour les personnels, ça ne passe pas. Cette soignante qui veut rester anonyme est révoltée.
6: On a appris par un mail de manière très violente que la clinique allait fermer dans un mois et demi. En ayant eu une succession de contradictions depuis des mois, en voulant nous rassurer comme quoi cette clinique ne fermerait pas. Et la décision a été prise subitement et sans nous en prévenir. On est tous concernés ici, on est tous assommés et révoltés. Dégager des professionnels comme ça qui se sont investis pendant des années, c'est révoltant. Et il y a aussi le fait qu'il n'y aura pas de permanence de soins, la continuité des soins ne va pas être assurée et que c'est une perte de chance pour tous les patients qui étaient là. C'est tout à fait révélateur de la manière dont ça a été géré depuis des années. Les services étaient à moitié vides alors qu'il y a des patients, il y en a, des professionnels, il y en a, et que l'objectif reste à mon avis de se débarrasser de ces murs qui leur coûtent trop cher.
4: Une réunion aura lieu lundi entre les syndicats, la préfecture et l'agence régionale de santé. Plus de sécurité pour les vélos, le mot d'ordre de cette mobilisation aujourd'hui. De 150 cyclistes sur le pont Normandie, 4 associations réclament des aménagements pour mieux protéger les vélos sur cet axe très emprunté. Entre 15 000 et 20 000 véhicules empruntent ce pont chaque jour et les vélos doivent rouler très près des voitures, sans bordure de sécurité. Simon Monoury, vous avez retrouvé ces manifestants au pied du pont.
7: Casque vissé sur la tête, Denis redescend du pont, c'est la première fois qu'il l'emprunte.
8: Je me suis dit que heureusement qu'il n'y avait pas trop de vent, parce que effectivement les voitures passent quand même très près et avec une grosse différence de vitesse.
7: Aujourd'hui, seule une ligne de peinture blanche fait office de délimitation avec les voitures et les poids lourds, une sorte de bande d'arrêt d'urgence. Christelle Cubot est la présidente de l'AF3V, l'association française pour le développement des véloroutes et des voies vertes.
9: On sait qu'on a des gens qui nous disent « je suis tombé sur le pont à cause du vent ». Donc on a des chutes qui sont peut-être répertoriées nulle part, mais on sait qu'il y en a.
7: Les associations veulent diminuer la vitesse de 90 à 70 km/h et fusionner la piste cyclable avec la partie réservée aux piétons. Isabelle Bayeul est la co-directrice de l'association La Roue Libre basée au Havre.
10: On nous dit oui, mais ça va être dangereux si les cyclistes circulent avec les piétons. Non, les véloroutes existent partout en France et on n'a jamais vu un cycliste tuer un piéton sur une véloroute.
7: Des investissements nécessaires selon elle.
10: Le tourisme est aussi un investissement. On a investi dans l'électrification des quais sur le port du Havre pour accueillir les touristes du monde entier. Je pense qu'on peut investir dans un aménagement cyclable de qualité pour accueillir les cyclistes du monde entier.
7: En attendant les aménagements espérés, les associations souhaitent l'installation d'une navette qui puisse transporter les cyclistes en sécurité d'une rive à l'autre.
4: Et pour rappel, le pont de Normandie est situé sur la Vélo Maritime qui relie le nord de la France à la Bretagne. Et puis, J-8 avant l'Eurovision. Grand concours de chant européen qui se déroule à Vienne cette année. C'est la chanteuse Monroe qui représentera la France avec son titre « Regarde ». Les premières images de sa prestation sont à retrouver sur ici.fr.
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11: Le ciel qui se dégrade en cette fin d'après-midi avec des orages attendus dans les monts du Forêt, le Rouennais. Pour demain, on aura du soleil. Le matin, ça se couvre l'après-midi avec pas mal de nuages. Et puis pour les températures, 17 degrés attendus demain en journée à Saint-Bonnet-le-Château, 19 au Puy, 20 sur Saint-Étienne, Monistrol, 21 à Saint-Galmier, Bouin, Montbrison, Feurs, Saint-Chamond et jusqu'à 22 degrés demain après-midi. Ça sera à Rouen, mais aussi à Charlieu. Je vous souhaite une belle soirée avec les années 80 et Laurent Petit-Guillaume.
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12: 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Bonsoir à tous. Retour aux années 80. Vous étiez où durant cette décennie? Dans le berceau? À l'école? En vadrouille? Déjà en famille ou pas encore né? Bon, quoi qu'il en soit, tout ce qui va suivre va vous donner envie de chanter. Vous en privez pas, ça commence comme ça.

0: Kate Bush, c'était Babushka.
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0: Babushka qui, je le rappelle, n'a rien à voir avec les chaussures en cuir ramenées du Maroc. Hein. Non, Babushka veut dire grand-mère en russe, c'est beaucoup moins pratique. Bon, pour la suite, fermez les yeux. Enfin, sauf si vous êtes au volant. Souvenez-vous du clip sur le toit d'un magasin d'alcool à Los Angeles. Le plus grand groupe du monde, U2, joue son titre en s'inspirant d'un concert des Beatles à Londres, le Rooftop Concert. C'était en 69. Et ce titre, c'est Where the Streets Have No Name. On est en 87. 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

0: Cherchez le garçon, c'était le groupe Taxi Girl. Un tube et un groupe français New Wave, emblématique du début des années 80, dont deux des membres fondateurs, Laurent Sinclair et Daniel Darc, ont rejoint les étoiles malheureusement quelques années plus tard. C'est aussi ça l'histoire des années 80. Mais heureusement, les chansons restent, et surtout quand elles sont bonnes. Comme dans un instant, Miracle of Love, Eurythmics, qui arrive juste après ça.
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0: L'ambiance des années 80, ça continue sur votre radio. Ici Saint-Étienne-Loire, juste après ces petites infos.
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2: À Issaingeaux, la commune recrute un poste d'agent technique polyvalent est à pouvoir avec une spécialité voirie réseau. Concrètement, bien, vous serez sur le terrain, entretien des routes, des chemins, des fossés, bref, tout ce qui roule au quotidien, avec aussi des missions en hiver et la conduite de poids lourds si besoin. Le profil, quelqu'un de débrouillard qui touche un petit peu à tout. Voirie, maçonnerie, canalisation, le permis profil poids lourd et le CACES sont un vrai plus. Et surtout, voilà, il faut être quelqu'un qui aime bosser en équipe. Petite info pratique pour ce 8 mai, toutes les déchetteries de Saint-Étienne Métropole seront fermées ce vendredi. Elles sont bien ouvertes la veille, mais elles le seront également le samedi aux horaires habituels. Côté collecte, pas de changement. Les collectes fonctionnent aussi les jours fériés sur les communes. On collecte tous les 15 jours. Celles prévues, par exemple, le vendredi en semaine B, eh bien, sachez qu'elles sont prévues et maintenues normalement.
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0: Marie voulait aller danser, c'était Julien Clerc.
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0: Extrait d'un album sorti en 1982 au titre énigmatique « Femme, indiscrétion, blasphème ». Bon, en fait, c'était tout simplement le premier mot des titres des trois premières chansons de cet album qui contenait ce « Lily voulait aller danser ». Un vrai tube qui permit à Julien Clerc de retrouver un énorme succès après quelques années un petit peu plus discrètes. Une chanson écrite par le célèbre Québécois Luc Plamondon. Ah, le succès, le tube inattendu, Patrick Coutin lui aussi y a eu droit en 81 avec « J'aime regarder les filles ». Tout de suite.
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0: Communard, c'était Don't Leave Me This Way. Dans les années 80, on adorait les maxi 45 tours, parfois même en version picture disc. Cette reprise par le nouveau groupe de l'époque de Jimmy Somerville existe en version longue de 23 minutes. Ouais, ouais. Bon, pour la suite, dès 20h, Émilie Mazoyer et Anne Roumanoff qui nous dévoilent sa playlist, mais ce sera toujours après, dans les années 80. Un peu de reggae, tiens. Stand the Ghetto, Bernard Lavillier, juste après ça.
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3: Salut tout le monde, bienvenue dans les meilleurs moments de Décibel. Ce soir, les chansons préférées d'Anne Roumanoff. Sur votre radio ici à 20h, c'est l'heure de Décibel avec ce soir les chansons préférées d'une des femmes les plus drôles de France, une des plus engagées aussi. Elle est une des marraines de la Voix de l'Enfant et a créé en 2020, en plein Covid, l'association Solidarité avec les soignants.

0: nana.
1: Vraiment, une super nana. Ce soir, dans Décibels, c'est Anne Roumanoff qui choisit pour vous la musique.
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1: Salut à toutes, salut à tous. J'espère que le week-end se passe bien. En tout cas, votre samedi soir est sous contrôle en ce qui concerne la musique, puisque c'est Anne Roumanoff qui choisit pour vous les disques ce soir. Anne Roumanoff, en ce moment, tournée avec son nouveau spectacle, L'expérience de la vie. Alors, elle sera notamment et très rapidement, c'est-à-dire après-demain, à Paris, au Théâtre des Mathurins. Rendez-vous aussi le 14 mars à Châteaudun, le 20 à Revue, le 21 mars à M, et puis voir en Besançon, Chalon-sur-Saône, etc., etc. Je vous redonne plus de dates tout à l'heure. Pour le moment, courons la retrouver. Et bonsoir Anne Roumanoff.
4: Bonsoir.
1: Bienvenue dans Décibels. Anne Roumanoff, je suis contente de vous retrouver parce que on s'était croisés à plusieurs reprises dans des radios bleues, mais pas celle-ci.
4: Une autre.
1: Voilà, une autre. Et justement, quand je parlais du Covid et de l'association Solidarité avec les soignants, en fait, c'est à cette époque-là où on travaillait sur la même antenne. Et je me souviens que vraiment vous étiez, mais tellement la plus motivée de l'équipe, tellement la plus engagée et tout, et sans jamais perdre votre joie. J'ai toujours admiré ça chez vous, le côté aller aussi sur les sujets pas drôles de la vie, mais toujours garder la joie. Ça, c'est un truc que vous avez depuis toujours.
4: Mais je ne le savais pas.
1: C'est-à-dire...
4: non, c'est quelque chose dont je suis consciente depuis peu. Oui, je pense que j'ai ce côté joyeux qui est en moi depuis, c'est une chance. Mais il est surtout sur scène, en fait. Et maintenant, j'ai l'impression que je laisse la joie arriver dans la vie.
1: Ouais.
4: Mais avant, j'étais vraiment flippée dans la vie. J'arrivais sur scène, j'étais joyeuse et après, je redevenais flippée. Et maintenant, je réussis à étendre un peu plus ces périodes de joie.
1: Eh ben écoutez, là, pour l'heure qui vient, en tout cas, joyeux, ça le sera, je vous le promets, puisque Anne Roumanoff vous a sorti une playlist, les amis. Alors en plus, j'ai vu un peu...
4: J'ai vraiment pris des choses que j'aimais.
1: Ah
4: fait.
1: Ouais,
4: c'est pas la mode. Hein,
1: époque bon. Par époque, alors on croisera Lio, les Beatles, Laurent Voulzy, enfin que des trucs qu'on aime. Mais alors pour démarrer, voilà une chanson évidemment rattachée à l'enfance. Et vous êtes la première invitée de la saison à aller chercher vraiment dans votre enfance. C'est le titre de L'île aux enfants.
4: Oui.
1: Mais pourquoi?
4: Parce que je regardais ça quand j'étais petite. Je sais pas, j'avais 9 ans, 10 ans. J'étais l'aînée en plus, donc j'avais des frères et sœurs plus petits que moi. Et voilà, c'était, j'aimais bien. C'est mon enfance. Quand j'avais, je sais pas, 8, 10, 11 ans, on écoutait ça.
1: Et c'est un truc que vous ressortez de temps en temps pour l'écouter en cachette?
4: Non, pas du tout. Pas du tout. En plus, une fois avec une copine, on avait essayé d'appeler Casimir. On avait trouvé son téléphone. Et le mec, il avait deux folles de 11 ans qui l'ont appelé. C'est vous, Casimir? Oui. C'était n'importe quoi.
1: Incroyable. Bon, allez, allons faire un tour sur L'île aux enfants. C'est chanté par Anne Germain. Et on remercie vraiment Anne Roumanoff de nous faire ainsi démarrer la soirée.

0: Alors ça, c'est ce que j'appelle un moment intense de nostalgie. Anne Roumanoff qui nous emmène chez Casimir sur l'île aux enfants.
1: Vous l'avez chantée, hein, alors ça va.
0: En vrai, je la connais par cœur aussi.
1: C'est alors, vrai.
0: On a beau se la jouer cool et mettre des casquettes de rappeur, en vrai...
1: Alors, ça va.
0: Casimir, c'est quand même le meilleur. Il y a de la musique dans votre spectacle, l'expérience de la vie?
1: Non, il n'y a pas. Il y a de la musique entre les sketchs, pendant que les gens applaudissent. Et je ne suis pas très musique, moi, la vérité.
0: C'est vrai, il y a plein d'humoristes qui inclut, ou même certains qui chantent aussi.
1: Oui, il vaut mieux pas.
0: Cela, c'est compliqué.
1: Non, mais moi, il vaut mieux pas. Non, il y en a qui chantent très bien. Non, mais moi, je suis vraiment sous-douée en musique. Vraiment. J'ai pris cours de chant, mais je n'ai pas d'oreille interne. Voilà.
0: Ok. Ah oui.
1: Parce que figurez-vous, j'ai quand même analysé le sujet. C'est que l'oreille pour les voix parlées et les voix chantées, c'est pas le même hémisphère. D'accord? Et donc, moi, l'hémisphère des voix parlées, je peux reproduire les voix parlées, ça va très bien. Mais les voix chantées, je peux d'ailleurs, il y a même un prof de chant qui m'a expliqué, je peux, si j'écoute 600 fois un truc, j'arrive à chanter juste parce que je vais imiter, mais je n'entends pas. Donc, c'est quand même un problème. Plus je n'ai pas le sens du rythme, plus je ne suis pas coordonnée. Donc.
0: Dites donc, vous partez pas tous avec les mêmes chances dans la vie, hein, Roumanoff.
1: Non, mais c'est bien de le savoir.
0: Hein, oui, c'est vrai. Voilà. Et de savoir pourquoi, c'est très intéressant.
1: Bah ouais.
0: Alors, on va continuer à écouter les chansons que vous avez choisies. Anne, on est toujours dans la nostalgie, mais alors ça nous fait plaisir parce que c'est un artiste qui était avec nous la semaine dernière, c'est Dave. Alors, lui, au-delà de faire des tubes,
1: c'est 10-12 ans. Non, mais c'est mes 10-12 ans et j'ai vraiment beaucoup écouté un été à la campagne. Voilà. Ouais. C'était en Normandie. À l'époque, il n'y avait pas, on choisissait, c'était à la radio, quoi. Et j'écoutais. Oui. J'aimais bien. On va voir mon premier amour qui me donne rendez-vous. Sous le soleil.
0: Très belle cascade. Dan Roumanoff.
1: Je ne savais pas qui c'était en fait Swan, mais j'aimais bien la chanson. Après, j'ai compris que c'était Marcel Proust, mais à l'époque, je ne savais pas.
0: Vous avez eu le bouquin?
1: Hein?
0: Le bouquin? C'est une émission de musique.
1: Je lis beaucoup, mais non, ça, je ne l'ai pas lu. Je n'ai jamais réussi à lire Proust. Mais pareil, je le ferai quand je serai plus vieille, quand j'aurai le temps.
0: C'est ça, je ferai comme vous, parce que moi non plus, je n'ai pas lu du côté de chez Swan. En revanche, la chanson de Dave, on maîtrise. Alors, c'est parti.

0: Vous écoutez, ici c'est Décibel et ce soir c'est Anne Roumanoff qui choisit les chansons. Alors je vous cache pas que pendant que les micros sont éteints, on chante très fort et un peu faux dans le studio.
1: Non, vous chantez juste vous quand même.
0: Oh merci Anne, vous êtes sourde en plus.
1: Non mais vous chantez moins faux que moi, c'est plus juste. Ah, c'est peut-être pas tout à fait juste mais c'est moins pire que moi.
0: Est-ce que réécouter des chansons comme ça, voilà, comme la Dave ou l'île aux enfants, des trucs très, très nostalgiques de l'enfance, ça vous fait remonter aussi les émotions de l'époque?
1: Non, pas les émotions, mais des images. Je me rappelle vraiment d'écouter ça sur, c'était en Normandie, il y avait un jardin, je sais pas, on l'écoutait. Et j'avais aussi il y avait une fille qui nous gardait qui s'appelait Chantal, mais elle doit être très très vieille maintenant.
0: Chantal la babysitter.
1: Oui, c'est vrai. C'était la fille du jardinier. J'ai jamais revu.
0: Oh,
1: et elle écoutait,
0: beau.
1: Elle avait tout, elle passait ses journées avec un poste de radio collé à l'oreille en fait parce qu'elle avait 17 ans. Alors voilà. Et donc du coup, c'était, j'ai l'impression que c'était un monde, je sais pas, un monde mystérieux avec des choses. Je savais pas qu'un jour j'allais rencontrer Def pour de vrai, quoi.
0: Ah oui. Alors justement, parce que c'est pas le dernier pour la déconne, Dave, c'est devenu voilà. Enfin, comment il est passé de la voix mystérieuse dans la radio à quelqu'un que vous rencontrez en vrai et...
1: Ah non, mais c'était étrange.
0: Ça.
1: C'était beaucoup d'années plus tard. Non, ouais. Bah maintenant je je connais beaucoup de gens célèbres, vous savez.
0: C'est vrai.
1: Je connais Mimi Mazoyer.
0: Si vous piquez le portable d'Anne Roumanoff, je peux vous dire qu'il y a du 06 qui vaut des sous. Oh,
1: des fois, je mets les initiales. Mais après, quand je mets les initiales, je me rappelle plus qui c'est. Donc...
0: EM, c'est Émilie Mazoyer ou Emmanuel Macron.
1: Ah, non, je n'ai pas le portable d'Emmanuel.
0: Ah, bon. Non. Pas Manu.
1: Non.
0: Et Aya, alors?
1: Aya, j'adore, parce que pour moi, c'est vraiment l'incarnation du girl power, et j'adore et son énergie, et son humour, et le côté je vous emmerde, tout ça me plaît beaucoup, son côté femme indépendante, il y a vraiment quelque chose en elle que j'aime profondément. Et après, j'aime vraiment sa musique, parce que moi, je suis pas très douée pour danser, vous voyez, même en soirée, mais quand il y a Aya, moi, alors là, j'y vais.
0: Ah, dja dja.
1: Ça me fait vraiment danser.
0: Ah bah, comme on est samedi soir, faites comme Anne Roumanoff. Shake vos booty sur Aya Nakamura et Dja Dja.

0: Jeff.
1: Oh non, bon, alors là, stop. Ah non, là, c'est vraiment pas bon, hein. Le timbre est pas bon, là.
0: Ah voilà, ça y est. Anne Roumanoff, enfin, a retrouvé ses esprits.
2: C'est quand même bizarre d'être journaliste musicale et de chanter aussi faux.
0: Parce que moi, c'est pour ça que j'admire autant les artistes.
1: Ah,
0: je sais que là, c'est difficile.
2: Jamais pris cours de chant.
0: Non, jamais.
2: Pourquoi?
0: Je sais, j'avais peur que ce soit trop compliqué. Je suis une grosse feignasse, moi, vous savez.
2: Ah
0: Anne.
2: Ouais. Comment j'en ai pris, hein. Et tout ce qui est classique. D'ailleurs, il paraît que j'ai une très grande tessiture. À chaque fois, les profs sont très étonnés. J'ai une grande tessiture. Mais je chante.
0: Ah, d'accord.
2: Je fais très grave et très aigu, mais après...
0: T'es très faux à chaque fois.
2: Non, encore une fois, quand je fais des gammes, quand c'est de la répétition, ça va. Comprenez ce que je veux dire?
0: J'ai tout compris. Anne Roumanoff, future chanteuse peut-être. J'ai l'impression qu'elle est en train de poser des jalons.
2: Non, pas du tout, vraiment pas. Non.
0: Invité de Décibels, ce soir, on écoute les chansons qu'elle choisit pour vous. Et vous pouvez en profiter pour réserver vos places, pour aller la voir en tournée. Ça s'appelle L'expérience de la vie, le nouveau spectacle d'Anne Roumanoff. Restez dans le coin, à tout de suite.
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0: Anne Roumanoff partage avec nous ce soir ses chansons préférées. Quand on vous a demandé de choisir 10 titres, ça a été Anne facile ou bien pire qu'un devoir de maths?
2: Non, moi je m'en fous de ce que les gens vont penser, je prends des trucs que j'aime.
0: Ouais.
2: Après, vous
0: c'est
2: aimez,
0: pas dur
2: vous
0: de choisir
2: pas. Non. Ah bah après je suis ballant, j'hésite, mais là c'est vraiment des chansons que j'aime beaucoup.
0: Formidable, alors à suivre les amis, que ce soit Laurent Voulzier, Edith Piaf ou encore Lio, on va chanter très fort. Il y a très très peu de chansons en anglais dans votre playlist, en vrai il y en a une, et c'est les Beatles qu'on adore.
2: Ouais. J'avais ce 33 tours quand j'étais petite, enfin petite, je sais pas, peut-être 12, 14 ans, 15 ans, mais à l'époque on n'avait pas beaucoup de disques en fait. Donc quand on en avait un, on l'amortissait. On l'écoutait, on le réécoutait, on le réécoutait. Et ça, je l'ai énormément écouté. Et j'adore le bruit de la sirène sur le bateau et tout ça. J'aime, je sais pas. Il y a un truc qui me plaît beaucoup dans cette chanson.
0: Yellow Submarine, les Beatles. Ah bah oui, régalez-vous les amis, vous écoutez ici.

0: Submarine que les compagnons de la chanson avaient adapté en français en sous-marin vert. Parce que ça sonnait mieux.
1: Ça devait rendre moins bien. Hein.
0: Ça, le sous-marin vert. C'est très étrange l'adaptation française. Bref, Anne Roumanoff, parlez-moi de l'expérience de la vie, alors. À quoi on peut s'attendre si on va vous applaudir au mois de mai, au Plessis Robinson, au mois de juin, à Bressuire, à Lyon, ou encore à Sury-le-Comtal?
1: C'est vraiment un spectacle qui parle de l'époque actuelle. Donc, c'est plein de personnages qui donnent leur vision de l'expérience de la vie. Donc, il y a plein de points de vue différents. Et je parle de toutes les choses de l'époque, c'est-à-dire le développement personnel, le wokisme, les relations amoureuses, Poutine, Macron, voilà. Je parle aussi, donc je termine le spectacle sur 20 minutes sur l'actualité. Les gens aiment beaucoup ce passage-là, et moi aussi d'ailleurs, parce que c'est un passage qui va dire, il change un peu tous les jours.
0: Il évolue au gré de l'actualité.
1: Voilà, et j'ai aussi pas mal de trucs interactifs. Je fais une coach où j'explique aux gens comment vivre en couple. Alors que moi, je n'ai pas réussi, mais en tout cas, je donne des conseils.
0: Alors, ceci dit,
1: coach américaine.
0: Anne, votre bouquin sur la séparation, moi je l'ai lu au moment où je me séparais du père de ma fille, c'était ma bouée de sauvetage.
1: Mais ça fait deux personnes qui me disent ça.
0: C'est vrai.
1: Ah oui. Elsa Walensky, elle m'a dit ça aussi.
0: Ah bah voilà, oui, bah c'était la même époque. Oui,
1: oui c'est vrai.
0: C'est vrai, on a toutes divorcé en même temps. Que voulez-vous que je vous dise? Mais ouais, donc vous pouvez donner des conseils. Enfin, sur moi, ça a marché.
1: Bah alors
0: oui,
1: non,
0: oui.
1: Mais après, je ne prétends pas donner des conseils, mais j'aime bien quand même que dans les... Par exemple, il y a une fille dans ce spectacle qui essaye toutes les méthodes de développement personnel. Donc évidemment, je m'en moque, mais oui. En même temps, je dis aussi des choses. J'aime bien qu'il y ait aussi quand même... Il y a plusieurs degrés de lecture quoi dans le spectacle. Donc c'est pour ça que les gens sortent nourris. Non mais ils ont...
0: Ouais. Non,
1: c'est pas cruel parce que je trouve que l'époque est déjà très cruelle et très violente. Et donc c'est plus un spectacle. Je suis dans le constat, mais je suis pas dans le jugement de valeur. Et je comprends les points de vue de gens qui pensent pas pareil. Donc en fait, je donne plusieurs points de vue aussi sur les choses. Et du coup, voilà, il n'y a pas de jugement quoi.
0: Pas de jugement, compréhension du point de vue de l'autre. C'est un lancement idéal pour le prochain choix musical d'Anne Roumanoff. Chacun fait ce qui lui plaît.
1: Alors ça, c'est vraiment la chanson de mes 17 ans, 16 ans. Ouais, c'était au lycée.
0: Ah, ça roule un peu des gommes ou pas encore?
1: Non. Bon, non, j'étais pas du tout précoce, moi.
0: Ah, c'est vrai?
1: Des gommes, c'est quoi?
0: Rouler des gommes, rouler des pelles, quoi.
1: Ah, on disait pas ça à mon époque. On n'est pas la même génération.
0: Non, je sais pas.
1: Même si vous connaissez Casimir, vous êtes beaucoup plus jeune. Non, mais j'adorais cette chanson parce que c'était un des, on a dit que c'était un des premiers rap français, mais c'est vrai que j'adorais parce que des choses que je comprenais pas bien. Chérie, je peux même pas jouer. Tant pis pour toi, il faut dormir. Elle fait glisser son cœur croisé sur sa peau bronzée. T'as des bannis. Et non, mais tout ça, ça me... Non. Et alors après, on avait changé les paroles avec une copine, on disait, nous, le bac, on s'en fout, fou. Alors,
0: bah tiens, si vous êtes en train de réviser, chantez la version Anne Roumanoff.
1: Mieux écouter la vraie.
0: Chacun fait ce qui lui plaît. Chagrin d'amour.

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0: fait ce qui lui plaît. On en profite pour embrasser la voix féminine de Chagrin d'amour, Vali, qui a fait aussi une grande carrière d'animatrice radio, et notamment ici à Radio France. Alors Anne Roumanoff est une petite maligne, parce que quand je lui demande de choisir 10 chansons, elle me choisit quand même une chanson dans laquelle il y en a 25. C'est Rock Collection de Laurent Voulzy.
1: Oui, mais j'adore cette chanson. C'est une chanson vraiment de mon adolescence. Et j'aimais bien un vieux scooter de rêve pour faire le cirque dans le quartier. Les Beatles chantaient et Saint-Malo dormait au camping des Flots. J'aime beaucoup les textes aussi. Donc il y a la musique, les textes. Je suis toujours très sensible aux textes quand même. Et en plus, j'ai eu la chance de rencontrer Laurent Voulzy parce qu'on a été au même endroit en vacances.
0: Ah.
1: Et du coup, on a sympathisé.
0: Il est délicieux.
1: Il est charmant. Il est venu à mon spectacle avec sa femme et tout. Et vraiment, c'est rigolo de le rencontrer en vrai, quoi. Non, mais je veux dire, je lui ai pas dit que.
0: Est-ce que vous lui avez dit?
1: Non, je lui avais dit une fois il y a très très longtemps, quand je le connaissais, enfin, je sais pas, il y a 20 ans, je me suis retrouvée dans un défilé de mode, il était derrière moi et je lui avais parlé de Rock Collection, mais je pense que ça le saoulait que.
0: Bah.
1: Mais non, mais enfin, il sait que j'admire beaucoup ce qu'il fait, mais voilà, en tout cas, c'est. Et parfois, quand

0: Roumanoff, invité de Décibel, qui vous a choisi Rock Collection de Laurent Voulzy. Alors je vois, en tout cas on m'a demandé en régie, la référence du livre parfait si vous êtes en train de divorcer, signé Anne Roumanoff, c'est Divorcée et joyeuse.
1: Oui,
0: voilà, sorti juste avant le Covid en 2019. Donc vu que l'année suivante, après tout le monde a voulu divorcer, et ben voilà, il ne faut pas rater ce bouquin-là. Est-ce que vous bossez sur un livre en ce moment?
1: Oui,
0: sur
1: mais alors pas du tout un livre d'humour, mais j'ai un éditeur très patient. Je voudrais parler de la vie de mes grands-mères, parce que j'ai deux grands-parents russes, une grand-mère du Maroc, une grand-mère de Lituanie, enfin voilà, j'ai un mélange, un grand-père catholique de Bordeaux. En fait, j'ai, vous voyez, j'ai cinq, déjà ça va pas, j'en ai cinq.
0: Cinq,
1: quatre.
0: Cinq, qu'est-ce qui se passe?
1: Ben oui, il y avait des petits.
0: Il y avait un trouble?
1: Voilà, mon père était le fils d'un homme marié, il s'est fait adopter par son beau-père, mais je considère les deux comme mon grand-père, on va dire le vrai et le faux, et qui est le vrai, qui est le faux. Et donc, je me suis penchée sur cette généalogie, mais c'est assez lourd, en fait, parce que chaque fois, je découvre des trucs. Je les réincorpore dans le livre. L'éditeur est très patient, j'en suis à 50 pages. On n'est pas rendu. Bon, il y a deux mois, j'étais à 30. Mais enfin, si je fais 20 pages en 3 mois,
0: je vais moins vite
1: que Sarkozy pour écrire, vous noterez.
0: Peut-être qu'il faut vous enfermer un peu. Parce que là, elle est en tournée, Anne Roumanoff. Pas de bracelet électronique, je peux vous dire. La prochaine date, c'est après-demain à Paris, au Théâtre des Mathurins. Et puis ensuite, Châteaudun, Revin, M, Voiron, Besançon, Chalon-sur-Saône ou encore Montoux sur Bièvre, ça c'est sur Brièvre, pardon, et pas sur Bièvre, ça n'a rien à voir, et ça c'est seulement pour le mois de mars. Dans ces grands-mères-là, est-ce qu'il y en a qui écoutaient Édith Piaf?

0: Piaf, on ne sait
1: non,
0: pas.
1: Non, je pense pas spécialement. En fait, cette chanson, je l'aime parce que elle raconte une histoire et encore une fois, c'est le texte. Et
0: ah voilà.
1: Ce que j'adore, c'est la fin. Mais vous pleurez, Milord, ça je l'aurais, j'avais cru.
0: Ah, ça, ouais. Ça me plaît. La chute est incroyable.
1: Ouais, c'est ça. Oh,
0: mais dès le début, on rentre dans l'ambiance. C'est un vrai petit film en chanson.
1: Il y a une histoire aussi, il y a un texte. Il y a,
0: ouais, ouais, ouais. C'est ça, hein. On rentre dans l'histoire. Et on a envie de le rencontrer, Milord.
1: Ah bon,
0: bah, j'aime bien.
1: Il doit être mort, hein, depuis.
0: Ah bah oui, là, oui, non, pas celui de l'époque. Effectivement.
1: Et c'est que les Milord, vous avez vu, le prince Andrew, c'est un Milord, c'est pas terrible. Hein.
0: Non, lui, c'est pas ouf. Lui, il est un sacré bracelet électronique.
1: Oui, bah alors, du coup, on n'a plus trop envie de rencontrer des princes. Bon, ça m'a un peu refroidi sur les princes. Après, je me suis jamais fait draguer par un prince non plus. Donc.
0: N'insultons pas l'avenir, Anne, oui. Ça peut encore arriver. Écoutons Edith Piaf.

0: C'est vrai que la fin est dingue.
1: Ça, je l'aurais jamais cru.
0: C'est ça. Edith Piaf, mais alors qui vous a mis ça dans les oreilles? Parce que
2: aucune
0: c'est quand même...
2: idée, mais c'est une chanson que j'aime beaucoup.
0: Ok. Parlons rupture. Anne Roumanoff est notre invitée ce soir. Et dans la playlist de ses chansons préférées, il y a le terrible « Je suis venue te dire que je m'en vais » de Serge Gainsbourg. Est-ce que vous faites partie de ces cœurs de pierre qui peuvent quitter quelqu'un en envoyant cette chanson, en disant « Tiens, écoute... »
2: Ah non, j'ai jamais pensé à faire ça.
0: C'est pas mal, ça.
2: Vous avez déjà fait ?
0: Non, mais j'ai souvent eu envie.
2: Ah ouais ? Non, mais là,
0: ça a du panache.
2: Non, mais c'est marrant pour moi, ça m'évoque pas forcément. Je sais que c'est une chanson de rupture, mais moi, c'est vraiment l'univers de Gainsbourg, sa plume, sa, voilà. Comme dirait Sylvain Verlaine, j'adore son écriture et j'adore. Et j'ai déjà vu la chance, enfin, c'est pas une chance, mais j'avais été voir Jane Birkin juste après la mort de Gainsbourg au Casino de Paris. Elle avait chanté cette chanson et c'était vraiment magnifique, quoi.
0: Tout le monde y allait.
2: Il y avait une vraie émotion, quoi. Ouais, ouais.
0: Je suis venue te dire que je m'en vais, Serge Gainsbourg, donc. Et derrière, on entend Jane Birkin qui sanglote. C'est une chanson intense qu'on vous propose en ce samedi soir. Vous écoutez ici.
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0: Je suis venue te dire que je m'en vais. Serge Gainsbourg, icône de la chanson française. Alors, il fait partie justement des icônes qui aujourd'hui sont parfois un petit peu ébranlées par le regard de 2026 où on dit « Ah, mais en fait, il était dégueulasse, il a fait ci, il a fait ça ». Qu'est-ce que vous pensez de ça, vous, Anne, puisque dans votre spectacle, l'expérience de la vie, il y a ce côté « Tiens, parlons du wokisme et voyons si ça va trop loin ou pas ». Regardez des textes écrits dans les années 70 avec les lunettes de 2026 ou ce genre de choses, ça vous
1: mais
0: évoque
1: moi,
0: pas ?
1: Ce qu'on raconte dans les textes, ce qui compte, c'est le comportement. C'est ça qui me... Ouais. Voilà, moi, c'est le prince Andrew, vous voyez.
0: Ah oui, lui, non, mais lui, vraiment, il est horrible, le prince Andrew.
1: C'est même pas un artiste.
0: Pour ceux qui se demandent,
1: il est dans... foutu de sa vie, à part... Non, mais
0: il est dans les dossiers Epstein, mais alors jusqu'au cou...
1: Non, mais voilà, après, Gainsbourg, pour moi, c'est un poète. Je veux dire, si sa fille s'était plainte de quoi que ce soit, ce serait très différent, mais c'est pas le cas, je
0: pense. Oui, pour les Lemon Incest,
1: voilà,
0: notamment.
1: Donc... Non, mais moi j'ai une admiration. J'ai jamais rencontré Gainsbourg, mais j'ai Jane Birkin, oui, mais lui,
0: ah,
1: non.
0: Oui.
1: Elle, c'était vraiment une femme tellement fine et délicieuse et subtile. Et enfin, moi, j'adorais cette femme.
0: Moi aussi. Elle nous manque, mais on a eu la chance de la recevoir deux fois dans Décibels. Et je pense que si vous allez fouiller sur le site ici, eh bien, vous retrouverez les interviews. Mais c'est vrai qu'elle était, c'était quelque chose. Jane Birkin, c'est sûr. Dites-moi, je voulais prendre des nouvelles, chère Anne Roumanoff, de solidarité avec les soignants. Donc, cet asso que vous avez créé en plein Covid en 2020, vous avez équipé 3500 maintenant, salles de repos des soignants dans toute la France. Parce que oui, eux aussi, à un moment, il faut qu'ils puissent se poser et respirer. Est-ce que ça continue? Comment on peut vous aider?
1: Alors, ça continue. J'ai une équipe. Maintenant, il y a 3 personnes.
0: Qui bosse pour la soirée.
1: Oui, qui bosse pour la soirée. Un à plein temps et deux à mi-temps ou à temps partiel. Plus des bénévoles aussi qui nous rejoignent. On fait une vente aux enchères par an grâce à Draw Digital. Donc à chaque fois, ça. Voilà. Et après, on a beaucoup travaillé avec les conseils régionaux. Donc l'Île-de-France nous a beaucoup aidés, mais Provençal-Côte d'Azur, Nord-Pas-de-Calais. Voilà. Donc s'il y a des conseils régionaux qui ne savent pas. Voilà.
0: Comment dépenser leur argent?
1: Non, ouais. Mais voilà, et après on prend. Je sollicite pas les particuliers parce que je trouve que les gens ont pas d'argent déjà, et donc au moment du Covid, si on faisait une cagnotte, mais là je trouve que je sollicite plus des entreprises, des organismes, des administrations. Et ce que je veux dire aussi, c'est qu'on peut faire du don ciblé, c'est-à-dire que nous on est vraiment spécialisé dans rééquiper une salle de repos de soignants, c'est-à-dire que c'est souvent à 90% pour nous des demandes qui émanent des soignants. Ils nous disent ce qu'ils ont besoin, table, chaise, fauteuil relax, vaisselle, ouais. C'est des petites choses. Cafetière, ouais. Micro-ondes, frigo, enfin voilà, selon, décoration murale aussi, on a des trucs assez jolis, vraiment pas très chers. Et voilà, donc on reçoit les demandes, après on les évalue, c'est-à-dire on regarde le nombre de mètres carrés, si quelqu'un veut 2 canapés, que la salle de repos fait 6 mètres carrés, on dit bah il y a un petit problème. Et vice-versa, des fois ils demandent pas assez parce qu'ils osent pas. Donc voilà, ça c'est le travail des gens, des bénévoles, de les appeler. Après on budgète, après on cherche l'argent et après on achète. Mais ce qui est bien, c'est qu'on n'a pas de frais de fonctionnement. C'est-à-dire que quand quelqu'un nous donne 10 000 euros, que ce soit une collectivité ou 5 000 ou 3 000 ou 1 000, on dépense 1 000 euros pour les soignants.
0: Ouais,
1: parce que
0: génial.
1: Les frais de fonctionnement, on les absorbe avec les ventes aux enchères. Donc, les organismes qui nous donnent apprécient ça. J'ai mis ça en place dès le début, j'avais des étudiants de Sciences Po, mais on a continué ce système, c'est qu'il y a une vraie transparence, c'est-à-dire que quand on nous donne, je sais pas si une entreprise ou un organisme nous dit, voilà, il y a 1 000 euros pour telle salle de tel hôpital, on lui fait un tableau Excel, il y a facture par facture, la facture, le lien, donc les gens savent exactement où va l'argent, et notre force aussi par rapport aux hôpitaux publics, qui des fois veulent équiper les salles de repos de soignants, c'est qu'au-delà de 10 000 euros, ils sont obligés de faire un appel d'offres avec des sociétés qui facturent évidemment un peu cher, alors que nous, grâce toujours à ces bénévoles, on va peut-être parfois passer par 5 fournisseurs pour une même salle de repos, mais ça permet d'aller chercher des prix les plus intéressants, etc. Et on travaille aussi avec des choses fabriquées en France, comme par exemple les fauteuils La Fuma, qui nous ont fait des prix solidaires, et puis on a eu des partenariats avec Darty, voilà, y a plein d'enseignes qui nous aident en faisant des tarifs moins chers, quoi, donc voilà.
0: C'est beau, ça s'appelle Solidarité avec les soignants, qui a donc équipé désormais 3500
1: voilà,
0: salles de repos.
1: On est sur LinkedIn, on est sur Instagram,
0: ah là là.
1: On a un site internet qu'on est en train de rénover.
0: Formidable. Voilà. On se ferait pas un petit lio?
1: Oui.
0: Ouais, parce qu'on approche de la fin de l'émission.
1: Ben ça, c'est pour moi, c'est aussi du girl power. Et
0: ah oui.
1: Et il y a le côté que j'aime qui est malicieux, acide et humoristique, qui est un peu aussi dans Ayana Kamura.
0: C'est vrai.
1: Et ça, lio, je l'avais fait. Enfin, je l'avais fait, la fille. J'avais fait, c'était quoi c'est pas le truc on est déguisé, comment ça s'appelle
0: Mask Singer.
1: Voilà, Mask Singer. J'avais fait une chanson de livre. Je sais pas si c'est celle-là. Non, je crois que j'avais fait les brunes.
0: Pour des prunes.
1: Ouais, je crois, je me rappelle plus. J'avais fait une des deux. Bon. Je m'étais bien éclatée. Alors, mais alors, je l'avais fait en studio avec un mec hyper patient qui me faisait enregistrer phrase par phrase. Donc là, je peux chanter juste, en fait.
0: C'est ça le secret. Reprenez-la. Phrase par phrase. Fallait pas commencer. Lio.
1: Mon vieux, t'es un connard. Hé!
0: Ah!
1: Ça, j'adore.

0: n'avait pas commencé, Lio. Et oui, elle a dit connard. Alors...
1: Mais ça, c'est une bonne chanson pour rompre à envoyer aussi.
0: Celle-là, on peut l'envoyer, oui. Effectivement, ça, c'est très ciblé, mais ça marche.
1: Oui, j'aimerais bien envoyer ça que je veux me dire que je m'en vais. Quand on voit, je veux dire que ça fait un peu frimeur et tout. Que ça, ça fait connard.
0: Fallait pas commencer. Les gros
1: juste
0: mots.
1: L'extrait. Mon vieux, t'es un connard.
0: Mon vieux, t'es un connard. Tu regrettes tes écarts. Les gros mots, Anne, vous jouez avec ou pas dans les spectacles? Pas beaucoup,
1: non,
0: hein.
1: Non, pas spécialement. Je joue avec le langage, mais ouais. Après, selon les personnages, j'ai pas une appétence spéciale pour les gros mots, non.
0: Non, c'est pour ça, ça fait du bien de la chanter très connard, fort, connard.
1: Ça défoule.
0: La dernière chanson de l'émission de cette playlist incroyable d'Anne Roumanoff. Je vous rappelle, on a commencé avec Casimir et l'île aux enfants tout à l'heure. On est passé par Aya Nakamura, on a fait la bise à Laurent Voulzy. Là, à l'instant, bah, on larguait un connard avec Lio. Le dernier, c'est Charles Aznavour. Oh, les comédiens.
1: Oui, parce que cette chanson, elle m'émeut. Moi, je me dis souvent que je suis contente de ne pas faire de pièces de théâtre parce que je n'aime pas trop ce côté collectif, justement. Non.
0: La troupe.
1: Ouais, non.
0: Ça vous emmerde, la troupe.
1: Non, pas ça. J'aime bien quand je suis dans un groupe, si je dirige, mais je n'aime pas. Je sens trop de trucs, en fait, quand je suis avec les gens. Je suis trop empathique, je sens trop. Donc, s'il y a un groupe avec plein de gens, ça me. Mais j'ai quand même une tendresse pour ce côté, justement, des comédiens, de ce que c'est qu'un comédien. Et j'adore cette chanson. Je trouve très. Je trouve pas qu'elle vieillit tellement, en fait. Elle est. J'ai eu la chance aussi de le rencontrer et l'interviewer. C'était un homme absolument délicieux. Charles Aznavour.
0: Les comédiens, c'est parti.

0: Et ça donne envie de partir sur la route avec eux, cette chanson, Charles Aznavour, les comédiens. Oh, Anne Roumanoff, c'est déjà fini.
1: Ben oui.
0: Incroyable. Bon,
1: j'en avais d'autres que j'aimais.
0: Ah,
1: Ti Amo.
0: Ti Amo.
1: Ah, c'est beau ça.
0: Oui, oui, c'est vrai qu'on aurait pu mettre un petit peu de romance italienne. Ouais. Bah, la prochaine fois, on reviendra voir. Donc, on fait le point, les amis. Anne Roumanoff est en tournée. Alors, depuis l'an dernier, mais pour ceux qui se réveillent, c'est maintenant, parce que ce sont vraiment les dernières dates, là, ce printemps. Après-demain, à Paris, au Théâtre des Mathurins. Rendez-vous à Boulogne-sur-Mer le 5 avril, à Périgueux le 16 avril, Nantes le 23, Mâcon le 29, Lyon le 25 juin. Et alors, après vacances?
1: Je sais pas.
0: Elle est mystérieuse. Bah, peut-être vous allez avancer dans votre bouquin.
1: Oui.
0: Hein, parce que 50 pages en.
1: Oh, ça va, hein, chacun son rythme.
0: C'est vrai. Donc, un livre sur vos grands-parents et leur destin absolument incroyable. L'assaut Solidarité avec les soignants. Et un projet de long métrage.
1: Oui.
0: Alors, il faut m'en dire deux mots avant qu'on se quitte, Anne.
1: C'est un film sur justement une femme de 55 ans qui quitte son mari et
0: c'est un petit peu autobiographique.
1: Pas du tout. C'est-à-dire que j'avais commencé à écrire le film, elle avait 50 ans, mais comme ça prend du temps à faire.
0: Elle fait une page par mois.
1: Non, le film, il est écrit là, par contre.
0: Ah, ça y est?
1: Oui, depuis longtemps, il est écrit et là, je suis en train de le réécrire. Parce que du coup, j'ai envie de changer des petites choses et voilà. Mais non, le cinéma, ça dépend pas de moi. Quand j'écris un sketch, ça dépend de moi, je vais sur scène. Hein. Le cinéma, il y a plein d'autres gens qui décident, mais j'espère. Hein. D'après tous les voyants, je vais arriver à le faire. Donc je ne sais pas, sinon je vais changer de voyant.
0: J'ai vu ça aussi dans ma boule de cristal.
1: Ah oui ?
0: Il va s'appeler normalement, qu'est-ce qu'on va faire de
1: toi, maman ? Non, j'ai changé le titre.
0: Ou pas ? Ah !
1: Je cherche un titre.
0: Bon, écoutez, si vous avez des idées, vous n'hésitez pas, on transmettra à Anne Roumanoff, qui sur ce projet-là est scénariste, réalisatrice et actrice.
1: Ouais, enfin, pour l'instant, c'est virtuel tout ça. Mais bon.
0: Oui, mais virtuellement, moi, ça me plaît, j'ai envie d'aller le voir.
1: Ouais, c'est très gentil, ça me fera déjà un spectateur.
0: Anne Roumanoff, merci d'être venue me voir dans Décibel. Et puis merci à toute l'équipe. Il y avait ce soir Iris Guitoni, Christophe Hulens, Nicolas Bonzon et Franck Moillier. Merci d'avoir écouté les meilleurs moments de Décibel. À retrouver aussi sur ici.fr et l'application ici. Bisous.
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0: Et bonne soirée à vous. 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
5: J'ai eu l'honneur de pouvoir y participer. 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

0: En 1998, le duo Céline Dion et Jean-Jacques Goldman signent un nouveau chef-d'œuvre, On ne change pas, et je vous raconte son histoire.
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0: En côtoyant la star mondiale, Goldman est frappé par un contraste saisissant. Derrière la diva, il perçoit la petite fille de Charlemagne, sa ville natale au Québec. Une enfant fragile, manquant de confiance en elle, malgré les millions d'albums vendus. C'est ce décalage entre la gloire immense et l'innocence restée intacte qui inspire le texte.

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2: Vous écoutez Quand je creuse par le groupe Volcaillou.
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2: Volcaillou, un duo formé par Simon et Timothée. Originaires du Sud Ardèche, ils se rencontrent à l'âge de 12 ans au conservatoire et commencent à écrire et composer pendant leurs années lycée.
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2: Aujourd'hui, le duo est un ovni. Un alliage entre musique électronique et chanson française.
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0: You avec Quand je creuse, un coup de cœur ici de Romardèche.
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0: Je n'ai con, tube de Damien XVI qui a connu un clash en plein enregistrement.
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0: En 1999, il enregistre dans des conditions précaires, mais avec une conviction de fer. Le clash éclate en studio quand sa maison de disques souhaite retirer le pont musical jugé trop long pour la radio. Mais 16 ne lâche rien. C'est le chantage. Soit le titre sort tel quel, soit l'album reste au placard. Il refuse de sacrifier cette montée en tension électrique.

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1: Auteur, compositeur, interprète, l'annécien Pierre Donoré, avec son optimisme militant, se définit comme un troubadour accroche-cœur. Amoureux des mots, de la vie, de l'amour, son nouveau single est une invitation à suivre ses envies et à passer à l'action.

0: fait, Pierre Donoré.
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3: Salut Brésisel.
4: Est-ce que par hasard, vous ne seriez pas la petite Manon?
3: Je m'appelle Manon.
4: Faut bien te regarder pour te reconnaître.
3: J'ai 22 ans, bientôt 23.
5: L'appareil est un peu plus que son âge. Elle fait au moins 18 ans. Qu'est-ce que tu fais?
3: Je suis vendeuse de carrelage et je suis dans les petits bonheurs.
4: Mais pourquoi, hein? Pourquoi?
5: Parce qu'elle est belle. Et que je suis d'accord.
6: Elle vient d'où cette fille?
3: J'habite à Quimper, je ne suis pas originaire d'ici, j'habite à Cancale de base, ville de cœur, la meilleure ville de Bretagne.
7: Le symbole de la nation bretonne.
3: Moi, Cancale, j'aime Cancale parce que c'est une petite ville avec un petit port magnifique. Tout le monde se connaît, il y a la joie de vivre, il y a les huîtres, il y a le vin blanc, il y a les bars, il y a tout ce qu'il faut pour avoir une belle vie en fait.
8: Et sinon, les huîtres?
9: Il y a encore eu une marée noire en Bretagne.
8: Putain, une marée noire, c'est de l'encre de sèche.
10: Alors, où est-elle ton île?
3: Si je devais finir mes vieux jours sur une île bretonne, je dirais Groix. Franchement, ça a été le coup de cœur de mon été, là, dernier. J'ai pas été sur beaucoup d'îles, parce que les Glénans, bon, c'est vu et revu, mais Groix, franchement...
11: Non mais franchement, qu'est-ce que tu lui trouves, hein?
3: En fait, c'est un mini Cancale.
12: Oh non, mais c'est pas vrai, vous croyez pas que vous poussez?
13: Un méga tube.
3: Ma chanson préférée, c'est Je te promets.
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15: Je te promets le sel au baiser de ma bouche.
3: C'est vraiment la chanson que je pourrais sortir à toutes sortes de soirées. Et je n'ai pas honte de le dire. Mamie, une love de Johnny, a vu tous ses concerts, elle a le tatouage sur le bras, elle a fait tous ses concerts. Ses premiers concerts, là, dans la fosse, comme ça, mamie, génial. Ah, je te promets, c'est vraiment la meilleure musique que j'aime.
16: Ta grand-mère, elle a enterré Michael Jackson, David Bowie, Johnny, Prince, même le gars de Koh-Lanta, Miskel.
17: Changement d'époque en cours.
3: Si je pouvais voyager dans le temps, j'irais à l'époque baroque, parce que j'aurais aimé porter les tenues des femmes.
16: C'est quoi cette tenue?
3: Les belles robes, les belles coiffures, j'aurais aimé ça, mais j'aurais aimé vivre dans les années 80, enfin, rien qu'une époque sans téléphone.
18: Non mais allô quoi, je sais pas, vous me recevez?
19: Oh, j'ai plus de bar, hein. J'ai plus d'unité. Pourtant je suis chez Orange. Il devrait pas y avoir de pépins.
3: Allez, salut, c'était Manon.
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13: Direction la cuisine. Et peut-être que comme moi, vous les laissez tremper pendant des heures en espérant que ça disparaisse magiquement. Mais non. Les flammes basculaient un peu trop fort. Les débordements de sauce ou les projections d'huile sont souvent responsables d'une croûte foncée, un mélange de graisse brûlée et de restes calcinés bien fixés à l'arrière de vos poêles et de vos casseroles. Alors, est-ce qu'il faut absolument passer par la case ponçage intensif? Et c'est pas qu'une question esthétique, Cal, parce qu'une poêle encrassée, ça conduit moins bien la chaleur, son dos adhère moins bien au gaz ou à l'induction, et le nettoyage du plan de travail devient problématique. Ça, c'est toujours une galère, hein, quand on le pose comme ça. Ah, là, on a une jolie auréole bien brune.
8: Noir sur le plan de travail, c'est pas agréable.
13: Et le réflexe, c'est souvent de prendre le premier grattoir qui vous tombe sous la main et à s'acharner. Et puis on n'y arrive pas. Alors ma maman m'est tombée dessus la dernière fois, et parce que frotter trop fort, ça attaque l'émail, l'inox, le revêtement, ça laisse des rayures qui vont retenir encore plus de crasse. Alors comment faire? Ma maman a généreusement saupoudré de bicarbonate de soude le dos de la poêle humidifiée au préalable, hein, sinon le bicarbonate ça ne tient pas. Vous le laissez agir, pas quelques heures, quelques minutes, ça peut suffire. Et ensuite, vous frottez doucement avec le côté doux d'une éponge. Et ça élimine, sans trop d'effort, les dépôts noirâtres sans rayer la surface de vos casseroles, de vos poêles. Mais merci, ma maman.
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1: La nature.
2: Aux gens qui habitent à côté.
3: Bah moi, je sais pas, mais il y a monsieur le maire. Dans son prénom, il y a le maire. Bah, il y a la mère. Du coup, bah moi, du coup, je pense que c'est à lui.
4: Ah, tu penses que monsieur le maire est le propriétaire de la mer?
3: Oui.
4: Et comment on appelle les habitants de la mer?
3: C'est ceux qui habitent dans les îles.
4: Et est-ce que vous savez combien elle mesure, la mer? Est-ce que vous savez jusqu'où ça peut descendre?
3: 60 mètres.
5: 3 kilomètres.
6: 100 mètres. 200 plus, plus, plus,
4: plus, plus, plus, plus. Quels sont les animaux qui vivent tout dans le fond, tout dans le fond, tout dans le fond de la mer?
3: Une raie.
7: Une pieuvre.
8: Une tortue.
9: Les étoiles de mer.
10: Les corails.
11: Les requins.
12: Les poissons.
13: Et avec ceci,
14: oui,
13: ce sera tout.
14: Non.
13: Ce sera tout.
14: Non.
13: Ce sera tout.
14: Non.
13: Ce sera tout.
14: Non.
4: Comment ils font pour voir?
3: Ils ont une vision plus adaptée dans l'eau.
8: Ils ont des gros yeux.
4: Mais des fois, il fait vraiment très nuit. Hein, vous avez vu des images, des fois?
3: Non, parce qu'en fait, il y a des poissons qu'ils ont une antenne où il y a une petite boule qui fait de la lumière.
4: Mais ils n'en ont pas tous. Alors comment ils font les autres, ceux qui n'ont pas de lampe?
3: Ils s'approchent d'eux et du coup, ils voient.
4: Tu penses qu'en fait, il y en a qui ont des lampes et ceux qui veulent voir, bah, ils suivent ceux qui ont des lampes?
3: Ouais.
4: Et quel est le plus gros des animaux selon vous qui vit sous l'eau, tout dans le fond de l'eau?
3: Une pieuvre,
10: des grosses pieuvres,
7: des baleines,
8: une grosse baleine,
9: et un requin,
10: la barrière des corails.
4: C'est quoi la barrière de corail?
10: Bah ça permet pour pas que les requins aillent manger ceux qui sont après la barrière.
4: C'est comme une clôture en fait?
10: Un peu.
3: C'est comme un filet dans l'eau et c'est pour que les gens ils se baignent dedans et pour pas que les requins ils mangent les gens qui se baignent.
4: Parce que les requins ça mange les gens?
9: Les requins c'est méchant donc bah moi je pense que oui.
8: Des fois je regarde des vidéos de requins et du coup et ben je vois où des fois ils en mangent des gens et je pense que c'est très très très méchant.
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16: Itinéraire bis à Sainte-Vertu cette semaine. Et là, je suis en mairie de Sainte-Vertu. Christophe Chesson, bonjour.
17: Bonjour.
16: Comment vous définissez-vous, Christophe?
17: Écoutez, j'ai 63 ans et je cherche encore à comprendre qui je suis et ce que je fais dans la vie. J'ai travaillé dans le cinéma pendant des années, je suis photographe depuis 20 ans. Il y a eu un moment où j'ai choisi de changer de vie. Sainte-Vertu m'a appelé et je suis arrivé ici suite à un coup de foudre avec ma maison. Et puis ensuite, la mairie m'a appelé et je me suis retrouvé maire accidentellement. J'ai monté une petite auto-entreprise qui fabrique des meubles et en acier, en ferraille. J'essaye de faire du sur-mesure. Et puis voilà, j'essaye d'être un citoyen digne de ce nom, avec une vie de consommation un petit peu mieux maîtrisée, et puis une application vis-à-vis de la collectivité par mon poste de maire. Mais je pense que j'essaie de m'impliquer avant, et je continuerai à m'impliquer après, à la fin de ce mandat, si ça se confirme comme ça.
16: La passion pour l'image, vous avez travaillé dans le cinéma, vous êtes photographe, c'est terminé?
17: Ah non, ça c'est quelque chose qui vous tient à vie. La fabrication d'une image qui en fait consiste à raconter une histoire dans une fenêtre, c'est quelque chose qui me tient à cœur. Je pense que si on veut juger de la santé d'une société, on regarde sa fiction. Si sa fiction est imaginative, riche, la société va bien.
16: On peut rappeler quand même les films pour lesquels vous avez travaillé?
17: Alors, j'ai été extrêmement gâté. J'ai travaillé avec Jean-Jacques Hano, j'ai travaillé avec Sofia Coppola, dont j'ai travaillé sur Marie-Antoinette, j'ai travaillé avec Claude Lelouch, j'ai travaillé avec Andrzej Zulawski, j'ai fait 55 films, donc oui, j'en ai fait quelques-uns.
16: Mais pourquoi un jour on s'arrête alors, Christophe?
17: Bah, d'abord parce qu'on devient un peu plus vieux, peut-être un peu plus sage, que les métiers de cinéma sont des métiers qui sont absolument épuisant en termes d'investissement physique. Moi, j'ai toujours été mu par l'envie d'apprendre et que peut-être j'étais arrivé à un stade où j'avais le sentiment de ne plus apprendre suffisamment pour me satisfaire. Et puis, place aux jeunes.
16: aujourd'hui à Sainte-Vertus, cette rencontre avec cette toute petite commune, elle s'est faite de quelle façon ?
17: J'avais un besoin viscéral de m'enraciner quelque part. Alors après, Sainte-Vertus, le nom lui-même est assez attractif. Et puis après, j'ai eu un coup de foudre pour les maisons que j'habite ici.
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16: Itinéraire bis à Sainte-Vertus cette semaine. Et aujourd'hui, eh bien, je suis au 2. Le 2, Cécile Barbara, bonjour.
5: Bonjour.
16: C'est quoi le 2 ?
5: Le 2, c'est un lieu qui est dédié à l'art. C'est une magnifique maison que j'ai rachetée à une artiste peintre, Joëlle Kamnicka, qui a vécu pendant plus de 25 ans. Et quand j'ai racheté la maison il y a 5 ans, je me suis dit, je le dédie à l'art. Je continue les expositions de peinture de Joëlle. J'y organise des concerts de musique classique, 2 concerts par an. Et mon métier, c'est la mosaïque murale. Donc c'est un lieu qui est dédié à l'art autour de la peinture, de la musique et de la mosaïque.
16: Comment on tombe dans la mosaïque, Cécile Barbara ?
5: Ah, alors moi j'avais un autre métier auparavant, j'étais pas du tout destinée à ça, c'était d'abord un loisir créatif, un dimanche, j'ai trouvé un petit kit au BHV, j'ai fait un cadre photo, et ça est devenu une passion, donc j'en ai fait de plus en plus, et puis suite à un licenciement économique, je me suis interrogée, puis je me suis formée auprès d'un professionnel, et après j'en ai fait mon métier, voilà.
16: Des exemples de mosaïques que vous avez faites ?
5: Oui, j'ai quelques belles réalisations dont je suis assez fière. J'ai fait une terrasse de 60 mètres carrés rue de Rivoli à Paris pour un restaurant L'Impérial, donc qui est sous les arcades de la rue de Rivoli, en face du jardin des Tuileries. J'ai fait aussi un sol pour une boutique de vêtements pour enfants, tartines et chocolat, également à Paris, boulevard Saint-Germain. Et puis également 2 façades de boutique d'un chocolatier au Mans et à Tours. Voilà, donc j'ai à la fois des grands projets, des grandes réalisations, puis des projets un peu plus petits, et j'aime bien alterner entre des grands et des plus petits projets. Et là, je viens juste de terminer un hall d'immeuble pour un immeuble en construction à Paris, dans le 20e arrondissement, un hall de 15 mètres carrés, voilà.
16: Vous travaillez également, j'imagine, pour des particuliers.
5: Oui, je fais souvent des crédences de cuisine, et puis des salles de bain. Et j'aime bien à la fois avoir des grands projets et puis des plus petits projets. Et c'est à chaque fois une relation aussi avec les clients de trouver quelque chose qui va leur plaire, qui me plaise aussi. Et chaque projet est un moment de rencontre.
16: Et votre passion pour la mosaïque, Cécile Barbara, vous la faites partager ?
5: Oui, j'organise souvent pendant les vacances scolaires des petits ateliers découvertes que j'ouvre aux adultes et aux enfants pour en fait transmettre le plaisir que j'ai eu la première fois que j'ai fait de la mosaïque avec un petit cadre photo où j'ai collé un carreau noir, un carreau blanc à côté. Et c'est vraiment tellement super. Et une fois, j'avais la grand-mère, la maman et la petite fille qui chacune avait leur sous-verre. Et c'était vraiment, et c'est des très bons moments, très, très conviviaux et vraiment de partage.
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16: Itinéraire bis à Sainte-Vertus cette semaine, la pause gourmande que vous attendez chaque semaine. Eh bien, aujourd'hui, je suis à l'auberge du Moulin. Sylvie, bonjour.
7: Bonjour.
16: Sylvie, vous êtes à l'auberge du Moulin depuis combien de temps ?
7: Alors, ça fera 1 an le 15 novembre.
16: Vous avez pris la suite de quelqu'un très connu, c'était Louisette. C'était qui, Louisette ? Je vous ai parlé de Louisette parce que j'ai vu sa photo dans la salle.
7: Alors oui, c'est une grande dame à qui appartenait le moulin et qui cuisinait beaucoup avec son cœur. Et c'est une personne qui a fait de cet endroit une belle histoire. C'était convivial et surtout très familial.
16: Il a fallu prendre la suite, redonner une vie à ce lieu qu'est l'auberge du Moulin ici à Sainte-Vertus. Qu'est-ce qu'on peut manger ici, Sylvie ?
7: Alors, on peut manger du bourguignon, des plats en sauce, de la blanquette de veau, on peut manger de la tête de veau, du riz de veau, bien sûr, hein. Tous les plats traditionnels français, des œufs en meurette, voilà. Mais on fait aussi des plats indiens, donc du butter chicken, du biryani, des poulets au korma, de l'agneau korma, donc voilà. Et justement, on prépare une belle soirée samedi, la fête des Lumières.
16: C'est quoi la fête des Lumières ?
7: Alors, en Inde, la fête des Lumières, c'est une fête hindouiste qui est le Diwali. Et Diwali, c'est une fête où tout le monde, c'est très pareil, c'est très convivial, c'est très amical. On se partage les sucreries, les pâtisseries, on se partage les repas, c'est voilà, c'est plein de lumière, plein de fleurs, plein de couleurs surtout, voilà.
16: Une très belle salle et un très beau lieu hein, que cette auberge du Moulin.
7: Ah, mais tout à fait. Avec le Serein qui est juste à côté, ce paysage qui est merveilleux, on a aussi ce joli cachalot qui est à côté, qui attire pas mal de curiosité aussi. Et puis, il faut savoir que les gens du village aussi, c'est des gens qui ont beaucoup de cœur, qui sont très gentils, très, très accueillants, qui mettent la main à la pâte si on a besoin. Voilà.
16: C'est la question que j'allais vous poser, Sylvie. Est-ce que vous avez été bien accueillie ici, dans ce petit village de Sainte-Vertu?
7: Alors, pour ma part, oui, très très bien accueillie. Et j'ai même eu l'impression d'avoir une famille. Donc voilà, c'est des gens très touchants, avec qui il y a de l'humour, il y a, je dirais même, une pointe d'amour. Donc voilà.
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16: Itinéraire bis à Sainte-Vertu cette semaine, et aujourd'hui, eh bien, je vous propose une rencontre avec Joël Dolé. Joël Dolé, bonjour.
11: Bonjour.
16: Joël, vous êtes photographe professionnel, vous êtes installé ici à Sainte-Vertu. La photographie, elle est rentrée de quelle façon dans votre vie? Racontez-moi.
11: Elle est là depuis longtemps, très longtemps. La photo, c'est ma mémoire, c'est ma manière de partager ce qui me touche, et j'ai toujours eu, même depuis très très très longtemps, j'avais toujours un Nikon avec moi partout où j'allais, et en argentique j'ai fait énormément de choses en me déplaçant. J'ai toujours eu mon studio photo et j'ai eu envie de travailler sur des sujets de société, des sujets d'actualité qui me tenaient à cœur. Et je fais beaucoup de portraits. J'ai fait une série qui s'appelle Des légumes et des hommes, qui est actuellement exposée d'ailleurs à Guergy. Dans cette série, il y a des personnes extrêmement connues comme Michel Onfray, Alain Passard, Alain Baraton, et des gens absolument pas connus, comme tout le monde, comme moi, comme n'importe qui autour de moi, et des jeunes, des vieux, et des légumes pareils, des anciens, des connus, des pas connus, des courants, tout ça. Et tout le monde est remis sur le même plan. Et c'est ça qui m'intéresse.
16: Et aujourd'hui, vous avez totalement abandonné Paris pour Sainte-Vertu.
11: Oui. J'ai mis 2 ans avant de faire le pas, j'ai mis du temps. Depuis 2015, je venais je faisais mes semaines moitié Paris, moitié Sainte-Vertu. Et j'ai pris la décision un jour de lâcher Paris complètement, parce que je suis autonome. J'ai un studio, je suis totalement indépendante et autonome. Je continue à venir, à aller à Paris de temps en temps. J'ai de temps en temps des commandes sur Paris. Évidemment, j'ai plus le rythme que j'avais avant quand j'étais à Paris. Après, la roue, elle tourne forcément. Moi, j'ai eu ma période, j'ai beaucoup bossé. Les jeunes, ils sont là aussi, ils continuent. Donc voilà. Mais, et moi, je travaille, je me concentre sur mes expos, sur mon travail. Je continue, je fais des nouvelles séries ici dans la région. Ici, il y a beaucoup de proximité, j'adore ça. Et donc, je suis très contente d'avoir quitté Paris. Et j'ai eu la chance de quitter avant le Covid, genre tout début 2020. Donc voilà.
16: Et puis, Sainte-Vertu, j'ai envie de dire, c'est un cocon artistique.
11: Oui, alors bien sûr, c'est aussi la raison pour laquelle j'ai pu quitter Paris. C'est le fait qu'on soit une petite bande ici à Sainte-Vertu. On est plusieurs artistes, on se connaît, on s'est connus à Paris pour certains. On s'est rencontrés, d'autres sont venus et ça s'est élargi dans Sainte-Vertu. Mais c'est vraiment, et on est solidaires en effet des événements pour les uns et les autres.
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16: Itinéraire bis à Sainte-Vertu cette semaine. Je me suis arrêtée à l'atelier Cœur de Lys. Maria Pérez, bonjour.
12: Bonjour.
16: Vous êtes tapissière. Ici, c'est le domaine de la tapissière. Alors, tapissière, ça veut dire quoi?
12: Tapissière, c'est de la couturière d'ameublement. Je réalise tous les décors textiles de la maison. Double rideau, store, voilage, habillage de lit, etc.
16: Comment devient-on tapissière? Quel était votre parcours jusqu'à exercer cette profession?
12: J'ai habité 30 ans à Paris. J'étais assistante de direction dans un grand groupe. Et puis, vers la quarantaine, je dirais, je me suis demandé ce que j'allais faire de ma vie. Et la couture me plaisait énormément. Donc, j'ai fait une formation à l'école Boulle. Et quand j'ai déménagé en province, il y a presque 15 ans maintenant, je me suis installée comme tapissière.
16: À Sainte-Vertu. Pourquoi Sainte-Vertu?
12: Sainte-Vertu parce que d'abord je suis bourguignonne d'origine et puis j'ai toujours rêvé d'habiter à la campagne et j'avais des amis à Sainte-Vertu et je venais déjà régulièrement les week-ends et voilà donc évidemment s'installer en province c'est important d'avoir de connaître du monde et c'est ce qui m'a amenée ici à Sainte-Vertu.
16: Pourquoi vous êtes-vous dirigée vers ce métier de tapissière?
12: Alors petite, ma tante était couturière et donc j'aimais beaucoup passer du temps avec elle quand on était en vacances près de chez elle. Et puis je faisais des habits pour mes poupées, pour les poupées de ma petite sœur. J'ai toujours aimé avoir une aiguille dans les mains.
16: Que viennent chercher les gens chez vous ?
12: Alors déjà, moi je vais chez les clients, donc ça veut dire qu'il y a un temps d'échange, un temps de conseil qui est très important pour eux. Les moments d'échange, le travail que je fais pour eux de recherche, par exemple sur les tissus, etc., c'est important pour eux.
16: Quel type de conseils vous pouvez leur donner ? Ce sont des conseils de couleur, des conseils de matière ?
12: Oui, tout à fait. Les finitions, la forme, les matières, les harmonies par rapport à leur intérieur. Mais j'aime ça, donc voilà, je m'amuse beaucoup et j'aime conseiller mes clients.
16: C'est un métier qui vous fait découvrir de différents univers, j'imagine, parce que dès que vous rentrez chez quelqu'un, c'est un univers différent qui s'offre à vous.
12: Oui, tout à fait. J'ai eu la chance de travailler, par exemple, dans plusieurs châteaux du coin. Ça peut être aussi des... J'ai eu des maisons d'hôtes. Sinon, c'est des particuliers et chacun a son univers. Hein. On passe du rustique au très contemporain. Donc, j'ai la chance d'entrer dans de très belles maisons, parfois. Et ça, c'est vraiment la récompense de la tapissière.
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14: Je viens d'aller chercher ma fille à l'école et nous allons manger au restaurant Le Mixelli, qui est juste là, le restaurant de Bernay, les villages.
18: Ah, vous allez souvent au resto Le Bidi, ou alors
14: Moi, non, mais comme je suis en vacances, madame y va de temps en temps. Bon, on y va pas souvent, mais de temps en temps. Donc, comme je suis en vacances, j'en profite pour y aller avec elle.
18: Alors, elle a quel âge votre fille ?
14: Margot, elle a 5 ans et demi.
18: Donc, Margot, et le papa, il s'appelle comment ?
14: Moi, je m'appelle Thomas.
18: Thomas. Et alors Thomas, comment ça se fait que vous habitez ici à Bernay-les-Villages ?
14: Alors, je suis venu à Bernay-les-Villages parce que ma conjointe a ouvert une pension de chiens et on avait besoin de trouver une maison qui avait assez de terrain pour pouvoir ouvrir cette pension.
18: Vous avez trouvé votre bonheur en fait ici ?
14: Exactement. Ma conjointe a trouvé ce qu'il fallait et puis moi c'est un petit village assez calme et tranquille. C'est exactement ce qu'il nous fallait.
18: Et donc, vous avez Margot comme fille, mais il y a un autre enfant qui vous attend au restaurant avec votre compagne, si
14: Exactement.
18: J'ai bien compris.
14: Clémence, qui a 11 mois, bientôt un an, et qui est à la main, qui est juste à côté du restaurant. Donc, madame l'a récupéré pendant que moi, j'allais chercher la grande à l'école.
18: Mais attendez, il y a tout ici. Il y a l'école, il y a le restaurant, il y a une pension pour faire garder ses chiens chez vous, chez votre femme.
14: Voilà, il y a quelques commerces qui essayent de faire bouger. On a, par exemple, Hugo du Viveco, qui est assez connu sur les réseaux sociaux parce qu'il fait beaucoup de choses pour essayer de faire vivre la commune et la faire connaître. Donc, oui, c'est une commune qui demande qu'à se réveiller. Elle est un peu endormie actuellement, elle demande qu'à se réveiller.
18: Ouais, mais vous êtes là, vous, pour la réveiller aussi.
14: On essaye.
18: Belle journée.
14: Merci, à vous aussi.
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1: Vous le savez, sur ICI Saint-Étienne-Loire, on adore plonger dans les trésors cachés de notre patrimoine. Anne-Berthe, bonjour.
2: Bonjour.
1: Vous êtes responsable du service des publics du site de la Chartreuse de Sainte-Croix-en-Jarret. Aujourd'hui, on va se mettre dans la peau d'un moine chartreux, parce que c'est la Chartreuse de Sainte-Croix des plus habitée par les moines. L'ordre, lui, existe toujours.
2: Silence, prière et travail. Voici ce qui ponctue le quotidien d'un moine chartreux.
1: Bon, jusqu'ici, rien de très surprenant.
2: C'est vrai qu'on n'en attend pas moins des moines. Mais si j'ajoute solitude, là on entre un peu plus en détail dans la vie d'un chartreux. En effet, l'ordre des chartreux a pour spécificité d'être un ordre semi-érémitique.
1: Alors là, ça se complique.
2: Oui, alors semi-érémitique, cela signifie que les chartreux vivent une très grande majorité de leur temps seuls dans des cellules individuelles appelées aussi ermitages. Chaque père vit dans un espace de 2 ou 3 pièces doté d'un petit atelier et même d'un jardin.
1: Bon, il faut aimer la solitude.
2: Oui, c'est en effet la condition sine qua non de la vie en chartreuse. Il ne faut pas être très bavard non plus, car les chartreux vivent en silence. Et même dans les quelques temps communautaires qui ont lieu à l'église ou au réfectoire, ils ne se parlent pas entre eux. Le seul moment d'échange se fait lors de la promenade hebdomadaire. Une fois par semaine seulement, les moines sortent marcher hors de l'enceinte de la chartreuse et peuvent alors discuter en petits groupes.
1: Donc le reste du temps est consacré à la prière.
2: Oui, les temps de lecture et de prière sont bien sûr très importants. Tout au long de la journée, comme de la nuit d'ailleurs, on compte pas moins de 8 offices liturgiques par 24 heures, sans compter les temps de prière ou d'étude de la Bible en solitude.
1: En dehors de ces temps de prière, quelles sont les activités des moines ?
2: Alors depuis toujours, l'idéal des chartreux, c'est d'être le plus autonome possible. Les chartreuses sont le plus souvent situées dans des endroits assez isolés, afin de respecter le silence et la solitude des moines. Les moines doivent ainsi s'occuper de leurs besoins quotidiens. Un temps de travail manuel est d'ailleurs aménagé l'après-midi. Couture, menuiserie, jardinage, les activités ne manquent pas.
1: Merci beaucoup Anne-Berthe et à très bientôt pour un prochain numéro.
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3: Louis Hachette, fondateur de l'un des plus grands groupes d'édition au monde. Mais saviez-vous que tout a commencé à Rethel ? Louis, dès son plus jeune âge, se tourne vers la lecture. Un amour, d'ailleurs, qu'il ne quittera jamais. À peine adolescent, il quitte sa ville natale avec sa famille pour Paris, où sa mère travaille comme lingère dans un grand lycée. Et c'est à la capitale qu'il va faire ses études, notamment en droit. Mais c'est un autre domaine qui va capter son attention, l'édition. À 26 ans seulement, il fonde sa propre maison d'édition. Très vite, elle prend une ampleur considérable et en quelques années, elle devient le premier groupe d'édition en France. Et qu'est-ce qui explique un tel succès ? Eh bien, c'est surtout son modèle commercial novateur. Louis Hachette comprend que pour toucher un large public, il faut adapter les livres aux besoins du public. Qu'il s'agisse de manuels scolaires, de dictionnaires ou d'ouvrages destinés aux jeunes lecteurs, son intuition est de créer des ouvrages pédagogiques, accessibles à tous à des prix raisonnables. Et le pari est réussi, car ses livres se retrouvent dans toutes les écoles et contribuent à l'émergence d'une véritable culture populaire. Loin de se cantonner à l'édition scolaire, il diversifie rapidement son catalogue en publiant des romans, des biographies, des récits de voyage ou des ouvrages scientifiques. Et c'est là toute la force de sa vision. Il parvient à offrir à la fois des livres éducatifs, mais aussi des œuvres littéraires qui font de sa maison un

0: Aujourd'hui, les éditions Hachette sont parmi les plus grandes maisons d'édition au monde, mais tout a commencé à Rethel, grâce à ce jeune homme passionné par les livres et déterminé à démocratiser la culture. Louis Hachette, véritable pionnier de l'édition, c'est l'un des trésors de Champagne-Ardenne.
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1: L'ancien mystique manoir de Dame. Chambre d'hôte, petit déjeuner, salon de thé, événements, fiançailles, mariage, on peut tout faire ici.
2: Bonjour.
1: Enchantée.
2: Enchantée, bienvenue chez nous.
1: Ben, merci. Donc c'est vous qui avez une vie de princesse, vous m'avez dit
2: c'est
1: au téléphone.
2: J'ai mon prince dans la cuisine.
1: Ben, c'est cool, écoutez. Julia et David, donc une magnifique histoire d'amour qui va être très énervante, j'en suis sûre.
2: Sûrement.
1: Ce manoir.
2: Donc c'est un manoir qui date de 1900
1: ouais.
2: Et en fait il a été créé quand les usines ont été créées également. Donc c'est le dirigeant de ces usines-là qui a construit ce manoir.
1: L'usine qui est en face là.
2: C'est ça. Ventron Confection.
1: Je décris la princesse. Quand même. Cheveux longs.
2: Oui.
1: Bleu, montrez-moi, retournez-vous. Vert. Magnifique. Ah, bleu-vert.
2: Oui,
1: ouais, dans la pénombre, on ne voit pas
2: oui.
1: bien parce que c'est un peu pénombre
2: c'est
1: le manoir.
2: C'est ça,
1: là.
2: C'est le style du manoir, ouais.
1: Ouais, c'est ça. Piercing.
2: Oui. Hein. Tatouage, tout ça.
1: Ouais. Ah ouais, c'est ah, ça. Ouais. Oui, une princesse très moderne.
2: Voilà, voilà.
1: On n'est pas dans la petite princesse avec la petite robe rose, les flots dans les cheveux. Quoi.
2: Non, c'est la princesse habillée en noir.
1: Et voici David, donc... Le prince charmant, bah écoutez, je suis enchantée. Hein,
3: enchantée.
1: Ravie de... Vous aussi.
3: C'est ça, Roqueur, oui, au motard plutôt. Voilà.
1: Ah, voilà, c'est ça.
3: La barbe, les cheveux du coup un peu plus courts. J'avais les cheveux longs pendant un temps. Mais...
1: Ouais, avec une, comment ça s'appelle ça
3: ah, la banane du coup.
1: Oui, la banane, voilà.

0: Le piercing aussi, etc. Donc,
1: c'est ça.
0: Un prince charmant tout à fait moderne aussi.
1: Voilà, c'est voilà. Tout à fait.
0: Ce manoir, vous l'avez acheté ?
1: Oui, on est passé devant après une visite qu'on avait faite du côté du 90.
2: Au nord de Belfort, ouais.
1: Mais oui, c'était par un détour du coup à moto, plutôt que de revenir par la voie rapide. On a fait le détour côté Vosgien pour l'école, c'était toujours sympa. Et puis on a vu le manoir qui, lui, n'était pas en vente pour le coup. Et on s'est arrêté devant parce qu'on l'a trouvé magnifique. On a fait quelques photos. On s'est dit, c'est une bâtisse comme ça qu'il nous faut. Et en rentrant, on continue nos recherches pour les maisons. Deux semaines plus tard, on est tombé dessus, tout fraîchement mis en vente. Donc on s'est dit, il y a quelque chose à faire. Donc on est revenu, on a fait la visite, on est tombé sous le charme, malgré l'état du coup.
2: Parce qu'on est tombé sous le charme de l'escalier, et puis après on avait pu...
0: C'était mort.
2: Ouais, c'était mort.
0: Ah, et alors, ça
2: vient d'où ? Parce que moi, c'était un rêve de petite fille. Je disais toujours à ma grand-mère qu'un jour j'aurais un château, et elle me dit, si t'en rêves, t'en es capable de le faire, alors tu le feras.
0: D'accord, et vous saviez que c'était son rêve ?
1: Oui, tout à fait, ça faisait déjà un moment qu'elle en parlait aussi, et puis voilà, c'était le but de pouvoir justement réaliser son rêve. Après oui, il y a un investissement, il y a une grande part de folie, on y met toute notre âme, tous nos budgets, tout ce qu'on peut, pour pouvoir du coup réinvestiguer les lieux, lui redonner le cachet d'antan, et puis... Voilà, que ça reprenne vie complètement.
2: On a eu vraiment un coup de cœur en rentrant, et puis en sortant, on a dit, on est un peu dans la merde. Parce qu'il y avait énormément à faire, c'était pas le budget qui allait, c'était pas le coin qu'on voulait. Et finalement, en ressortant, on s'est regardé, on a dit, ça y est, c'est lui, quoi.
0: Alors, vous faites chambre d'hôte,
2: donc c'est ça.
0: C'est là qu'on mange ?
2: Là, on fait chambre d'hôte, là, on fait les petits déjeuners, les tables d'hôte et les salons de thé.
0: C'est votre cuisine à vous ?
2: Oui.
0: Oui, parce qu'on est chez vous, en fait.
2: C'est ça.
0: Mais c'est génial, c'est vachement beau.
2: Les gens sont vraiment immergés chez nous.
0: Ah ouais, c'est magnifique.
1: Tout refait au complet.
0: Et votre but, c'était d'ouvrir une chambre d'hôte.
2: Oui, oui. Okay. Ouais, ouais. Notre but, à la base, c'était même d'avoir un château pour sauver un lieu. Et après, on a eu beaucoup trop de contraintes avec les châteaux. Mm-hmm. Donc, on s'est rabattu sur les manoirs où on pouvait un peu plus s'amuser, en fait.
0: Donc, vous bossez tout le temps, quoi.
1: C'est ça, tout le temps.
0: Vous faites des travaux vous-même ?
2: Oui. Ah oui, on fait tout nous-mêmes. Fait...
1: Ouais. Moi, je travaille encore à côté. Donc, madame est dédiée vraiment pour la partie gestion du manoir chambre d'hôte.
0: D'accord, madame la princesse.
1: La princesse est un peu Cendrillon aussi, puisqu'elle s'occupe de tout derrière. Et après, pour ce qui est partie travaux, elle m'aide énormément. Surtout pour ce qui est décoration, c'est les idées de madame. Après, madame m'a appris pas mal de choses, tout ce qui est placo, tout ça. Moi, c'est la partie électricité. La partie plomberie autodidacte, où on avance comme ça.
0: C'est les idées de madame. Hein,
2: voilà.
0: C'est ça.
2: Comment vous avez fait ? Après, j'ai de la chance, il suit beaucoup. Et puis, on a les mêmes goûts. Donc, c'est pas compliqué, quoi.
0: Il n'y a pas besoin de le convaincre.
2: Voilà, c'est ça.
0: Combien il y a de mètres carrés, alors ?
2: 800 mètres carrés. On en a rénové 250.
0: Je sais pas si je vous trouve pas un peu fou.
2: Oui, tout le monde nous le dit.
0: Ah oui, c'est ça. C'est assez banal ce que je vous
2: dis. Voilà, on est passionnés, puis on aime ce qu'on fait, et on savait que ce serait des sacrifices, mais du moment qu'on est ensemble, comme on a dit, qu'on tient le coup, c'est le principal. Parce que cette année, ça va faire 18 ans qu'on est ensemble.
0: Vous êtes rencontrés très jeune.
2: Très jeune, ouais. Ouais, on s'est mariés très jeune aussi, et puis après, on a toujours fait en fonction que l'autre puisse évoluer. Quand un évoluait, l'autre patientait, et puis l'aidait à évoluer, et ainsi de suite. Et ça, c'était le but ultime de notre couple, ouais.
0: Donc, vous vivez... à Ventron toute l'année. C'est assez isolé, c'est assez calme.
2: Oui, on aime bien. Ouais. On est tranquille.
0: Oh là là, vous êtes des ovnis pour moi.
2: En fait, je pense qu'on est dans des corps de jeunes, mais avec une mentalité assez ancienne. On aime les choses comme ça. Moi, j'ai vécu avec mes grands-parents. Donc, c'était une ambiance déjà où la famille était importante, les repas étaient importants, la convivialité, les choses à l'ancienne. Je voyais mon grand-père souvent dans les jardins en train de travailler. Donc, tout ça, pour moi, c'est ancré en moi et il a vécu un peu préparé. Donc, c'est ce qu'on aime, notre tranquillité. On adore cuisiner tout nous-mêmes, recevoir les gens, leur proposer en fait un univers carrément différent.
0: Ah, carrément. Hein.
1: Ouais. Oui, comme c'est marqué du coup sur les annonces, c'est le voyage hors du temps. Et quand on rentre ici, on change d'ambiance, d'univers.
0: Vous vous êtes bien rencontrés tous les deux. Hein. Vous notez quand même la chance que vous avez ?
2: Ah, on sait qu'on a beaucoup de chance. Ouais. Ouais. Ah, ouais. Parce que tout le monde pourrait pas vivre cette expérience. Et puis, on nous l'a tout de suite dit, est-ce que notre couple est solide ? Parce que sinon, la banque n'aurait pas suivi les projets comme ça. Quoi.
0: Ah oui. Ah ouais. Vous avez fait quoi ? Vous avez vu des psys, des certificats de solidité du couple pour c'est le ça. Banquier
1: Non, c'était pour démontrer. Voilà, on avait la NIAC, du moins, qu'on le voulait vraiment. Donc, à force d'insister, ils ont compris du coup que oui, on voulait. Parce que d'après eux, les statistiques, c'était 70% des couples divorcent dès qu'ils achètent une maison avec des travaux, des choses comme ça.
0: D'accord. Voilà.
1: C'est pour ça qu'ils étaient réticents.
0: D'accord. Et alors, ça veut dire que ça a été long, c'est ça, d'obtenir les prêts bancaires, de convaincre.
2: Déjà, on a dû se battre pratiquement 6 mois pour avoir le manoir. Et puis après, pratiquement aussi 3 mois, faire tout le tour des banques avec un business plan, leur montrer qu'on était solide. Ils voulaient savoir si on avait vécu des épreuves, des choses comme ça, pour voir si on allait tenir le coup.
0: Des épreuves dans le couple ?
2: Ouais, c'est ça.
0: Oui. Et vous avez répondu quoi, oui ou non ?
2: Oui, nous, on a morflé pas mal, donc... On sait ce que c'est, donc on savait qu'on allait tenir largement le choc.
0: Mais je peux être indiscrète, en quoi vous avez morflé?
2: On a eu des épreuves de la vie pas très faciles, beaucoup d'accord. de décès, des maladies, des trahisons, des choses comme ça, c'est dur, en très peu de temps.
1: Des périodes financières très compliquées. On a vécu du coup en Saône-et-Loire, dans une ville paumée, à 30 minutes de toute commodité, on avait essayé, mais c'est vraiment à l'extrême. Et là, pour le coup, financièrement, on avait énormément de mal à s'en sortir. On vivait avec
2: 10 euros par mois pour manger. On a connu des périodes vraiment très très compliquées qui auraient la plupart du temps, se seraient séparés.
0: Ah, oh, je vous adore. Et là, ça tient la route alors?
2: Là, ça commence à avoir de l'ampleur, ouais. Ouais, ouais. Je pense qu'il nous faudra encore quelques années pour vraiment se faire connaître. Mm-hmm. Mais comme on dit, on lâche pas l'affaire, quoi. Mm-hmm. Puis on a des clients super, donc c'est cool.
0: Donc voilà, le temps s'était arrêté, hein. Mais c'est bon, ça. Il va reprendre son cours. Voilà. L'ancien mystique, mystique parce que vous aimez tout ce qui est mystique.
2: Voilà, c'est ça.
0: L'ancien mystique bannois. Deux dames. Deux dames.
2: Ouais. Alors ça, c'est le nom de mes ancêtres.
0: Ah, deux dames.
2: Deux dames, oui.
0: Donc c'est vous qui l'avez baptisé comme ça?
2: C'était pour rendre hommage à mes ancêtres qui, avant, étaient des nobles. Et quand il y a eu la guerre, ils ont vendu leurs particules pour pouvoir aller dans les rébellions, quoi.
0: Merci à vous deux, au revoir.
2: Merci, au revoir.
1: Merci bien.
0: Puis bonne chance pour tout ce qui vous attend. Hein.
2: C'est gentil, je vous remercie.
0: Merci d'être venu. Au revoir, au revoir.
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4: Jolie bouteille, sacrée bouteille, veux-tu me laisser tranquille?
5: Je veux une petite révolution est en train de se jouer et elle ne pèse pas bien lourd, juste 55 grammes. 55 grammes en moins par bouteille, autant dire même pas le poids du cassis que l'on met dans un kir royal.
6: Tu bois des kirs, toi?
5: Bah oui, je bois des kirs avec modération, bien sûr. Mais revenons à notre bouteille. 55 grammes en moins, je disais.
7: Elle est légère, légère.
5: Ce régime minceur pourrait bien alléger sérieusement le bilan carbone de toute la filière, racontent nos confrères de Lyon Républicaine. Testé par les caves de Bailly-la-Pierre à Saint-Brie et conçu par Veralia, le géant européen du verre, cette nouvelle bouteille passe de 775 à 720 grammes. Visuellement, rien ne change. À l'œil nu ou en main, on n'y voit que du feu. Mais derrière cet allègement invisible se cache un vrai coup de pouce pour la planète.
8: Eh bien, c'est une merveilleuse invention,
9: Merveilleuse invention.
5: Car aujourd'hui, le gros problème environnemental du vin, c'est la bouteille. Produire du verre, ça chauffe fort, des fours à 1800 degrés et beaucoup d'énergie. Alors forcément, chaque gramme économisé, c'est du CO2 en moins dans l'air. À grande échelle, le calcul est vite fait. 1 million de bouteilles allégées, c'est 18 tonnes de CO2 économisées.
10: Tu sens l'impact là? Ah oui, je sens l'impact.
5: Un gros impact, hein, mais il a fallu 2 ans de tests, de modélisation et d'essais en conditions réelles. Eh oui, encore raté. La bouteille devait tenir le choc, supporter la pression, le transport, le vieillissement en cave. Et les gens qui font de la musique avec. Maintenant, la transition va se faire en douceur. Chez Bailly-la-Pierre, cette démarche s'inscrit naturellement dans une philosophie déjà bien ancrée, stocker, produire et avancer pas à pas vers un crément plus éco-responsable.
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11: Oh, j'en peux arrêter de beuvracher.
12: En Berrichon, dans le texte.
11: Beuvracher, c'est boire des petits canons. Mais à force d'en mettre derrière la cravate, vous pourriez ben avoir le gerlet, puis devenir causant. Puis si vous continuez à beuvrailler, vous serez abreuvagé, plein comme une nœud. Mais quand c'est que vous en avez vos deux pleins patins, le lendemain, il y a le pivert qui vous colle dans la tête, yo. Ça fait qu'au goûter, vous ne buvez plus que de l'io. Vous faites un repas de bœuf. Les bonnes résolutions de plus toucher à une chopine, oh, ça dure jamais ben longtemps. On retrouve ben vite son avaloir, et puis on se remet en beuvé. Faut dire que chez nous, dans le Berry, j'enque l'embarras du choix. Châteaumeillant, Mentoux, Chancy, Reuilly, Sancerre, Valençay. Sans compter Saint-Marcel et Venem. Comment voulez-vous en que ça que j'arrête un de gobloter? Maurice Sandré, dans Plein Communeux, nous décrit son état. Cré bon Dieu! Tchic, ça veut donc dire. V'là que je peux plus rester d'aplomb. Quand que je cause, je raconte des bêtises et j'ai la tête comme un vrai plomb. Je peux plus me tenir sur mes giboles. J'ai comme qui dirait mal aux cheveux. Ah, je crée bien que je suis plein, ma parole. Là oui. Je suis plein comme une nœud. Oh, c'est une chose qui est pas naturelle. Où que j'ai ben pu attraper ça? Ah, va m'enduler, ma fumelle, en me voyant dans cet état-là. Ah, pour une fois que je fête la Sainte-Barbe, je peux plus rentrer chez nous, mon Dieu, sans me cramponner à tous les orbes. Ah, ça y est, ben, je suis plein comme une nœud. C'est que pour arroser la bonne cuisine, hein, en que le lieutenant, tous les deux, j'avons bu nos 17 chopines. Du coup, nous voilà plein comme une nœud.
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1: h 19, l'heure de votre rendez-vous Les gens d'ici. Tous les jours, nous mettons en lumière une personnalité qui fait briller notre région. Elle se confie au micro de Romain Bruno et aujourd'hui, à direction un studio d'enregistrement au cœur de Paris, à la rencontre de la personne qui a créé le nouveau jingle d'Île-de-France Mobilité. Romain, vous êtes avec lui, il s'appelle Jean et vous venez d'entrer dans son studio.
2: Oui, je viens de rentrer dans ce studio qui est magnifique, un studio d'enregistrement dans le 6e arrondissement. Et j'ai Jean Dindino, il dirige la société de production chez Jean et il est ici installé derrière cette grande table de mixage. Jean, bonjour.
3: Bonjour. Bonjour.
2: On a l'impression d'être dans un sous-marin.
3: C'est vrai que beaucoup de gens l'associent à cette vision un peu à cause des hublots, un peu sous-marin de la, ancien et en même temps peut-être aussi cabine spatiale futuriste.
2: Et vous avez produit le nouveau jingle sonore d'Île-de-France Mobilité.
3: Ouais, sacré challenge. Composer en fait quelque chose qui va accompagner les gens en fait dans leur quotidien comme ça sur tous les transports, sur tout le réseau d'Île-de-France.
2: Est-ce qu'on peut l'écouter ce jingle ? Ce nouveau jingle, il va remplacer quel jingle ?
3: Bah, il va unifier tout le réseau Île-de-France, en fait, donc qui concerne le métro, les bus, les tramways, le RER.
2: Ça remplacera ce jingle, écoutez. On va le décortiquer, ce jingle. Il est fait de plusieurs parties.
3: Par rapport à cette notion de mobilité, on peut déjà écouter un premier son, qui est le son d'introduction et aussi celui de conclusion, finalement, qui joue cette mobilité. Là, on est dans cette idée de mouvement, en fait. Donc, la première nappe introduit le thème qui est composé de 6 notes. Qui doivent symboliser quelque chose d'à la fois assez doux, pas agresser les gens au travers de quelque chose. Donc, il y a une douceur et une gaieté, en fait, normalement, qui se définit sur ces 6 notes. 6 notes, il y a une symétrie entre le tagada, que je vois comme une question, quoi, et la réponse qui est tindintin. Même si c'est toujours difficile d'expliquer la musique.
2: C'est une fierté au final après de pouvoir entendre sa musique, son jingle, pendant les transports.
3: Ouais, carrément. J'avoue qu'il me tarde de l'entendre. Même si, voilà, c'est aussi toujours un peu une petite angoisse de s'adresser à plein de gens. Mais non, c'est une grande fierté, bien sûr.
2: Ça fait combien de temps que Jean, vous travaillez dans l'univers du son ?
3: Bah, j'ai commencé à 25 ans et j'en ai 65. Donc vous avez fait le calcul. Je préfère pas le dire. J'ai eu la chance de travailler dans cet univers qui est un univers très riche parce qu'il touche à la fois à la musique, aux comédiens, à la poésie, au texte. Enfin, c'est vraiment travailler dans le son, vous en savez quelque chose, vous-même qui m'interrogez. C'est assez passionnant et ça remplit une vie tranquillement.
2: Merci Jean Dindino.
3: De rien, plaisir. Revenez quand vous voulez, 18 rue Dauphine.
2: Voilà, ici donc pour cette société de production chez Jean qui a créé entre autres ce fameux nouveau jingle sonore d'Île-de-France Mobilité qu'on a hâte d'entendre.
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4: Avant d'accueillir le centre des congrès, l'Ancan, c'était une atmosphère à part. Un lieu avec du bruit, des odeurs aussi, et de l'effervescence. Ici, on criait les enchères, on vidait les caisses de poissons, et toute une ville vivait au rythme de la mer. Entre 1956 et 1994, la criée de l'Ancan est l'épicentre du port de pêche Rochelet. Chaque jour, les bateaux rentrent au bassin des chalutiers, chargés de merlus, de barres, de dorades. Les caisses sont déchargées directement sur les tables de tri et les mareyeurs enchérissent à la voie. On imagine facilement une ambiance intense, rythmée, quasi théâtrale.
5: Il est tout frais, mon poisson. Il frétille. Il est tout frais.
6: Ça sent le poisson d'en face.
4: À son apogée, au milieu des années 1960, jusqu'à 25 000 tonnes de poissons transitent ici chaque année. La Rochelle figure alors parmi les ports de pêche les plus actifs de France. Et si on s'attarde sur le bâtiment en tant que tel de l'Ancan, eh bien, nous sommes face à une construction longue de près de 300 mètres là, après son agrandissement. C'est un véritable outil moderne. Quai de déchargement, atelier de mareyage, liaison ferroviaire, chambre froide. En fait, Tout est pensé pour rationaliser et accélérer le commerce du poisson.
7: Bah, qu'est-ce que c'est que ça?
5: Un bon poissonné, c'est tout frais et bien goulu.
7: Ça pue, puis ça bouffe maintenant que tu l'as posé sur le capot.
4: Dès le XIIIe siècle, le marché aux poissons occupe différents sites dans La Rochelle. Il s'installe dans le centre-ville, rue du Port, puis rue Amelot, avant de migrer dans l'ancien couvent des Carmes. C'est la Coursive aujourd'hui. Pour finalement se fixer au bord du bassin des Chalutiers. À la fin du XIXe siècle, l'arrivée des bateaux à vapeur transforme profondément la pêche. Les sociétés d'armement se multiplient à partir du début du XXe siècle, puis vient l'âge d'or des Trente Glorieuses, avant le déclin, lié au choc pétrolier notamment, mais aussi à l'éloignement des hommes de pêche et aux crises successives. En 1994, la criée quitte l'Ancan pour rejoindre Chef de Baie. Une page se tourne alors. Mais le bâtiment, lui, eh bien, il reste debout. Transformé en centre des congrès, il a réussi à conserver son esprit d'origine, hein, avec ses grandes baies ouvertes sur le bassin, ses quais et puis ses volumes impressionnants. Et avec la seconde édition, hein, de l'événement, la criée de l'Ancan, eh bien, le lieu renoue avec son histoire et reprend le temps d'une journée son accent maritime.

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3: Big Flo et Oli, c'est un premier album il y a 10 ans, mais des titres et des rêves depuis bien plus longtemps. Des tubes, comme on en entend

0: deux frères toulousains au palmarès est bourrifant. 1 million d'albums vendus, 9 millions d'abonnés sur les réseaux, 3 milliards de streams, 3 victoires de la musique et des concerts archi complets dans les plus grandes salles de France et les stades. Mais alors, est-ce que réaliser ses rêves d'enfant avec tant de succès, c'est l'autoroute du bonheur? C'est l'une des nombreuses questions qui se posent. Big Flo et Oli dans leur nouvel album Karma qui vient de sortir, et c'est Oli qui vient nous en parler ce soir dans Décibels. Salut Oli.
1: Salut, super intro. Ça fait toujours plaisir de te voir, tu sais. Je suis obligé de dire à chaque fois, Émilie, que t'es une des premières qui nous a interviewé. Voilà, comme ça c'est dit, j'ai dit mon petit bisou, ma petite blague du début et c'est fait.
0: Merci. Mais non, mais moi, si tu dis que ça te fait plaisir de me voir, imagine-moi à la place où je suis, de voir l'évolution du groupe Big Flo et Oli, mais aussi votre évolution personnelle à toi et à ton frère. Tu viens d'avoir 30 ans là.
1: Ça y est, j'ai passé le cap du 3. Du 3, tu sais, quand tu remplis sur les papiers, tu mets 3, ça fait drôle.
0: Tu changes de case, quoi. Ouais.